0: J'ai beaucoup aimé le CV. Il manquait génie.
1: C'est dommage.
2: Vous voulez
0: voilà, est-ce qu'on peut refaire ce lancement?
3: Tout est possible.
0: Voilà, il est comédien, il est humoriste et génie. Normalement, c'est comme ça qu'on conclut.
1: Mais bon. On va comprendre aussi. Alors, on s'intéresse, je vous l'ai dit, vous avez compris le principe de l'émission, à tout ce qui s'est passé avant que l'on vous découvre finalement. Parce qu'on a toujours l'impression que quelqu'un démarre comme ça d'un coup parce qu'on l'a vu à la télévision. On oublie qu'il y a tout un parcours, qu'il y a tout un process, qu'il y a tout un tas de mécanismes qui vont derrière. Vous êtes prêt à remonter un peu le temps?
0: Oh oui.
1: Vous êtes né à Valence. Mais alors, pour le coup, c'est pas franchement non plus la Drôme, l'endroit qui vous a marqué particulièrement.
0: Non, parce que je suis né à Valence. Mais voilà. Vous savez, la Drôme, c'est séparé
1: c'est
0: par
1: la Ardèche.
0: C'est la Drôme Ardèche.
1: Ouais.
0: Et donc, je suis né à Valence, mais on m'a vite ramené en Ardèche, de l'autre côté du Rhône.
1: Alors, l'Ardèche, effectivement, c'est à côté. Ça, c'est un endroit très important. Que faisaient vos parents, d'ailleurs?
0: Ma maman était infirmière jusqu'à ma naissance. Elle s'est arrêtée. Ouais. Ils ont tout de suite compris l'étendue du travail qu'il y aurait à fournir. Et mon papa était gérant de société. Enfin, c'est ce que je devais mettre sur ma petite feuille à l'école. Mais il était patron de boîte de nuit.
1: Ouais, c'est ça. On va en parler de cette boîte de nuit.
0: Et restaurateur et musicien.
1: Non, mais ça, c'est extraordinaire. On va y venir dans un instant parce que ça fait aussi partie de vos vies. Mais je vais rester dans le côté bucolique parce que je sais que vous êtes un amoureux de la nature. Vous en avez d'ailleurs fait un spectacle qui portait ce nom. Vous avez évolué dans un espace un peu rural, dans un environnement de campagne, très clairement.
0: Ah oui, carrément, campagnard même, oui. Ouais. Vraiment jusqu'à mes 12-13 ans, en fait, je restais que à la campagne. C'est-à-dire que on avait une maison à la campagne, la boîte de nuit familiale était à la campagne, donc je passais ma vie dans la forêt, un petit tome dans les arbres et je descendais à la ville quoi.
1: On
0: mais
1: y est
0: très rarement en fait.
1: On y est justement là, on est dans la forêt. Et est-ce que comme tous les gamins, vous avez fabriqué des cabanes? Est-ce que vous montiez aux arbres? Est-ce que vous étiez déjà sportif à ce moment-là?
0: Jusqu'à 10-11 ans, j'étais pas très sportif, j'étais actif parce que je montais aux arbres, je courais dans la forêt, je faisais du vélo, donc j'étais pas du tout sédentaire. Loin de là, j'étais pas devant de collé à ma console ou quoi.
1: Mais
0: le sport en tant que tel, non, c'est arrivé vers 10 ans. Mais
1: ça avait des lieux refuges, justement, dans la forêt, on construit des cabanes en ces moments-là.
0: Ben, c'était ça. Je me rends compte que de ce que je connais de l'Ardèche, en fait, c'est un rayon de 10-20 km autour de la maison de mes parents, où depuis que je suis né, je fais des footings du VTT et que je grimpe aux arbres. Au-delà de ça, je connais très mal l'Ardèche, en fait. Mais ce secteur-là, d'ailleurs, dès que j'y retourne avec mon fils, je dis, tiens, on va voir mon arbre, je vais t'emmener à ma rivière, je vais t'emmener dans ma forêt.
1: Vous avez un arbre.
0: Il me dit, mais c'est pas ta forêt, c'est pas ton arbre. Je dis, bah oui, mais cet arbre-là, il était là quand j'allais à l'école, parce que j'allais à l'école à travers la forêt.
1: Oui, j'ai découvert ça, parce qu'effectivement, et ça c'est une chose incroyable d'avoir une enfance où on traverse des bois pour aller à la forêt. Ouais. Et en même temps, cette cour d'école, elle était toute petite, parce que si j'ai bien compris, vous étiez 15 élèves.
0: C'était une petite école de campagne. Alors, des gens qui traversent des bois pour aller au travail, il y en a aussi à Paris, hein, tous les gens qui travaillent au bois de Boulogne, au bois de Vincennes, tout ça.
1: C'était tout petit, c'était une école
0: de campagne. Petite école de campagne avec une seule classe, une seule institutrice.
1: Comment elle s'appelait?
0: Mademoiselle Méral.
1: Vous avez des nouvelles?
0: Non, parce qu'elle est partie très peu de temps après que j'ai quitté l'école.
1: Mais vous n'avez jamais cherché à la retrouver?
0: Ah non, mais elle est partie. Hein. Ça, c'est, elle est regarde de là-haut.
1: D'accord, très bien. Je remets ma question dans le dossier.
0: elle est là.
1: Vous n'avez jamais pensé à la retrouver?
0: Je l'ai cherché, mais je ne l'ai jamais retrouvée. Mais non, voilà, on était de la maternelle au CM2, tous dans la même classe, à l'ancienne, avec la maîtresse qui vivait dans l'école. Enfin, qui avait son logement de fonction à côté de l'école.
1: Ouais.
0: Et donc, effectivement, c'était à genre 20 minutes à pied à travers la forêt de chez moi. Et donc, j'y allais avec mes deux copains du quartier. On allait 4 fois par jour, on faisait l'aller-retour, ce qui est fou. Quand moi, je vois que j'ai du mal à laisser mon fils aller à l'école qui est à 2 minutes à pied.
1: Parce que alors, vous traversez les ruisseaux et les rivières à cette époque-là. Hein, vous peut-être aucune notion du danger.
0: Non, mais en vrai, il n'y en avait pas. Mais il y en avait plein et il n'y en avait pas. Ouais. Parce que je suis là, c'est que tout va très bien. Mais c'est vrai qu'on se dit que nos parents étaient vraiment, en tout cas les miens, étaient vraiment à la cool. Ouais. Parce qu'il n'y avait pas de texto pour dire que je suis arrivé à l'école.
1: Ah bah
0: j'aurais pu rester dans un arbre.
1: Clairement. Mais il est où?
0: Mais quand je retourne chez mes parents, il y a effectivement mon arbre qui est un pin que je gravissais enfant quasiment tous les jours et maintenant quand j'y vais j'ai besoin d'aller je vais le voir et je monte et je fais une petite méditation.
1: Ça s'appelait comment? C'était où en Ardèche en fait?
0: Alors la ville c'était Saint-Péret,
1: ouais.
0: Une ville connue pour son vin et le petit hameau dans lequel il y avait l'école c'était Tourtous.
1: Voilà. Ah oui, non, mais c'est bien de citer ces endroits.
0: Tout le monde connaît Tourtous, bien sûr.
1: Ouais, bah, tout le monde connaît.
0: Vous avez vu frissonner à l'évocation de ce nom de village?
1: Pas du tout. En revanche, il y avait cette boîte de nuit, vous l'avez évoqué, alors ça c'est quand même pas banal pour un gosse. Ouais. Il était gérant de société, effectivement, ça c'était sur le papier, il y avait une boîte de nuit. Il y avait toute la famille, je crois qu'il y avait les grands-parents, votre père.
0: Oui, en fait, c'est une, alors ça mérite une émission entière, mais en gros, mon père et mon grand-père mon grand-père a acheté une ferme en Ardèche, en haut d'une colline, il a acheté la ferme et la colline, en 68, 69, et ils en ont fait une boîte de nuit, enfin un dancing.
1: Comment ça s'appelle ce dancing ?
0: Chez Mathieu, qui existe toujours. Hein,
1: c'est vrai, c'est génial.
0: Ouais, c'est plus à ma famille, mais pour l'instant, je donne toujours un petit suspense. mais ça a fait vivre toute ma famille pendant 40-50 ans, et donc mon père qui était pianiste, mon grand-père chantait, ma tante chantait.
1: Alors il y avait du Cabrel, il y avait du François Feldman.
0: Bah, ça c'est ce que je chantais moi.
1: Il y avait ça.
2: Mais de l'huile.
0: Oui.
1: Eh oui. Ça, c'est un souvenir pour vous.
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1: Ça, c'est le groupe Réglisse. Alors, effectivement, c'était pas vos grands-parents qui ont chanté ça.
0: Non.
1: Non,
0: mais ouais, j'avais mon petit tour de chant. C'était des moments que je passais avec mon père, déjà, à répéter la journée. Et j'adorais faire ça, chanter avec lui. Et puis après, quand je venais faire coucou à la boîte, c'était pas tous les soirs. Je n'étais pas exploité, que mes parents se retrouvent pas à la DAS.
1: Non, mais on comprend aussi quand même comment ce goût artistique arrive dans votre vie. Je veux dire,
0: oui, c'est c'était une famille, et c'est, ça est toujours artistique et festive. Je suis pas un enfant de la balle comme mon fils qui passe sa vie dans les théâtres, sur les plateaux de tournage et tout ça. Moi, c'était au fin fond de l'Ardèche, dans une boîte de nuit. En revanche, mon père pianiste qui chantait. C'était très joyeux, très rablaisien et très artistique aussi, c'est vrai.
1: Florent, restez avec nous parce qu'on ira faire un tour aussi au Lavandou. Alors ça, c'est un autre lieu, une autre carte postale. C'est des années de vacances. Et puis le Var a forcément énormément d'importance parce qu'on ira ensuite à Saint-Raphaël. Vous allez partir à l'adolescence d'ailleurs, poursuivre des études de sport-études. On se balade dans toute la France, vous l'avez compris, avec à l'instant Benoît Prospero qui nous rejoint dans la revue des Merveilles. Et aujourd'hui, on va apprendre à fabriquer un Oya.
3: Alors juste, dites-moi, est-ce que déjà, vous voyez ce que c'est un Oya ?
4: C'est une réserve d'eau souterraine. Elle est contenue dans un volume qui n'est pas étanche complètement. Et par capillarité, quand la terre est sèche, ça va diffuser à l'extérieur pour hydrater les racines.
3: Voilà, exactement. Donc un Oya, vous savez, c'est cette poterie en terre couleur pourpre, comme une tuile poreuse qui fait penser un petit peu à une sorte de jarre. Et donc on enterre au pied des plantes que l'on veut hydrater en profondeur. Et ça permet en même temps d'optimiser l'usage de l'eau et qui tranquillement donc va se distiller par capillarité. Et donc, nous sommes en Savoie, à côté de Chambéry, à Sona, avec ici Pays de Savoie. Et notre Oya, on va l'enterrer, Marie. Mais
4: il faut quand même que le haut de l'Oya soit au ras du sol pour qu'on puisse le remplir régulièrement.
3: Et l'avantage, c'est qu'avec l'Oya, comme il est sous terre, du coup, c'est zéro évaporation, Paul.
5: Alors, zéro évaporation, il faut les mettre correctement. S'il y a la moitié de l'Oya qui déborde et qui est en plein soleil, ça ne marche pas. Il faut vraiment que le sol vienne de manière affleurante et même rajouter du paillage par-dessus. On paye beaucoup.
3: Voilà, et quand on l'utilise bien, en tout cas, ça marche hyper bien. Mais, parce qu'il y a quand même un mais, c'est qu'un Oya, ça coûte quand même un petit peu cher. Sauf si on est malin, Paul.
5: Je soude des pots entre eux pour faire mes propres réserves. Ce qui consiste à prendre un pot en terre cuite, à en sceller le fond avec une petite pierre et un peu de ciment. Puis en venant empiler un deuxième pot à l'envers par-dessus, on arrive à avoir une espèce de forme d'amphore. Il n'y a plus qu'à sceller le tout ensemble pour avoir une Oya.
3: C'est-à-dire les deux pots, vous savez, face à face, du côté le plus large, c'est des diamètres 24-26 ou quelque chose comme ça. Et à ce propos, d'ailleurs, petite précision, il faut mettre le pot le plus petit en dessous et le pot le plus grand en dessus, comme une sorte de couvercle, si vous voulez. Et Marie ?
4: On fait des tests en jardinerie pour voir ceux qui marchent les mieux les uns avec les autres, parce que des fois, il y en a qui ne sont pas très ronds, non vernissés, parce qu'il faut qu'ils soient pour eux.
3: Et puis donc, on enterre, et pour éviter les moustiques, vous bouchez avec des bouchons en liège. Et pour l'autonomie, en général, c'est quelques jours, tout dépend des températures. Bref, si vous ne connaissez pas, essayez l'Oya, vous verrez, c'est une merveille. Merci Marie et Paul, et merci ici Pays de Savoie.
1: Et merci beaucoup Benoît Prospero. Florent Père est votre invité. Alors on parle évidemment de l'Ardèche, là où vous avez grandi.
0: Ça m'a fait plaisir d'entendre Benoît Prospero. J'ai pas de nouvelles.
1: Il va bien.
0: Ouais, je suis content.
1: Il vous embrasse. Il m'a laissé un message pour vous. Il viendra d'ici la fin de l'émission avec grand plaisir. Et il nous emmènera d'ailleurs Benoît parce qu'il adore se balader au Lavandou, là où on va aller d'ailleurs dans un instant avec vous. Il était pas mal cet hôtel, où vous alliez tout le temps à bord de mer. Vous avez le moyen, vos parents, de vous emmener à l'hôtel quand même, hein ?
0: Gérant de société.
1: Ouais, c'est vrai. La boîte de nuit. La boîte de nuit dans laquelle Florent Père a évolué. Une enfance qui est extraordinaire. Souvenir de plage, du Lavandou et de Saint-Raphaël, c'est-à-dire le Var. C'est dans quelques minutes sur ICI.

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2: Il est né à Valence, mais c'est juste une formalité pour Florent Père dans la Drôme, puisqu'il va grandir juste à côté en Ardèche, dans un environnement tellement agréable et fun. Il passe ses vacances au Lavandou dans le Var, et de cette enfance, il va en faire une force et un ailleurs qui va le conduire à Saint-Raphaël. Et on va en parler avec lui ce soir. C'est vrai que vous êtes très déterminé, parce que vous allez partir dès l'âge de 15 ans, je crois, vers cet ailleurs qui est pas très loin du Lavandou où vous passiez vos vacances, qui est Saint-Raphaël, pour aller faire du sport études, quoi, comme on disait.
3: Ouais. Bah, mais au moment où je dois prendre cette décision, il y a même pas de... Je ne comprends même pas que je vais être éloigné de mes parents. Et de toute façon, je me pose pas la question.
2: C'est tellement... Qu'est-ce qui vous pousse à faire ça dans votre tête?
3: J'ai découvert le ski nautique à l'âge de 10-11 ans, quand mon père a acheté un petit bateau justement pour aller au Lavandou. Il y a une paire de skis dedans, on se met à skier. Et il se trouve que je suis le plus doué de la famille, ce qui n'est pas non plus un fait d'armes, mais voilà. Et je me passionne pour le sport en général. Je pense que ça a été le ski nautique. Là, ça aurait pu être un autre sport finalement. Mais voilà, je me prends de passion pour ce sport. Et quand enfin on me donne la possibilité d'entrer dans ce sport études, c'est-à-dire je serais rentré à NBA, c'était pareil quoi. Donc il fallait y aller quoi. Et j'y suis allé, j'ai passé des années incroyables. Je comprends juste maintenant pourquoi ma maman était si triste qu'elle a pleuré tant quand je suis parti, parce que je n'avais que 15 ans finalement, ouais. Et elle savait que je partais pour.
2: C'est jeune. Hein.
3: Ouais.
2: Bon, Saint-Raphaël, c'est la section sport d'études du pôle France Ski Nautique du Krebs.
3: Ouais.
2: Je crois que c'est le centre régional d'éducation physique et sportive.
3: Oh, il est fort, il a bossé. Ouais,
2: mais j'en connais un, là d'où je viens aussi, mais mon émission sera un autre jour.
3: Ouais, elle sera posthume.
2: Oui, bien sûr.
3: Je l'animerai.
2: J'espère pas. Vous êtes à ce moment-là, vous venez de l'évoquer, c'est vous qui dites, un animal aquatique.
3: Oui.
2: À cet âge-là, vous ne jurez que par la flotte, quoi.
3: Ouais, et puis encore aujourd'hui, hein, mais c'est vrai que toutes les activités sportives et aquatiques me plaisent. Bon, à cette époque-là, c'est surtout le ski nautique et un peu la mer qui est en bas du sport-études, puisque l'internat était à Boulouris, donc c'est vraiment 84 hectares de pinèdes au bord de la mer, vue sur la mer de quasiment toutes les chambres de l'internat, 70 copains et copines dans le même internat. Pas mixte, mais avec une porte toujours ouverte qui sépare les deux internats. Autant vous dire
2: ça
3: que c'était mixte. et voilà, lycée le matin, ski nautique l'après-midi, les potes.
2: À Saint-Raphaël, du coup, le ski
3: nautique. À Saint-Raphaël, ouais.
2: Il y avait un spot particulier.
3: Ah, c'était un plan d'eau artificiel qui a été creusé par la fédération à Roquebrune-sur-Argence. Donc c'est des années vraiment incroyables, j'y ai passé 7 ans, 8 ans, je sais plus, qui étaient folles, quoi, parce que vous vivez qu'avec des ados. Qui ont la même passion que vous, qui ont une vraie direction dans la vie, qui sont pas là en train de zoner ou de pas savoir en tout cas où ils veulent aller. Là, il y a une direction en tout cas pour ces années-là. Et c'était génial. D'ailleurs, j'ai plein d'amis de longue date qui sont de cette époque.
2: Alors, vous allez peut-être un peu visiter l'arrière-pays aussi, parce qu'on parle beaucoup de Saint-Raphaël. Vous allez découvrir un petit peu l'ensemble du département. Vous baladez, je sais pas, aller à Port-Grimaud, à Coquelin, à Saint-Trope.
3: Bien sûr, j'y ai passé quasiment 10 ans en fait, parce qu'après le sport-études, je suis encore resté à Saint-Raphaël parce que j'avais tous mes amis là-bas, parce que je travaillais un peu là-bas aussi, donc je connais toute la côte entre Nice et le Lavandou. Je connais tout. Je l'ai fait en voiture, je l'ai fait à vélo, je l'ai fait en scooter. Ouais. Je connais toutes les. J'ai été vendeur sur les marchés, dans certains des patelins qui sont là. Donc non, je connais très très bien le Var.
2: C'est où le patelin? Parce que vous avez des noms sympas de patelins là depuis tout à l'heure.
3: Là où je faisais les marchés, oui, vous avez Saint-Égulfe.
2: Ah, voilà.
3: Mais Fréjus, le bord de mer Saint-Raphaël. Ouais. Voilà. Cogolin.
2: Alors c'est aussi l'époque où vous battez un record sportif. C'est votre premier record sportif, et d'ailleurs qui est toujours homologué. Je crois que personne ne l'a battu. Reconnaissance de vos pères, d'ailleurs, c'est la descente des escaliers principaux sur les mains.
3: Ouais, c'est le seul record que j'ai dans ce sport-études. C'est-à-dire que je me suis
2: Non, je vous arrête. Non, c'est pas le seul
3: deuxième,
2: record. Il y a la descente des escaliers dans les cagettes en plastique dans lesquelles on mettait les goûters. Moi, quand j'étais gamin, on est de la même génération, c'était orange ces trucs. Là, je sais pas ce que
3: Oui, c'est vrai. Ma mère, elle avait la même en orange, la nôtre, elle était blanche. Elle était plus rapide, la blanche.
2: Ça, c'est deux records.
3: Et donc voilà, je me foutais en haut des marches, assis dans... Ça faisait une luge, en fait, quoi. Et je descendais les marches, comme un gros débile. Et je descendais donc les marches sur les mains.
2: Ouais.
3: Et c'est mon record. Je partais, je sais plus, de hauts escaliers. Je suis arrivé jusqu'à quasiment au réfectoire.
2: Bon, est-ce que vous arriviez jusqu'au massif d'Estérel? Parce que là aussi, c'est une carte postale et un spot intéressant. Les falaises du Drabon, le site d'escalade exceptionnel. Ouais. Vous y passez du temps?
3: J'y passe énormément de temps, pas pour faire de l'escalade, mais pour aller nager, me baigner, puis sauter des falaises, même si c'était un peu interdit et que je déconseille de le faire. C'est un lieu... Mais d'ailleurs, quand j'ai su que je quittais Saint-Raphaël pour rentrer au cours Florent à Paris.
2: Vous n'avez pas y rester longtemps.
3: Je ne vais pas y rester très longtemps. Mais je me souviens d'une nuit que je suis allé passer au Dramont comme une dernière nuit dans cette région et j'avais une vraie sensation d'osmose avec avec ce lieu, avec cette roche, cette énergie, cette mer, le calme là-bas et tout. Et c'est un lieu qui me tient très très à cœur et j'y vais le plus souvent possible.
2: J'entends. On est où là ?
3: Là, on peut être n'importe où au bord de la mer, mais peut-être, je ne sais pas, sur la plage de Saint-Clair.
2: Ah, ça c'est du côté du Lavandou.
3: Ça c'est du côté du Lavandou. Si dans cette plage là. Je sais pas, je vais reconnaître cette plage précisément.
2: Non, pas du tout. On n'est pas parti sur
3: des blagues de plage. Attendez, prévenez.
2: Non, mais voilà, la plage, forcément, là, ce qu'on entend, c'est un peu ce qu'on est sûr. Je me suis dit que ça allait.
3: Bah, je vous remercie.
2: Vous parlez la mer, le soleil, les études. Vous allez même devenir moniteur de ski nautique.
3: Tout à fait. J'ai mon brevet d'état premier degré.
2: Et vous les emmenez où sur des plans d'eau, les gens à qui vous donnez des cours
3: Alors, moi, je ne m'en suis servi que pour payer mon ski nautique. C'est-à-dire que comme le ski est un sport très cher, il y a une technique d'être comme au pair, c'est-à-dire que vous faites skier les clients du club, les débutants et tout ça, et en échange, ça paye votre entraînement. Ouais. Voilà pourquoi j'ai passé le BE.
2: On semble un peu plaisanter et prendre beaucoup de plaisir depuis tout à l'heure, mais Saint-Raphaël, c'est aussi un lieu important de construction parce qu'il y a le centre culturel de Saint-Raphaël, ouais. Et vous avez environ 20 ans, puisque vous allez rester jusqu'à 21-22 ans. C'est là où vous vous tournez tout doucement vers le théâtre. Je ne sais pas ce qui vous attire, vous allez nous le dire. Vous allez jouer deux pièces haut et là-bas, et les vacances. C'est quand même fou quand on se dit, parce que c'était un peu les vacances où vous étiez à ce moment-là, de Jean-Claude Grimbert. Qu'est-ce qui vous emmène dans ce centre culturel à Saint-Raph ?
3: C'était un moment de ma vie où je commence à avoir un peu fait le tour du sport et peut-être une petite désillusion sur ma carrière sportive, parce que j'ai eu une énorme blessure au genou très, très tôt, à 19 ans, que je vois que je n'atteindrai pas le haut niveau, en tout cas pas le niveau que j'espérais. Donc tout ça se calme un peu et un jour à la fac je suis en cours de psychologie en STAPS et on fait un exercice de prise de parole en public et pour ça on a le droit de jouer des petits sketchs et donc je joue un sketch d'Elikaku. J'ai 18/20, c'était ma première note avant Cruquier m'en donne et la prof me dit tu devrais creuser du côté du théâtre, ouais. T'as quand même un petit, ce sera intéressant pour toi. Et c'est arrivé à un moment, je pense, où peut-être j'étais un peu lassé du sport, je suis allé chercher autre chose. Je me suis inscrit dans un atelier de théâtre, un peu de retraité, mais où j'ai fait mes débuts avec mon prof Fido.
2: Vous allez découvrir dans un instant comment il est parti au cours Florent, comment il est vite revenu dans le sud, comment il va écrire ses premiers textes au Quai du Rire, à Marseille, puis comment il arrivera à un moment donné à Paris. C'est la vie aussi de Florent Père ce soir. On va aller dans le Vaucluse et on parlera d'Avignon parce que ça aussi c'est une ville qui compte. Quand on mange des fruits, généralement on laisse de côté les pépins et le noyau, enfin normalement. Catherine Quicandon est allée à votre rencontre. Aujourd'hui, vous nous proposez une idée qui utilise ses déchets pour notre bien-être.
4: À Avignon, avoir des pépins, c'est plutôt une bonne chose.
5: Il y a un pépin, Pierre ? Répondez-moi franchement, il y a un pépin !
4: Oui, oui, il y a un pépin, et pas qu'un seul. C'est la première marque française de produits cosmétiques naturels centrée sur les pépins et les noyaux de fruits, qui s'appelle logiquement pépins. Myrtille Shekhar et son conjoint Dino vous proposent des huiles, des crèmes, du sérum, des masques et des savons.
6: Alors nous, les deux coproduits qu'on utilise, c'est les pépins et les écorces, pour l'instant de grenade. À terme, j'espère qu'on ira plus loin dans la démarche parce que c'est vraiment ce qui nous anime et qu'il y a plein de choses qu'on peut récupérer. Après, ce qui est plus compliqué, c'est la transformation de ces éléments. Donc c'est pour ça que pour l'instant, on s'est concentré sur les pépins, les écorces de grenade aussi, parce qu'on a eu la possibilité de s'en servir.
4: Chaque formule est développée par un docteur en biochimie spécialisé en cosmétique naturelle. Le laboratoire de production se situe à Avignon. Les savons sont fabriqués à Lille-sur-la-Sorgue. Pour récupérer ce qu'ils appellent des coproduits, ils font des partenariats avec des producteurs ou des transformateurs locaux.
6: On a un bon partenaire à Malocène, qui s'appelle l'atelier d'Hippolyte, avec qui on travaille le noyau d'abricot et le pépin de grenade. Eux transforment directement chez eux et on peut les récupérer en huile.
4: Leurs produits ont jusqu'à 99,7% d'ingrédients naturels. Certains ont 3 fois plus de vitamine E ou 3 fois plus d'antioxydants ou sont 5 fois plus riches en acides gras essentiels. Ils sont adaptés à tout type de peau, ce qui est plutôt pratique. Mais à quel moment Myrtille, qui a travaillé 10 ans dans le vin, s'est dit que ça serait bien de s'intéresser aux pépins et aux noyaux ? Le déclic est venu lors de sa grossesse et d'une envie plus large.
6: Nous, on veut prolonger le travail des agriculteurs. En ce moment, on le sait, le monde de l'agriculture n'est pas au top, les vignerons aussi. Et du coup, c'est une façon pour nous de soutenir ce secteur à notre manière, en prolongeant leur travail, en utilisant leurs coproduits.
4: Et c'est tout à leur honneur. D'ailleurs, pour cette entreprise, Myrtille a reçu le prix du dynamisme entrepreneurial de la CCI Vaucluse. Les produits pépins sont disponibles dans une dizaine de points de vente du département, dont des pharmacies et des domaines viticoles. Il y a aussi leur nouvelle boutique ouverte cette année à Bédouin. Plus d'infos sur pépin.fr, pépin au pluriel. Merci à ICI Vaucluse pour cette idée qui prend soin de nous. 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
2: Merci beaucoup Catherine Quicandon, je suis avec Florent Père. Vous êtes avec Florent Père depuis 20 ans. On découvre comment le théâtre est arrivé tout doucement, progressivement, dans sa vie. À 22 ans, et on va s'en parler dans un instant, vous décidez voilà, un peu de tout quitter. Le sport vous le laissez de côté et vous montez à Paris pour faire le cours Florent. Très vite, vous allez revenir et vous allez taper par le sud, quoi, à nouveau.
3: Ouais. Bah, c'est-à-dire que voilà, d'arriver à Paris quand vous avez grandi en Ardèche et puis ensuite au bord de la mer, c'est vraiment, c'est presque un Indien dans la ville, quoi. J'étais très très impressionné.
2: C'était peut-être trop tôt, parce que vous allez revenir assez rapidement après, ouais. Enfin assez rapidement, quelques années après, hein, ouais, pour Ondar, ouais. Avec Laurent Ruquier, on va aussi en parler. On a encore plein de lieux à découvrir, à parcourir, avec tout ce que vous aimez aussi aujourd'hui, les endroits par lesquels vous êtes passé pour en arriver à cette actualité. Je voulais juste rappeler que vous êtes sur scène dans Le Sens de l'Humour, c'est au Théâtre Antoine à Paris, avec Elysia Mont, avec Claudia Tagbo, avec Arié Elmaleh. Cette pièce où l'on rit, le rire qui est d'ailleurs un personnage principal, hein, vous allez le comprendre d'ici quelques minutes, on va en parler, avant 21h sur ICI.

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17: Passez une excellente soirée. Merci de nous rejoindre à l'instant, Florent.

0: de Marseille au bord, encore au bord de la mer, et le Quai du Rire où j'ai commencé, et le conservatoire. Le conservatoire, j'y ai passé un an qui était un peu flou, mais voilà, je l'ai fait. Et ensuite, c'est mes débuts sur scène.
1: Alors, ouais. Le Quai du Rire, voilà, on le dit pour ceux qui ne connaissent pas, c'est une salle de spectacle mythique à Marseille. Vous écrivez vos premiers textes, vos premiers sketchs pour vous, hein, perso, après avoir joué un peu dans des pièces et avoir fait des choses au centre culturel de Saint-Raphaël. Ça marche au Quai du Rire, les gens viennent, vous sentez les premiers rires.
0: Oui, je commence par faire des premières parties, hein, parce qu'il n'y avait pas de comédie club et tout ça à l'époque. Ouais. Donc, je suis allé toquer à cette porte parce que, je sais pas, c'est le seul théâtre que je devais connaître. Et j'ai fait une audition l'après-midi et le soir, j'étais en première partie de l'artiste qui était là ce soir-là. Ouais. Mais c'est une petite salle de 100 places. Hein.
1: Bien sûr.
0: Mais c'était, pour moi, c'était déjà énorme. Et après, j'écrivais tous les jours. Ça m'a permis de rater le concours d'instituteur et de professeur des écoles.
1: Parce qu'à un moment donné, vous avez pensé
0: à ce moment-là, oui, je me dis, je vais être prof des écoles. Heureusement. Pour l'éducation nationale et les enfants.
1: Vous en remercie. Et on en revient à cet instit qui vous a marqué tout à l'heure, évidemment. Bon, l'animal aquatique, il découvre les stacks, la côte bleue, Cassis, je sais pas,
0: Tout ça. Cassis, la côte bleue, ensuite la Redonne, voilà, tous ces coins où j'allais nager, faire de l'apnée, et où je vais toujours, hein, d'ailleurs. Marseille, la ville en elle-même, j'y ai pas tellement évolué. J'habitais ou à Lumini ou après j'étais à Aix-en-Provence, donc je connais pas hyper bien Marseille, mais voilà.
1: Vous voulez me dire un mot sur Aix-en-Provence ? Pas même état d'esprit.
0: Non, les Marseillais disent que c'est le 21e arrondissement de Paris.
1: C'est pareil par un plan de cul, en campagne.
0: Mais non, Aix, j'y ai passé, pareil, je sais pas, 5-6 ans. J'étais en coloc avec mes potes à cette époque là-bas. Et je connais mieux Aix-en-Provence que Marseille. J'ai fait beaucoup de fêtes, j'ai passé beaucoup de temps. J'ai fait ma vie étudiante aussi là-bas. Mais je descendais jouer, mais j'ai joué aussi à Aix, à la Fontaine d'Argent, qui était aussi un petit café-théâtre de 80 places. Donc mes débuts, c'est là-bas. Ouais. Sur le théâtre, en tout cas.
1: Et puis, à un moment donné...
0: Ah la vache.
1: Hey, ça a 20 ans, hein.
0: Putain, j'ai eu la petite boule d'angoisse en disant, ce que j'ai fini d'écrire mon sketch. Juste le générique. J'ai dit, oh putain, merde.
1: Est-ce que mon sketch
0: va me donner une bonne note?
2: Non, Florent, c'est mauvais.
1: C'est On demande qu'à en rire, c'est Ondar, donc c'est Paris, c'est Laurent Ruquier, c'est l'accès à la notoriété, vous devenez un humoriste vedette, avec je sais pas combien de sketchs, 75, 80, 95 sketchs à peu près, écrits, vous devenez même ce qu'on appelle un pensionnaire historique. Comment ça se passe l'arrivée à Paris? Comment ça se passe l'aventure du Ondar?
0: Ça se passe que non, je monte à Paris pour rester genre un mois ou deux, parce que ma première expérience, franchement, c'est pas bien passé. J'aimais pas être dans cette ville, en tout cas d'être en ville. Là, je monte pour faire une programmation parisienne dans un théâtre qui s'appelle la Comédie contre Escarpe. Mais je pense y rester un mois ou deux, hein, et je commençais à jouer devant 5, 10, 20 personnes,
1: Quartier Mouffetard à Paris.
0: Exactement. Et puis finalement arrive l'émission On demande qu'à en rire, et qui fait que je reste que je suis encore à Paris. Je suis toujours pas descendu.
1: Là, vous allez au Moulin Rouge là.
0: Et donc on enregistre au Moulin Rouge, et un jour à la sortie de la Comédie contre Escarpe, j'ai joué devant 7 personnes et demie, et il y a Émilie, la directrice de casting, qui bossait pour la production de Catherine Barma, qui écumait tous ces lieux pour trouver de jeunes humoristes. Et elle m'a dit, on adorerait t'avoir dans l'émission. Et ça m'a pris à peu près un centième de seconde pour réfléchir. Je dis, ok. Et c'est parti.
1: Comment vous gérez la notoriété?
0: Très bien. Franchement, mais je sais qu'il y a des gens pour qui ça, c'est dérangeant. Ou...
1: Non, mais c'est soudain, parce que là, d'un coup, c'est comme à l'époque du petit théâtre de Bouvard. Ça passe à la télé, c'est énormément suivi, on vous reconnaît tout de suite, quoi.
0: Ouais. Peut-être c'est moins fort qu'à l'époque, parce qu'il y a plus de chaînes,
1: il y a déjà plus de chaînes
0: de télé.
1: Non, mais il y a un effet immédiat quand même.
0: Mais bien sûr qu'il y a un effet immédiat sur le remplissage des salles et sur effectivement le fait qu'on vous reconnaisse dans la rue. Mais moi, j'ai jamais fait de polémique ou très rarement. Donc les gens qui m'arrêtent dans la rue, c'est pour me dire je vous adore, vous me faites rire et tout. Donc je trouve ça. Il y a un peu, pendant notre carrière, il y a eu des comportements un peu fanatiques avec les gens qui vous suivent un peu dans la rue, des attroupements un peu trop. À un moment où vous êtes au restaurant, quoi. Mais finalement, sur la longueur, maintenant, c'est une notoriété diffuse comme ça. Et même quand ça arrive, je suis assez content. Je suis heureux de me balader dans ma rue. Enfin, dans la rue, un jour, je suis avec mes parents à Montpellier. Une dame me croise. Ça fait vraiment pas longtemps que je suis connu. Et juste, elle passe. Elle fait, oh là là, je vous aime. Et
1: merci, Javier Ferrari.
0: Et voilà. Et mon père me dit, mais tu te rends compte, ta vie, c'est ça, quoi. Les gens croisent dans la rue, ils disent qu'ils t'aiment. Et je dis, bah ouais, c'est cool.
1: Sans me plaisanter, mais c'est des générations comme vous, comme Jérémy, comme Arnaud de sa mère, comme Guillaume Batz.

0: saluer Guillaume là.
1: Mais bien sûr. Ouais.
0: Donc c'est quand même assez hallucinant. Alors la suite, on la connaît, la télé, le théâtre, les spectacles, cette reconnaissance. Il y a deux endroits symboles de cette ascension aussi. Il y a Aix-les-Bains.
1: Ouais.
0: Parce que vous recevez le prix du public jeune talent, on est en 2007.
1: Ouais.
0: Donc c'est quelque temps après. Hein.
1: Ouais, ouais. Non, quelque temps avant.
0: Ah, c'est avant le 11
1: mars. Ah oui, oui, c'est avant. C'est le seul festival que j'ai gagné de ma belle carrière de festival.
0: Et c'est génial.
1: Ouais, c'était sympa. Ce qui est surtout mignon, c'est qu'après, je suis retourné mille fois pour mon spectacle, pour un festival à Aix-les-Bains. Il y a un très bon festival de cinéma que je salue, qui m'invite très régulièrement. Et donc, ça se passe aussi dans cette salle où j'avais gagné mon premier. Voilà, c'est un très beau théâtre à l'italienne et tout. Et donc, j'adore Aix-les-Bains.
0: Il y a Yssingeau.
1: Yssingeau?
0: Ah, ouais, on est dans
1: la Haute-Loire. Qu'est-ce que j'ai gagné un festival à Yssingeau?
0: Vous avez reçu le prix du jury du Festival du Rire en Auvergne, en Haute-Loire.
1: Ouais, vous vous souvenez? Non.
0: Au moins, c'est honnête. C'est honnête.
1: Yssingeau, ok, mais je me souviens de ce nom. Ouais, bien sûr. Ouais, Yssingeau, j'avais acheté une maison là-bas.
0: Et puis, voilà, il y aura aussi d'autres lieux qui vont compter comme Avignon, le Vaucluse, ouais. Festival, je vous ai croisé, Place des Corsins.
1: Oui, c'est vrai.
0: C'est un
1: vrai
0: lieu où on se retrouve.
1: Un lieu festif.
0: Soir, un lieu festif, joyeux. Oui. C'est une étape importante aussi, le Festival Avignon, pour vous.
1: C'est une étape très importante parce que, quand on me pousse un peu vers la porte de sortie du Quai du Rire, je suis à deux doigts d'arrêter ce métier que j'ai commencé 3 mois avant. Et, grâce à deux amis, dont Laurent Beltrandeau, qui est toujours aussi mon associé dans la production de mon spectacle, et qui connaît rien, qui connaît juste Avignon parce qu'il y a grandi, il me dit, mais il y a le Festival d'Avignon, pourquoi on ferait pas ça avec ton spectacle? Et il sort 4000 euros de ses économies, et on fait notre premier Festival d'Avignon en 2007, et on en a fait 10, et avec du succès.
0: Bien sûr, le génie.
1: Bien sûr.
0: Vous souvenez-vous de la dernière fois où vous êtes rendu en restaurant? Voilà la question que l'on vous pose ce soir, surtout du prix que ça vous a coûté. Avec un budget de plus en plus serré, on sait, les petits plaisirs se font parfois rares, Florent, encore plus pour les personnes en situation de précarité. Direction notre pays, comme chaque jour, face à ce constat, une idée très inspirante a vu le jour. On est dans le Grand Est, avec Robin Bernot et Gabin Grulé.
2: À Nancy, vous pouvez trouver un menu au restaurant pour 5 euros.
3: Je trouve que c'est une très bonne initiative.
2: L'association L'Escabelle a ouvert fin août un restaurant solidaire près de la place Stanislas, un restaurant ouvert au public, mais avec des repas moins chers pour les personnes en situation de grande précarité. Le tout avec des salariés en insertion. Notre journaliste Gabin Grulé s'est rendu sur place et a rencontré Jean-Marie Morel, le président de l'association à l'initiative du restaurant.
4: Déjà pouvoir faire en sorte que des personnes en difficulté croisent, rencontrent, soient de fait au même niveau que ceux qui n'ont pas de difficulté, ceux qui vivent normalement, classiquement, ça c'est déjà un progrès. L'homme a besoin de pain, mais il a aussi besoin de roses. Et les roses, c'est dans le contact, dans la relation à l'autre qu'on les trouve. C'est solide.
2: Ici à Nancy, ça marche. Et vous, qu'en pensez-vous? Je suis allé en discuter avec Lison, séduite par l'idée, surtout que le restaurant, ce n'est plus forcément la priorité en ce moment avec le coût de la vie.
3: Aujourd'hui, on est obligé de regarder le ticket de course et de compter chaque centime. Qui plus est, moi je suis étudiante, donc si j'avais ce type d'initiative dans ma ville, j'y serais bien plus souvent parce que monsieur ne peut plus m'inviter au restaurant. Là.
2: Le restaurant s'appelle Convive, il est ouvert au grand public à Nancy du lundi au vendredi de midi à 14h. Le menu, entrée, plat, dessert, coûte 20 euros et une partie de l'addition permet donc de financer ses repas à 5 euros. Et vous, tiens, seriez-vous prêt à mettre 20 euros pour financer d'autres repas? On en a discuté avec Lison.
3: Oui, je pense. Et en plus, ça dépend ce qui est proposé. Mais si on reste sur des produits frais et bons pour la santé, bien cuisinés, pour moins de 5 euros, je fais des choses très bonnes à la maison. Donc pourquoi pas au resto, ouais.
2: Durant le reportage, notre journaliste est par exemple allé rencontrer dans la salle du restaurant Edith et Olivier, deux retraités. Ils étaient en train de planter leur fourchette dans un tzatziki aux crevettes. Et ce qui plaît sur place, eh bien, c'est la mixité qui est créée dans ce restaurant. Je vous le conseille vivement si vous êtes de passage à Nancy. Je vous redonne le nom de l'établissement. Ça s'appelle les Convives. Convives au pluriel. Et franchement, je trouve que c'est une super initiative.
0: Merci beaucoup, Robin Bernot. Florent Père est votre invité. On parle des lieux qui ont marqué sa vie. Saint-Joux, il s'en souvient pas du tout. Aix-les-Bains, il s'en souvient quand même. Et il y a un lieu très rapidement qui compte aussi dans votre carrière, c'est Saint-Loubès, dans le sud-ouest. Eh ben, je vous dirai dans un instant pourquoi ce lieu est compté, parce que
1: j'ai sorti des lieux que je connais même pas.
0: Je vais être sympa. Je vais vous laisser 3 minutes pour y réfléchir.
1: Mais il y a un lieu qui a compté pour vous, c'est trifouillis les doigts.
0: Je vais vous donner un indice. Ça s'est passé le 22 janvier 2016.
1: les gars, c'est
0: à tout de suite
1: de quelqu'un d'autre.
0: Florent Pérez reste avec vous jusqu'à 21h.

0: jusqu'à 21h.
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2: Avec Florent Père, notre invité, un amoureux de la vie, un sourire hein, franchement très agréable depuis 20h. Il partage son ascension ce soir de son premier one-man show, ça s'appelait comme ça d'ailleurs en 2007, en passant par Nature, coécrit avec entre autres Philippe Cavrivière. C'était Pascal Obispo qui avait signé la musique du prénom au Théâtre Édouard VII à Paris, en passant par les producteurs d'Alexis Michalik, sans oublier quelques films, Red Dingue ou encore Duc au but. Florent Père est votre invité jusqu'à 21h. Je vous ai donné un indice dans la présentation par rapport à ce que je vous ai dit il y a quelques minutes, Florent. Saint-Loubès, le sud-ouest, 22 janvier 2016, à l'issue d'une représentation, c'est la première fois que vous déclarez, je vais faire du ciné.
3: Ah bon ?
2: Et que vous allez annoncer que vous serez en tournage avec Danny Boone.
3: C'est vrai ?
2: Bah oui. Donc c'est aussi un tournant, voilà, moi je vous parle
3: mais
2: de ça.
3: C'est quand même un tournant, mais pourquoi moi je m'en souviens pas? Comment vous savez que j'ai dit ça là-bas?
2: Parce que je suis votre biographe.
3: Parce que vous êtes mythomane.
2: Non, mais c'est ça se vérifie tout ça, c'est
3: non, mais c'est possible que je l'annonce, parce que j'en étais très fier, effectivement, c'est...
2: Non, mais peut-être dans une interview vous avez dit ça, mais en tous les cas vous en avez parlé à l'issue de cette représentation ce jour-là, 22 janvier 2016.
3: Ah ouais. Eh ben écoutez, je vous remercie, mais effectivement... c'est probable que je l'ai fait parce que j'étais tellement fier, j'ai dû le dire à la fin du spectacle en disant au public, bah voilà. C'était, bah oui, le tournage de Red Dingue.
2: Avec... C'était où?
3: C'était à Saint-Loubès, le 22 janvier en 2016.
2: Vous l'avez tourné où ça?
3: On a tourné ça en Belgique, et enfin un peu à Bruxelles et ouais. Un peu à Paris. Ouais. Et voilà, c'était mes premiers pas au cinéma. Adoubé par Danny Boone que j'adore et qui a toujours compté pour moi dans ma carrière et c'était fou de se dire que mes premiers pas au cinéma étaient accompagnés par ce grand humoriste qui m'a tant inspiré.
2: Le cinéma, le théâtre, je viens d'évoquer quelques spectacles, la télévision, la radio un petit peu vous en avez fait?
3: Pas beaucoup, non. Pas en tant qu'animateur, non. Et en tant que chroniqueur, j'ai peut-être fait une ou deux chroniques, dans la bande originale chez ouais. Nagui.
2: Le sens de l'humour. Parlons de cette actualité, puis on retournera en région dans un instant avec d'autres villes à évoquer. Aujourd'hui, le sens de l'humour, c'est au Théâtre Antoine. C'est donc à Paris, on va s'en dire un mot. Bon, une comédie très contemporaine, Sacha Judasco, Fabrice Donio pour l'écriture, qui parle, oui, de notre époque. L'histoire d'un quatuor, quatuor assez exceptionnel, je vais vous donner la parole quand même. L'histoire d'un fou rire qui devient une catastrophe, quoi.
3: Oui, Romain, qui est auteur de comédie, qui est interprété par Ariel Mallet, prend un fou rire innommable chez ses beaux-parents un dimanche après-midi avec sa femme. Et le soir même, ils reçoivent la future patronne de sa femme et son mari. Donc ça commence déjà sur fond d'engueulade parce qu'on voilà, ce fou rire a créé un cataclysme dans la famille. Et en plus, ils vont se récupérer un couple assez haut en couleur. Et il y a un réel enjeu puisque... Élise Diamant, qui interprète Sarah, la femme de Romain, donc, va signer son CDI certainement à l'issue de cette soirée. Donc elle a la pression d'avoir sa patronne à la maison, son mari qui est banquier, que j'interprète, et ces quatre personnes à l'humour très différent... qui vont cohabiter toute une soirée.
2: Parce donc, que c'est ça la pièce, c'est que tout le monde n'a pas le même humour. Quoi. Bah là, non. On a quatre humours totalement différents. Comment
3: dans
2: ça fonctionne ensemble.
3: Particulièrement oui. Débridé dans mon personnage qui s'appelle oui. Jean-François, qui se permet à peu près tout et n'importe quoi, et surtout n'importe quoi, quitte à gêner. Lui, il aime l'humour un peu dérangeant. Donc, voilà.
2: Bon, cet éclat de rire arrive, effectivement, on l'a compris, au pire moment, quand le sourire est totalement impensable. Ce fou rire devient impardonnable. On va comprendre dans la pièce, on ne peut pas trop en dire ce qu'il en est, mais effectivement, ça suscite aussi toute une réflexion autour du rire. Et la question que tout humoriste se pose depuis des années, est-ce qu'on peut rire de tout? Est-ce que le rire est une arme? Enfin, vous êtes posé toutes ces questions aussi?
3: Jamais, je ne suis pas assez intelligent. si, mais bien sûr, surtout quand on fait mon métier.
2: Ah oui.
3: Moi, ma réponse, c'est qu'on doit rire de tout. Qu'il faut rire de tout parce que c'est une preuve de victoire, en fait. Là, je parle du rire sur sur le malheur. Mais le rire en général, de toute façon, vous constatez que vous rentrez dans un magasin, si vous avez ce pouvoir-là, vous faites rire cette personne qui est là depuis 4 heures du matin dans sa boulangerie et qui a peut-être une journée un peu longue. Vous lui faites deux blagues, elle rigole, vous la rendez heureuse, de la rendre heureuse, ça vous rend heureux. Et tout ça, ça met quand même une énergie très sympathique. Et pour ce qui est de rire des choses moins rigolotes, je pense qu'on doit parce que... C'est une forme de recul, d'ironie et de victoire. C'est-à-dire que si on est capable de rire d'un grand malheur ou personnel, ou voilà, c'est que on l'a surpassé et pourtant pas oublié qu'on peut aussi lui rendre hommage par le rire. Et on peut tout faire par le rire. Moi, je ne communique que par le rire. C'est-à-dire que si je suis gêné, je vais trouver une vanne pour m'en sortir. Si je suis heureux, j'ai envie de faire rire. Si je vois quelqu'un de pas heureux ou qui est celui qui rit jamais. parce que c'est le bougon ou la bougonne et tout, ça va être mon objectif de la faire rire. Et même, je peux même me sentir responsable si je, la personne ne rit pas, j'ai l'impression que c'est ma faute. C'est une espèce de... Moi, je trouve que quand on a de l'humour, c'est ce que je dis à mon fils qui a aussi beaucoup d'humour. J'ai quand t'as ce pouvoir-là, c'est presque un super pouvoir et il faut en user, en abuser parce que tu peux diffuser tout autour de toi de la bonne humeur et c'est et surtout actuellement, franchement, c'est un vrai pouvoir.
2: Où est-ce que vous avez le plus ri dans votre vie? C'était quand? Ou est-ce que c'est tous les jours? Allez, me dites pas tous les jours parce qu'effectivement vous riez tous les jours et vous venez
3: de
2: vous l'expliquer.
3: Tous les jours, mais c'est vrai que après. Avec l'âge, forcément, il y a moins d'insouciance, donc le rire est un peu moins immédiat. Mais je crois que là où j'ai vraiment ri, bah, c'est au crêpes, hein, où vraiment, bah, parce qu'on est en pleine adolescence, on est complètement neuneux, on rit de tout, c'est formidable. Ouais. Mais non, mais le rire est quand même très présent dans ma vie. Ça se cultive aussi, hein. Mais j'ai des potes mais qui sont pas du métier, qui sont dont notamment un pote du sport études qui s'appelle Marion Malaquin, enfin Malak pour les intimes, qui est je pense la personne qui me fait le plus rire au monde, alors que c'est pas du tout un humoriste, mais il a un truc qui m'amuse, une espèce de folie de voilà.
2: Le sens de l'humour, c'est en ce moment au théâtre Antoine à Paris, théâtre de Jean-Marc Dumonté, qu'on salue avec Claudia Tagbo, Ariel Mallet, Florent Perrin notre invité et Élise Diamant. Ça vient de débuter mi-septembre, donc ouais. Vous y êtes au moins jusqu'à la fin de l'année, j'imagine.
3: Jusqu'au 10 janvier.
2: Jusqu'au 10 janvier, oui. C'est parfait, on viendra vous voir avec plaisir.
3: Venez.
2: Beau théâtre d'ailleurs, théâtre Antoine. Quel est le... Ah, vous avez fait les théâtres. Il y a un théâtre que vous retenez en particulier, une ville où vous êtes dit, waouh, ce théâtre, mais c'est un truc de fou. Un opéra ou un théâtre ou une salle où vous avez joué?
3: Il y a l'opéra de Vichy qui est très très beau. Je le fais pas pour vous faire plaisir, mais je l'avais fait pendant la tournée du prénom. Non, c'est magnifique. Il y a aussi un théâtre à Colmar que je trouve magnifique. J'adore quand on y va. À Paris, il y a le théâtre de Paris où j'ai joué les producteurs l'an dernier est quand même très très beau. Le théâtre Antoine aussi, on sent, c'est chargé de, on comprend l'histoire qu'il y a eu. L'Olympia où j'ai eu la chance de jouer, où j'ai un vrai souvenir aussi artistique et familial. Non, mais il y en a plein de lieux comme ça. Mais c'est vrai que la magie de la tournée, c'est que des fois vous débarquez dans des petits patelins, où vous dites bon bof, ça va être un petit lieu. Voilà, alors, des fois c'est un gymnase et des fois. C'est un théâtre sublime de 1800, qui a été construit. On ne sait pas quand, comment, on ne connaît pas l'histoire, et on se dit mais lui est fou, quoi. Et on sent que c'est chargé. Je ne sais plus où j'ai joué, où le régisseur m'a dit mais viens voir. Ils avaient des pans de décors comme à l'époque peints sur des toiles qui gardaient, qui sortaient plus maintenant, qui sont protégés, mais ils avaient encore ça de l'époque de la préhistoire.
2: Et le public, le meilleur public, ça c'est pour vous fâcher avec la moitié de la France, sauf une région. Le vôtre, celui, votre meilleur public, vous dites, chaque fois que je passe ici, c'est top, quoi.
3: Bah ça, c'est un petit peu dans toutes les villes, mon ami, vous savez, les gens
2: ici.
3: Il va
2: pas se mouiller,
3: non,
2: ce soir.
3: Non, mais non.
2: Beaucoup de gens me disent le Nord, je vous mets à l'aise.
3: Mais c'est pour ça que j'allais faire un poncif, mais je reconnais, il faut reconnaître, que les gens du Nord sont quand même, et les Belges.
2: Ouais.
3: C'est un public qui vit, on sait qu'il est venu pour se marrer, donc il n'y a pas le petit moment de, quand on est habitué au théâtre parisien, au public parisien qui est un peu plus dans ses soucis. Là, on sent que dès l'entrée que les gens sont là pour rire et qu'ils le manifestent clairement à haute voix et tout, et c'est très agréable. C'est vrai que le public du Nord est très chaleureux.
2: Et ça ne nous fâche pas, quand on est à Avignon, Orange, c'est déjà le Nord.
3: Oui, voilà, exactement.
2: On est d'accord.
3: Mais bien sûr, évidemment.
2: Vous vivez.
3: Très bon ce petit coup de violon. Il y a un mec qui est payé avec ses violons.
2: C'est Benoît Prospero.
3: Il fait ça aussi.
2: Et il fait tout ici.
3: C'est la dame qui fait des coussins en pépins à Avignon. Elle joue pas de.
2: Vous vivez à Montmartre aujourd'hui.
3: C'est faux.
2: Vous vivez où aujourd'hui alors du coup?
3: J'habite à Montmartre, dans la tour nord du Sacré-Cœur.
2: Alors pourquoi vous me dites que c'est faux?
3: Pour vous embêter.
2: D'accord. Non, mais c'est marrant d'être resté dans le quartier du Moulin Rouge, quoi.
3: Je connais pas très très bien Paris. Je connais uniquement le 9e et le 18e. Quand je suis arrivé au Conflans, j'étais installé à Pigalle je suis resté 9e, 18e. Et donc effectivement là, je suis au pied de la butte Montmartre.
2: C'est vrai que vous faites des road trips en van.
3: Oui, bien sûr, avec ma femme et mon fils.
2: C'est génial, ça. Par goût, par choix,
3: par économie. Par choix. Parce que j'ai la chance que ça soit un loisir. Mais c'est un peu le trip en van, c'est un peu syndrome de Stockholm. C'est-à-dire que quand vous y êtes, quand vous prenez le van et tout, que vous le louez, vous dites putain, mais pourquoi? Parce que c'est quand même une tannée, hein. Faut reconnaître, quand vous prenez un van, qu'il faut tout déplier tous les soirs, tout remballer tous les soirs, hein. Pourquoi on a fait ça? Pourquoi on s'est pas loué une petite baraque tranquille? Donc on souffre au début, on râle souvent. Moi, en tout cas, je râle souvent. On le fera plus jamais l'an prochain et tout. Et puis en fait, après, on se retrouve dans des lieux tellement isolés où vous n'avez accès. En fait, quand d'un coup vous vous endormez au milieu d'une forêt ou au bord d'une falaise et que vous vous réveillez le lendemain matin ou vous vous couchez avec les étoiles, ouais, le bruit de la mer et que ça n'est accessible que comme ça et que vous prenez votre VTT, vous allez faire 3 heures de VTT dans une forêt ou une montagne dans laquelle vous ne seriez jamais venu si vous n'étiez pas en van. Il y a une communion avec la nature que j'adore dans le trip en van.
2: Vous l'avez fait dans les Pyrénées, vous l'avez fait dans les Alpes. Il y a 2 ans, vous étiez en Bretagne. Et peut-être que le prochain, ce sera dans le Massif Central ou l'Auvergne, car ça fait partie des destinations que vous connaissez moins.
3: Exactement.
2: Que vous avez envie de découvrir.
3: C'est vrai.
2: Merci Florent Père.
3: Mais merci à vous, c'est déjà fini?
2: C'est déjà fini.
3: Mais c'est allé si vite.
2: Quel parcours depuis le petit gamin qui vendait dans les marchés nocturnes du côté de Saint-Raphaël et qui aujourd'hui est au Théâtre Antoine avec le sens de l'humour. On aura pu parler du Pays Basque que vous adorez parce que vous êtes un amoureux aussi du Pays Basque et des Landes.
3: Ouais.
2: Alors, revenez demain.
3: Ok.
2: Il y aura Benoît Prospero aussi.
3: Ah,
2: tout le monde sera là.
3: Mon Ben, mon Prosperos.
2: Merci Florent Père. Ici.fr pour écouter l'émission Le Théâtre Antoine. Jusqu'au 10 janvier pour le sens de l'humour. Rendez-vous demain, portez-vous bien. Merci pour ce rire en tous les cas.
3: Merci,
2: c'est un plaisir. Salut Florence, salut à tous. Il

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2: Salut à toutes, salut à tous et bienvenue dans votre décibel du jour. On est ensemble en direct jusqu'à 20h et en ce mardi soir, Colette Renard sera à l'honneur. Mais oui, c'est l'anniversaire du jour de sa mort. Alors si vous ne voyez pas qui est Colette Renard, comme ma jeune réalisatrice Iris, eh bien attendez la fin de l'émission mais planquez les gamins. Parce qu'attention, Colette Renard, ça chantait pas l'alphabet comme Chantal Goya, je peux vous le dire. Enfin ça, ce sera un petit peu plus tard. Colette Renard, à qui nous rendrons donc hommage. Pour les plus âgés, elle jouait dans Plus belle la vie aussi. Voilà, vous voyez, c'est très large la palette de Colette. Ce soir, on aura un blind test consacré aux quatre saisons, puisque nous sommes en plein changement de saison, justement, les quatre saisons en chanson. Venez jouer avec nous. Pour vous inscrire, il suffit d'appeler Sadika au standard d'ici, 0810 055 056, 0810 055 056. Et à gagner ce soir, c'est une merveille de livre, une BD signée Hervé Bourris, mon invité de ce soir, aux éditions Casterman. La BD sort demain. Elle s'appelle Ringo. Oui, comme Ringo Starr des Beatles. Ringo entre sa naissance en 1940 et 1968, l'année où il pète un câble et où il quitte, pour quelques jours seulement, les Beatles. Alors pour celles et ceux qui pensent, c'est vrai que l'histoire est souvent racontée comme ça, que Ringo est le moins cool des Beatles, eh bien sachez qu'Hervé Bourris n'est pas d'accord, il va même plus loin en disant que Ringo, c'est l'âme des Beatles. On parle de Ringo avec mon invité Hervé Bourris. Bienvenue, c'est Décibel. On démarre l'émission avec Cyndi Lauper, double actualité pour elle. Il y a déjà sa comédie musicale Kinky Boots qui cartonne aux États-Unis et en Angleterre depuis 2013, année de sa création. Elle débarque enfin en France, Kinky Boots, une comédie musicale donc qui raconte l'histoire complètement dingue d'un patron d'usine de chaussures qui va trouver l'inspiration en devenant ami avec Lola, une drag queen qui porte des cuissards de rouge vernis. Évidemment, ça donne envie de voir la comédie musicale, d'écouter les chansons. Et bien, sachez que la bonne nouvelle, c'est que Kinky Boots, adapté en français, arrive en France, au départ à Paris, aux Folies Bergères, le 12 février 2027. Voilà pour la première actualité de Cyndi Lauper, puisqu'elle signe la musique et les chansons de cette comédie musicale. Et puis, la deuxième actu, c'est les 40 ans du deuxième album de Cyndi, True Colors. Immense succès partout dans le monde, notamment grâce à cette très jolie chanson, très mélancolique, True Colors, Cyndi Lauper.

0: L'album True Colors de Cyndi Lauper à 40 ans, on espère qu'elle nous offrira petit concert en France pour fêter l'occasion. Ce serait vraiment merveilleux. Et donc en 2027, sa comédie musicale Kinky Boots en français, d'abord à Paris et là aussi on l'espère en tournée.
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0: Notre coup de cœur du jour s'appelle Nava, N-A-V-A. Elle est autrice, compositrice, elle aime le rock, Nava. Elle aime le féminisme aussi, elle est culottée exactement comme on aime. Et elle commence à bien cartonner au niveau des streams, et qu'elle peut maintenant compter en millions. Ce qui n'est pas le cas de tous les jeunes artistes. Donc bravo à elle. Nava s'était fait remarquer avec un premier titre qui s'appelait Prince Charmant. Et elle sort Baby Boy, que j'ai très envie de partager avec vous parce que oui, c'est un grand, grand coup de cœur. Alors c'est parti, découvrez et craquez sur la jeune et prometteuse Nava.

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1: Toute nouvelle signature du label Frenchy Piass, elle s'appelle Nava. Les Parisiens sont les premiers servis, comme souvent, désolé les amis. Le 28 janvier 2027, Nava sera en concert à Paris au Badaboum. Mais bon, quand on commence au mois de janvier à Paris, c'est sûr, vous la croiserez, on l'espère au moins, sur les festivals d'été.

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1: Oui, ça y est, c'est maintenant qu'on va parler de Ringo avec Hervé Bourris. Bonsoir.
2: Bonsoir.
1: Bienvenue dans Décibel. Hervé Bourris, vous êtes dessinateur et scénariste de bande dessinée. Parfois, s'il s'agit d'un binôme, hein, l'un écrit l'histoire, l'autre la dessine. Vous faites les deux depuis fort longtemps.
2: Oula.
1: Maintenant. Hein,
2: 25 ans.
1: Dis donc, que les moins de 20 ans ne peuvent pas connaître, effectivement. Moi, je me souviens avoir découvert votre travail avec le petit livre Rock, ouais. Voilà, où vous, déjà, hein, et c'était pourtant il y a un petit moment,
2: 19 ans.
1: Vous aimiez raconter les histoires de rockstars, dessiner des guitares, des backstage, etc. Vous nous avez enchanté l'année dernière avec Paul, où là, c'était une biographie graphique donc de Paul McCartney, à un moment très compliqué de sa carrière, c'est-à-dire après les Beatles. Quand même le banquier ne le prenait plus au téléphone.
2: Absolument, ouais.
1: Voilà, très compliqué. Et là, donc, vous revenez avec Ringo qui sort demain aux éditions Casterman. Ringo Starr, donc. Je trouve ça super que vous parliez de lui parce que c'est peut-être dans les quatre Beatles, le moins bien servi, non, au niveau des biographies, tout ça, puis même de la mystique.
2: Oui, bah alors c'est vrai que moi, quand on me demandait ce que j'allais faire après Paul, que je disais je voulais faire les autres Beatles, oui. Et on m'a dit bah John forcément, je dis oui. Bah non, Ringo. Et là j'ai eu une stupéfaction en face
1: oui,
2: de moi. Bon, pourquoi?
1: Mais
2: parce qu'il est très important, il est aussi important que les autres et, ouais. Et peut-être que sa vie est moins connue.
1: Mais j'ai appris un milliard de trucs
2: oui.
1: en lisant Ringo. Vraiment, je vous remercie parce que je regarde Ringo autrement. On peut parfois s'imaginer que c'est le Beatles rigolo. On s'imagine aussi que c'est peut-être le moins compliqué de la bande. Que en gros, Lennon et McCartney, c'est les Thénardier, mais qui tiennent quand même la baraque. Que George Harrison, c'est le poète qui sort comme ça des chansons incroyables.
2: Et le petit dernier.
1: Et le petit rigolo, voilà, c'est Ringo. Et en fait, pas du tout. Vous l'appelez même, c'est le sous-titre de votre livre, L'âme des Beatles.
2: Oui, moi je pense que c'est le pilier. D'ailleurs, ça a été très longtemps l'archiviste des Beatles, celui qui gardait tout. Mais il a eu un incendie dans sa maison, donc il n'a plus rien. Bon,
1: ouais,
2: ça c'est une
1: dommage,
2: autre histoire.
1: Ouais.
2: Mais oui, effectivement, moi je pense que c'est l'esprit des Beatles et c'est aussi l'esprit de Liverpool. Dans les années où les Beatles étaient des demi-dieux, c'est-à-dire assez vite finalement,
1: oui.
2: mais les dernières années, quand, après Sgt Pepper, vraiment, c'était, je pense qu'ils avaient un égo surdimensionné à juste titre. Il y avait toujours Ringo qui lui est resté sur Terre. Je crois que Ringo n'a pas d'égo. Ça pourrait être un slogan d'ailleurs.
1: Ringo n'a pas d'égo. Oui, il faut faire des t-shirts. Et à la fois, ça explique plein de choses. Alors, s'il n'a pas d'égo, ça veut dire qu'en fait, il peut supporter les égos des autres.
2: Et en fait, il est très écouté, justement, parce que les autres sont dans des cimes que personne ne peut atteindre. Et lui, il restait quand même terre à terre. Et je pense que vraiment, à chaque fois, il parlait peu, Ringo. C'est un taiseux plutôt. Mais quand il ouvrait la bouche, les autres l'écoutaient vraiment.
1: D'accord.
2: Comme quelqu'un qui détient une espèce de
1: sagesse.
2: De sagesse populaire de Liverpool, leurs origines, quoi, en fait.
1: Et puis une sagesse aussi, alors j'allais dire de facto, puisqu'il est plus vieux que les autres.
2: Oui.
1: Enfin, un tout petit peu.
2: Oui.
1: Mais en tout cas, au début, on se rend compte qu'il y a un vrai décalage où les trois autres Beatles sont encore un peu des ados et un peu dans les jupons de leur mère.
2: Et lui, c'était déjà une star à Liverpool.
1: Voilà.
2: C'était,
1: il avait une bagnole,
2: groupe.
1: Des copines.
2: C'était
1: et tout.
2: Un adulte.
1: Ouais,
2: il avait une barbe.
1: Il avait une barbe, il avait des poils.
2: George Harrison, qui avait 17 ans, qui le voyait déjà dans une voiture avec des poils, ça le fascinait.
1: Ah là, donc il avait vraiment une aura exceptionnelle au tout début des Beatles. Et voilà, donc on suit ses premières années à lui, à Ringo, à partir de 1940, à partir de sa naissance, et vous nous emmenez en 68, donc cette année où il décide, ça ne va pas être une décision irrémédiable,
2: ça
1: a duré 10 jours, mais de quitter les Beatles, quand même. Alors c'est fou, on apprend un milliard de choses, ça donne envie de réécouter sa voix, et de se rendre compte qu'au début des Beatles, la voix de Ringo, elle avait été là, par exemple, sur I Wanna Be Your Man, qui ensuite a été donnée aux Rolling Stones.
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0: Ringo Starr est la star de ce nouveau livre Hervé Bourris qui sort demain.
1: Ringo, c'était un des premiers batteurs-chanteurs, faut quand même le dire. Oui. Dès son premier groupe, il y avait un moment qui s'appelait le Star Time, pendant un quart d'heure, je crois, où il faisait des breaks de batterie et il chantait des chansons en battant, ce qui était assez novateur à l'époque.
0: Évidemment.
1: Qu'il est toujours.
0: Bah oui, oui, oui. Alors, il est là, on l'entend chanter. Il chante évidemment sur With a Little Help from My Friends, qu'on va écouter tout à l'heure, sur Yellow Submarine. Pourquoi, pensez-vous, alors qu'il était le plus cool de la bande, quand les Beatles sont tout petits, c'est Ringo le plus cool, c'est le plus capé, c'est celui qui a fait le plus de scènes, etc. Pourquoi est-ce que Lennon et McCartney lui ont pas donné plus de place? C'est quoi votre analyse?
1: Ah ben, il n'est pas compositeur. Ouais. Il l'a été par la suite un petit peu, mais les deux patrons, c'était les deux compositeurs. Même George Harrison, ça arrivait beaucoup plus tardivement, plus laborieusement. À la fin des Beatles, il était au même niveau que les autres, George Harrison. Mais même au début, c'était compliqué pour lui. Quant à Ringo, il a jamais vraiment voulu composer. Et la première chanson qu'il a composée pour les Beatles, c'est en 68, donc c'est tardif, quoi.
0: Ouais.
1: Donc en fait, tout simplement, les deux autres, Lennon et McCartney, c'était les patrons parce que c'est eux qui rapportaient les sous aussi, en faisant des tubes en permanence. Donc forcément, ils ont pris l'ascendant assez vite.
0: Allez, on va l'écouter chanter quand même notre bon Ringo avec With a Little Help from My Friends. Super chanson. Alors évidemment, il se fait voler la vedette par Joe Cocker, qu'il reprend.
1: Ah oui, Woodstock.
0: Incroyablement à Woodstock. Mais quand même, rendons à Ringo ce qui lui appartient. Le premier chanteur de cette merveille, c'était lui. Moi,

0: Thibaut chante.
1: Il la tient bien la note à la fin quand même. Hein. C'est pas si facile.
0: Bah oui,
1: il
0: n'y
1: a pas une tessiture de ouf, c'est pas Céline Dion. Mais quand même, il tient sa note.
0: With a little help from my friends, les Beatles. Donc, et cette voix de Ringo Starr, Ringo à l'honneur. Donc Hervé Bourris, vous vous êtes éclaté, je le sens, en vous lisant. Déjà, à dessiner Liverpool, quand même une ville qui peut être assez sinistre.
1: Mais non.
0: En tout cas, voilà, vous n'avez pas abîmé vos crayons de couleur. Hein, parce qu'il y a du noir, il y a du gris, évidemment, il pleut et tout. Et l'enfance de Ringo,
1: c'est
0: dont
1: terrible.
0: Je n'avais aucune idée, mais c'est Zola.
1: Ah, bah ouais, c'est, ouais, ou Dickens, puisqu'on est
0: oui,
1: en Angleterre.
0: Dickens, voilà.
1: Mais ouais, c'est terrible.
0: C'est fou. Alors, il y a sa pauvre maman, c'est très drôle, il y a un running gag, il n'arrête pas de décevoir sa mère, dès qu'il va voir sa mère. Sa maman, donc, il l'élève toute seule.
1: Ouais.
0: Voilà. Et en fait, il y a des énormes problèmes de santé dans l'enfance de Ringo. Il a failli y passer deux fois.
1: Oui, bah, il a passé son enfance à l'hôpital, en fait.
0: Hein. Ouais.
1: Parfois seul, dans des chambrées énormes.
0: C'est vrai.
1: Il a été très peu à l'école, à tel point que quand ses soucis de santé ont vraiment commencé à s'arrêter à l'adolescence, quoi, l'école, ils l'ont dit, bah non, on vous prend plus, enfin ça sert à rien, c'est une cause perdue, quoi. Donc en fait, Ringo ne sait pas bien lire et sait pas écrire.
0: C'est ça. Et c'est hyper touchant de s'en rendre compte et de se dire, pourquoi on connaît pas cette histoire-là? Pourquoi on connaît l'histoire de Julia, la mère de Lennon, on connaît tout. Et Ringo, on sait pas plein de trucs.
1: Mais parce que il a pas raconté sa vie dans des chansons.
0: Il est discret.
1: Ouais, il est plus discret, ouais.
0: Ouais.
1: Plus humble. Et puis, je pense qu'il était complexé aussi.
0: Ouais.
1: Probablement. Quand on a des génies en face de soi et qu'on a connu plus petit, c'est pas facile, quoi.
0: Ouais. Donc, en tout cas, voilà. Enfance terrible et à la fois toujours une espèce de réserve de joie en
1: oui,
0: lui.
1: Oui, toujours optimiste.
0: Il fait des blagues, il se fait casser la gueule dans la rue. Il fait, c'est pas grave, quoi. Il y retourne. Ouais. J'ai l'impression que vraiment, c'est, en tout cas, c'est l'épaisseur que vous lui donnez. C'est un type très courageux,
1: Ringo
0: Starr. Moi, je pense
1: qu'il, oui, il a une pulsion de vie, en fait.
0: Ouais,
1: il a vraiment
0: c'est
1: un
0: ça.
1: Truc. Il est toujours là, 85 ans, en bonne forme.
0: À sortir des disques.
1: À sortir des disques, à chanter.
0: On tout à l'heure, mais oui, c'est fou. C'est fou. Et voilà, mais ça me le rend très attachant. Et à la fois, j'ai envie vraiment de me taper sur les doigts et de me dire, mais quand même, j'ai 46 ans, ça fait au moins 30 ans que j'écoute très sérieusement de la musique. Et je ne savais pas le tiers, le quart de ce que vous racontez dans ce livre.
1: Ben alors, c'est assez peu raconté. Et moi, j'ai lu plusieurs biographies qui étaient... ça creusait pas tellement,
0: non.
1: En fait. Il a fallu que je cherche quand même pas mal de sources. Je suis allé à Liverpool, d'ailleurs.
0: Ah oui, voilà, j'allais vous demander comment vous avez fait. Parce qu'il y a des trucs, des citations d'autres Beatles sur lui et tout. C'est compliqué.
1: Bon, c'est la documentation. C'est, alors, j'amasse les bouquins et les magazines et tout ça depuis que j'ai 14 ans. Donc là, j'ai vraiment ce qu'il faut.
0: Surligné.
1: Okay. Et puis, à Liverpool, c'est la première fois que j'y allais l'été dernier. Il était temps, quand même. j'ai passé du temps et j'ai enfin compris les Beatles, je pense, par la géographie.
0: C'est-à-dire
1: que c'est des gars de la banlieue, en fait, de Liverpool. C'est pas des gars de Liverpool, c'est des gars de quartiers qui sont assez éloignés du centre.
0: Ok.
1: Donc ça explique des choses aussi. Non seulement les Beatles venaient de Liverpool, donc du nord de l'Angleterre, donc de Londres, c'était quand même compliqué. C'était les premiers vraiment à faire ça. Mais en plus, ils venaient de banlieue. Donc c'était je pense ce complexe qu'il a pu avoir, c'était aussi déjà existait déjà à Liverpool.
0: Ouais. Vous l'expliquez très bien. Vous expliquez que c'est 6 heures de train et on peut rien acheter à manger dans le train entre Liverpool et Londres.
1: Il n'y a pas d'autoroute.
0: Et il n'y a pas d'autoroute, donc c'est 8 heures de bagnole. Donc il y a un moment, c'est le bout du monde, et donc les mecs de Liverpool n'ont rien à faire. Il y a un dessin super drôle, vous avez Londres hyper chic et tout, et un petit personnage un peu qui a l'air sorti de sa campagne avec ses sabots crottés, voilà, et qui est au milieu et qui n'a rien à faire là. Donc il y a ça aussi, finalement, c'est Ringo, c'est un type qui avait rien à faire là, mais qui allait quand
1: déjà
0: même.
1: Déjà devenir une star à Liverpool, c'était fou. Je pense que déjà il pensait que c'était le max, en fait.
0: Ouais.
1: Mais il a été un peu plus loin.
0: Il était un peu plus loin. Et donc en 1968, à un moment, pétage de plomb, quittage de Beatles et prenage d'avion. On va vous raconter tout ça sans les fautes de français et avec Hervé Bourris qui est ce soir l'invité de Décibel. Ringo qui sort demain aux éditions Casterman est à gagner au Blind Test. Donc si vous voulez participer, c'est maintenant qu'il faut vous inscrire. Le numéro du standard 0810 055 056. À tout de suite.

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2: 19h31, on est ensemble jusqu'à 20h sur votre radio ici. Et la musique est bonne, forcément, quand il s'agit des Beatles et d'un Beatle en particulier, Ringo Starr, mis à l'honneur dans ce nouveau livre d'Hervé Bouris. J'ai du mal à dire, c'est une BD, vous dites quoi, vous? Un roman graphique?
3: Non, c'est une bande dessinée.
2: C'est une bande dessinée biographique.
3: Oui, c'est ça.
2: Voilà, de Ringo
3: comme
2: Starr.
3: On dit un biopic cinéma?
2: Ouais.
3: Un peu ça.
2: Une bio-BD.
3: D'accord.
2: On dirait qu'il y a de la salade dedans, oui, une bio-BD, ça va pas du tout. Édition Casterman, ça sort demain, Ringo. C'est donc pas la suite de Paul qui est sortie l'année dernière, parce que c'est pas la même période.
3: Pas le même axe.
2: Très différent, pas le même axe. Donc là, c'est vraiment l'enfance de Ringo, son arrivée dans les Beatles. Est-ce que tout est vrai, Hervé Bouris?
3: Oui.
2: À un moment, vous dites qu'en gros, si Ringo est vraiment rentré dans les Beatles, c'est parce que Pete Best, le premier batteur, vous voulez pas se couper les cheveux?
3: Oui, c'est une des raisons.
2: Non, mais c'est fou ça tient.
3: Ouais.
2: Oui, c'est une des raisons.
3: Il y a plein d'autres.
2: Oui. Mais celle-là. Allez-y, je vous en supplie. Il n'était pas dans les Beatles au début.
3: Non. Ouais. Mais ils se sont rencontrés à Hambourg. Chacun avait leur groupe. Et puis, ils se sont très bien entendus avec lui. Et à chaque fois que Pete Best, donc le vrai batteur des Beatles de l'époque, avant 62, avait un problème, était malade, à chaque fois, c'était Ringo qui remplaçait, quoi. Ils se sont vus que ça se passait très bien, qu'ils avaient le même humour et tout ça. Il y a eu effectivement le moment où les Beatles ont eu leur fameuse coiffure en avant,
2: la frange,
3: au lieu de la gomina du rocker. Et Pete Best a refusé.

0: C'est peut-être en fait à cause des chansons qu'on lui donnait qu'il a cette image de type peut-être moins profond que les autres, plus léger que les autres Beatles.
1: Oui, alors immédiatement, dès que le groupe a explosé aux États-Unis, c'était le préféré des enfants aussi. Parce qu'il avait son nez, il semblait rigolo, il avait une tête rigolote.
0: Ça me fait penser, il y a des fois, vous le dessinez en bébé avec sa tête d'adulte. Vous êtes fait plaisir, Hervé Bourris, parce que s'il y a un bébé qui a une tronche comme ça dans le monde entier, il faut nous la porter. Très drôle. Non, c'est très drôle. Mais oui, il a une tête de cartoon, en fait.
1: Oui, et en fait, c'est le meilleur comédien des quatre, de loin. Je peux vous dire, le pire aussi, c'est Paul.
0: C'est Paul
1: McCartney. C'est affreux. Il a d'autres qualités par ailleurs. Mais Ringo, c'était le meilleur. Et donc, c'était, dans la comédie, c'était le meilleur, quoi, tout simplement. Donc, je pense que ce truc d'humoriste, de comédien, ça vient de là, à l'origine. Et ils ont continué, avec les chansons, cette espèce de statut qu'il avait eu avec les films.
0: 1968, que se passe-t-il? On ne va pas tout révéler, évidemment, parce que je vous dis, franchement, vous allez apprendre des trucs, même si vous connaissez, que vous écoutez les Beatles régulièrement et tout, vous allez apprendre des choses dans Ringo. Donc, je ne veux pas tout raconter. Mais qu'est-ce qui fait? Qu'est-ce qui amène Ringo, en 1968, à prendre sa femme sous le bras et à dire, chérie, fais les valises.
1: On se casse.
0: On se casse en Sardaigne.
1: Après 66, les Beatles arrêtent les tournées. Et donc là, ils se mettent à faire des albums hyper sophistiqués qui prennent des mois et des mois et des mois. Et tous les compositeurs, c'est-à-dire les trois autres, en fait, travaillent beaucoup à mettre au point, à élaborer en studio leurs chansons, à faire appel à des musiciens, tout ça. Paul a pris l'habitude à cette période de montrer à Ringo les parties de batterie des chansons des Beatles, ce qui commence à être un peu tendu. Et en fait, il passait six mois en studio, voire plus. Ouais. Le double blanc, il revenait d'Inde, c'était super, super ambiance, c'était content. Et puis ça s'est mal passé assez vite parce que chacun a voulu produire ses chansons. Donc en fait, le groupe s'est complètement disloqué. L'enregistrement a duré, je sais plus combien, 7 mois, à être les uns sur les autres et à recommencer 15 000 fois les mêmes chansons.
0: C'est hyper laborieux.
1: Ouais. Et en fait, il s'est rendu compte qu'il s'amusait pas. En fait, il était considéré comme un employé. Chacun bossait ses chansons et faisait appel à lui à un moment, tu viens, faut que tu fasses ta partie de batterie. En fait, il s'amusait pas, quoi. Ouais. Et donc, il est parti, il n'en pouvait plus.
0: Il pète un plomb, il s'en va. C'est le début de l'histoire que vous racontez, Hervé Bourris, et évidemment, une rencontre en Sardaigne qui fait qu'il va pouvoir raconter sa vie. Et donc, pour nous, on va la découvrir. Et puis, évidemment, il va pas quitter les Beatles très longtemps, hein. Ça dure une dizaine de jours. Mais est-ce que vous pensez
1: Mais il a bien fait de faire ça.
0: Qu'il a bien fait de le faire.
1: Ah oui.
0: Et si j'en crois ce que je lis dans Ringo, les trois autres, ont vraiment cru à son départ. Personne n'a cru qu'il était en train de faire un caprice.
1: Bah, ils ne pouvaient pas savoir. Hein.
0: Non.
1: Ils ne pouvaient pas savoir, c'était possible. Ils étaient quand même très en colère, ils les avaient prévenus, ils ne savaient pas.
0: Hein. Ouais. Quand il a dit « je quitte le groupe », on l'a cru.
1: Ouais. Et je pense qu'ils ont, ils ont enregistré à trois sans lui, puis ils se sont rendus compte que ça ne marchait pas. Ouais. La mayonnaise ne prenait pas parce qu'il n'était pas là. Parce que c'est lui le lien, en fait.
0: L'âme des Beatles, ouais. D'où le soutien.
1: Ils avaient besoin de lui à la batterie, mais surtout parce que c'est une histoire à quatre.
0: Ouais. Et il y a dans cette histoire, justement, quand Ringo s'en va, quitte momentanément, mais quitte vraiment les Beatles, un télégramme qui arrive, dont je ne vous révèle pas le texte, mais dont moi je n'avais pas connaissance. Donc ça aussi, c'est vrai.
1: Ah oui, tout est vrai.
0: Un télégramme incroyable que vous lirez si vous vous offrez demain. C'est pas mal.
1: Ou un autre jour.
0: Un marketing. Dès demain, oui. Allez chez votre libraire. Non, mais c'est une merveille. Ringo de Hervé Bourris. Merci. Aux éditions Casterman, qui sort demain. Et voilà, vous penserez à moi quand vous lirez le passage sur le télégramme, parce que franchement, ça file des frissons. On peut écouter quelques extraits quand même des chansons composées par Ringo.
1: Oui.
0: Il n'y en a pas eu des masses, mais pour les Beatles, il a composé Don't Pass Me By, album blanc 68. Don't pass me by, don't make me cry. J'aime bien, mais c'est pas la DA non plus de l'album blanc, exactement.
1: Non, il y a trop de violon.
0: Il y a trop de trop.
1: C'est pas la plus classe.
0: Mais c'est peut-être la préférée des enfants.
1: C'est la préférée de Dylan.
0: Ah.
1: On sait pas pourquoi.
0: On sait pas pourquoi.
1: Ouais, bon, enfin, Dylan, c'est Dylan.
0: Et 1969, Abbey Road, le jardin de la pieuvre, Octopus Garden.

0: Oui, c'est ça. Il a juste changé de bestiole et il a changé de thème. Alors, Ringo a sorti cette année son 22e album solo, Hervé Bouris.
1: Incroyable.
0: Qui s'appelle Long Long Road. On va pas se mentir, il a peut-être échappé à certaines et certains d'entre vous, mais je me dois de vous dire qu'il est vraiment réussi. En collaboration avec l'américain T-Bone Burnett, qui est un très très bon de la country. Et je vous propose de découvrir Ringo en solo, version 2026.
1: Ah, c'est son truc, la country.
0: Returning Without Tears.

0: mieux les violons aujourd'hui. Ringo, c'est joli.
1: Oui, c'est joli.
0: Hervé Boris valide le 22e album solo de Ringo Starr, donc Long Long Road. C'est son album américain, son album de country. Ça lui va super bien. Il est sorti il y a quelques semaines. Est-ce que vous l'avez rencontré? Est-ce que vous avez envie de le rencontrer?
2: Pas spécialement. Enfin, je sais pas.
0: Il a l'air d'être gentil.
2: Qu'est-ce que je lui dirais?
0: Je sais pas, vous le connaissez si bien. J'ai l'impression que vous êtes la première personne que je croise qui a compris qui était Ringo Starr.
2: Non, mais ces deux-là, les deux survivants des Beatles, je passerai mon temps à chialer, en fait. J'arriverai même pas à parler. Enfin, c'est pas possible.
0: Ça, c'est possible, effectivement, d'avoir une réaction, de leur faire un câlin. Et de leur... et c'est déjà tellement une performance d'être les survivants des Beatles. Oui. Parce que ces mecs-là ont quand même eu des vies absolument incroyables. Oui, donc on a juste envie de lui taper dans la main et de lui dire bravo.
2: Pas trop fort.
0: Accroche-toi. Oui, il faut pas taper trop fort. Oui, non, ça, c'est sûr. Donc voilà, Ringo, l'âme des Beatles, Hervé Boris, ça sort demain aux éditions Casterman. C'est merveilleux, j'espère que vous avez compris à quel point, parce que vraiment je le pense, et quel bonheur d'apprendre des choses encore sur des musiciens qu'on a l'impression de connaître par cœur. Vous avez fait tout un tas d'ouvrages autour de la musique, hein. Hervé Boris, il y a eu le petit livre Rock en 2007, donc le petit livre Beatles en 2010, Paul l'année dernière, là on est sur Ringo. J'ai aussi un super souvenir de votre aventure punk. Les 18 nouvelles punk et noires, Hervé Boris, ça c'était en 2011, parce que voilà, on adore les Ramones. Il y a eu le petit livre French Pop, où on parlait de chansons françaises. Est-ce que vous avez d'autres projets à venir autour de la musique ou de ces petits livres?
2: Eh ben, Georges.
0: Ah bah oui.
2: Ah bah oui, on continue.
0: Ah, vous gardez John Lennon pour la fin?
2: Oui.
0: Donc, il y a eu Paul, là il y a Ringo, le prochain c'est George Harrison.
2: Ouais. Après, ça sera John et Yoko, pas John tout seul.
0: John et Yoko, parce que c'est la période que vous trouvez la plus intéressante de oui. John Lennon. Ah.
2: Et puis je me méfie un peu de John tout seul.
0: Ceci dit, là, dans Ringo, évidemment, puisqu'on va jusqu'en 68, vous verrez John et Yoko ensemble sur certaines pages. Et ok, John et Yoko. Ouais. Alors même chose, hein, Yoko est encore en vie. Est-ce que vous avez tenté de la contacter?
2: Non. Non plus.
0: C'est vrai, ça vous dirait. Bon. Et autour de des petits livres, donc que ce soit la chanson française ou punk ou etc.
2: Non, j'ai fait le tour. Enfin, de
0: ça y est
2: côté.
0: Là.
2: Enfin, c'était un principe de patchwork chronologique en fait, oui. Ces livres-là. C'était beaucoup de travail, c'était des gros livres et j'ai l'impression d'avoir fait le tour du concept, on va dire. Là, j'ai plus envie de raconter des histoires par le biais d'une bande dessinée plus classique, en fait, avec des cases, avec des bulles. Et, ouais, j'ai plus envie de ça, en fait. Et de la couleur.
0: Mais c'est pas, dans sa forme, en tout cas, narratif, c'est pas classique, parce que vous choisissez à chaque fois un moment de la vie de.
2: Et puis, il y a des doubles pages sans cases. Enfin, par moments, c'est assez psyché, ouais.
0: Donc là, vous êtes en train de bosser sur George Harrison?
2: Ouais.
0: Ok, et vous pouvez déjà me dire quelle période de sa vie vous avez choisie?
2: En fait, c'est pas. Oui, c'est une période de sa vie, mais c'est surtout un thème, c'est George et l'Inde.
0: Ah, oh, génial! Génial. C'est bien, on verra les autres défoncer aussi. Ça va être drôle, ça.
2: Obligatoirement.
0: Il va y avoir des bonnes pages encore. Eh bien, Hervé Boris, merci beaucoup d'être venu nous voir. Et on se donne rendez-vous pour George Harrison.
2: Oui, d'accord. Avec plaisir.
0: À la prochaine. Merci beaucoup.
2: Merci.

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1: Oh là là, la dernière partie de l'émission, on va se régaler. L'anniversaire sera consacré à une chanson de Colette Renard. Et pour le blind test, on va se balader en chanson dans les quatre saisons. Pas celle de Vivaldi, celle de notre année, printemps, été, automne, hiver, en chanson. Et pour jouer avec nous, il y a Clotilde. Bonsoir.
2: Bonsoir Émilie.
1: Bienvenue, comment ça va Clotilde?
2: Ça va bien.
1: On joue ensemble ce soir pour gagner le joli... Il a dit qu'on pouvait dire BD, Hervé Bourris, je veux dire roman graphique et tout. Non, la BD, BD, mais avec une belle et vraie histoire autour de Ringo Starr. Et Clotilde, on n'est pas toutes seules, toutes les deux. Il y a aussi Josette qui est avec nous. Bonsoir Josette.
3: Bonsoir Émilie.
1: Comment ça va Josette?
3: Eh ben, très bien.
1: Il paraît que c'est la deuxième fois qu'on joue ensemble.
3: Oui.
1: Ah, ça s'était bien passé la première?
3: Oui.
1: Ah, formidable. Et Clotilde, en revanche, c'est une grande première ce soir, n'est-ce pas?
2: Oui, tout à fait. C'est la première fois que je joue sur l'antenne nationale.
1: Eh bien, ça me fait...
2: Je joue sur mon antenne locale.
1: C'est laquelle, Clotilde? On va leur faire un bisou.
2: Ici Orléans.
1: Ah, oh, bisous, ici Orléans. Et Josette, où est-ce qu'on écoute ici, chez Josette?
3: Touraine.
1: Et ici Touraine. Eh ben voilà, les deux, on les embrasse. Josette et Clotilde, maintenant devant la France entière réunie, oui, les 44 ici vous écoutent. Je vous annonce que déjà, on va bien démarrer en vous disant que vous avez gagné, toutes les deux, un exemplaire du livre d'Hervé Bourris. Ça, c'est fait. Personne ne repart les mains vides du blind test de Décibel. Donc mesdames, chacune un exemplaire. Vous avez gagné.
3: Merci.
1: Avec plaisir. Merci. Et maintenant que vous avez gagné, nous jouons donc. Les chansons qui vont passer parlent d'une des quatre saisons. Et on recherche, ensemble, et le plus rapidement possible, le nom des interprètes de ces chansons. Petit point de règlement, Clotilde et Josette, je vais vous demander, avant de proposer une réponse, de penser à donner votre prénom pour que je sache laquelle de vous deux est la plus rapide. D'accord ?
2: D'accord.
1: Alors c'est parti avec une première chanson qui parle d'une première saison. Dites-moi, mais qui chante ça?
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3: Josette,
1: donc c'est Salvador. Et Clotilde? Eh ben oui, vous l'aviez toutes les deux. Bravo.
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3: au jardin d'hiver.
1: C'est beau, hein?
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1: Ben on commence très bien ce blind test. Clotilde et Josette, ayant donné leur prénom exactement en même temps, elles ont chacune un point. Le jardin d'hiver d'Henri Salvador. Passons à la saison suivante, à la chanson suivante. Dites-moi, qui est-ce ?
3: François?
1: Oui!
3: Oui.

0: C'était Clo-Clo, deuxième saison de ce Blind Test. C'était donc le printemps. Bon, pour la troisième, je pense que ça va aller très vite. Concentrez-vous, mesdames. Qui est-ce ?
1: Josette Jodassin.
0: Wouhou !
1: C'est indien.
0: Vous êtes trop forte.
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0: là, mais quelle merveille! L'été indien de Joe Dassin. Josette et Clotilde, vous avez été deux excellentes candidates. Merci d'avoir joué avec nous au Blind Test.
1: Merci.
0: Merci. Vous revenez quand vous voulez. Moi, je vous envoie avec plaisir à chacune un exemplaire de Ringo d'Hervé Bourris. Et puis après l'été de Joe Dassin, le printemps de Clo-Clo et l'hiver de Monsieur Salvador, il est temps de passer à l'automne avec un garçon qu'on aime beaucoup ici. Il s'appelle Tété. À la faveur de l'automne, j'ai de bonnes nouvelles de Tété à vous donner. Je vous raconte après la chanson.

0: pas pris une ride, cette chanson, c'est dingue. Elle date de 2003, 23 ans qu'on écoute à la faveur de l'automne, en ayant les frissons d'amour pour Tété. Son nouvel album, Une semaine sur deux, qui raconte sa vie de papa divorcé, va sortir dans les prochaines semaines. Et Tété sera évidemment l'invité de Décibel, on l'adore.
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0: Aujourd'hui, c'est l'anniversaire de la mort de Colette Renard. Colette Renard nous a quittés il y a pile 16 ans, le 6 octobre 2010. Colette Renard, il y a plein de raisons de la connaître et toutes les raisons sont bonnes, mais je peux vous dire que c'était Rachel dans Plus belle la vie entre 2004 et 2009 et que ça, c'était très important pour tout un tas de gens qui ont vu tous les épisodes de Plus belle la vie. Colette Renard, Rachel, croyez-moi, ils la connaissent. Mais Colette Renard, elle a aussi été surnommée Irma la Douce, c'est trop drôle. Colette Renard, elle a aussi beaucoup chanté, en plus de jouer la comédie. Et elle a chanté, en 1963, une chanson alors, qui rentre dans la catégorie des chansons paillardes, mais je trouve qu'elle est un peu à part, déjà parce qu'elle est chantée par une femme, et sur un ton qui n'est pas « Pouit, pouit, tagala, bisous Patrick Sébastien ». Rien à voir. Là, vous allez voir, ça s'appelle Les Nuits d'une demoiselle. Et c'est donc une demoiselle qui vous raconte comment elle passe ses nuits, comment elle prend du plaisir pendant ces nuits-là. Je vous rappelle qu'on est en 1963. Il y a 7 couplets en tout et tout un tas de façons de prendre du plaisir, mais sans jamais dire exactement ce qui se passe. C'est l'art des périphrases. Si vous êtes au lycée et que vous êtes en train d'étudier les figures de style, eh ben ce texte, signé Guy Breton, c'est un merveilleux exemple. Hommage à Colette Renard, à sa voix et à sa chanson « Les nuits d'une demoiselle ».

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1: Ah les amis, comme je suis désolée, j'ai fait une petite bêtise et je vous ai passé la version censurée de Colette Renard, Les Nuits d'une Demoiselle. Rien que la conclusion de la chanson, liée le jour, je flirte tout simplement, dans la vraie version voulue par les auteurs et par la chanteuse, c'était le jour, je baise tout simplement. Mais c'est pas grave, je vous la passerai un autre soir. Je remercie l'équipe de l'émission, Diana Sadika, Iris, Vincent, Thierry et Mélodie. À demain.
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3: Chers amis, et bienvenue dans ce nouveau rendez-vous quotidien qui est le vôtre depuis la rentrée. Ça s'appelle On vous doit bien ça, parce qu'ici on vous rend service, du moins on essaye. On parle bon plan, santé, vie quotidienne, arnaque à éviter, on parle animaux aussi. On est là pour vous et on est ensemble jusqu'à 13h. Si vous avez envie de nous poser des questions, ça se passe au 0810 055 056. C'est un numéro WhatsApp qui est gratuit. Aujourd'hui, une émission encore très très riche, très importante, peut-être que vous ne le savez pas, si c'est le cas je vous l'apprends. Aujourd'hui c'est la journée nationale des aidants, nous allons y consacrer une large partie. C'est aussi le retour de notre vétérinaire chéri Pierre Fabin, bonjour Pierre.
4: Bonjour à tous.
3: Et qui va nous parler de la façon de dresser un animal un peu plus tard. Et puis Elsa Wolinski, notre grande journaliste, bonjour ma chère Elsa.
5: Bonjour.
3: A été elle-même aidante pendant 6 ans auprès de sa maman et elle nous livrera un témoignage bouleversant. Il y a aussi mon alter ego, ma vie, mon œuvre, ma passion, Audrazo. Bonjour cher Audrazo.
5: Bonjour Enora, bonjour à tous.
3: Et mon frère, non pas de la même mère, Valère Coréard. Monsieur Bonplan, bonjour.
6: Salut,
3: Valère.
6: Salut Enora, bonjour à toutes et tous.
3: Et puis vous pouvez aussi, par le biais d'un message vocal, nous laisser un vocal, c'est le cas, c'est le moins qu'on puisse dire, ça commence bien l'émission, au 0810 0 55 0 56, comme l'a fait Astrid aujourd'hui.
7: Bonjour à tous, moi c'est Astrid. Quelles sont les astuces pour réduire les frais bancaires?
3: Ouf, ça sent le Valère Coréard à plein nez.
6: La bonne nouvelle, c'est qu'il y a pas mal d'astuces, et même si vous avez un prêt avec votre banque, je vais vous dire comment faire.
3: On répond à tout cela dans une trentaine de minutes, mais pour l'heure, on va parler des aidants dans On vous doit bien ça, et on est ensemble jusqu'à 13h sur ICI. C'est la journée des aidants et c'est un sujet qui nous touche beaucoup dans l'équipe. Je voulais vous dire un petit mot, moi, en préambule, parce que c'est aussi quelque chose que j'ai bien connu. Je voudrais vous dire que la maladie, ça terrifie et ça isole. C'est presque pire que la mort. Et pour les aidants, ça éteint presque tout. J'en sais vraiment quelque chose. Vous vivez parfois seul avec vos chagrins, vos doutes, vos peurs. Et puis parfois même, on vous évite parce que vous vivez au quotidien. Ce que vous vivez au quotidien, on n'a pas toujours envie de l'entendre. Alors ce midi, je vous envoie tout mon respect et ma solidarité, vous les aidants. Je veux vous crier qu'il y aura des jours meilleurs. Je vous serre dans mes bras pour les nuits sombres. Je veux vous rappeler que votre dévouement et les montagnes russes émotionnelles qui vont avec sont épuisants et que vous avez le droit de vous en plaindre. Et que parfois, l'espoir qu'on n'attendait plus se transforme en étincelle. Eh oui, pourquoi pas? Je veux vous dire que cette étincelle peut même briller en bonne nouvelle. Vous n'êtes pas seul, en tout cas, pas aujourd'hui, pas ce midi en nous écoutant, et on vous dit courage. Et pour parler des aidants, on va accueillir une femme extraordinaire. Elle s'appelle Anaïs Bautran. Elle est directrice de l'association A3, l'association d'aide aux aidants. Et c'est Audrazo qui l'a invitée aujourd'hui.
5: Et Nora disait, Anaïs Bautran, vous avez le droit de vous plaindre. Vous qui accompagnez avec votre association les aidants au quotidien, vous les soutenez. Est-ce qu'un aidant, parfois, oublie un peu de se plaindre ?
8: Tout à fait, on a beaucoup de proches aidants qui viennent nous voir en nous disant c'est normal, je fais juste mon travail, c'est normal, c'est mon mère, c'est mon père, c'est mon enfant. Oui, mais on a le droit aussi, aimer ne rend pas inépuisable. Je pense que c'est un message important et vous avez le droit de vous plaindre, vous avez le droit de souffler. Et c'est notre travail en tant que plateforme de répit, j'en parlerai tout à l'heure.
5: Et on voit bien que ce sujet touche beaucoup, que ce soit dans ce studio, et je suis sûre aussi les auditeurs qui nous écoutent. Vous-même, Anaïs Beautrand, vous êtes ou vous avez été aidante. Pourquoi cet engagement ?
8: Alors, mon engagement, en fait, c'est... En tant que telle, moi, je n'ai pas été spécifiquement aidante. Par contre, je dirais que j'ai vu et accompagné de très près mes grands-parents. Et mon grand-père était aidant de ma grand-mère qui était en situation de handicap. Donc, toute sa vie, elle a été en situation de handicap. Et lorsqu'ils se sont mis ensemble, il était normal que mon grand-père, surtout à cette époque-là, s'en occupe. Et finalement, tout s'organisait autour d'elle. Et mon grand-père a fini par s'affaiblir et à être plus faible, finalement, que ma grand-mère qui l'accompagnait. Donc j'ai vu cette souffrance, j'ai été du coup moi-même aidante d'une manière plutôt indirecte finalement par la suite pour compenser deux personnes en difficulté et ça m'a profondément bouleversée et aujourd'hui c'est...
3: Votre engagement est né de là,
8: exactement,
3: de votre expérience comme la plupart du temps.
5: Et on est là pour donner des solutions peut-être
3: absolument.
5: Que votre grand-père n'avait pas à l'époque et qui existent aujourd'hui. Vous parlez de plateforme de répit, ça c'est important que les aidants sachent que ça existe. Qu'est-ce que c'est exactement ?
8: Alors, on connaît bien sûr des dispositifs qui pour la personne aidée, et c'est bien normal. Les plateformes d'accompagnement et de répit sont des dispositifs qui ont été créés vers 2008 et qui se sont, dont le cahier des charges s'est étoffé au fil des années, en même temps que la reconnaissance du statut de l'aidant, hein, puisque ça s'est fait sur plusieurs années. Et c'est un endroit finalement où on cherche une solution pour la personne aidante. On s'intéresse vraiment à elle. Comment la personne va, ce qu'elle assume au quotidien et ce qui devient finalement difficile. Ensuite, selon les plateformes, on peut proposer de l'écoute, du soutien psychologique, des groupes ou des activités, mais également chercher des solutions de répit et orienter vers les ressources du territoire.
3: L'idée, c'est quoi vos solutions de répit, pardonnez-moi, pour être un peu plus concret, pour les gens puissent aller sur cette plateforme et savoir à quoi s'attendre.
8: Les solutions de répit, elles sont très différentes en fonction des besoins du proche aidant. Tout le monde n'a pas besoin de la même forme de répit. Cela peut être quelques heures, une demi-journée, une journée. Et nous, on va essayer de mobiliser les ressources du territoire pour que la personne puisse se saisir de ces ressources, de ce temps de répit qui existe. Alors, donc, comme je vous disais, ça peut être une demi-une journée, du relayage également. Le relayage, c'est assez récent. C'est la possibilité de faire garder son proche jour et nuit pour partir quelques jours en congé. Et depuis quelques années, cette offre se déploie sur le territoire. Donc, il faut absolument se rendre auprès de la plateforme de répit de son territoire pour que nous, on puisse vous aider à y accéder. Parfois, la plateforme le fait elle-même. Chez nous, au sein d'A3, nous proposons nous-mêmes nos propres solutions de garde à domicile directement et elles sont presque gratuites.
5: Alors, A3, vous êtes basé sur Marseille, mais si je tape, mettons, où que je sois en France, dans Google, plateforme de répit, je vais trouver rapidement.
8: Oui, tout à fait. Vous avez un portail, le portail de la CNSA, un annuaire, qui vous permet d'accéder à toutes les plateformes de répit et Ma Boussole Aidant également, qui vous permet de voir les dispositifs complémentaires. Il n'y a pas que les plateformes de répit.
3: Audrazo.
5: Elsa avait une question.
4: Elsa, c'était la même que la vôtre, en fait.
5: D'accord, pardon, désolée. Est-ce que vous avez parfois, vous avez parlé quand même de soutien psychologique aussi. Est-ce que vous avez parfois des aidants qui sont en détresse psychologique et qui peut-être ne s'en rendent pas compte non plus ?
8: Alors oui, bien sûr. Alors les proches aidants que l'on accompagne au sein de la plateforme sont souvent en détresse psychologique. On a des mots qui reviennent. Je n'en peux plus. Je ne dors plus. Je culpabilise de prendre du temps pour moi. Mmh. La culpabilité, quelque chose qui revient énormément. L'épuisement s'installe souvent progressivement. Au départ, on se dit on aide un petit peu, puis en fait on prend en charge de plus en plus de choses et jusqu'à parfois organiser toute sa vie autour de son proche. Notre rôle, c'est de repérer cet épuisement le plus tôt possible et surtout de trouver des relais concrets.
5: Et comment vous les repérez ? Parce que si ces personnes ne demandent pas de l'aide, comment vous pouvez les repérer, vous ?
8: Justement, en essayant de nous rapprocher de toutes les, tous les dispositifs du territoire qui pourraient être en
5: contact. Les hôpitaux,
8: exactement. Donc, effectivement, l'association A3 porte également un projet, en plus de ces deux plateformes de répit, un projet expérimental auprès des hôpitaux, justement, pour mettre en place un système de repérage par les soignants. Pour informer très très rapidement le proche aidant de dispositifs qui existent sur le territoire.
3: Merci beaucoup Anaïs, on va continuer à parler de votre plateforme, on va continuer à parler des aidants. Pierre Fabin aussi nous dira, parce qu'à votre façon, enfin c'est même pas à votre façon, vous êtes clairement aidant, vous nous partagerez également votre expérience. Elsa Wolinski le fera aussi un peu plus tard dans l'émission. Et puis Valère nous dira aussi quelles sont les aides financières, les autres aménagements pour les aidants qui travaillent, c'est très important. Juste après Étienne Dao et Dani, comme un boomerang sur ici, on est ensemble jusqu'à 13h. Je le redis, on est avec vous, on pense à vous. C'est votre antenne 0810 055 056.

0: Comme un boomerang, Étienne Daho et Dany sur votre radio. Ici, on est ensemble jusqu'à 13h. 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
0: Et il est midi 16, chers amis, nous sommes évidemment en direct. Aujourd'hui, c'est la journée des aidants. On y consacre donc une bonne partie. Un peu plus tard dans l'émission, notre vétérinaire qui est de retour, Pierre Fabin, nous dira comment bien dresser nos animaux et aussi nos maris. Non, je plaisante. Mais voilà, bon, c'était ma petite vanne. Voilà, du mardi, que voulez-vous. Et alors, voilà, un peu de sérieux. On parle de la journée des aidants et nous avons un témoignage au 0810 055 056, hein, c'est votre émission. Si vous avez envie de témoigner, vous êtes ici chez vous. Et c'est José qui nous a appelé, qui nous appelle de 7. Coucou les copains de Ici Héros. Bonjour José, bienvenue.
2: Bonjour.
0: Bonjour ma chère José, merci beaucoup pour votre témoignage. Vous avez aidé, vous avez été, j'ai du mal à articuler aujourd'hui, vous avez vu José? Pas évident hein, le mardi. Vous avez été aidante de votre belle-mère et de votre mère, hein, toutes deux atteintes d'Alzheimer, puis de votre mari malade. Mais vous êtes une héroïne, José.
2: Bon, je pense que c'est le lot de pas mal de monde.
0: Oh, vous savez, tout le monde ne le fait pas. Tout le monde n'a pas ce courage, José. Donc, on vous dit merci, hein, vraiment. Comment ça s'est passé pendant ces années-là? Vous avez réussi, malgré tout, à vous occuper un petit peu de vous?
2: Oui, ben disons que pour ma belle-mère, c'était surtout mon mari, les dents, en fait.
0: D'accord.
2: Alors, ça impacte après la vie, bien sûr, mais moi, je travaillais encore. Donc, évidemment, après, ça bloque pour les loisirs, pour les départs en vacances, pour ce genre de choses. Mm-hmm. Il était seul, lui, à s'en occuper. Par contre, pour ma mère, j'avais quand même des relais. J'ai eu un peu des relais amicaux, des relais familiaux.
0: Ah, tant mieux.
2: Je n'étais pas seule avec elle. Hein.
0: D'accord. Et après, pour votre mari?
2: Et mon mari, bah, ça se rapproche plutôt du fait de vivre avec quelqu'un de malade, quoi.
0: D'accord.
2: C'est-à-dire, okay. Je sais pas si on peut qualifier ça des dents. C'est de l'accompagnement.
0: De l'accompagnement. Et malgré toutes ces épreuves, vous avez tenu à soutenir les aidants en organisant vous-même des initiatives. Décidément, vous avez un cœur grand comme ça, José. Qu'est-ce que vous avez organisé? Racontez-nous ça.
2: C'est surtout que ce que j'ai vécu, je me dis que ce dont j'ai manqué, en fait, je voulais essayer de le proposer. C'est-à-dire que, par exemple, quand vous êtes avec votre mère qui a Alzheimer et que vous voulez un peu sortir avec elle, vous n'avez aucun sujet de conversation, étant donné qu'elle se souvient de rien et qu'elle peut plus parler de rien. Donc, on est en face à face. Donc, même si on boit un coup... dans un bar ou qu'on va se promener à la plage, voilà, on est très limité dans la conversation et je me dis que d'autres gens qui sont dans la même situation que moi,
0: et bien sûr, sont isolés.
2: En fait, on pourrait se contacter,
0: bien sûr,
2: et aller ensemble boire un coup, se promener à la plage, faire des choses simples.
0: Quelle bonne idée.
2: Sans rester seul, quoi.
0: Et vous avez donc monté cette association depuis le mois de septembre qui s'appelle l'Armada. Et on voudrait vous remercier.
2: L'Armada et Amical Aidant Aidé.
0: Vous avez fait un peu comme Anaïs Bautrand. Voilà, merci beaucoup, hein, cher José. Si vous avez envie de témoigner, je vous le redis, c'est votre antenne, hein, 0810 055 056.
3: Anaïs Bautrand qui a écouté très attentivement José et qui nous faisait un signe avec un pouce en l'air, en disant c'est super. Parler entre aidants, il y a des groupes de parole qui existent.
4: Exactement, on propose des groupes de parole et des sorties et entre aidants aidés parce que partager une même réalité. Ça aide énormément dans le cadre de l'accompagnement qu'on propose.
0: Un petit conseil peut-être entre-temps de Pierre Fabin qui est lui-même aidant dans un autre domaine, vous êtes vétérinaire, je le rappelle.
5: Alors moi je veux juste déjà dire bravo à tous ces gens parce qu'on ne le dit pas assez, moi je les côtoie à domicile souvent quand j'interviens, que ça soit pour une urgence, pour une fin de vie aussi parfois, parce que moi j'aide aussi parfois à la fin de vie, mais bravo à tous. Et ce qui c'est d'en parler pour moi, de parler de ces expériences, de partager ces expériences qui permettent de sortir un peu de cet isolement qui est parfois très dur à vivre. J'ai vu des gens qui pendant des mois n'avaient vu que la personne qu'ils aidaient.
0: Voilà, c'est ça.
5: Et c'est ça dont il faut essayer de sortir pour moi, et ces groupes de parole pour moi ont tout leur sens à ce moment-là.
0: Exactement. Alors, et comment aider les aidants? Et ça, on se retourne vers Valère Correa.
1: Oui, avec notamment la situation quand on est salarié, c'est-à-dire qu'on a un travail, on gagne notre vie, et puis on a quelqu'un à la maison ou dans notre autour de nous qu'on souhaite aider. Alors la première chose à faire, c'est de voir si on a droit à l'AJPA. Ça, c'est un peu le socle d'aide commun. L'AJPA, ça permet en fait de remplacer totalement ou plutôt partiellement le salaire pendant une durée déterminée. C'est-à-dire, c'est une aide qui va vous être versée, 66 euros et des brouettes par jour, 22 jours par mois maximum, dans la limite de 3 mois. Mais, alors, c'est très court, hein. Là, je vous donne pas du tout une solution magique parce que ça me paraît très insuffisant. Mais bon, ça mérite d'exister depuis maintenant quelques années. Il y a des régimes dérogatoires selon qu'il s'agisse de la fin de vie, selon qu'il s'agisse d'un enfant, donc il faut se renseigner. Mais on en discutait tout à l'heure et la première chose à faire, c'est déjà de voir dans quelle case vous rentrez et ce à quoi vous avez droit. Ça, c'est vraiment la première étape. Et puis ensuite, il faut aller voir l'employeur. Parce que l'employeur, il est tenu de vous donner un congé proche aidant si vous lui demandez. Par contre, il faut le demander un mois à l'avance. Et c'est dans la limite de un an dans toute une carrière. Donc, voyons, c'est quand même limité.
0: On a pas beaucoup, hein.
1: Trois mois d'aide financière et maximum un an dans une carrière.
0: Ça, on va en parler après avec Anaïs, mais ça fait peu, hein. Elsa, vous en savez quelque chose.
6: Ouais. Mais moi, je voulais juste vous revenir. Je voulais vous poser une question, Anaïs, en écoutant José qui parlait. Je me demande si, en fait, quand on a été aidante, on a tellement donné qu'effectivement, quand tout d'un coup ça s'arrête, souvent les aidants créent des associations pour continuer à aider, parce qu'ils ont été comme ça dans
0: peur du vide.
6: Oui, c'est ça. Il y a une espèce de peur du vide, et puis on découvre aussi que le fait de donner, ça remplit quelque part.
4: Tout à fait. Nous, on le voit beaucoup au sein de l'association, des proches aidants qui ont malheureusement après perdu leurs proches, qui souhaitent être aidants ressources pour accompagner d'autres aidants ou s'investir dans des causes autres. Vraiment, on le voit énormément, effectivement.
0: Ouais. Vous avez des questions à poser, vous avez envie de témoigner, c'est votre antenne, 0810 055 0 56. On va s'écouter Estelle te rencontrer encore sur Ici. On est ensemble jusqu'à 13h, les amis.
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2: La divine voix d'Estelle te rencontrer encore sur Ici, on est ensemble jusqu'à 13h.
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2: On vous doit bien ça. Et oui, on vous doit bien ça à vous les aidants. On consacre notre émission en partie à vous, les héros et les héroïnes très discrètes et discrets qui ne se plaignent jamais alors qu'on sait à quel point votre quotidien est difficile. On vous écoute, on est là pour vous, 0810 055 056. Valère, un dernier tips d'ailleurs pour nous.
4: C'est l'association française des aidants qui propose des modules de formation en fait pour des personnes qui apportent une aide régulière à des personnes en perte d'autonomie. Donc un module comme être aidant, une posture des besoins, des attentes et des limites, ou encore trouver sa place avec les professionnels, comment concilier sa vie d'aidant avec sa vie personnelle et sociale. C'est gratuit, vous pouvez le faire en présentiel ou à distance via votre ordinateur. Et je trouve que ça peut être aussi un bon plan parce que ça permet d'avoir des outils, des réflexes. C'est l'Association française des aidants.
2: Et puis on va continuer de parler avec notre invitée Anaïs Beautrand, qui est directrice de l'association A3, l'association d'aide aux aidants, merveilleuse association. Mais avant, on va accueillir Christian, et c'est ça que j'adore dans cette émission, c'est que nos auditrices ou nos auditeurs nous donnent aussi des bons plans, je dirais. Christian qui appelle de la Caloterie dans le Pas-de-Calais, j'embrasse très fort Ici Nord, Pas-de-Calais, qui font un travail remarquable, comme tous nos 44 locales d'ailleurs. Et vous avez monté une structure, me semble-t-il. Bonjour Christian et bienvenue à vous.
5: Alors, ben oui, bonjour Enora. Alors non, pas du tout, je n'ai pas monté de structure, je suis bénévole à un niveau modeste, je tiens le préciser aussi.
2: Mais vous voyez, je vous avais sublimé, Christian. J'en avais fait un peu
5: structure.
2: Trop. D'accord.
5: Il s'est créé près de chez moi et c'est cette structure que je voulais mettre en exergue, parce qu'ils le font un travail remarquable.
2: Alors, elle est où cette structure, Christian? Elle est où?
5: À la Madeleine sous Montreuil, donc d'accord, à côté de Montreuil-sur-Mer.
2: Okay.
5: Ils se sont installés il y a quelques années. Ce sont des gens de la région parisienne qui sont arrivés ici. Ils avaient une petite fille déjà en situation de handicap et eux-mêmes sensibilisés au problème. Mmh. Ils se sont dit, on va faire quelque chose pour les autres. Ils ont drainé autour d'eux un réseau de bénévoles qui s'activent pour venir soutenir les aidants et puis ceux qui sont aidés, parce qu'on s'est aperçu effectivement qu'il y a un énorme besoin en France et que ce besoin, malheureusement, il est pas facile à couvrir. Moi, à mon petit niveau, je dis bien à mon petit niveau, j'apporte à un moment la possibilité à des aidants de faire une balade de découverte touristique à Montreuil ou dans les environs. Et un jour, j'ai une dame qui était venue avec son père atteint de la maladie d'Alzheimer. Il venait de la région parisienne. Elle m'a dit, c'est la structure la plus proche de Paris que j'ai trouvé.
2: Oh là là, c'est vraiment, c'est qu'il y a un vide monumental. Pour conclure, sans doute, Aude et
6: avec
2: Anaïs.
6: Avec Anaïs Beautrand, on va peut-être redire comment trouver des plateformes d'accompagnement. C'est important qu'on donne vraiment ces infos pratiques pour que tout le monde puisse trouver. Comme Christian disait, c'est pas toujours facile de trouver. Donc dites-nous.
7: Donc, vous pourrez accéder aux plateformes les plus proches de chez vous sur l'annuaire de la CNSA.
6: D'accord.
7: Oui, tout à fait. Et Ma Boussole Aidant, puisqu'il n'y a pas que les plateformes d'accompagnement en répit, c'est important de se rapprocher. Il y a parfois des maisons des aidants avec des associations spécialisées qui peuvent vous apporter également un soutien et vous permettre de rencontrer des pairs.
2: Merci beaucoup, merci. Anaïs Beaudran, et merci pour cette association qui s'appelle A3. Allez sur la plateforme, elle est plus qu'utile et plus que nécessaire.

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3: Midi 32 tout pile, on est en direct ensemble jusqu'à 13h dans votre nouveau rendez-vous quotidien qui s'appelle On vous doit bien ça. Moi je m'appelle Enora Malagré, je ne suis pas seule, je suis avec Aude Razo, Madame Antiarnac, notre vétérinaire Pierre Fabin, notre grande journaliste de terrain Elsa Wolinski et Monsieur Bonplan Valère Coréard. On est là pour vous accompagner, pour vous rendre service parce qu'on vous doit bien ça. Il est bien ce titre d'émission, non je crois ouais. En tout cas vous pouvez nous appeler au 0810 055 055. C'est gratuit, c'est un WhatsApp ou nous laisser des messages vocaux comme l'a fait Astrid aujourd'hui.
4: Bonjour à tous, moi c'est Astrid. J'avais une question, du coup, quelles sont les astuces pour réduire les frais bancaires?
3: Oh là là, ah
4: bon. Voilà, je vous remercie.
3: Ah bon, bonne journée. C'est nous qui vous remercions, Astrid.
5: Oui, parce qu'on en rêve en fait.
3: Parce qu'Elsa Wolinski, c'est un peu notre vie, ça. Oh là là, c'est
5: oui,
3: une catastrophe.
5: Les frais bancaires. Alors, c'est Valère
3: vrai. Alors, Valère, roulement de tambour, pression, pression.
6: Bah, la première chose à faire, c'est déjà de voir si le contrat. Qui
3: déjà,
6: vous
3: d'arrêter
6: lit
3: d'être à découvert.
6: Avec votre banque.
5: Arrêtez de me regarder.
6: Non, mais on va en parler du découvert. Mais si votre contrat est bien adapté à vos besoins à la banque. Parfois, vous avez des options, l'option compte en ligne, l'option carte ceci, l'option je sais pas quoi. Tout ça, vous pouvez le lister avec votre conseillère, votre conseiller, demander ben voilà, quel est mon package aujourd'hui et est-ce que je paye pour ce que j'utilise vraiment. Non, mais c'est tout bête, mais enfin déjà
5: mais
6: d'avoir.
5: Non, mais je vous regarde parce que je me rends compte que bon, en fait, je savais même pas qu'il y avait des packages.
6: Alors, non, mais n'oubliez pas qu'une banque, c'est un fournisseur. Vous êtes un client quand même à un moment donné. Donc, vous êtes dans une relation commerciale et vous êtes tout à fait en droit de demander à ce qu'on adapte l'offre à vos besoins. Bon, ça, c'est la première chose à faire. Ensuite, vous pouvez discuter avec votre conseiller. Si vous êtes à découvert de temps en temps ou qu'une fois vous avez dépassé le plafond, vous avez eu des pénalités, ça peut revenir très cher aussi, votre conseiller peut éventuellement vous faire une remise. Ça se discute avec un conseiller. Je dis pas qu'on peut tout négocier, mais ça se discute. Vous êtes encore une fois un client et vous pouvez dire, bah là, exceptionnellement, écoutez, j'ai eu 150€ de frais. Est-ce qu'il y a moyen de me les remettre? Et autant, il vous remettra 50%. Donc, gardez en tête ça, c'est que le dialogue, il est possible. Et puis, vous pouvez aussi changer de banque. Et vous pouvez aussi changer de banque lorsque vous avez. Mais oui, mais parce que, mettons, si on a un emprunt immobilier, on se dit, non, mais comment je vais faire? Alors, on va faire ce qui s'appelle transformer votre compte habituel en compte sec. Donc, votre compte, en fait, va juste servir au prélèvement de votre emprunt. Bancaire, vous allez l'approvisionner chaque mois et vous allez partir ailleurs. Les banques en ligne, certains sont gratuites ou quasiment gratuites. Il faut quand même savoir ça. Ensuite, vous avez des banques qui vont être plus adaptées à ce dont vous avez besoin. Donc, c'est un secteur qui est concurrentiel et il y a un site internet qui est très bien fait, c'est tarif-bancaire.gouv.fr. C'est un site officiel qui référence tous les prestataires par région et vous pouvez voir en fonction de vos besoins, découvert autorisé, compte en ligne et j'en passe, les tarifs proposés par les différents établissements.
3: Elsa Wolinski.
5: Non, mais je regardais Aude, Madame Arnac. Est-ce qu'il n'y a pas justement avec les banques en ligne des arnaques?
7: Oui, alors il y en a beaucoup en fait, avec surtout des sites qui se font passer pour des banques en ligne. Moi, j'ai mon papa un jour qui a reçu un petit texto en disant ah, il faut vous enregistrer, etc. sur cette, et en fait c'était un faux. Donc faire très attention, à ça, bien vérifier qu'on est sur le bon site, sur la bonne banque.
3: Merci beaucoup Valère Coréard.
6: Avec plaisir.
3: Et faites comme notre auditrice, 0810 055 056. Alors là, je voudrais que le temps s'arrête parce que c'est mon groupe préféré là. Fleetwood Mac. Je remercie.

0: Fleetwood Mac sur votre radio ici. On est ensemble jusqu'à 13h, les amis.
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0: 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Et il est midi 38 déjà, ça passe à une vitesse folle. On a parlé beaucoup des aidants, hein, si vous avez envie de témoigner. C'est votre antenne, on vous le dit, on vous doit bien ça, 0810 055 056. Mais pour l'heure, oh, il m'avait manqué. Mon Dieu, notre vétérinaire, c'était très langoureux, n'est-ce pas? J'en ai peut-être fait un peu trop, c'est
2: mon
0: genre.
2: Je me demandais de qui elle parlait, je dis, mais c'est à moi, non?
0: Eh bien de vous, chers confrères, oui, je me prends pour une vétérinaire, monsieur Pierre Fabin, et qui va nous dire comment dresser ces petits animaux, dis donc.
2: Effectivement, on parle d'éducation aujourd'hui, alors je vous rassure, mon but, c'est pas de faire de votre animal une bête de foire. C'est vraiment d'apprendre les ordres essentiels.
0: Mais c'est pas le cirque Pinder.
2: Non, c'est pour lui sauver la vie, en fait. Parce que ces ordres de base, ils sont vraiment essentiels dans l'éducation d'un animal pour sa sécurité. Alors, on commence par les chiens. Les trois ordres vitaux, pour moi, c'est le premier, c'est assis. C'est le plus facile à apprendre et c'est comme ça que vous allez commencer à dresser votre animal. Et ensuite, les deux qui suivent, c'est le tu laisses et le rappel. Tu laisses, c'est-à-dire qu'on va demander à l'animal de ne pas toucher à quelque chose. On va éviter qu'il ingère une cochonnerie toxique en promenade, par exemple. Et ensuite, le dernier rang, c'est tu reviens. C'est tu viens au pied. Éventuellement, j'aime pas trop le mot au pied, mais tu viens. Par exemple, le rappel pour éviter qu'il se prenne une voiture, par exemple, ou qu'il saute sur quelqu'un. Ça va vraiment être un ordre de sécurité. Alors, comment on apprend ces ordres concrètement? On commence par le assis, c'est le plus facile. Vous prenez une friandise, c'est ce que j'appelle la technique du leurre. Vous la mettez dans votre main. Et vous la mettez.
0: Alors, ouvrez la main, Valère.
2: Ouvrez la main. Ouvrez la main. Vous la mettez dans votre main. Et vous la mettez. Allez, Valère.
0: On le charrie, on fait exprès.
2: Vous la mettez dans votre main, vous la placez au niveau de la truffe de votre chien. Votre chien va la sentir. Et mécaniquement, vous reculez la main à l'arrière de sa tête. C'est mécanique. Il va vouloir suivre la friandise des yeux. Mmh. Et il va poser ses fesses au sol à ce moment-là. Et à ce moment-là, on fait un assis de joie.
0: D'accord.
2: C'est-à-dire, voilà. Ah si, c'est très bien.
0: Oh là là, bravo.
2: Exagéré,
0: oh,
2: voilà. Ouais. Exagéré, ah, ouais. Vraiment. Vous allez passer pour peut-être un peu débile, désolé. Mais ça fait plaisir à votre chien. Il est là.
0: Concernant,
2: pour
0: ça va la première
2: plaisir
0: fois.
2: Aussi. Et vous répétez ça au fur et à mesure des jours. Voilà, on le répète plusieurs fois par jour, des séances très courtes, 5 minutes, où on va répéter ces ordres-là. Les autres ordres sont un peu plus difficiles à apprendre. Pour le tu laisses, alors, on peut le voir plus difficile. Voilà, pour le tu laisses, en fait, vous allez mettre, pareil, la friandise dans votre main et vous allez la faire sentir à votre chien. Ouais. Vous allez laisser sentir. Il va éventuellement gratter un petit peu. Il va vouloir la prendre, mais au bout d'un moment, il va comprendre qu'elle n'est pas accessible et il va s'en détourner. Et à ce moment-là,

0: Bravo, bravo, bravo, mon loulou. Et vous sortez une autre friandise de votre poche, d'une autre poche. Comme ça, il a laissé ce que vous avez dans votre main. Il s'en est détourné et il a compris que lui donner autre chose et accepter de ne pas avoir cette chose que vous aviez dans la main, c'était encore plus gratifiant.
1: Mais il faut verbaliser. Tu laisses à ce moment-là ou pas?
0: Et on verbalise au moment où il s'en détourne. Bravo Valère, vous êtes prêt à avoir un chien. Voilà. Et on verbalise à chaque fois au moment où on va féliciter. C'est tu laisses, bravo, bravo, bravo, bravo. Et alors, ce que j'entends souvent les propriétaires dire, c'est ça se passe très bien à la maison, dans mon salon, mais à l'extérieur, c'est impossible. Ouais. Il n'écoute rien, il y a trop de distractions. Mais effectivement, c'est comme vouloir faire des devoirs à des enfants à Disney. C'est compliqué. Et donc, on va y aller vraiment progressivement. Vous commencez dans votre salon, ensuite dans un jardin clos, sans distraction. Après, on fait éventuellement dans la rue, quand il n'y a pas trop de monde. Et ensuite, on va aller dans le parc canin, là où il y a plus de chiens. Mais allez-y vraiment progressivement. Et alors, je vois toutes les personnes...
2: Et le troisième ?
0: Le rappel, c'est pareil. Alors, le rappel, c'est important. C'est tout aussi facile ou compliqué que le tu laisses. Le but du rappel, en fait, c'est vous allez faire revenir votre chien dans votre couloir à la maison. D'abord, voilà. Il revient vers vous. Tu viens, bravo, bravo, bravo. Et on va augmenter la distance et la sécurité et utiliser une longe à ce moment-là. C'est une laisse de 15 mètres, 10-15 mètres que vous allez pouvoir pour le retenir quand il va être en promenade justement et qu'il ne s'en aille pas. Parce qu'en fait, le but, c'est de rester sur le maximum de réussite possible. Et le rappel doit se travailler en permanence et pas que pour rentrer de la promenade. Parce que si vous le travaillez uniquement au moment du rentrer, et bien en fait, votre chien va juste se dire c'est la fin du jeu. Donc ça ne me plaît pas.
2: Alors, ça se dresse des chats ?
0: On va en parler
2: après Alain Souchon. Avant Alain Souchon, j'aime beaucoup dire Alain Souchon plusieurs fois comme ça dans les émissions. Avant Alain Souchon, est-ce qu'il y a deux races par exemple qui sont hyper faciles à éduquer?
0: Alors le plus facile pour moi c'est le Labrador.
2: Ok. Voilà,
0: le Labrador. Et après vous pouvez aller vers tous les chiens de travail. Tout ce qui est berger belge, berger australien, ils adorent apprendre. Mais attention, c'est des chiens qui sont très sollicités et très sollicitants.
2: Et les plus compliqués ?
0: Tout ce qui est chien de chasse, les teckels, tout ça, les beagles.
1: Les cockers.
0: Les jack russell, les cockers, tout ce qui était chien de chasse, c'est très compliqué.
2: Allez, on parlera des chats, parce que je sais que ça vous intéresse beaucoup. Juste après Alain Souchon, il y a de la rumba dans l'air sur ici. On est ensemble jusqu'à 13h, les amis, ça va vite.

0: Il y a de la rumba dans l'air, Alain Souchon sur ICI. Jusqu'à 13h,
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0: C'est votre nouveau rendez-vous quotidien, ça s'appelle On vous doit bien ça et la France était en haleine. On était avec Pierre Fabin, notre vétérinaire, qui nous donnait 3 tips hyper pratiques pour dresser nos animaux, lui apprendre le laisse tomber, non pas du tout.
2: Tu laisses
0: le rappel et assis. Et Aude, je crois que vous avez vu des petites choses sur notre WhatsApp.
2: Oui, 0810 055 056. Qui a mis une photo qui pour moi est très étrange. Donc, du coup j'ai demandé à Pierre, mais qu'est-ce que c'est que ce truc que Pascal nous a mis sur
0: c'est
2: le WhatsApp?
0: C'est quoi donc, madame?
2: C'est un truc assez... Un petit boîtier avec un bouton.
3: C'est un cliqueur en fait. C'est un truc qu'on va utiliser pour faire un bruit à chaque fois que le chien fait bien la chose et qu'il associe le bruit à l'ordre.
0: Ça fonctionne bien ça?
3: Ça marche bien. Moi, c'est pas comme ça que je préfère faire, mais ça marche très bien sur certains chiens.
0: Valère, vous demandiez les colliers, c'est ça?
3: Colliers, c'est de la torture. Les colliers, ou des charges, c'est de la punition. On n'utilise jamais de punition. On est dans de l'éducation bienveillante aujourd'hui, on sait qu'il n'y a que ça qui marche.
0: Et alors, Elsa, votre question?
2: Mais oui, pour les chats. Et moi, ben, les chats mangent mes plantes. Aussi. Est-ce que je peux dire alors, arrête
3: Oui, vous pouvez leur apprendre. On peut tout apprendre à un chat aussi. La seule chose, c'est qu'avec le chat, il faut avoir la friandise ultime. Le chat, il travaille pour être payé. Le chien, il travaille pour vous faire plaisir.
0: Mais c'est quoi la friandise ultime?
3: Du thon, du poulet, n'importe quoi, ce qu'il préfère. Parce qu'en fait, si vous n'avez pas la friandise qu'il faut avec le chat, pour lui apprendre l'ordre, il n'aura rien à faire.
0: C'est ça que j'adore.
4: Moi, je dois tester toutes les friandises.
3: Ah ouais, ce qu'il préfère. Voilà, mais le thon, en général, c'est super.
0: Vous n'avez peut-être pas entendu Valère qui disait, moi, je suis un chat. On s'arrêtera là pour vous. C'était votre dernière émission.
3: Quelle est la friandise préférée de Valère?
0: C'est ça, l'oseille, pardon. Allez, un peu de sérieux. On a parlé en début d'émission, parce que c'est la journée des aidants. On a eu énormément de témoignages sur le 0810 055 056. Nous allons en prendre un dernier. C'est Valérie qui nous appelle de Valence. Coucou, ici Drôme Ardèche. Et bonjour chère Valérie.
5: Et bonjour à vous. Oui, moi, je voulais rappeler, s'il le fallait, qu'être aidant, c'est long, c'est très très long. Oui. Mais aussi, parfois, c'est pour la vie.
0: Oui. Ouais,
5: je veux parler de ces cohortes d'aidants longue durée qui accompagnent des personnes qui souffrent, par exemple, de problèmes qui ne se voient pas. D'accord. Et on en parle un petit peu moins. Et là, je pense aux parents d'enfants trisomiques, aux parents d'adolescents, de jeunes adultes bipolaires, par exemple.
0: Tout à fait,
5: Valérie. Il va falloir accompagner pour toute la vie et dont on ne connaît pas le pronostic. Et puis je pense à des choses comme celle qui arrive dans mon entourage. Je pense à ces personnes qui un dimanche matin, pris d'une belle impulsion, décident d'aller faire du jardinage et tombent d'une échelle.
0: Ouais.
5: Et là, c'est la catastrophe parce que tout à coup, cette personne n'est plus là.
0: Ouais.
5: Si on a la chance qu'elle vive, si elle a la chance de vivre, on vous dit, on ne sait pas, dans un an, vous verrez bien. Et vous êtes là, vous êtes avec une personne, et c'est ça dont je voulais parler.
0: C'est ce qu'on appelle le deuil blanc, c'est ça Valérie,
5: oui,
0: me semble-t-il.
5: Elle est là, mais vous la connaissez, mais ce n'est pas tout à fait elle.
0: Ce n'est pas la même personne.
5: Et donc, c'est pour ça qu'on fait un deuil. Il faut faire le deuil de la personne qu'on connaissait.
0: Ouais.
5: Alors, dans le meilleur des cas, les choses vont continuer plus ou moins vite à s'améliorer. Mais parfois, non, pas du tout. Et là où vous aviez quelqu'un d'épatant qui donnait des cours dans des amphithéâtres, et bien vous vous retrouvez avec quelqu'un qui voit passer un papillon et qui vous dit « Oh, regarde le papillon !» qui va se fâcher ou qui va rire alors que tout le monde est là autour d'un repas de famille. Et ça, c'est le deuil
0: blanc. C'est au fond faire le deuil effectivement de la personne qu'elle était avant. On voudrait vous remercier Valérie d'avoir apporté ce témoignage très important et on pense aussi à ces aidants-là. Et puis, on va en écouter une dans un très court instant, une autre aidante. C'est ma grande amie et votre grande journaliste Elsa Wolinski qui va nous parler de sa maman qu'elle a aidée pendant 6 ans. À tout de suite.
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0: C'est votre nouveau rendez-vous quotidien entre 12h et 13h et il est déjà midi 52. C'est la journée des aidants. On y a consacré une large partie dans l'émission. On a semblé que c'était important. On vous dit à quel point on est avec vous et on vous embrasse. Elsa, vous allez partager votre expérience avec nous. Merci beaucoup de le faire d'ailleurs.
4: Je vous en prie. Aujourd'hui, je vais vous raconter un petit bout de ma vie.
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4: Et ça, c'est la musique que j'ai mise à l'enterrement de ma mère. C'est la musique d'Aurélie Saada, Ma mère, Maryse, est décédée le jeudi 9 décembre 2021 à 10h15 des suites d'un cancer du poumon et de la plèvre, 5 jours avant mes 48 ans. J'étais triste qu'elle décède avant les fêtes parce que je voulais me déguiser en Père Noël pour la faire rire et pour faire rire les soignants, les malades des autres chambres et les autres aidants. Parce que moi, ce qui me faisait du bien, c'était de faire des gâteaux au chocolat et d'apporter un peu de vie dans cet univers de mort. Au début, on lui avait donné 6 mois, elle a tenu 6 ans, durant lesquels moi, j'ai pris 25 kilos. 25 kilos de pain au chocolat, de cookies, de bonbons engloutis la nuit pour supporter le jour. J'ai été ce qu'on appelle une aidante, mais pour ma mère, j'étais une dame de compagnie. Elle avait oublié que j'étais aussi sa fille. J'ai détesté être aidante. Je sais que ça peut heurter ce que je vous livre, ça peut blesser. Moi-même, ça me bouscule de vous l'avouer, mais je refuse ce matin de faire semblant. J'ai détesté voir ma mère fragile devenir une enfant, j'ai détesté de voir inverser les rôles et devenir sa maman. J'ai détesté qu'elle m'appelle 3 fois par jour pour me dire à quel point la maladie était difficile. J'ai détesté ses caprices, ses douleurs, sa tristesse. J'ai détesté que ses cancers prennent toute la place. J'ai pleuré quand elle a perdu la parole et qu'elle a levé son petit doigt pour me dire à demain. J'ai détesté être son tout et être son rien. Et je me suis détestée de tout détester. Je pouvais passer 6 heures avec elle à l'hôpital et au moment où je me levais pour partir, elle me disait « Non, pas déjà !» Et ce pas déjà m'étouffait. C'est ça aussi d'être aidant. C'est difficile à avouer, mais parce qu'on voudrait être généreux tout le temps, patient tout le temps, disponible tout le temps, aimé tout le temps, mais on ne l'est pas. On est fatigué, en colère, égoïste, impatient, on en a marre. Être aidant, c'est comme un métier que tu n'as pas choisi et pour lequel tu n'as jamais postulé et pour lequel tu n'as jamais été informé. Et quand tout s'arrête, c'est comme une forme de chômage. Le vide est abyssal et en même temps, une forme de liberté pointe son nez pendant que les larmes coulent. Personne ne nous apprend à devenir aidant, mais personne ne nous apprend non plus à ne plus l'être. Pour finir, sur une note un peu plus légère, j'ai pensé à vous, Valère, et à vos bons plans. Ma mère voulait être incinérée, mais elle avait des très belles dents, ma mère. Toute refaite. Alors, et parce que j'avais besoin de rire au milieu de tout ce cauchemar, j'ai demandé au conseiller funéraire, est-ce que je peux les récupérer, ces dents? Il n'a pas ri. Et comme ma mère était très belle, j'ai ajouté, sinon, est-ce que je peux la faire empailler? Il n'a pas ri non plus. J'ai détesté être aidante, mais je suis fière de l'avoir été. J'ai détesté Maryse malade, mais elle me manque terriblement aujourd'hui. Perdre quelqu'un qu'on aime, ça brise, mais ça offre en échange aussi une force indestructible. Alors imaginez, j'ai perdu mes 2 parents, je suis Hulk derrière ma vulnérabilité. Je pense vraiment très tendrement à tous les aidants et à tous les soignants.
0: Merci beaucoup Elsa, je vais mettre à pleurer, tout va bien. Heureusement qu'il y a le jeu qui arrive. C'est dans ces moments-là qu'on est très heureux de donner un petit peu de 200 euros, de pouvoir d'achat. Merci infiniment Elsa Wolinski pour le partage de votre expérience, pour votre honnêteté, pour votre solidité. Au Drazo, ça me permettra de reprendre un peu mon souffle.
2: Et il y a beaucoup de réactions au 0810 055 056 sur le WhatsApp de l'émission. Pascal envoie des cœurs. Colette également qui fait des bises à Elsa. Donc vous avez
0: merci
2: la bise
0: beaucoup.
2: De Colette. Beaucoup de cœurs, hein, vraiment. On a aussi Cathy qui nous dit « Je suis aidante, ça m'a touchée droit au cœur ». Elle faisait aussi référence à votre message, Enora, en début d'émission pour les aidants. Cathy qui est aidante de 3 personnes depuis 5 ans. Et puis il y a ceux aussi qui disent qu'on devrait mieux aider les aidants et qu'on ne pense pas aussi aux parents dont le fils parfois est en difficulté et qui a été refusé en cure de désintoxication. Et que des fois les parents doivent s'arrêter de travailler pour s'occuper aussi d'un enfant malade comme ça et qu'on devrait aussi y penser.
0: Merci beaucoup Audrazo. Merci pour les larmes et la tendresse, Elsa Wolinski. Et merci à vous, hein, chères auditrices, chers auditeurs, d'être aussi présents. Sur le WhatsApp, c'est devenu une vraie communauté, on vous dit bien ça et on en est très fiers et très heureux. On va accueillir aussi une gagnante, elle s'appelle Sandrine, parce que tous les jours je booste votre pouvoir d'achat, on vous doit bien ça. 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Et c'est Sandrine qu'on va accueillir. Bonjour Sandrine.
8: Bonjour Enora, bonjour toute l'équipe.
0: Vous appelez du Palais, Coucou ici Loire-Océan, c'est ça? Oh là là, j'adore cette organisatrice de murder party. Qu'est-ce que c'est que ça?
5: Oui.
0: Qu'est-ce que c'est les murder party?
5: Ben, c'est une sorte de cluedo vivant. Quelqu'un disparaît dans la soirée, tout le monde joue son personnage et costume son personnage, et on doit deviner dans la soirée à l'aide d'indices qui, quoi, comment a aidé la personne à disparaître.
0: Mais attendez, on va venir,
8: on va tous venir.
0: Mais on vient complètement voir.
8: Et ceux qui disparaissent, disparaissent vraiment pour toujours.
0: Moi, je vais être le colonel moutarde dans la bibliothèque, c'est génial. Et en tout cas, c'est gagné, Sandrine.
5: Bravo. Merci beaucoup. Merci.
0: On est ravis de booster votre pouvoir d'achat tout au long de l'année. On vous souhaite une très très belle après-midi demain. Alors rien à voir, on va parler des PFAS, figurez-vous. Je ne sais même pas ce que c'est. C'est ça qui est intéressant. C'est quoi les PFAS?
2: Il y a une émission spéciale qui va commencer dans quelques secondes sur les PFAS justement.
0: Exactement. Merci à ma chère Céline à la réalisation, à Diana à la technique, Alexandra au standard, Gwenaëlle à la préparation. Merci à ma merveilleuse équipe. J'ai adoré faire cette émission aujourd'hui. Et d'ailleurs, je vous dis à demain.

0: Prince, Final Countdown du groupe suédois Europe, avec ce synthé de dingue. On est au début des années 80. Bonjour tout le monde, j'espère que vous allez bien, bien reposé, bien dormi. Je suis très heureux de vous retrouver ce matin avec toute l'équipe, bien entendu, d'ici les 5h ce mardi.
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0: Bonjour Valentine.
2: Bonjour Louis, bonjour à tous.
0: Vous allez bien ?
2: Très bien.
0: J'ai pas le droit à mon petit ça va moi.
2: Pas non,
0: encore,
2: toujours pas.
0: Pas encore, mais on va y travailler d'ici mercredi. Normalement, si tout se passe bien, les
2: ça
0: amis, j'aurai mon petit ça va. Ouais, ça va. Nous sommes le mardi 13 octobre. Ce mardi est une journée importante puisque votre radio ici est partenaire de la Journée nationale de la résilience.
2: C'est quoi la résilience ? Eh bien, c'est connaître les réflexes, les gestes qui sauvent face aux risques. Tempêtes, inondations, incendies, des simulations et des ateliers sont organisés partout en France.
0: Puisqu'en cas de crise, il est essentiel de pouvoir compter sur une information locale, fiable et vérifiée. Gardez toujours le réflexe. 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
2: Et en cas de catastrophe naturelle, comme face à ces nouvelles menaces, comme cette cyberattaque contre des frigos de supermarché hier, nous sommes dans les Landes où les salariés d'un super U touché sont sidérés. C'est l'info du jour dans une demi-heure.
0: Avec vous, ce matin, jusqu'à 6h, nous avons Saveria au standard. C'est Basile à la réalisation aujourd'hui et Sarah à la rédaction en chef.
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0: Mardi 13 octobre, excellent réveil, il est 5h. Le tour de l'actualité tout de suite. À vos côtés, Valentine, à la une, la ville d'Aubagne en état de choc.
2: Après le périple meurtrier, selon les mots du ministre de l'Intérieur, de Michael, 14 ans, élève en 3e, il a ouvert le feu hier dans son collège, blessé le principal et une enseignante à coups de fusil, sous les yeux de ses camarades, invité aujourd'hui Jules De Kies à se rendre à la cellule médico-psychologique.
3: Michel va sûrement le faire, il est élève en 3e et il reste estomaqué par tout ce qui s'est passé.
4: Encore serait dans un lycée en Amérique, ok, mais dans le collège à Aubagne. C'est quelque chose quand même.
3: Il n'oubliera pas ce qu'il a vu en tentant de fuir le collège après les tirs avec un ami.
4: Il me dit, je te jure, retourne-toi, il y a du sang. Au début, je me dis, non, du sang ? Je me retourne, du sang, je cours dehors.
3: Au début, Nefissa n'a pas cru non plus sa fille qu'il a appelée dans la panique.
5: C'est au son de sa voix, j'ai compris que c'était vraiment vrai, donc je suis arrivée.
3: Elle a trouvé sa fille en état de choc.
5: Elle est tombée dans mes bras comme si elle avait 2 ans et demi. Elle tremblait de partout, elle était en pleurs, elle était paniquée.
3: Aujourd'hui, Layana s'est un peu remise de ses émotions.
6: Je sais pas trop ce que je ressens, c'est bizarre à expliquer, mais c'est juste choquant en fait. J'arrive pas à poser des mots, j'ai eu peur.
3: Elle va retourner voir les psychologues et puis les professeurs comme Christophe prendront le relais.
7: On va les accueillir, pas pour parler de maths ou d'espagnol, mais pour les écouter surtout, tenter de les tranquilliser. Je vais improviser parce que ça je sais pas faire, j'ai pas été formé pour ça.
3: Retour en classe sûrement demain et d'ici là il y aura ce soir à 18h en centre-ville un rassemblement de soutien pour tous ces profs et ces élèves traumatisés.
2: L'ado lui est toujours en garde à vue comme ses parents. Une enquête pour tentative d'assassinat est en cours.
0: 5h02 sur ICI, l'État français attaqué pour inégalité devant l'impôt.
2: Ce recours n'a pas été déposé cette semaine par hasard par Oxfam France. Le budget est examiné à partir d'aujourd'hui à l'Assemblée. Et quand un milliardaire paie en proportion de ses revenus moins d'impôts qu'une infirmière, explique la directrice générale de l'ONG, Cécile Duflo, eh bien pour l'ancienne ministre de François Hollande, il y a inégalité devant l'impôt. 16h30, à partir de 7h, les députés votent cet après-midi la loi intégrale sur les violences sexistes et sexuelles. Un texte très attendu depuis le meurtre de Liana, une collégienne de 11 ans violée et tuée à Fleurance dans le Gers. Où l'on reste sceptique sur un réel changement. Théo Cobel, personne n'a oublié l'affaire.
8: Dans les petites rues médiévales de Florence, 4 mois après, l'émotion reste toujours vive.
9: Ça a été vraiment très, très choquant.
8: Ouais. Marion a participé au battu à la marche blanche et elle est soulagée qu'il y ait une réponse à cette affaire.
9: Que ce ne soit pas pour rien et que ça ne se reproduise pas, c'était vraiment horrible.
8: Elle va suivre ce mardi le vote, même si avec sa collègue Sophie, elle reste sceptique sur la promesse d'un plus jamais ça.
10: Oui, cette loi, elle va passer, ok, très bien, mais qu'on ait la preuve que ça va fonctionner, que vraiment les choses vont...
9: avancée en fait. Et que ça, elle sera vraiment appliquée telle qu'elle.
8: À Florence se pose aussi la question de la confiance dans les institutions. Marjorie, maman de deux enfants de 4 et 15 ans, est encore sonnée par l'affaire.
10: Pour moi, la police, la gendarmerie, c'est ce qui devrait nous protéger. Et je trouve qu'on n'a pas protégé les enfants. Moi, aujourd'hui, je ne sais même plus comment... Moi-même, je suis maman d'une petite fille. Je ne sais pas quoi faire pour la protéger.
8: Pour elle, au-delà de la loi, il faut mieux prendre en charge nos enfants.
10: C'est notre avenir, en fait. C'est l'avenir de la France et on ne les écoute pas. Et on ne sait pas la recueillir, d'autant plus qu'un enfant qui n'aura pas été écouté sera un adulte en mal et peut-être un adulte qui fera des défauts plus tard.
8: Et contacter la famille de Liana ne souhaite pour l'instant pas réagir. Leur avocat nous indique simplement que le nerf de la guerre reste les moyens alloués à la justice.
2: Et des rassemblements sont organisés dans toute la France avant le vote, avec un appel à observer une minute de silence à 13h. On entendra aussi la colère des lycéens appelés à une nouvelle journée de mobilisation nationale. Malgré cette invitation du ministre de l'Éducation à recevoir les principaux syndicats jeudi, les blocages se sont même poursuivis cette nuit à Saint-Denis notamment, où des membres du personnel ont occupé leur établissement hier soir.
0: La baisse annoncée du prix du gasoil.
2: Jusqu'à 18 centimes d'euros de moins par litre à partir du 1er novembre, soit environ 10 euros d'économie par plein, précise le Premier ministre. Et pour que le déstockage de millions de barils des réserves de la France profite à tous, y compris aux plus de 300 stations isolées en zone rurale, Sébastien Lecornu annonce des avances sur trésorerie et un fonds spécialisé pour les accompagner. C'est le début de la campagne de vaccination contre la grippe et le Covid aujourd'hui. Et selon ce pharmacien de Nancy, mieux vaut ne pas attendre.
11: Alors, il n'y a pas de précipitation à avoir, mais il ne faut pas non plus hésiter à se faire vacciner. Pour l'instant, le taux de circulation du virus contre la grippe est extrêmement faible en France. Néanmoins, on observe aussi bien en Grande-Bretagne qu'aux États-Unis une épidémie de grippe précoce. Donc, on ne peut pas présager de ce qui se passera en France. Mais par précaution, sachant qu'il faut 15 jours pour synthétiser les anticorps, autant faire la vaccination dès qu'on le peut. Vous aurez une protection jusque mars-avril, à la fin de la période de grippe. Plus on est vacciné, moins le virus a de chances de circuler. Et donc, en se vaccinant, on se protège, mais on protège également les autres. La grippe est un virus respiratoire qui peut entraîner de graves complications, en particulier pour les personnes âgées ou les personnes fragiles. Et donc, en se vaccinant, on se protège de ces complications qui peuvent avoir des conséquences dramatiques.
2: Une vaccination contre la grippe remboursée pour les plus à risque et les plus de 65 ans. Celui contre le Covid est gratuit pour tout le monde. La météo, Louis.
0: Avec un temps qui va s'améliorer aujourd'hui au fil des heures, ce mardi, alors on a toujours quelques averses au petit matin et au cours de la matinée, avec des nuages qui sont nombreux, notamment de la Nouvelle-Aquitaine jusqu'à la région Grand Est. Ailleurs, c'est du soleil. Pour les températures, à 5h06, on retrouve un petit peu de douceur, paradoxalement, aujourd'hui, avec 14 degrés à Limoges, nous dit Lionel sur notre page Facebook. En Isère, 9 degrés, nous dit Alexandre ce matin. Puis en milieu de matinée, ça grimpe doucement. À Strasbourg, on aura 14 degrés. Du côté de Grenoble et de Chambéry, on aura 16 degrés. Du côté de Nîmes, 17 degrés. Cet après-midi, on retrouve un petit peu de douceur avec un ciel, lui, qui restera essentiellement dégagé. Quelques averses toujours localisées du côté de l'Occitanie. Ailleurs, du soleil. Dans le nord, 20 degrés attendus au meilleur de la journée à Nantes. Et dans le sud, 26 degrés à Montpellier.
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0: Aujourd'hui, on fête les Géraud ainsi que les Gérard. Bonne fête à vous qui nous écoutez ce matin. Puis avant 6h, vous avez la parole au 0810 055 056 puisque ce mardi, votre radio ici est partenaire de la Journée nationale de la résilience pour nous aider à connaître les bons réflexes face aux risques et aux situations d'urgence.
2: Alors ce matin, on recherche un auditeur qui est toujours paré en cas d'imprévu, adepte des kits de survie ou encore formé aux gestes qui sauvent.
0: Est-ce que, par exemple, vous avez un défibrillateur chez vous, ou tout simplement une lampe torche, une trousse de secours, des bouteilles d'eau, une couverture dans la voiture, des provisions? Venez nous le raconter ce matin au 0810 055 056. C'est Saveria qui attend vos appels ce matin au standard. Je vous souhaite à tous un excellent réveil sur ICI avec Clara.

0: Clara Luciani avec la grenade sur ici à 5h10. Clara Luciani qui allait en concert ce week-end. J'ai vu ça dans l'actu, concert de Céline Dion. Elle a fait sa petite apparition remarquée pour aller voir Céline en concert. On va parler fromage dans un instant, restez avec nous.
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0: Et ce, en plus, à l'heure du petit déjeuner, peut-être pour vous ce matin, on va parler d'un des fromages les plus célèbres de France, créé, figurez-vous, pour échapper aux impôts.
3: Ou quand des paysans de Haute-Savoie ont trouvé la meilleure, oui, la meilleure des astuces pour payer moins de taxes. Stéphane Bern nous raconte cette histoire à 5h25.
0: Bien, je suis impatient.
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0: Une question, qui ne s'est jamais brûlé les doigts, vous savez, en sortant un plat du four ou tout simplement une casserole du feu? Écoutez bien, puisque ce matin, dans Ici, ça entreprend, une idée pour nous simplifier la vie, Valentine.
3: Oui, Catherine Quicandon, vous nous avez déniché la solution avec Ici Champagne Ardenne pour éviter les brûlures.
5: À La Grandville, à moins de 10 km à l'est de Charleville-Mézières, on aime les cocottes. Alors oui, peut-être celle-ci, mais surtout celle de Romain Dubal, le créateur de la cocotte française. Mais qu'est-ce donc cette entreprise, Romain ?
6: Alors la cocotte française, c'est une société qui conçoit et commercialise des cocottes en fonte émaillée innovantes, avec une particularité de poignée qui ne monte pas en température. Donc c'est un produit qui est fabriqué essentiellement dans les Ardennes, à 80% dans les Ardennes et en partie dans les Vosges.
5: Une cocotte donc 100% française, imaginée par deux amis, dont Romain, ingénieur en métallurgie, passionné de fonderie et de cuisine. Mais concrètement, comment ça marche ?
6: On a développé un concept de film d'air en fait qui vient refroidir la poignée en inox qui est en contact avec la cuve en fonte et ça refroidit la poignée pendant la cuisson. C'est la combinaison de la matière et de notre film d'air qui refroidit par convection naturelle la poignée.
5: Une invention brevetée, bien sûr, qui en plus de préserver nos petites mimines quand on sort la cocotte du four, allège son poids. La cocotte française est compatible tout feu, gaz, électrique, vitrocéramique, induction, four et même barbecue et bras zéro. Elle passe au lave-vaisselle et elle est sans pifasse. Son émaillage triple couche permet aussi de vous garantir votre cocotte à vie. Il aura fallu 12 mois à Romain pour créer et développer sa cocotte. Celle-ci arrive sur le marché fin 2024 et depuis, cela marche plutôt bien. Même très bien.
6: On est implanté dans différents points de vente. On vient d'être référencé par un gros faiseur sur le marché du retail en France, qui a 140 points de vente sur le territoire. Et là, on commence à se développer à l'international grâce à nos agents commerciaux.
5: Cocorico. Il existe maintenant plusieurs modèles, rond, ovale, il y a même une sauteuse, plusieurs couleurs, noir, blanc, rouge et bleu. Et vous pouvez même la personnaliser avec un décor, un logo ou un motif de votre choix qui sera mis directement sur le couvercle pendant l'émaillage. Le prix, à partir de 239 euros, un budget certes, mais toujours moins que les concurrents directs sur le marché. Plus d'infos sur lacocottefrançaise.fr. Merci à Yannick Cusier d'Ici Champagne Ardenne pour cette idée qui ne brûle pas les doigts. Ici, ça entreprend près de Charleville-Mézières avec La Cocotte Française, une cocotte pratique pour nos cuisinières.
0: Catherine avec Ici Champagne Ardenne pour éviter la brûlure.
3: Et tiens, savez-vous comment réagir en cas d'incendie ? Votre radio Ici, partenaire de la journée de la résilience pour savoir comment réagir face aux risques. Nous sommes dans l'Hérault ce matin où la ville de Lattes, habituée des inondations et des crues, s'est transformée au fil du temps.
0: Reportage sur place dans un instant.
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0: Tous les jours à vos côtés, 5h15, votre radio Ici, partenaire de la journée de la résilience.
3: Soit la préparation aux crises, aux catastrophes, vous le savez, nous sommes toujours à vos côtés en cas d'incendie comme cet été en Gironde, d'incident Seveso, souvenez-vous, de l'usine Lubrizol à Rouen, ou encore d'inondations comme très récemment dans l'Hérault, et notamment à Lattes, où, on peut le dire, Clémentine Proutot, les habitants ont une vraie culture du risque.
8: Oui, et ce sont les anciens qui s'en souviennent le mieux. Michel est un enfant du pays et il a été particulièrement marqué par une inondation, celle de 1976.
9: Mais c'est monté à peu près 2 mètres de haut au-dessus de la route. Quoi. Il y avait eu un noyé d'ailleurs là où il y avait le stade de foot à l'époque. Il a été surpris dans la nuit. Quoi. Ah oui, ça avait débordé dur. Là.
8: Presque 30 ans plus tard, rebelote, Latte est à nouveau sous l'eau en 2002 et en 2003. D'après la préfecture, cette année-là, les 10 glaches des lotissements sont évacués par précaution. Stéphanie habitait juste en face du Lez.
10: Il y avait les hélicoptères de l'armée qui tournaient. On avait retiré toutes les voitures. Moi, j'habitais juste dans cet immeuble-là. On avait retiré les voitures. Il avait énormément plu. Beaucoup, beaucoup plu et sur peu de temps, en fait.
8: À partir de là, la mairie décide de lancer un grand projet de rénovation des digues.
11: On a fait le plus gros chantier en France depuis 60 ans de protection d'une zone urbaine.
8: Cyril Meunier, le maire de Latte.
11: Ça a consisté sur le Lez à rehausser les digues et à les renforcer. Les anciennes n'étaient pas en mesure de supporter l'augmentation des débits qu'on constatait. On a fait un bras mort qui part au nord de Latte et qui contourne l'ensemble de Latte par l'est. Dès qu'on dépasse 400 mètres cubes secondes dans le Lez, on a un tiers du débit qui part dans ce bras pour soulager le passage.
8: Coût du chantier, entre 55 et 60 millions d'euros. Les travaux vont durer 7 ans, mais ça en valait la peine. Depuis, les digues résistent aux tempêtes et même à l'épisode Cévenol du 30 septembre dernier. De quoi rassurer la majorité des habitants que j'ai rencontrés, comme Laurence.
12: Ah oui, moi j'ai aucune crainte, j'ai confiance en la mairie. Moi, ça fait 10 ans que je suis arrivée sur Latte. J'ai pas connu les grosses inondations il y a plus de 15 ans. Et c'est vrai que pour moi, je me suis sentie en sécurité.
8: D'autres, comme Joël, restent quand même un peu inquiets.
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8: 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Les digues et le déservoir d'orage sont capables de contenir pratiquement le double d'une crue centennale.
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0: Dans 3 minutes, c'est la télé avec Patrice Gascoin. Ce matin, à l'heure du petit déjeuner, peut-être pour vous ou pour accompagner votre café, on va remonter le temps avec Monsieur. C'est un téléfilm à découvrir ce soir sur France 2. Patrice Gascoin sera avec le comédien Jean-Pierre Daroussin juste après The Police sur ICI. Excellent réveil avec nous et bon mardi.

0: The King of the Moon, c'était The Police sur ICI à 5h21. Bonjour à vous, si vous venez de nous rejoindre à l'instant, et vous tombez bien, puisqu'il faut nous appeler tout de suite au 0810 055 056. Venez jouer avec nous, venez participer au duel des auditeurs avec une question autour de l'actu. Aujourd'hui, allez, je vous donne le sujet, on va parler du mondial de l'auto. Il y a une grosse actu, il y aura un chiffre pour vous à trouver. Et le plus proche de la bonne réponse remporte cette semaine un poste radio très utile quand on en a vraiment besoin, Valentine.
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0: Ce poste, il est pour vous ce mardi matin. Alors, appelez-nous tout de suite au 0810 055 056. C'est Saveria qui attend vos appels. Bonne chance à tous.
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0: Patrice Gascoigne est avec nous tout de suite pour ses coulisses TV. Bonjour Patrice, vous nous proposez ce mardi de remonter le temps ce soir avec un téléfilm proposé par France 2 qui s'appelle tout simplement Monsieur, et vous êtes avec le comédien Jean-Pierre Daroussin.
3: Nous sommes en 1969, une petite fille disparaît et deux flics mènent l'enquête. Deux flics, deux âges, deux méthodes.
4: Vous pouvez arrêter de faire ça là ?
5: Faire quoi ? De dormir quand je parle, quand je me tape les interrogatoires.
6: C'est ton enquête et je ne dors pas.
5: Faites semblant, c'est pire.
6: J'écoute, j'entends mieux les yeux fermés.
3: Le jeune flic impatient et l'ancien flic tout en sagesse, c'est l'excellent tandem joué par Jérémy Lewin et Jean-Pierre Daroussin. Ces deux flics parisiens sont envoyés dans le nord de la France, en terre rurale, dans un domaine dirigé d'une main de fer par celui que l'on surnomme Monsieur, incarné par Aurélien Recoing. Une enfant a donc disparu, une rançon tombe et nous voilà projetés dans une enquête où se mélangent violence de classe, jeu de pouvoir, patriarcat mortifère et domination sociale. J'ai demandé à Jean-Pierre Daroussin s'il y a toujours un plaisir particulier à remonter le temps en jouant dans une fiction d'époque, Jean-Pierre Daroussin.
7: Évidemment que cette résonance des années que j'ai pu connaître quand j'étais jeune, c'est agréable de repasser les costumes, de conduire des voitures de cette époque-là, d'avoir affaire à des objets, des radios, des cendriers, des cigarettes aussi. Voilà, dans ce film-là, on fume, comme on fumait pas mal à cette époque-là, comme tout le monde fumait dans les voitures. C'est des choses qu'on disparu. Et on raconte des histoires, on fait des films pour rendre hommage à ce qui a disparu, bien sûr.
3: On dit toujours pour le comédien que le fait de mettre un costume aide à rentrer dans le personnage.
7: Oui, c'est la constitution du personnage se fait beaucoup à ce moment-là, au moment où on cherche la justesse du costume. Et là, par exemple, la lourdeur du par-dessus est très importante. C'est un vrai gros par-dessus en laine, comme ça se faisait à l'époque, comme des tailleurs faisaient ça, quoi. C'est une époque où le prêt-à-porter ne fait que commencer, et c'est pas encore très répandu. Et évidemment, on sent le costume fait chez un tailleur, quoi.
3: Découvrez le lourd par-dessus porté par Jean-Pierre Daroussin ce soir dans Monsieur sur France 2.
0: Merci Patrice. Et demain avec vous, 5h20, les coulisses de la France à un incroyable talent avec Hélène Ségara. Le programme revient demain avec plein de nouveautés. Vous allez pouvoir les découvrir en avant-première demain, 5h20. Tout de suite, une autre nouveauté, cette fois-ci musicale avec la chanteuse Marine. Ce mardi matin, gagnante de la Starac en 2005. Voici pour vous son dernier single, Tricheur, sur ICI.

0: Marine, sur ici, avec Tricheur, bonne route à vous si vous nous écoutez déjà sur la route pour aller au boulot. Ce matin, nous sommes le mardi 13 octobre et comme d'habitude, juste avant les infos de 5h30, un petit peu d'histoire aux côtés de Stéphane Bern qui ce matin nous fait voyager au temps de la création de la Marine nationale.
1: Au Moyen-Âge, des paysans savoyards s'organisent pour payer moins de taxes. Ce faisant, ils inventent l'un des fromages les plus célèbres de France. XIIIe siècle, dans les vallées de Thônes, en Haute-Savoie. À cette époque, les fermiers qui exploitent les alpages doivent payer chaque année une redevance au propriétaire, ce qu'on appelle un droit de siège. Une façon pour les propriétaires de faire leur beurre.
2: Tendre ami, permettez-moi de beurrer vos tartines.
1: La taxe est calculée en fonction de la production laitière du troupeau sur une journée. Alors chaque année, le jour du contrôle, les fermiers ont une petite astuce. Ne pas complètement traire les vaches pour faire croire à une production plus faible et donc payer une taxe moindre. Et ça passe crème.
3: Mais je supporte pas la crème non plus, ça me file des allergies.
1: Une fois le contrôleur parti, les paysans s'empressent de traire le troupeau une seconde fois. En patois savoyard, cette deuxième traite s'appelle une rebloche. Elle permet de tirer du pis des vaches un lait crémeux et riche, idéal à transformer en fromage. Bien sûr, les fermiers n'y manquent pas. Et c'est ainsi que naît le reblochon.
4: Il y a du champ du reblochon.
1: Au fil des ans, cette production locale, née d'une fraude fiscale, gagne en réputation.
5: Mais non, cher monsieur, ce n'est pas fraudé que de se servir des textes de loi pour payer le minimum.
1: Si bien que ce fromage de montagne va traverser les siècles, même après la fin du droit de siège, pour devenir un emblème de la gastronomie savoyarde. Le reblochon, finalement, c'est la seule niche fiscale dans l'histoire qui sent la cave d'affinage.
6: Tu craches, tu payes, pas possible que t'en réchappes, nous sommes les frères qui rapent.
1: Certaines combines finissent devant les tribunaux, mais les meilleures sont celles qui finissent au four entourées de pommes de terre.
0: Merci Stéphane. Autre emblème français dont je vous parlerai dans quelques instants, c'est le retour de la Dedoche. Citroën vient de dévoiler une toute nouvelle deux chevaux électrique. Je vous explique tout ça dans quelques minutes, puisque tout de suite, il est 5h30. Voici l'actualité en France et dans le monde en 90 secondes. C'est avec vous, Valentine Lettès.
7: Pourquoi Michael, 14 ans, a-t-il ouvert le feu dans son collège d'Aubagne hier, blessé son principal et une enseignante? Si ses motivations restent mystérieuses, la préméditation fait peu de doutes pour les enquêteurs. D'abord parce qu'il a pris soin de cacher son fusil de chasse dans un étui à guitare. Jusqu'à 10 euros d'économie par plein, c'est la promesse du Premier ministre. Sébastien Lecornu annonce 12 à 18 centimes d'euros de baisse sur le litre de gazole à partir du 1er novembre. Après cette réunion avec les distributeurs hier et grâce à la libération de barils des réserves de la France. Blocus et manif de lycéens appelés une nouvelle fois à crier leur colère ce mardi dans toute la France face au manque de moyens dans l'éducation. Et justement, le budget de la France pour l'an prochain arrive à l'Assemblée, début de l'examen de la proposition de loi du gouvernement, avec pour commencer la partie recette, comment faire rentrer l'argent dans les caisses. Payer ses courses en supermarché avec ses tickets resto, c'est bientôt gravé dans le marbre. Les députés ont adopté le texte hier à l'Assemblée, mais sans plafond de paiement, comme réclamé par certains élus. En revanche, le gouvernement aura la possibilité d'en instaurer plus tard, par décret. Deux clubs français sur les terrains de la Ligue des champions de foot ce soir. À 21h, Lille s'attaque aux Anglais d'Arsenal sur leur pelouse. Et à 18h45, Lens affronte le Sporting Portugal.
0: L'info du jour, c'est la sidération après cette cyberattaque contre les supermarchés de France.
7: Les contrôleurs de froid, des réfrigérateurs piratés et passés en mode dégivrage dans des centaines de magasins. Leclerc, Monoprix, Intermarché, Netto, Carrefour ou encore ce Super U à Morsinx, la Nouvelle dans les Landes, où des kilos de nourriture Armand Morera ont terminé à la poubelle.
8: Face à son rayon vide, Yannick n'a qu'un seul mot à la bouche.
9: C'est triste quoi. Tout jeter, ça fait vraiment mal au cœur.
8: Le chef boucher du Super U de Morsinx a dû jeter tous ses produits hier matin.
9: Quand j'arrive le lundi matin, que je vois ça, waouh, c'est bizarre. Quand on voit la viande qui a toute claqué et tout ce qui était volaille, steak haché, plus rien était à température, donc tout à la benne.
8: Ça fait plus de 30 ans qu'il travaille ici et une cyberattaque sur des frigos, jamais il n'y aurait pensé.
9: Loin de là, hein. Surtout dans un petit village comme nous, quoi. C'est pas avoir une attaque comme ça, non. Comme quoi, ça peut arriver n'importe où. et n'importe quand.
8: Au total, que ce soit la boucherie, les yaourts ou les plats préparés, ça représente plus de 20 000 euros de marchandises perdues.
10: C'est énormément de gaspillage, c'est énormément de pertes pour le magasin.
8: Marine, une des salariées du rayon frais.
10: Puis même, voilà, pour les chefs de rayon, il y a du travail foutu en l'air, quoi, clairement. Hein. C'est trop dommage, mais on n'a pas le choix, hein. On est victime aussi, hein, par la même occasion.
8: Et du côté des clients, la sidération est la même. Marie-Ange, une habituée, était d'ailleurs venue acheter de la viande.
11: Je vais faire

0: notamment du côté de la Nouvelle-Aquitaine jusqu'à la région Grand Est. Ailleurs, c'est du soleil. Pour les températures, déjà 14 degrés à Limoges, nous dit Lionel sur notre page Facebook. On a 9 degrés en Isère, nous partage Alexandre. En milieu de matinée, les températures montent relativement doucement. À Strasbourg, 15 degrés. Pour Grenoble et Chambéry, 16 degrés. Et puis à Nîmes, ce matin, 17 degrés. Cet après-midi, on va conserver cette douceur des températures, elles, qui vont flirter avec les 20 degrés. Des nuages qui se feront de moins en moins nombreux. Pour les maximales, dans le nord, 20 degrés attendus à Nantes. Dans le sud, 26 degrés aujourd'hui à Montpellier.
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0: 5h35, dans quelques minutes, c'est le duel des auditeurs autour de l'actu avec à gagner aujourd'hui votre radio ici. Les inscriptions se font tout de suite au 0810 055 056. Et ce matin, je vais vous parler de cette toute nouvelle Dedush qui est sortie. Elle est absolument sublime.
3: Elle n'est pas sortie, hein.
0: Alors,
3: elle est présentée au Salon Mondial de l'Auto à Paris. C'est une version électrique, elle est magnifique.
0: C'est un prototype, elle va sortir, si je ne me trompe pas, on va vérifier, mais d'ici 2028. Vous avez vu la photo ?
3: Elle est incroyable.
0: Elle est très très très jolie. J'ai une question pour vous ce matin. Restez avec nous, on en parle juste après la musique d'ici avec vos chansons préférées, bien entendu, qui vous accompagnent tout au long de la journée. Et ce matin, vous commencez la journée en vous réveillant avec Maxime Le Forestier. Voici En Bas Là-Bas.

0: Balaba tout de suite, et là, place au duel des auditeurs.
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0: Avec, comme d'habitude, vous appelez le 0810 055 056 pour jouer avec nous. Et il y a une question autour de l'actu avec un chiffre à trouver pour gagner un très beau cadeau.
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0: Valentine, ce mardi matin, on dit bonjour à Thierry qui est avec nous.
3: Bonjour Thierry.
4: Bonjour Valentine et bonjour Louis.
0: Thierry qui nous passe un petit coup de fil de la Marne et qui est déjà au pied levé, bien occupé, en plein rangement.
4: Bah oui, c'est ça.
0: Thierry,
4: de bonheur et de bonne humeur.
0: C'est très important. Faites une courte pause. On va dire en attendant bonjour à Laurent qui est avec nous de Gironde.
3: Bonjour Laurent.
5: Bonjour Valentine, bonjour Louis.
0: Laurent, vous êtes plutôt au petit déjeuner, je crois.
5: Oh ouais, je vais pas tarder, ouais.
0: Ouais, c'est bientôt sur le départ pour aller bosser. Alors les amis, j'ai une question pour vous. Pardonnez-moi, c'est The Dutch qui fait son grand retour. Je trouve ça absolument génial. C'est Citroën qui vient de dévoiler au Mondial de l'Auto une nouvelle version de sa mythique 2 chevaux entièrement électrique. Alors pour le moment, on l'a expliqué, c'est un prototype puisque le futur modèle est annoncé pour 2028. Et son ancêtre, celui dont je vais vous parler ce matin, a de quoi surprendre. On remonte le temps en 1937. Le tout premier prototype de la future 2 chevaux sortait à cette époque. Figurez-vous que ce prototype ne possédait qu'un seul phare, c'était une toute petite voiture pensée pour transporter 4 personnes avec leur bagage, hein, tout de même, tout en restant très légère. Et selon vous, combien pesait ce prototype en kilos? Je vous l'annonce, c'est moins de 500 kilos. Thierry, il me faut un chiffre.
4: 400.
0: 400 pour Thierry. Vous en pensez quoi, Laurent?
5: Ouais, je vais dire 400. Hein. Désolé.
0: Ah là là là là là là. 401 pour Laurent. La réponse avec vous, Valentine.
3: 370 kilos.
0: C'est donc... Ah, Laurent, ça n'a pas payé. C'est Thierry qui gagne ce matin.
4: Pardon.
0: Ça ne marche pas à tous les coups. Non. On a une petite explication en plus, je crois.
3: Sur le 370 kilos, bah c'était pour qu'elle soit légère, comme vous l'avez dit, Louis. Après, moi, j'ai un petit détail à ajouter sur le fait qu'elle n'avait qu'un seul phare, cette toute première 2 chevaux. Citroën voulait une voiture simple, accessible. Alors pour sa future version électrique, la marque vise là aussi un prix de départ accessible à tous, autour de 15 000 euros.
0: Oui, 15 000 euros, effectivement. Il faudra patienter un petit peu. Ça fait un prix tout de même.
3: Il y a 2 phares cette fois, hein, je vous le dis. C'est plus autorisé un seul phare.
0: Thierry, félicitations à vous. Je vous souhaite de passer une belle journée. Je sais que vous êtes déjà, à pied d'œuvre.
4: Oui, merci.
0: Et on échangeait tout à l'heure, j'avais un dicton à vous partager, c'était la journée se gagne le matin. Thierry est d'accord avec moi là-dessus. Et Laurent, j'espère qu'on aura l'occasion de rejouer ensemble très vite. Je vous souhaite une belle journée à vous qui partez bosser.
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0: Avant les infos de 6h, notre initiative du jour avec Robin Bernot. Ce matin, petite question pour vous, Valentine, mais je sais que vous allez me dire oui, vous voulez une petite madeleine ?
3: Ah oui !
0: Un petit café ?
3: Ah oui !
0: Un jus d'orange ?
3: Ah oui !
0: Ça va me faire cher encore tout ça.
3: Surtout, bah, surtout si c'est gratuit, hein ? Ouais, ça vous irait aussi. Dans le Vaucluse, on vous offre le goûter par simple gentillesse. C'est à 5h50 sur ICI.
0: Ouais, je suis si gentil, c'est à découvrir tout à l'heure, suivi de votre rendez-vous. On recherche un auditeur qui, c'est tous les jours. On compte sur vous juste avant les infos de 6h. Et aujourd'hui, à l'occasion de la journée de la résilience, en partenariat avec votre radio ICI, on recherche un auditeur toujours prêt face à l'imprévu.
3: Vous avez toujours une trousse de secours en voiture. Vous êtes un adepte des camps de survie formés aux gestes qui sauvent. Venez nous le raconter.
0: Venez nous les partager, ces gestes, ce matin au 0810 055 056. On vous attend nombreux, c'est Saveria qui vous attend, elle, au standard. Voici pour vous la musique d'ICI qui vous réveille et qui vous accompagne ce mardi matin avec Ace of Base. C'est sur ICI. Excellente journée avec nous.

0: Ace of Base à 5h47 sur ICI. Ah, j'ai reçu un mail, Valentine.
1: Je vous écoute.
0: Ah bah, je vous quitte.
1: Comment ça vous...
0: J'ai gagné l'euro million. Non, ce n'est pas, malheureusement, ce n'est pas la réalité. C'est un mail frauduleux et qui pullule sur Internet. On en parle tout de suite avec Aude Razo.
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0: Ouais, c'est un petit peu le bal des fausses joies avec ce mail. Aude Razo, ce mail-là qui nous dit qu'on a gagné l'euro million. Eh bien, ça fait envie, mais non, hein, c'est un piège.
4: Effectivement, désolé pour la douche froide et grand merci aux auditeurs qui m'ont alerté après avoir reçu ce message qui affiche d'ailleurs carrément le logo de la Française des Jeux. Vous avez été tiré au sort pour bénéficier d'une somme totale de 875 000 euros. Ah, c'est pas mal, on est d'accord. Et pour récupérer ce joli pactole, on leur demande de prendre contact avec l'huissier de justice. On leur met donc l'adresse mail de cet huissier de justice. Donc la première alerte, et c'est ça qui doit vous sauter aux yeux en premier, l'adresse mail en question, c'est une adresse Gmail. Ça ne va pas. Un vrai huissier de justice n'utilise pas une banale adresse Gmail pour son travail. Deuxième réflexe que vous devez avoir, j'ai tapé moi dans Google le nom de ce monsieur huissier de justice. C'est un vrai monsieur, il existe vraiment, mais il est notaire, pas huissier. L'escroc utilise un vrai nom pour être plus crédible, mais là, en l'occurrence, c'est raté.
0: Et puis, autre point important, Aude, on ne peut pas gagner l'euro million si en plus on n'a pas joué.
4: Voilà, ça paraît évident dit comme ça, mais l'escroc dans ce message essaye de nous faire croire le contraire. Il nous dit en gros qu'on a été tiré au sort, là, à partir de rien, et ça, désolé, ça n'arrive pas. D'ailleurs, précision, quand vous gagnez vraiment au loto ou à l'euro million, c'est à vous de vous manifester, personne n'ira vous contacter directement. Quel est le but de ce gros mensonge ? Toujours le même en fait, récupérer un maximum d'informations sur vous. L'escroc vous demande votre nom, prénom, téléphone, adresse postale, et puis viendra le moment, bien sûr, où il va réclamer votre numéro de carte bleue pour des frais administratifs, vous dit-il, ou des frais de transfert. Ça, c'est non, toujours.
0: Aude Razo, merci. Aude, d'ailleurs, que vous retrouvez tous les midis avec Enora Malagré dans votre émission On vous doit bien ça. 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
0: 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Il suffit de vous inscrire directement sur notre site internet ici.fr. 5h50, dans quelques instants, on va retrouver Robin Bernot pour l'initiative du jour. C'est juste après la musique d'ici avec Christophe Maé. Voici la lune.

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1: Excellent réveil sur ici avec Christophe Maé, la Lune. Excellent début de journée avec nous. Dans quelques secondes, ça marche ici. On va découvrir une initiative qui devrait vous ouvrir l'appétit. Il est vrai qu'on dit souvent dans la vie que rien n'est gratuit, mais Valentine, nous, on a trouvé une initiative gourmande et gratuite.
2: Née pendant la canicule, elle perdure depuis dans le Vaucluse, Robin Bernot.
3: À Entraigues-sur-la-Sorgue, un épicier a décidé d'offrir le goûter à ses clients.
4: Mais c'est très bien et ça permet un petit moment d'échange après le côté matériel de la sortie.
3: Chouchouter ses clients sans rien leur demander en retour. Cet été, Florian Bourras, le gérant de l'épicerie située juste à côté d'Avignon, avait commencé par offrir des bouteilles d'eau fraîche en pleine canicule, puis des glaces. Et pour la rentrée, il a renouvelé l'opération avec des goûters gratuits. Une madeleine, une compote, une petite brique de jus de fruits. Et pas besoin d'acheter quoi que ce soit pour en profiter. Son objectif, dit-il, simplement rendre service et faire plaisir. Notre journaliste David Doba est allé à sa rencontre.
5: Franchement, nous, cet été, on a bien travaillé. Justement, c'est pour ça que j'ai fait toutes ces actions pour remercier. Et que je peux me permettre de faire ces petits bouteilles. Même honnêtement, si je ne pourrais pas me permettre, j'essaierai de trouver le moyen de faire un petit plaisir à moindre coût. Juste un petit bonjour, un sourire, et on prend le goûter et pas besoin de consommer. Il y a certains enfants qui ont un repas ou deux repas par jour. Du coup, rapporter ces petites pierres à l'édifice, même si c'est minime, un petit goûter à 60 centimes, une petite compote, une petite madeleine, ben, ça fait plaisir.
3: Vous l'avez entendu, un simple bonjour suffit pour en profiter. Florian insiste, c'est entièrement gratuit. Ici, près d'Avignon, ça marche, mais vous, qu'en pensez-vous? Pourriez-vous vous rendre exprès chez cet épicier s'il était à côté de chez vous? J'ai posé la question à Yvette.
4: Exprès à cause du goûter?
3: Oui, par exemple.
4: Pourquoi pas? Il faudrait faire l'expérience, tenter le coup pour voir.
3: Et au-delà du goûter gratuit, cette initiative est aussi un prétexte pour créer de la discussion avec nos commerçants.
4: Tout à fait, ça permet de compléter un moment convivial.
3: Bon, je dois vous l'avouer, j'ai aussi été un petit peu curieux avec Yvette. Aujourd'hui, en maison de retraite, près de Colmar, je voulais savoir si elle continuait à prendre des goûters.
4: Des goûters, l'après-midi, nous avons une collation. Donc moi, le goûter, c'est la tisane et puis une viennoiserie ou bien un morceau de biscuit, de gâteau.
3: Oui, parce que finalement, le goûter, c'est un peu une madeleine de Proust qui nous rassemble tous. Je ne sais pas si vous vous souvenez, par exemple, du petit pain au lait dans lequel on glissait un bout de tablette de chocolat. C'était très coquin, ça, très très gourmand. Quoi qu'il en soit, à Entraigues-sur-la-Sorgue, Florian Bourras ne compte pas forcément s'arrêter là avec ses collations gratuites. Il envisage déjà d'autres actions solidaires dans les prochains mois. Et vous, est-ce que vous vous souvenez de votre goûter préféré, petit?
1: Ah bah oui, Robin Bernot à l'instant avec David Doba ici Vaucluse. Mon goûter préféré, petit, pain au lait avec un carreau de chocolat.
2: Ah, c'était très similaire chez moi. C'était un bout de pain, un bout de baguette.
1: Tellement
2: avec un bout de fromage, un bout de reblochon.
1: Ah oui, non mais là c'est bon, vous avez dépassé le goûter, là c'est bien
2: c'était
1: trop.
2: Super.
1: Ah ouais, non mais là ça vous tient la journée, ça vous tient au corps. 5h56.
2: Chacun ses goûts.
1: Après ce goûter gratuit, c'est un excellent petit déjeuner, soir musique avec de bons souvenirs peut-être. Joe Dassin, voici à toi.

0: Joe Dassin, à toi sur ICI. Merci à tous d'avoir été là à 6h. Vous avez rendez-vous avec l'actualité de vos régions. À 6h30, vous retrouvez Valentine Notès.
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0: Et voici toutes les équipes d'ICI Matin qui sont là ce mardi. Belle journée sur ICI.
2: Bonjour les Lorraines et les Lorrains. J'espère que vous avez bien dormi. Je suis très heureux de vous accompagner en ce mardi 13 octobre avec toute l'équipe d'ICI Matin qui vous accompagne. Avec vos places pour aller voir le cirque Arlette Grus ce samedi sur la place Carnot. Il faudra venir tenter votre chance dans nos quiches aux chansons.
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2: 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Il est 6h.
3: Maxime Verrier.
2: Vos informations de ce mardi 13 octobre avec Mathieu Barbier. Bonjour Mathieu.
4: Bonjour.
2: L'acte 5 des lycéens, c'est pour aujourd'hui.
4: Alors que le gouvernement espère une décélération du mouvement à l'approche des vacances, les organisations lycéennes et étudiantes promettent de nouvelles mobilisations, et notamment ici en Lorraine, avec une manifestation à Nancy à partir de 13h place Carnot, un mouvement de plus en plus structuré avec des assemblées générales, des revendications établies. Nous avons rencontré 5 adolescents scolarisés en première dans la métropole nancéenne. Ils se sont exprimés longuement au micro de Julos.
5: Ce groupe de lycéens dénonce d'abord une pression qui pèse sur leurs épaules dès leur entrée en seconde, une pression qui est alimentée notamment par Parcoursup, un système qui oblige à imaginer son avenir et à être irréprochable beaucoup trop tôt. Selon Pablo, il est élève en première.
6: Et c'est une énorme pression. Moi, par exemple, je ne savais pas du tout ce que je voulais faire plus tard en seconde. J'ai dû choisir mes spécialités en première et je n'avais aucune idée de quoi prendre parce que je ne savais pas quoi faire et je savais que les choix que j'allais faire allaient déterminer toute ma vie, ma carrière future à 15 ans, et je trouve que c'est pas normal.
5: La pression est encore plus difficile à gérer quand les professeurs sont absents sur le long terme et ne sont pas remplacés. C'est ce qui s'est passé pendant presque 2 ans pour Anita en cours de français.
7: C'était une semaine, après il n'était plus là pendant 1 mois, puis il revenait pendant 2 semaines, et pour notre bac de français. Il y a aussi des inégalités qui se jouent là-dessus.
5: Toutes ces revendications, ces lycéens sont prêts à les défendre plusieurs semaines encore, mais pour durer, selon Lucille, le mouvement aura besoin de l'aide des professeurs.
8: Pour appuyer le fait qu'ils nous soutiennent, ce serait bien qu'ils nous envoient les cours des fois quand même, pour pouvoir suivre. Voilà.
5: L'avenir de ce mouvement se décide notamment les week-ends à Paris lors d'assemblées générales de lycéens.
4: À Nancy, le rassemblement est donc prévu à 13h place Carnot avant une déambulation dans le centre-ville. Ça perturbera le trafic des bus. La ligne 1, la principale, celle du trolley, sera d'ailleurs interrompue dès la mi-journée, comme les lignes Tempo. Elles reprendront après la dispersion de la manifestation. Dans les Vosges, la préfecture mais aussi la ville d'Épinal préviennent qu'elles n'autoriseront pas les drapeaux ou banderoles revendicatives sur le monument aux morts place Foch, comme ce fut le cas lors d'une précédente manifestation. Et cette mobilisation lycéenne, qui entre dans sa 3e semaine, va en tout cas coûter très cher à la région. L'exécutif a fait ses comptes et la facture des dégradations oscillera entre 2 et 4 millions d'euros. Parmi les dégâts les plus spectaculaires, c'est bien sûr l'incendie de la porte d'entrée du lycée Loritz de Nancy.
2: Les lycéens ne sont pas les seuls à exprimer leur mécontentement.
4: Non, les personnels de la maison d'accueil spécialisée du centre psychothérapique de l'Axou dans le Grand Nancy sont en grève ce mardi pour dénoncer leurs conditions de travail. Un rassemblement est prévu devant le CPN à 13h.
2: Une cyberattaque inédite contre des centaines de frigos connectés de la grande distribution partout en France.
4: À distance, en pleine nuit. Lundi, les pirates les ont transformés en véritables fours, en un claquement de doigts, entraînant des pertes énormes de marchandises. Des indépendants lorrains en ont aussi fait les frais, si j'ose dire. 2 magasins de producteurs de la ferme des fruitiers à Vendeuvre et Séchamps, Étienne Parfait est co-gérant des magasins.
9: Viande, yaourt, fromage, tout, la totale. Tout ce qui était en vitrine réfrigérée et chambre froide. On est dégoûté, puis on s'attendait pas du tout à ça. On a déjà eu des pannes froides, c'est pas la première, mais c'était dû à un problème de chez nous. Mais quand le premier boucher m'appelle à 7h30, il me dit « il y a un problème », puis que le second, un quart d'heure après, j'ai l'autre boucher de l'autre magasin qui m'appelle et me dit « j'ai un problème », là, j'ai dit « arrête tes conneries, il y a la même chose à Vendeuvre ». On comprend pas, quoi. On faut l'accepter parce qu'on n'a pas le choix, puis... Et puis après, on fait les démarches nécessaires, déjà pour se faire dépanner le plus vite possible. Et puis, pour l'instant, on a annulé nos livraisons. Le producteur de porc, il passe le lundi et le jeudi. On lui a dit, passe pas, on n'aura pas de quoi refroidir. Si on a mis tout de côté, et puis on va faire contrôler ça par un huissier. On demandera à l'assurance si on peut tout jeter tout de suite, s'il faut attendre. Il va falloir éliminer tout ça assez vite. Autrement, ça va sentir très mauvais.
10: d'un magasin. Hein.
4: Et le fabricant danois de ces frigos Danfoss a expliqué à l'agence France Presse que la majorité des unités touchées sont des produits anciens qui ne bénéficient plus de mise à jour logicielle ou de sécurité. Quant au patron d'Intermarché, il avance le chiffre de plusieurs dizaines de millions d'euros de pertes en quelques minutes. Thierry Cotillard évoque un vrai sujet de vulnérabilité concernant notre souveraineté alimentaire. C'est le 7 décembre prochain que le tribunal de Paris rendra sa décision dans le procès en diffamation intenté par les parents du petit Grégory à l'encontre d'une ancienne journaliste. Cette dernière a plusieurs fois sur les réseaux laissé entendre que la mère du petit garçon retrouvé mort dans les Vosges il y a 42 ans pourrait être l'auteur du crime. Les époux Villemain réclament 100 000 euros de dommages et intérêts. Les agriculteurs dénoncent le mode de calcul qui détermine leur indemnisation après les canicules de cet été. Tout part de données satellites pour connaître les état des sols avant que d'autres paramètres entrent en jeu, comme l'orientation du soleil, les températures et le niveau de pluie. Mais pour les exploitants concernés, les dommages réels sont souvent sous-estimés et ça ne leur plaît pas du tout. Illustration concrète ici chez nous en Lorraine, à Rayon, près de Bayon. Rémi Toussaint exploite 320 hectares avec ses 160 vaches à nourrir. Il a déjà bénéficié d'aides liées à la sécheresse, mais il se dit incapable d'en expliquer le principe.
11: De visu, si on regarde sur le terrain, on voit bien que les prairies sont totalement dégradées, qu'il n'y a pas eu d'eau. Le satellite, maintenant, comment ça fonctionne? Ces mesures, elles sont complètement, elles sont pas du tout crédibles, les mesures du satellite, hein. Et la colère des paysans vis-à-vis de ça, elle se comprend parce que je crois qu'il n'y a rien de rationnel dans ce que le satellite fait, contrairement à ce qu'on pourrait penser. Donc, a priori, ça s'est remis en question. Et moi, pour vous donner un exemple, en 2025, on a touché l'ISN, l'indemnité de solidarité nationale. On s'y attendait pas du tout. Alors, nous, on a touché 7000 euros pour ne rien vous cacher. Le collègue voisin, sur le village voisin, lui, il a rien touché du tout. La pousse de l'herbe est exactement la même chez lui que chez nous. Hein. Donc, à 2 km 13, il n'y a pas de différence. Pour le coup, la mesure du satellite, on peut vraiment la remettre en question. Et je suis inquiet parce que quand on regarde l'état des pâtures, elles sont fortement dégradées. Je sais pas quel type de conditions climatiques il va falloir pour qu'elles puissent se rétablir. Et avec l'hiver qui approche, ça risque d'être compliqué.
4: Des propos recueillis par Mohamed Chibani.
2: C'est parti pour la campagne de vaccination contre la grippe et la Covid.
4: Les deux injections qui peuvent se faire en même temps chez votre pharmacien ou médecin sont gratuites pour les plus de 65 ans et les personnes à risque. Pour les autres, seul celui contre la grippe est payant. Emmanuel est pharmacien au centre de Nancy.
12: Alors, il n'y a pas de précipitation à avoir, mais il ne faut pas non plus hésiter à se faire vacciner. Pour l'instant, le taux de circulation du virus contre la grippe est extrêmement faible en France. Néanmoins, on observe aussi bien en Grande-Bretagne qu'aux États-Unis une épidémie de grippe précoce. Donc, on ne peut pas présager de ce qui se passera en France. Mais par précaution, sachant qu'il faut 15 jours pour synthétiser les anticorps, autant faire la vaccination dès qu'on le peut. Vous aurez une protection jusque mars-avril à la fin de la période de grippe. Plus on est vacciné, moins le virus a de chances de circuler. Et donc, en se vaccinant, on se protège, mais on protège également les autres. La grippe est un virus respiratoire qui peut entraîner de graves complications, en particulier pour les personnes âgées ou les personnes fragiles. Et donc, en se vaccinant, on se protège de ces complications qui peuvent avoir des conséquences dramatiques.
4: Des propos recueillis par Fanny Narvart. Incapable de gagner un match en championnat, le SUC Nancy Basket va tenter ce soir de se refaire la cerise. Comme on dit en Coupe d'Europe, les Cougars se déplacent en Estonie pour affronter le club de Pärnu. Dans cette compétition, la FIBA Cup, les Nancyens ont pour le moment remporté leur seul match disputé, c'était la semaine dernière à domicile, face à Vienne. Rester invaincu, c'est l'objectif des volleyeuses de Vendeuvre-les-Nancy. Ce soir au Parc des Sports, elles reçoivent Évreux pour le compte de la troisième journée de la Ligue A, c'est l'équivalent de la Ligue 1 de foot. De leur côté, les Louves de Saint-Dié, qui ont perdu leurs deux premières rencontres, reçoivent Mulhouse, le champion de France. Ces matchs débutent à 19h30.
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4: Quel temps pour ce mardi, ça se gâte. Hein.
2: Oui, notamment sur le massif des Vosges avec quelques gouttes de pluie et des températures aux alentours des 8 degrés. Pour cet après-midi, encore des nuages qui pourront entraîner quelques gouttes et des températures qui devraient atteindre entre 15 et 19 degrés avec les maximales pour le Grand Nancy. Vous pouvez nous dire quelles sont les températures que vous avez près de chez vous sur les réseaux sociaux d'ici Lorraine. Chaque jour, on fait la météo ensemble avec Frédéric Brun qui se fera un plaisir de les donner tout au long de cette émission. Et si vous prenez la route ce matin, tout va bien sur nos routes et autoroutes de Meurthe et Moselle et dans les Vosges. Un problème, une difficulté pour circuler, vous n'hésitez pas à nous appeler 03 83 36 20 20. 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
2: Pour vous accompagner ce matin, si vous venez de sortir de votre lit, vous êtes encore en pyjama, assis autour de la table du petit déjeuner pendant que votre machine à café est peut-être en train de chauffer, c'est vos chansons préférées sur votre radio ici Lorraine, avec Jesus, He Knows Me, c'est Genesis pour bien démarrer cette journée ensemble.

0: Ah, ça fait du bien pour démarrer cette journée ensemble, ça. Un bon Genesis avec Jesus, He Knows Me.
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0: Bonjour les Lorraines et les Lorrains, j'espère que vous avez bien dormi. Aujourd'hui, en ce mardi 13 octobre, votre radio Ici Lorraine se mobilise pour la journée de la résilience et vous aide à adopter les bons réflexes pour vous protéger. Dès 9h30, retrouvez notre émission spéciale pour mieux comprendre les risques majeurs et savoir comment réagir en cas d'urgence. Et c'est pas tout d'ailleurs, hein, puisqu'une large partie du trésor de nos régions sera également consacrée à cette journée avec Xavier Brunetière, directeur de la protection et de la sécurité de l'État. Aujourd'hui, en ce 13 octobre, nous fêtons les Théo, donc bonne fête à vous. Et on rend hommage également au chanteur Christophe qui aurait fêté son anniversaire. Et

0: Et si vous avez des problèmes avec vos plantations, vous pouvez crier Roland, Roland, pour qu'il revienne. Il est là comme chaque matin sur votre radio ici Lorraine pour vous conseiller. Il arrive dans un instant.
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0: Si vous avez encore réussi à tuer une plante increvable, ne dites rien, Roland Motte est là pour la ressusciter. Bonjour Roland.
5: Bonjour mon garçon, comment allez-vous?
0: Mais écoutez, parfaitement bien. Alors moi je connaissais la pomme de terre, mais là visiblement c'est la poire de terre.
5: Oui, la poire de terre, ça existe. Eh bien c'est un petit arbuste qui fait, allez on va dire 2 mètres de haut, et en sous-sol, il a des gros tubercules bien allongés qui ressemblent un peu, vous devez connaître, à la patate douce.
0: Voilà. Évidemment, avec magnifique la purée de patate douce, tout simplement dire, et les frites, pouah, magnifique avec un petit bouquet, c'est parfait.
5: Ok.
0: Bon voilà, je
5: c'est l'heure du petit déj, donc très bien, merci. On l'appelle aussi le yacon.
0: Le quoi?
5: Le yacon.
0: Ah bon?
5: Yacon. Non, en un mot. Et donc ce yacon, eh bien, il est très bien. Donc il a un bon petit goût aussi, parce qu'on en fait des frites, machin, etc. Donc je reprends vos propos. C'est une chair croquante, et donc c'est ce tubercule qu'on va manger, et on le cultive. Là, c'est en ce moment, c'est la récolte. Mais c'est vrai que c'est une plante qui craint quand même le froid, qui est originaire de pays un petit peu chaud, donc qui craint le froid. On l'utilise chez nous en Lorraine, un peu comme une plante annuelle, c'est difficile de la conserver. On peut garder les tubercules pour la faire repartir, sinon on la plante chaque année.
0: Et à quoi elle ressemble cette plante au-dessus du sol?
5: Ah ben depuis la hauteur du sol, ça fait 1,50 m à 2 m, donc elle prend de l'ampleur, c'est pour ça qu'on la plante dès le début du printemps. Elle a des petites fleurs jaunes en fin d'été, en automne, mais ça on s'en fout, ce qui nous intéresse c'est le sous-sol, et avec ces fameuses poires de terre.
0: Je connaissais absolument pas la poire de terre, grâce à vous maintenant j'en sais plus. Est-ce qu'elle peut supporter nos hivers en Lorraine?
5: Compliqué. Pourquoi? Comme je vous le disais, et donc c'est pas simple. Elle a du mal à tenir. Donc alors on peut, si on met les tubercules, on va garder un tubercule, on peut l'arracher, mais comme on arrache en plus pour les tubercules, eh bien forcément on a tendance à la perdre. Donc ça vaut pas le coup. C'est plutôt une culture annuelle et qu'on fait régulièrement quand on la trouve, parce que là évidemment faut la trouver.
0: Où est-ce qu'il faut la planter si on souhaite en cultiver?
5: Au plein soleil, si on a, c'est mieux. Et puis dans un jardin où il y a un peu de place quand même, parce que 2 à 3 mètres, vous voyez, ça commence à faire un quelque chose d'imposant. Alors, si vous la mettez en pot, vous avez intérêt à mettre un très gros pot.
0: Quel est le conseil vert concernant la poire de terre?
5: Eh bien, on va laisser les tubercules quelques jours ou quelques semaines même dans un endroit frais avant de les consommer.
0: Vous en savez plus à présent sur la poire de terre, à ne pas confondre avec la pomme de terre. D'autres conseils sont à découvrir en vidéo sur nos réseaux sociaux ici Lorraine. Et ce matin, on vous emmène à Saint-Dié-des-Vosges pour vous présenter une profession assez particulière chez une éducatrice de jeunes enfants. Elle est également doula. Alors en quoi ça consiste? Véronique Laure va vous en dire plus juste après. Mylène Farmer, sans contrefaçon, excellent réveil à 6h17.

0: Sans contrefaçon de Mylène Farmer, un peu plus de 6h20 sur votre radio ici Lorraine. Et chaque jour, elle vous propose des rencontres extraordinaires et tout ça sans contrefaçon. C'est Véronique Laure pour Il était une fois des Lorrains. Aujourd'hui, elle est avec Marjorie qui est éducatrice de jeunes enfants. Elle a été licenciée en 2025 et s'est lancée en libéral en tant qu'éducatrice et doula. C'est ce métier que vous allez découvrir avec elle à Saint-Dié-des-Vosges.
1: Bonjour. Vous êtes la doula ?
2: Oui. On s'installe dans mon cabinet ? Ouais, je vous propose d'entrer.
1: Ouais. Oh, c'est cosy.
2: Merci, c'était le but. Effectivement, l'idée, c'est que ce soit une petite bulle un peu hors du temps. Alors, une doula, c'est une professionnelle qui accompagne les femmes, notamment, du désir de grossesse jusqu'à la période du postpartum. Surtout pas sur de l'aspect médical. C'est du soutien émotionnel, logistique.
1: Ça vient d'où ? Vous êtes formée à quoi ?
2: Alors, je me suis formée pendant 9 mois auprès de l'Institut de formation Au Mama Care, prendre soin des mères. Voilà. Et ça, c'est l'idée générale. Donc, il y a différents modules autour de l'allaitement, autour du prendre soin du lien, autour de la grossesse, de tout ce qui vient bouger pendant la grossesse sur le plan psychologique, mais aussi physiologique, même si on intervient évidemment pas sur le médical.
1: Ça vient d'où la doula, vraiment le principe, le concept de doula, ça vient d'Europe, d'au-delà de l'Europe ?
2: Alors, c'est très développé dans les pays nordiques, au Canada et aux États-Unis. Ça se développe de plus en plus en France. Il y a une augmentation du nombre de doulas en France. Pour autant, c'est toujours pas une profession qui est réglementée. Donc, il n'y a pas un diplôme d'État. Si demain, vous voulez vous installer, vous avez le droit de le faire. Après, c'est en conscience professionnelle et éthique.
1: Oui, c'est un métier qui est en train d'émerger.
2: C'est ça, qui est en train de se développer. Puis, il y a des associations comme Doula de France qui travaillent vraiment à sécuriser un petit peu le métier et à le réglementer parce que c'est important de ne pas faire n'importe quoi, et notamment de ne pas aller sur l'aspect médical. Et donc, il y a cette image qui colle un peu à la peau des doulas, ce sont des sorcières qui font des accouchements en forêt. C'est pas ça, pas du tout. Alors, il y a eu des dérives, hein, comme dans tout métier, il peut y avoir des dérives. Et c'est vrai qu'il y a eu, on a entendu parler, mais on a tendance à se focaliser beaucoup sur le négatif, d'accouchements qui ont eu lieu avec des doulas et qui se sont soldés par des décès.
1: Des accouchements qui ont eu lieu où ?
2: Au domicile des familles,
1: ah, oui, okay.
2: Voilà, et qui se sont soldés par des drames, puisqu'en fait, on n'est pas formé à faire accoucher les femmes. On accompagne l'émotionnel, la logistique, on soutient là où les sages-femmes n'ont peut-être pas le temps de le faire sur le plan émotionnel par la force des choses, hein, malgré elles, souvent. Hein. Et c'est vraiment un travail complémentaire. Et je lance un appel, je cherche des sages-femmes avec qui intervenir en complément, monter peut-être un projet pour que les femmes puissent avoir un accompagnement global.
0: Marjorie Frezoul, éducatrice de jeunes enfants et doula à Saint-Dié-des-Vosges. Si vous souhaitez la rencontrer, rendez-vous au Jardin des Liens pour vous accompagner ce matin. Le tout nouveau Bruno Mars, On My Soul, une nouveauté ici Lorraine. Oh, ça fait du bien, 6h24 pour accompagner

0: nouveauté ici, Lorraine, à 6h26. Bruno Mars avec On My Soul. Que va vous apporter ce mardi 13 octobre? Réponse dans un instant dans l'horoscope.
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0: Avec l'horoscope de Catherine Viguier, les taureaux sont sollicités.
6: Oui, par un monsieur ou une dame dans son travail ou dans sa vie amoureuse.
7: Bélier. Toujours une attente au sujet d'un plan financier à adopter et à finaliser.
8: Taureau. On vous fait une proposition et ça pourrait être pour votre bien.
9: Gémeaux. Il ne faudrait pas que vos doutes nuisent à votre santé. Avant tout, soyez zen.
10: Cancer, votre talent met un moment avant d'être reconnu au grand jour.
11: Lion, c'est difficile parfois, mais il faut tenir bon, vous accrocher à votre idéal.
12: Vierge, si vous êtes en attente d'une réponse, vous l'aurez d'ici la fin de l'année.
13: Balance, si l'on vous doit de l'argent, revenez à la charge, demandez-le.
14: Scorpion, vous pourriez souffrir d'incompréhension ou de manque d'amour le temps d'une mise au point, sans doute.
15: Sagittaire, belle journée et période importante pour vous regonfler en énergie positive.
16: Capricorne, c'est avec d'autres, pas tout seul, que vous obtenez ce job dont vous rêvez.
17: Verseau, il y a plein de choses à changer en vous, pas forcément chez les autres, hein.
18: Poisson, avec un peu de temps, vous reprendrez des forces, quitte à vous mettre au vert.
19: Et pour nous tous, à un moment, on n'est plus tout seul, c'est évident.
0: Et oui, vous êtes avec nous, notamment à la télévision sur la 3.
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0: Bonjour la Lorraine, je suis très heureux de vous accompagner en ce mardi 13 octobre avec toute l'équipe d'ici matin. On a mon Alex à la réalisation, on a Christelle qui vous accueille au 03 83 36 20 20. On a également Frédéric Brun qui est en train de se préparer pour vous aider à organiser votre semaine avec des infos pratiques, locales, utiles et sympas. 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C'est le retour du cirque Arlette Bruce.
20: Magnifique. Je serai monsieur loyal.
0: Et vous avez entendu évidemment Mathieu Barbier. Pour votre actualité en Meurthe-et-Moselle et dans les Vosges. Bon, en tout cas, pour celles et ceux qui souhaiteraient aller voir cette magnifique représentation, vous pourrez venir tenter votre chance dans nos quiches aux chansons du matin à 6h30. L'actualité en Meurthe-et-Moselle et dans les Vosges, c'est avec Mathieu Barbier.
20: Les lycéens de la métropole du Grand Nancy se sont donné rendez-vous à 13h, place Carnot, pour entamer leur marche dans les rues de la ville. C'est l'acte 5, partout en France, de la contestation pour réclamer notamment de meilleures conditions de travail et la suppression de la plateforme Parcoursup. Christine Villemain, la maman du petit Grégory, réclame 100 000 euros de dommages et intérêts à une ancienne journaliste qu'elle accuse de l'avoir diffamée dans cette affaire. Marie-France Bézina plaide la bonne foi. Leurs avocats se sont exprimés hier à la barre du tribunal de Paris, 42 ans après la découverte du cadavre du jeune enfant dans les Vosges. Le jugement sera rendu le 7 décembre. Deuxième match de Coupe d'Europe pour le SLUC Nancy Basket ce soir avec un déplacement en Estonie pour affronter l'équipe de Pardoux. L'info d'ici dans deux minutes avec l'ouverture ce mardi de la campagne de vaccination Covid-grippe. Vous pouvez vous faire vacciner pour les deux en même temps. Mais avant ça, l'actualité en France et dans le monde avec Valentine Lottès.
1: Une colère toujours vive ou en train de s'essouffler, c'est la grande question ce mardi à l'aube de cette nouvelle journée de manifestation lycéenne avec des défilés à Paris, Marseille, des rassemblements à Chambéry, Clermont-Ferrand ou encore Toulouse. La sidération à Aubagne où hier un ado de 14 ans a ouvert le feu dans son collège, blessé le principal et une enseignante avec un fusil de chasse sous les yeux des autres élèves.
21: Il me dit, je te jure, retourne-toi, il y a du sang. Au début je me dis, non, du sang ? Je me retourne, du sang, je cours dehors.
1: Ce jeune est toujours en garde à vue ce matin avec ses parents. Des tonnes de nourriture à la poubelle et des rayons vides pendant plusieurs jours dans des centaines de supermarchés de France, victimes d'un piratage de leur frigo et de leur congélateur hier. L'urgence, c'est de déconnecter d'Internet les contrôleurs de froid, explique l'ANSSI, l'Agence nationale de la sécurité des systèmes d'information. Une minute de silence à 13h en hommage aux victimes et avant le vote cet après-midi de la loi intégrale sur les violences sexistes et sexuelles, un texte très attendu depuis l'affaire Liana. Si son adoption fait peu de doutes, le financement des mesures questionne. À l'heure où le budget arrive justement à l'Assemblée, début de l'examen ce mardi et les oppositions au gouvernement sont déjà vent debout. Le mondial de l'auto ouvre ses portes publiques aujourd'hui. 500 000 visiteurs attendus jusqu'à dimanche à Paris pour cette 91e édition où l'attraction, c'est la nouvelle de chevaux. Citroën a ressuscité son modèle version électrique.
20: Merci Valentine Lottès. Ils sont gratuits pour les plus de 65 ans et les personnes fragiles. Celui de la grippe est payant pour les autres. La campagne de vaccination grippe Covid démarre aujourd'hui. Les deux injections peuvent se faire en même temps chez votre pharmacien ou médecin traitant. Et visiblement, les prochains jours s'annoncent chargés dans les cabinets et officines de Nancy, Fanny Narvart.
22: Depuis une dizaine de jours, le téléphone de la pharmacie des Vosges dans le centre de Nancy n'arrête pas de sonner.
23: Pharmacie des Vosges, bonjour. Ça commence le 13 octobre. Oui, non, vous venez sans rendez-vous, on vaccine à la pharmacie sans problème.
22: Emmanuel, pharmacien, se prépare à recevoir les premiers clients. Les frigos sont remplis de vaccins.
23: En fait, voilà. Plusieurs centaines de doses. C'est en rapport avec le nombre de patients qu'on a. Comme il y a plus de 65 ans, ça représente une part importante de la population.
22: Les plus de 65 ans sont concernés en priorité, tout comme les personnes à risque avec des comorbidités. Mais la vaccination est aussi recommandée pour d'autres publics.
23: On a le droit, nous pharmaciens, de faire une prescription. Et par exemple, les femmes enceintes, quel que soit leur trimestre de grossesse, pour les professionnels de santé qui vont être en contact régulier avec des personnes à risque, voilà, pour l'entourage des nourrissons de moins de 6 mois présentant des facteurs de risque. Voilà.
22: Aucune hésitation pour Jeanne-Marie, 84 ans. Pour elle, c'est une évidence de se faire vacciner.
24: J'ai pas envie d'être malade, encore en plus de ce que j'ai. Maintenant, je suis toute seule. Alors, il y a des grippes qui peuvent être sérieuses. J'ai mal au dos quand je suis couchée. S'il faut que j'aille à l'hôpital et que je reste couchée, et que, comme je ne peux pas.
22: Une campagne qui démarre dès l'automne pour protéger le maximum de personnes avant que le virus ne circule trop, explique Emmanuel, le pharmacien.
23: Alors, il n'y a pas de précipitation.

0: se faire vacciner dès cet automne. Quel temps pour ce mardi ? Ça se gâte un petit peu.
1: On a du soleil sur le massif, on a des nuages en plaine avec des températures aux alentours des 8 degrés. Pour cet après-midi, effectivement, ça va se gâter avec des nuages qui vont entraîner quelques gouttes de pluie. Les températures devraient atteindre entre 15 et 19 degrés avec les maximales pour le Grand Nancy. Vous venez peut-être de vous réveiller. On a notamment sur les réseaux sociaux d'ici Lorraine chaque jour de nombreux messages et je vous remercie de votre fidélité. On a chez Patricia à Paris ce matin 8 degrés avec une magnifique photo du lever de soleil. Vous pouvez faire pareil, choisir une photo originale pour illustrer ce mardi 13 octobre et nous donner la température. Près de chez vous.
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1: Si vous prenez le volant ce matin, figurez-vous que sur la 33, il y a des légers ralentissements dans la montée de Rosières-aux-Salines, dans le sens Lunéville vers Nancy, en raison d'une petite zone de travaux. Il me semble que c'est un élagage qui est prévu actuellement. Donc, grande prudence et patience, surtout si vous empruntez cet axe ce matin. Et si vous avez l'habitude de prendre les transports en commun, notamment dans la métropole du Grand Nancy, lignes T1, T2, T3, T4, T5, Corolle, 11, 12, 13, 16 et Citadine 1 sont interrompus ce mardi de 13h à 17h30 environ en raison du mouvement des lycéens. Et la ligne 10, 14, X, 15, 18, 20, 21, 33, ces lignes-là sont déviées. Donc prenez en compte ces déviations et ces interruptions sur vos transports en commun dans la métropole du Grand Nancy. 03 83 36 20 20, ici Lorraine toute la journée à vos côtés avec notre partenaire, la page Facebook InfoRadar 54.
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1: Et le prix du gazole est toujours élevé. On vous a mis une carte interactive des stations-service les moins chères de notre région. Vous pouvez la consulter avec l'application ici. En ce moment, elle enflamme Paris. C'est la reine Céline Dion avec Pour que tu m'aimes encore. En plus, elle a fait un petit sketch que je vous invite à aller voir sur les réseaux sociaux. Magnifique.

0: magnifique. Céline Dion avec Pour que tu m'aimes encore. Et si vous avez eu la chance d'assister à l'un de ses concerts en ce moment à Paris, vous pouvez nous envoyer une petite vidéo sur le WhatsApp d'Ici Lorraine, le 03 83 36 20 20.
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0: En tout cas, j'espère que ça vous permet de vous réveiller de la bonne humeur. Avec aujourd'hui, sur votre radio, Ici Lorraine, des infos pratiques, locales, utiles et sympas avec Frédéric Brun qui vous propose de les découvrir avant 7h. J'en profite pour vous dire bonjour la Lorraine, ça me fait plaisir de vous retrouver en ce mardi 13 octobre. Pour vous accompagner ce matin, je ne sais pas si vous le savez, en tout cas si vous aimez l'histoire, notre région est une terre de feu. Pour quelle raison? Jérôme Prenon prouve que quand c'est Lorraine, c'est forcément fin bien.
2: N'empêche que la Lorraine, c'est la terre du feu. Le feu de l'histoire, par exemple. Et Dieu sait si elle l'a connue, terre d'entre deux qu'elle est. Entre deux forces, celle de l'Ouest et celle de l'Est, France d'un côté, espace germanique de l'autre, et qui ont si souvent réglé leurs comptes chez nous. C'est pas facile d'être un immense couloir ouvert au vent de l'histoire. Nos villes et nos villages le rappellent dans la pierre des monuments aux morts, tiens, jusqu'à l'ossuaire de Verdun. Le feu, la Lorraine, c'est aussi le maîtriser. Et c'est le plus important. J'allais dire, elle sait le dominer. Dans la sidérurgie, notamment, un feu capable de faire rendre raison au fer et de lui faire prendre la forme voulue par l'homme. Celle des volutes, aussi grandes que petites, aussi larges que fines, dans les ateliers de Jean Lamour, pour orner la place Stanislas au XVIIIe siècle. Un feu qui agglomère, qui tord, qui forme assez le fer pour faire le poutre de la tour Eiffel, la plus grande Lorraine du monde quand on y pense. C'est parce que nos Lorrains d'hier n'avaient pas peur de la force du feu qu'ils ont fait naître ces masses et ces formes de fer au sortir des mines de Neuve-Maison à destination de Paris. Le feu, chez nous, peut faire naître l'acier en Moselle ou dans le Pays Haut, à Pont-à-Mousson. La maîtrise de ce feu par nos ouvriers lorrains permet la naissance de la fonte et de canalisation qui s'étoile aux quatre coins du monde, frappée de ce PAM qui est la signature de l'exploit technique. Et que dire aussi de nos ouvriers des manufactures de Baccara, de Dôme, qui prouvent chaque jour, à l'aide de leur four, que non seulement la Lorraine est la terre du feu, mais que c'est aussi la terre qui a de l'or dans les mains. Des mains qui peuvent à la fois maîtriser le verre, le cristal en fusion, mais aussi lui donner la couleur voulue, la forme voulue, jusque dans les moindres détails. La Lorraine, terre du feu dominée, c'était hier bien sûr, et son histoire le prouve, mais c'est toujours aujourd'hui, nos ouvriers le savent mieux que quiconque. Le feu, en fait, c'est l'autre élément sacré de la Lorraine, au moins autant que l'arbre des forêts, l'eau des lacs et la fraîcheur de l'air en hiver.
0: Et Jérôme nous a parlé de l'ossuaire de Douaumont, c'est ouvert de 9h à 17h30 du lundi au vendredi, vous en saurez plus sur la Grande Guerre. Il est 6h44, vous écoutez, vous regardez Ici Matin Lorraine. Et vous avez un chat, un petit minou. Si vous souhaitez jouer avec lui, mais de façon ludique, pas forcément avec un laser, Pierre Fabin a des astuces, c'est dans un instant.
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0: Et bientôt 7h moins le quart, on s'occupe de vos animaux de compagnie, et notamment vos chats ce matin avec Pierre Fabin, le veto de la radio qui est avec nous comme chaque matin à cet horaire. Le jeu est essentiel pour un chat d'appartement, mais certains de nos jouets préférés peuvent les rendre fous. Alors Doc, pourquoi est-ce qu'il faut par exemple jeter nos pointeurs laser?
6: Eh bien, on a une étude scientifique qui a été publiée en 2021 qui a prouvé que plus on utilisait un laser avec un chat, plus il avait de risques de déclarer des TOC. En fait, en y réfléchissant, le laser est une catastrophe absolue pour la psychologie d'un félin. Quand un chat chasse, son cerveau est programmé pour une séquence très précise. Repérer, traquer, bondir et surtout attraper physiquement sa proie sous ses pattes. Avec le point rouge du laser, il court, il bondit, mais il n'attrape jamais rien, c'est du vide. Et cette absence totale de récompense tactile crée de la frustration qui peut se transformer en agressivité. Et résultat, votre chat va attaquer vos chevilles quand vous passez dans le couloir.
0: Mais si le fameux petit point rouge est à bannir définitivement de nos salons, quel est le jouet idéal pour simuler son instinct sans le frustrer ?
6: Eh ben, le classique indémodable, c'est la canne à pêche. Mais attention, il ne s'agit pas de lui agiter vulgairement le plumeau sous le nez. Dans la nature, aucune souris ne vient danser la rumba devant votre chat. Pour jouer intelligemment, vous devez imiter le comportement d'une vraie proie. Vous faites glisser le jouet au sol pour stimuler une souris qui rase les murs. Vous le cachez derrière un coussin pour éveiller sa curiosité. Vous le faites voler de meuble en meuble comme un oiseau. L'idée, c'est de faire réfléchir votre chat, de l'obliger à se tapir dans l'ombre et à calculer son saut. Et surtout, la règle d'or, laissez-le attraper le jouet régulièrement. Il doit pouvoir planter ses griffes dedans, le mordre un peu et le garder quelques secondes entre ses pattes pour ressentir la satisfaction de la capture.
7: Et une fois qu'on a bien joué, Doc, qu'il a couru partout et attrapé sa fausse proie, comment on termine la séance pour qu'il se calme ?
6: Eh ben, c'est l'étape la plus importante, celle que tout le monde oublie. Dans la nature, la séquence de chasse se termine toujours par un repas. Le chat mange ce qu'il vient de tuer. Puis il va se toiletter et il va dormir. Si vous rangez la canne à pêche brutalement dans le placard, il reste sur sa faim avec l'adrénaline au maximum. Et pour l'aider à redescendre en pression, clôturez toujours la session de jeu en lui donnant une petite récompense concrète. Dès qu'il attrape le jouet pour la dernière fois, vous lui jetez une friandise ou vous lui donnez une cuillère de pâté. Son cerveau va enregistrer que la chasse a été fructueuse et que sa proie a été mangée.
7: On en profite ce matin pour saluer l'association des Amis Chats de Rambert-Villers. Vous pouvez aller les voir et on en profite pour saluer toutes les associations animalières de la région. Pour vous accompagner ce matin, des infos pratiques, locales, utiles et sympas et surtout un coup de folie de Frédéric Brun, mais également de Thierry Pastor à 6h47. Excellent réveil avec votre radio. Ici Lorraine.

0: Le coup de folie de Thierry Pastor accompagne votre petit déjeuner à 7h10 sur votre radio ici Lorraine. Chaque jour, elle vous propose des coups de folie et surtout des infos pratiques locales utiles et sympas. C'est Frédéric Brun qui est avec nous. Bonjour Fred.
1: Bonjour Maxime.
0: Connaissez-vous
1: et tout le monde.
0: La fanfare des enfants du boucher?
1: Oui, je la connais. C'est un exemple de la musique, de la fanfare des enfants du boucher qui existe depuis 10 ans et lors du week-end de la Saint-Nicolas, c'est donc début décembre à Nancy, en attendant le défilé, les enfants du boucher jouent pour tous les spectateurs depuis les fenêtres de l'opéra. La musique de la fanfare des enfants du boucher, elle est joyeuse, elle est puissante, vous l'entendez, et avis aux musiciens. Aux musiciens amateurs confirmés, vous pouvez vous inscrire si vous le souhaitez pour cette 11e saison. Les répétitions ont lieu à l'autre canal à Nancy. Les prochaines répétitions, c'est d'ailleurs dimanche et lundi prochain, le 18 et le 19 octobre. Il y a plein d'autres dates qui sont inscrites déjà dans le calendrier. Et si vous vous inscrivez et que vous faites partie de cette belle fanfare, on vous écoutera avec beaucoup de plaisir lors du grand défilé de la Saint-Nicolas.
0: Et j'adore la fanfare, en tout cas c'est exceptionnel. Et il y a également une humoriste que vous pouvez peut-être suivre sur les réseaux sociaux.
1: Moi je la regarde, elle s'appelle Marine Leonardi et elle passe dans la région avec son spectacle Mauvaise Graine au Centre Culturel Jean Lhôte à Neuve-Maison. C'est vendredi soir à 20h30.
2: Moi j'ai reçu tellement de baffes et de fessées quand j'étais jeune que maintenant je les aurais décollées le cul plat. Hein? Un jour j'ai reçu une baffe parce que j'éternuais. Mon père s'est rendu compte qu'il avait fait une connerie, il m'a regardé, il a fait... Ça te fait un coup d'avance. Voilà.
1: Mauvaise Graine, humour noir et cynisme sur la famille, le couple, les enfants, la maternité. C'est vendredi soir à 20h30 au Centre Culturel Jean Lhôte de Neuve-Maison.
0: Et nous avons reçu un message WhatsApp pour une élection de Miss.
1: Miss Curvy-Lorraine ou Miss Curvy-Lorraine, vous la prononcez comme vous voulez. En tout cas, c'est bien à la fin de cette semaine et il y a un message qu'on écoute.
3: Bonjour, je suis Victoria Molina, présidente de Miss Curvy-Lorraine et je me permets de vous contacter pour vous parler de la prochaine élection qui aura lieu le samedi 17 octobre 2026 à l'Amphi de Lutz. Miss Curvy-Lorraine, c'est une élection qui met à l'honneur les femmes aux courbes généreuses. Mais c'est surtout un événement qui porte des valeurs de diversité, de féminité, d'acceptation de soi et de confiance en soi. Pour participer, les candidates doivent notamment avoir entre 18 et 40 ans et porter une taille 42 minimum. Cette année, ce sont 14 candidates venues de toute la Lorraine qui vont monter sur la scène pour une soirée qui sera placée sous le signe de l'élégance, de la féminité, de la diversité et surtout de la confiance en soi. Au programme, un véritable show avec des défilés, de la musique, de la danse et bien sûr beaucoup d'émotions. Les portes ouvriront à 19h et le show commencera à 20h30. Et si vous désirez avoir plus d'informations sur l'élection ou sur les candidates, n'hésitez pas à nous rejoindre sur nos réseaux sociaux, Facebook et Instagram, Miss Curvy Lorraine. On espère vous y retrouver nombreux.
1: Elles ont besoin d'être soutenues, elles ont entre 21 et 40 ans. Et on pense à elles, c'est donc à Utz et c'est ce week-end Miss Curvy Lorraine. Comment faire pour faire un petit message WhatsApp et le faire passer à l'antenne d'ici Lorraine?
0: C'est le grand moment de l'émission, allez-y.
1: Attrapez donc votre téléphone portable d'une main. La main gauche, si vous êtes droitier. Mais non, je donne un mode d'emploi.
0: Allez-y,
1: pardon.
0: Fred.
1: Et avec la main droite, vous appuyez sur la... Je sens que vous n'êtes pas passionné. Vous appuyez sur le petit micro et vous faites votre message. Bonjour, je voudrais dire que blabla truc chouette. Ok. Une fois que c'est fait, vous l'envoyez sur le WhatsApp ici Lorraine au 03 83 36 20 20. Et nous, on vous écoute. Il y a un petit montage de rien du tout. Et on vous écoute et on vous écoute à l'antenne en direct.
0: Et oui, comme ça on passe votre message.
1: 03 83 36 20 20.
0: Magnifique ces 3+ ce matin. Frédéric Brun, j'ai envie de vous dire you're my heart.
1: You're my soul.
0: Exactement, avec Modern Talking.
1: Vous n'avez pas le brushing qu'ils avaient.
0: Pas encore. Je pourrais le faire.
1: Va falloir bosser.

0: Hey. Et on s'arrête là parce qu'on connaît pas le reste des paroles. C'était Modern Talking sur votre radio, ici Lorraine. Et chaque jour, vous avez la parole sur un sujet d'actualité. C'est avec Frédéric Brun.
1: On parle des étudiants, des manifestations étudiantes aujourd'hui encore. Est-il temps, selon vous, que les lycéens, les lycéennes retournent en cours? En tant que parents, en tant que grands-parents, continuez-vous à soutenir cette partie de la jeunesse qui réclame de meilleures conditions de travail? Ça se passe déjà sur les réseaux sociaux d'ici Lorraine, où vos réactions sont à lire et à partager dans la plus grande courtoisie.
0: Dans moins de 3 minutes, votre actualité en Meurthe-et-Moselle est dans les Vosges, dans le journal de 7h avec Mathieu Barbier.
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0: Le week-end dernier, le parc de la Pépinière a accueilli l'événement ici Lorraine Campagnard, et à cette occasion, une quiche des champions a été enregistrée d'ailleurs par Alexandre, notre réalisateur. C'est le jeu 100% Lorrain, c'est présenté par notre Jérôme Prodhomme avec cette semaine l'équipe du NJP face à celle de Saveur Paysanne. On avait envie de vous mettre un petit extrait de ce que vous pourrez entendre à partir de 11h, c'est une question bande dessinée.
8: Comment s'appelle le majordome de Tintin et du capitaine Haddock?
9: J'avais un chat qui s'appelait comme ça, moi.
8: Ça va, Sandra, on vous dérange pas.
10: Nestor.
8: Bonne réponse. Ça souffle même plus dans les yeux. Même l'équipe d'en face souffle, c'est pour vous dire. 10 points de plus pour le LJP, effectivement, il s'appelait Nestor. En face, Thomas, dans le mot polygone, que veut dire
11: gaune,
12: côté.
11: Côté. Angle. Oh, je suis con.
13: Ah, côté.
8: Ça va, mon petit bouchon. On est une petite nancéienne qui passe dans la rue, là, qui est sympa comme tout. Tu t'appelles comment, Bichette? C'est quoi ton nom?
11: Elle ne veut pas parler, attends, elle croit que je suis de Metz.
8: donc, 10 points pour. Voilà. Ambiance. Ça, tu vois, ta maman a peut-être connu, ou peut-être ta grand-mère, maintenant, parce que là. Vous rappelez de ça?
14: Madame est servie.
8: Exactement, ça n'était pas une question.
15: 1984.
0: Ah, ça y est, il est reparti, là.
15: La première épisode avec Tony Danza, Lisa Milano et j'en passe.
0: Ah, Lisa Milano de Charmed.
15: Oui. C'est vrai, pour nous, c'est Madame et Charlie. Oui. Pour Frédéric et moi, vous, c'est Charmed. Mais chacun sa génération.
0: C'est pas pour, en tout cas. Ce matin, si vous aussi vous voulez vous amuser dans la quiche des champions, il y a un magnifique séjour, 5 étoiles pour 2 personnes à la Chenaudière. Un séjour qui vaut quand même plus de 1000 euros. Il faudra venir tenter votre chance. Le résultat, c'est ce vendredi.
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0: 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Ici Lorraine, première radio sur l'actu locale en Meurthe-et-Moselle et dans les Vosges, il est 7h.
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0: Vos informations de ce mardi 13 octobre avec Mathieu Barbier. Une cyberattaque inédite touche des magasins de Meurthe-et-Moselle.
16: Dans la nuit de dimanche à lundi, en un claquement de doigts, des pirates informatiques ont transformé partout en France des centaines de frigos de supermarchés en de véritables fours. Les pertes de marchandises sont colossales. Ça se chiffre en millions d'euros. Parmi les victimes, deux magasins de producteurs de la ferme des fruitiers à Vendeuvre et Séchamp. Fanny Narvart.
17: Jusqu'à 50 degrés dans les frigos, 25 dans les chambres froides. C'est un véritable four qu'ont découvert les employés de la ferme des fruitiers en arrivant hier matin. Des systèmes de ventilation ont fondu. Les gérants racontent qu'il y aurait même pu avoir un début d'incendie. Tout le frais est donc à jeter. Yaourt, fromage, viande, c'est plusieurs tonnes de produits qui partent à la poubelle. Les magasins de Vendeuvre et de Séchamp travaillent avec une trentaine de producteurs. Les livraisons de viande prévues hier ont aussi été annulées. Seuls les légumes et les produits secs ont été épargnés. Pour évaluer précisément les dégâts, un huissier doit passer répertorier les marchandises. L'assurance prendra le relais, mais pour l'instant, pas de délai annoncé pour un retour à la normale.
16: Mais le patron d'Intermarché, dont plusieurs magasins ont été touchés dans le pays, évoque un vrai sujet de vulnérabilité pour notre souveraineté alimentaire.
0: La contestation lycéenne entre dans sa troisième semaine.
16: Avec aujourd'hui l'acte 5 de cette mobilisation pour réclamer de meilleures conditions de travail et une réforme de l'accès aux universités, annoncé, le cortège s'élancera sous surveillance policière de la place Carnot à 13h. Alors que le gouvernement espère une mobilisation moins forte à l'approche des vacances, les manifestants semblent motivés pour continuer à faire entendre leur voix. Lucille est élève à Jeanne d'Arc, établissement nancéen. Elle est en première et elle dénonce notamment des journées trop chargées.
12: Le 8h-18h, c'est quelque chose à mettre en avant parce que, par exemple, on a un emploi du temps cette année, on fait du 8h-18h tous les jours, on termine à 13h le mercredi des fois et on a cours le samedi. Et en fait, comment est-ce qu'on peut s'attendre à ce que des jeunes ils puissent s'épanouir autre part qu'à l'école? Par exemple, je ne fais plus de sport cette année parce que je n'ai pas le temps de faire du sport et j'ai besoin de me reposer le dimanche. Et on doit faire nos devoirs derrière aussi. Et pourtant, nous ne sommes pas du tout élevés au classement PISA, c'est ça aussi. On voulait nous rajouter des heures à un moment donné parce qu'on n'était pas assez élevés. On voit bien que c'est pas la solution. Enfin, par exemple, les pays nordiques, ils ont beaucoup moins d'heures de cours et pourtant ils sont beaucoup plus élevés dans le classement parce qu'ils ont moins de pression scolaire. Et ça, c'est quelque chose que je pense que le gouvernement ne voit pas, ou alors s'il le voit, il l'ignore, et ça, c'est pas normal.
16: Et nous donnerons plus longuement la parole à ces lycéennes et lycéens en colère dans l'info d'ici à 7h30 grâce à Jules Hausse. Notez qu'à 8h moins le quart, nous recevrons en direct Bruno Henry. Il est secrétaire académique du SNES FSU, le principal syndicat d'enseignants dans le second degré. Ce mouvement lycéen ne sera pas neutre pour le budget de la région qui a la charge, rappelons-le, de ces établissements. Selon les estimations les plus hautes, la facture des dégradations pour l'exécutif pourrait atteindre 4 millions d'euros. Autre mobilisation à l'AXOU, celle des personnels de la maison d'accueil spécialisée du centre psychothérapique. Ils sont en grève pour dénoncer leurs conditions de travail. Un rassemblement est prévu devant le CPN à la mi-journée.
0: Les époux Villemain réclament 100 000 euros de dommages et intérêts.
16: C'est le 7 décembre prochain que le tribunal de Paris rendra son jugement dans le procès en diffamation intenté par les parents du petit Grégory à l'encontre d'une ancienne journaliste. Cette dernière a plusieurs fois sur les réseaux laissé entendre que la mère du petit garçon retrouvait mort dans les Vosges il y a 42 ans pourrait être l'auteur du crime. L'ouverture ce mardi de la campagne de vaccination grippe Covid. Les deux vaccins peuvent se faire en même temps chez votre médecin ou pharmacien. Ils sont gratuits pour les plus de 65 ans et les personnes fragiles. Celui de la Covid reste gratuit pour les autres. En Meurthe-et-Moselle, comme l'an dernier, une cellule de surveillance est mise en place pour faire évoluer la stratégie au jour le jour. Christian Rabaud nous explique tout ça. Il est infectiologue au CHRU de Nancy.
13: On regarde un petit peu le nombre de vaccins qui sont délivrés par les pharmacies. Et puis cette année, les médecins, les infirmiers pour eux-mêmes disposer de vaccins et les utiliser. On a modélisé ce qui est la courbe entre guillemets idéale pour qu'au moment où la grippe soit là, plus de 65% des gens, c'est le niveau que nous on s'était fixé, soient vaccinés. Et on regarde si on est plutôt en avance ou en retard par rapport à cette courbe théorique. On sait que les gens vont massivement se vacciner là sur la dernière quinzaine du mois d'octobre. En général, il y a une cinétique forte au départ. Et puis après, la cinétique est beaucoup plus lente. Quand on est en dessous de la courbe, c'est là où on peut ouvrir éventuellement des centres ou avoir une communication particulière pour relancer un petit peu l'intérêt des gens pour la vaccination.
16: Christian Rabaud, infectiologue au CHRU Nancy. La campagne vaccinale grippe Covid s'étale jusqu'à la fin du mois de janvier.
0: La colère d'une partie des agriculteurs, Laurent.
16: Oui, ils mettent en cause le mode de calcul pour l'indemnisation à laquelle ils peuvent prétendre après les canicules de la sécheresse cet été. Tout part de données satellites sur l'état des sols avant que d'autres paramètres entrent en jeu, comme l'orientation du soleil. Mais pour les exploitants, c'est trop opaque. Certains touchent de l'argent alors qu'une autre exploitation juste à côté, elle n'a rien. Reportage près de Maravillé dans le Lunévillois pour tout comprendre avec Mohan Chibani.
18: Attends ! Aujourd'hui, Étienne Villemain vient donner un coup de main à son fils dans les champs pour creuser un fossé de drainage en vue des prochaines pluies tant espérées. Mais pour l'instant, tout est sec.
19: Regardez voir. Là, il y a une crevasse qui fait 5 cm et elle descend presque d'un mètre. Vous voyez ?
18: Là, vous enfoncez votre main.
19: Ah oui ? Oui, oui, j'enfonce plus de la main, je suis à moitié du bras.
18: L'exploitation transmise à son fils, Yannick, va-t-elle bénéficier de l'indemnité de solidarité nationale liée à la sécheresse ? Toutes les conditions sont normalement réunies, mais le fils a des doutes sur le système d'évaluation via un satellite.
19: Il faudrait directement voir sur le terrain, parce qu'à peu près 10
20: 10 km, ils ont eu 30 mm. Nous, ici, on n'a rien eu. Alors, c'est ça, si le satellite y passe et puis on voit que c'est un peu vert, bah, pour eux, il y a de la pousse d'herbe.
18: Pourtant, cette aide serait la bienvenue, car la dernière pousse remonte au mois de juin. Depuis, l'exploitation puise dans ses stocks d'hiver pour nourrir le bétail.
20: Nos bêtes, on en a déjà rentré presque 50%. Et ceux qui nous restent dans les parcs, il n'y a plus rien à manger, on nourrit depuis 3 mois.
18: Pour faire des économies sur l'alimentation du bétail, l'exploitation a déjà vendu plusieurs de ses bêtes.
16: Juan Chibani dans les exploitations du Lunévillois. 3 rendez-vous sport pour finir ce journal en basket. Le SLUC Nancy se déplace en Estonie pour affronter Pardoux pour le compte de la deuxième journée de la Coupe d'Europe. En volley féminin, Vandœuvre, co-leader du classement après 2 journées, reçoit Évreux. Quant au Louvre de Saint-Dié, elles accueillent le champion de France, Mulhouse. Ces rencontres débutent à 19h30.
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0: Ah, et que ce soit les cougars ou les panthères, ça va rugir ce soir.
16: Oui, exactement. Bon trait d'humour.
0: C'était un constat.
16: Si, un petit jeu de mots.
0: C'est pas fou.
16: On va avoir droit à un jeu de mots pour la météo du jour.
0: On est mi-figue, mi-raisin.
16: D'accord.
0: Un peu de soleil, un peu de nuages, et même concombre, parce qu'il y a également de la pluie. Enfin bref, un temps un petit peu mitigé aujourd'hui, avec des températures aux alentours des 8 degrés ce matin et qui devraient atteindre entre 15 et 19 degrés cet après-midi. Vous pouvez nous dire quelles sont les températures que vous avez près de chez vous, si vous avez du brouillard, si vous avez de la pluie, sur les réseaux sociaux d'ici Lorraine. Sur les routes, à présent, elle est de retour. Et là, je ne parle pas que de Frédéric Brayer, je parle également de l'A33.
1: La 33 est de retour, oui. C'est une façon de dire les choses, on est d'accord.
0: Les ralentissements, évidemment.
1: Il y a eu cette nuit élagage et pas mal de travaux sur la 33 au niveau de Dombasle-sur-Meurthe. Et apparemment, tout n'est pas terminé. Vous êtes quelques-uns déjà à être très freinés, déudivillés en direction de Nancy, donc sur cette même A33. Est-ce dû à de l'élagage? Si vous êtes dans le secteur, dites-nous ce que vous voyez. 03 83 36 20 20. On rappelle que le pont Vérage à Nancy est en fermeture temporaire actuellement pour travaux et on signale un accident entre Panne et Bénay-en-Wavre, un accident sur la départementale 904. La gendarmerie est sur place et on parlera également plus avant des bus, puisque oui, nous avons des manifestations prévues cet après-midi avec des bus qui seront supprimés et d'autres qui sont déviés.
0: Qu'en est-il du rond-point du tronc qui fume, Frédéric?
1: Il va bien.
0: Ça, c'est une bonne nouvelle. 03 83 36 ans, ici Lorraine, toute la journée à vos côtés.
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0: Évidemment sans transition, hein. C'est vos chansons préférées avec Troisième Sexe d'Indochine sur votre radio. Ici Lorraine à 7h09 pour bien démarrer cette journée ensemble.

0: Indochine avec Troisième Sexe sur votre radio, ici Lorraine à 7h13.
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0: Bonjour la Lorraine, excellent réveil si vous venez de sortir de votre lit avec toute l'équipe d'ici matin qui vous accompagne jusqu'à 9h. Mathieu Barbier à ma gauche, Frédéric Brun
2: bonjour
0: à ma droite,
2: Maxime.
0: Et surtout Christelle qui vous accueille au 03 83 36 ans si vous voulez faire le plein de cadeaux. On vous propose une belle initiative ce matin, c'est le Challenge Plasma Team. C'est un défi lancé jusqu'à fin décembre pour encourager les dons de plasma et c'est organisé par l'établissement français du sang en Moselle. On va vous en dire plus dans la prochaine demi-heure. Tout d'abord, vous voulez faire le plein de cadeaux? Eh bien, c'est possible grâce à la quiche aux chansons.
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0: Et elle aurait pu être trapéziste, mais elle a dit non, je préfère faire des quiches aux chansons.
2: Je me suis dit ça, je préfère faire des quiches aux chansons.
0: Avec vous, place pour le cirque Arlette Grusse.
2: Oui, où il y a des trapézistes, des acrobates. Le cirque Arlette Grusse qui s'installe comme chaque année pour les vacances de la Toussaint sur la place Carnot à Nancy, en plein centre. Le chapiteau est gigantesque. Le spectacle est nouveau, il s'appelle Essentiel. Où que vous soyez, vous verrez bien le spectacle. Et nous allons vous offrir des invitations pour la représentation du 17. Le 17, c'est samedi, parce que les représentations commencent vendredi et elles ont lieu jusqu'au 1er novembre. Donc, le 17 à 20h, vous vous voyez sous le chapiteau du Cirque Grusse.
0: Vous me parlez de moi et Mathieu, on pourrait faire un petit numéro de clown, c'est pas faux.
2: Oui, remarquez, c'est peut-être ça l'avenir. Rendez-vous dans la quiche aux chansons avec une chanson dans laquelle nous avons croqué un mot. C'est à vous de retrouver le mot qui manque. Et comme aujourd'hui, c'est l'anniversaire de Gaëtan Roussel, nous allons retrouver la voix de Gaëtan Roussel avec Louise Attaque. Louise Attaque, la chanson, c'est ton invitation. Écoutez bien, il manque un mot.

0: Je suis pas un mec sympa. Je suis pas un mec cracra. À votre avis, de quelle solution s'agit-il? Si vous l'avez, ah Mathieu, il sèche.
1: Bah moi, je sais que je suis pas un mec sympa, mais je suis pas sûr que ce soit la réponse.
0: 03 83 36 20 20, vous avez la possibilité de donner votre réponse à Christelle, qui est au standard ici, Lorraine. Et vous serez dans le Cirque Grus samedi soir.
2: Il m'a ôté les mots de la bouche, Mathieu Barbier. J'allais dire, c'est tout le contraire de Mathieu Barbier pour vous aider. Et je pense qu'il a donné la réponse. Allez, dans un instant, l'œil de David Ossilou.
3: De faire un cinéma, partager des émotions avec la famille ou les amis du côté d'Épinal, Nancy, Ludres, Toul, Neufchâteau ou Saint-Dié-des-Vosges, c'est fin bien, non? Chaque jour, je vous donne une raison de plus d'être fier de la Lorraine et de rappeler avec moi que quand c'est Lorrain, c'est fin bien.
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2: 7h16, quelle est l'humeur de David Ossilou ce matin, Mathieu Barbier?
1: Maman, si tu nous regardes, tu as le droit de ne rien faire aujourd'hui. Et je sais que tu nous regardes, puisqu'un mouvement citoyen appelle David Ossilou aujourd'hui les femmes à ne rien faire.
7: Oui, pas de boulot, pas de course, histoire de voir comment nous allons nous débrouiller sans vous les femmes. Ce matin, il y a une chanson de Patrick Juvet qui me revient. Quand j'étais gamin, cette chanson me laissait perplexe. Je comprenais pas pourquoi Patrick Juvet cherchait les femmes. Moi, je les voyais très bien chez moi, chez mes copains. Il y avait une maman souvent au foyer, les enfants, les courses, les repas, les ménages. Elle faisait tout. Et aujourd'hui, cette journée sans femmes est là pour nous dire qu'elles font souvent, encore, presque tout. Et nous, les hommes, on fait le reste. Bon, j'exagère un peu, mais les chiffres sont têtus. En France, seuls 20% des couples où les deux conjoints travaillent disent se partager équitablement les tâches domestiques. Plus d'une salariée sur quatre travaille à temps partiel, contre moins d'un homme sur 10. Premier motif déclaré, raison familiale. Tu parles. Il y a aussi tout ce travail qui ne figure sur aucune fiche de paye. Les courses, les repas, les enfants. Et surtout, pensez à tout organiser. Vous savez, la fameuse charge mentale. Alors qu'est-ce qu'on fait aujourd'hui? La cuisine, le ménage? Mais c'est pas tout, il faut savoir aussi quoi préparer, ce qu'il manque dans le frigo, sans demander à sa femme. Parce que si les femmes font grève, mais doivent encore nous expliquer comment nous débrouiller sans elles, c'est plus une grève, c'est une formation professionnelle. Et vous savez quoi? Près de 50 ans plus tard, je crois que j'ai enfin compris la chanson de Patrick Juvet. Où sont les femmes? Pendant 24 heures aujourd'hui, elles ne sont plus là. Enfin, en théorie. Où sont

0: embrasse. Hein.
1: Non, c'est Patrick Juvet.
2: On embrasse Hélène, votre maman, oui. Qui nous regarde chaque matin.
0: Donc ne fais rien, maman, rien du tout.
2: Magnifique. Allez, à 7h18, le temps aujourd'hui en Lorraine. On a du soleil sur le massif, des nuages en plaine et des températures aux alentours des 8 degrés. Et pour cet après-midi, elle devrait atteindre entre 15 et 19 degrés avec quelques gouttes de pluie qui sont à prévoir. Sur les réseaux sociaux d'ici Lorraine, qu'en est-il de la météo, Fred ?
3: On sait qu'il fait 9 degrés au centre-ville de Villers-les-Nancy, dans le village, chez Pascal, qui nous a mis le petit message sur les réseaux sociaux d'ici Lorraine. Et si on va à un endroit plus froid, parce que je cherche des températures différentes, on a Gripport, où Christine nous a relevé 5 degrés, ce qui fait peu. Nous avons un œil sur les routes comme toujours pour vous signaler un gros coup de frein sur l'A33 et même des voitures arrêtées, hein, toujours au même endroit. L'A33, nous sommes en direction de Nancy quand vous venez de Lunéville et vous êtes en gros pas très loin d'Antlu, si ça vous parle. Ce sont les travaux d'élagage qui vous ralentissent. Si vous avez des détails, on est preneur au 03 83 36 20 20. Il y a également du monde dans la descente du Zénith sur l'A31, ce que j'appelle la descente du Zénith, c'est cette descente du Zénith. Est-ce que tout le monde voit en direction de Metz, à l'endroit où il y a un radar.
1: Ça vous arrangerait que tout le monde le voit.
3: Ça m'arrangerait que tout le monde sache où c'est, effectivement. Là où il y a un radar à 90 km/h. Partout ailleurs, c'est plutôt fluide, mais attention, il y a pas mal de zones de travaux qui vous ralentissent ici et là, et on se tient au courant.
2: 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Le cirque Arlette Grus arrive en ville, notamment vendredi soir, mais on vous offre vos places pour le samedi. Ça arrive juste après Pascal Obispo avec Tomber pour elle à 7h20. Excellent réveil.

0: Pascal Obispo.
1: Quitte à perdre pied.
0: Avec Tomber pour elle sur votre radio, ici Lorraine.
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0: Avec vos places pour aller voir le cirque Arlette Grus ce samedi. Un événement ici Lorraine. Nous sommes à Tomblaine ce matin avec Christelle qui tente sa chance dans la quiche aux chansons. Bonjour Christelle.
3: Bonjour Christelle.
4: Bonjour Maxime. Bonjour.
3: Vous allez bien? Oui, ça va bien et vous?
4: J'ai réussi à vous joindre.
3: C'est ça, vous avez réussi à arriver jusqu'à nous, le standard est pris d'assaut tous les jours.
4: Oui, j'ai dit, j'essaye, parce que d'habitude j'essaye et puis ça sonne occupé tout le temps.
3: Bah là, vous avez
4: et
3: réussi.
4: Et là, bah, j'ai essayé.
3: Vous avez percé le blocus. Quatre places pour le spectacle essentiel du Cirque Grus qui s'installe place Carnot à Nancy. Et ce sont quatre places pour le samedi soir à 20h, à condition de savoir ce qui a été enlevé dans cette chanson de Louise Attaque, ton invitation. Quel était le mot ?
4: Sympa.
3: C'était très sympa, ouais.
5: Si j'ai toujours raison, je suis pas un mec sympa.
3: Eh ouais, je suis pas un mec sympa. C'est Gaëtan Roussel à qui on souhaite un bon anniversaire et qui est né aujourd'hui, mais en 1972. Bravo en tout cas, Christelle.
4: Merci, c'est parfait. Je vais pouvoir aller. J'adore le cirque. Ça faisait très longtemps que je n'y étais pas allée, donc.
3: Vous allez pouvoir aller
4: avec ma grande et puis une copine à elle.
3: Eh ben c'est ce que j'allais vous dire. Vous pouvez l'annoncer aujourd'hui puisque vous avez quatre places pour samedi soir.
4: Oui, non, mais on va trouver. Vous inquiétez pas, il y a pas. On a beau être adulte, on aime beaucoup.
3: L'ambiance est géniale. Il y a bien sûr les lumières, mais il y a également la musique puisque l'orchestre est là. L'orchestre est live avec vous.
4: Ah oui.
3: Ah oui, quand même.
4: D'accord.
3: C'est pas juste une bande son. Il y a des motos, ça je sais aussi.
4: Ah oui, ça va changer parce que ça fait au moins 10 ans.
3: L'ambiance effectivement a changé, mais c'est toujours du grand spectacle. Merci en tout cas, Christelle. Profitez-en bien.
4: C'est moi plutôt qui vous remercie et puis continuez à mettre de la bonne animation le matin. C'est toujours agréable d'écouter.
0: Bon, c'est toujours un plaisir, Christelle. Quelle est la radio parfaite pour bien démarrer la journée alors ?
4: Ici Lorraine, bien sûr.
0: Belle journée à Tomblaine.
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0: 7h25, chaque jour, une belle initiative, 100% Lorraine dans Ici ça marche avec Ilan Malka. Aujourd'hui, Ilan, gros plan sur un jeu qui se déroule dans les maisons du don du sang de la région.
6: On a besoin de dons de plasma en ce moment. Et pour cette raison, l'établissement français du sang dans notre région a imaginé une opération, un défi qui s'appelle le Challenge Plasma Team. Bonjour Marie-Elle Meurich.
7: Bonjour Ilan.
6: Alors vous êtes chargé de développement du don au sein de l'établissement français du sang Grand Est qui est basé à Metz. En quoi est-ce que ça consiste ce Plasma Team ?
7: Cette année c'est la deuxième édition du Challenge Plasma Team. Le but c'est vraiment de mobiliser pendant 3 mois, donc c'est du 1er octobre au 31 décembre, donc de venir donner son plasma et de découvrir le don également, vraiment de venir à plusieurs.
6: Ça peut être entre collègues de boulot, entre amis, pourquoi pas en famille, et alors on peut gagner des points, c'est un vrai jeu.
7: Tout à fait, donc un don de plasma, c'est un point et il y aura des prix qui seront décernés lors d'un événement début 2027 pour récompenser les équipes qui ont fait le plus de dons de plasma selon leur catégorie.
6: Il faut être le plus possible en fait dans l'équipe, plus on est et plus on gagne de points.
7: Tout à fait, voilà. Et donc à savoir qu'un don de plasma peut se faire tous les 15 jours, comme le challenge dure 3 mois, donc les donneurs peuvent venir également plusieurs fois.
6: Et alors les équipes qui vont avoir le plus de points, on sait déjà ce qu'elles vont gagner ou c'est une surprise ?
7: Il y aura, je vous dis un petit trophée, mais c'est une surprise, il y aura plein d'autres choses à côté.
6: Pourquoi est-ce que c'est important de faire des dons de plasma justement ?
7: Alors le plasma déjà c'est la partie liquide du sang dans lequel les cellules sanguines sont en suspension et il contient des protéines et notamment des anticorps qui ont un intérêt thérapeutique majeur pour les malades. Les dons de plasma donc peuvent être transfusés directement aux malades, aux patients ou la demande est importante, c'est pour la fabrication de médicaments. Donc ça permet de soigner des personnes qui sont en réanimation, des personnes atteintes de déficit immunitaire et certaines maladies auto-immunes, notamment les services d'oncologie. Et vraiment, la demande est de plus en plus forte. Aujourd'hui, en France, nous avons besoin de 3000 dons de plasma par jour. Et donc, par exemple, au niveau local, en Moselle, pour le mois d'octobre, nous avons besoin de plus de 1000 dons de plasma.
6: Alors, c'est la deuxième année que vous organisez ce Challenge Plasma Team. L'an dernier, ça avait bien marché ?
7: Ah ben, ça avait très bien marché. Au niveau de la région, donc Grand Est, on a eu 142 équipes avec 1031 dons de plasma, donc c'est vraiment énorme. Et donc cette année, on espère encore faire mieux.
6: Comment est-ce qu'on peut savoir où aller donner son plasma et où venir en équipe ?
7: Alors, pour donner son plasma, ben, tout simplement, ça se fait uniquement sur les maisons du don de la région et c'est sur rendez-vous. Et pour la prise de rendez-vous, c'est tout simple, c'est sur notre site internet donne-sang.efs.santé.fr ou sur l'application mobile que beaucoup de donneurs ont maintenant.
6: Ça dure combien de temps, un don de plasma ?
7: Alors, le don de plasma, c'est 45 minutes de don. Il faut prévoir à peu près 1h30 chez nous en comptant toutes les étapes du don, hein, l'accueil, le médecin, le prélèvement et la collation.
6: Merci beaucoup, Marielle Meurich. À bientôt.
7: Merci à vous, Ilan. Au revoir.
0: Un beau challenge pour la bonne cause. Si vous souhaitez donner votre plasma, vous pouvez aller à l'établissement français du sang boulevard Lobo à Nancy. Et d'ailleurs, tout à l'heure, à 8h50, on vous présentera la 8e édition de Mon Sang. Pour les autres, c'est à Nancy. Ça va se dérouler vendredi et samedi. On y reviendra dans l'événement d'ici Lorraine à 8h50. À suivre le 90 secondes pour avoir l'actualité en France et dans le monde. Et c'est avec Valentine Letesse qui nous rejoint dans un court instant.
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0: Mardi 13 octobre, il est 7h30. Votre actualité en Meurthe-et-Moselle et dans les Vosges avec Mathieu Barbier.
11: Deux magasins de la ferme des fruitiers à Vendeuvre-les-Nancy et Séchamps touchés par la cyberattaque d'ampleur qui est simultanément frappée partout en France dans la nuit de dimanche à lundi. Plusieurs centaines de frigos de la grande distribution notamment. En quelques minutes, les pirates les ont transformés en de véritables fours. Des tonnes de marchandises vont partir à la poubelle. Ça se compte en millions d'euros. C'est du jamais vu. L'ouverture ce mardi de la campagne de vaccination grippe Covid. Les deux vaccins peuvent se faire en même temps chez votre pharmacien et ou en pharmacie ou chez votre médecin. Ils sont gratuits hein, pour les plus de 65 ans et les personnes vulnérables. Acte 5 de la mobilisation citoyenne. Le rassemblement annoncé est prévu. Place Carnot à 13h. La manifestation dans le centre-ville entraînera une suspension de la ligne de trolley, la déviation de plusieurs lignes de bus pour éviter le centre-ville. Dans l'info d'ici, dans deux minutes, vous entendrez des lycéens nancéens. Mais avant cela, c'est Valentine Letesse.
9: C'est une nouvelle preuve de notre vulnérabilité. Des frigos de supermarchés piratés hier dans toute la France, des tonnes de nourriture à la poubelle. Et cette question, comment se préparer aux crises ? Toujours à vos côtés en cas d'incendie, d'inondation et de menace. 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Comme pour tester leur détermination, nouvelle journée de manifestation pour les lycéens à travers la France et à quelques jours des vacances de la Toussaint. Garde à vue toujours en cours pour ce collégien d'Aubagne et ses parents. Âgé de 14 ans, il a ouvert le feu hier dans son établissement et blessé le principal et une prof avec un fusil de chasse caché dans un étui à guitare. Le gazole moins cher au 1er novembre, confirme le Premier ministre. Sébastien Lecornu annonce jusqu'à 18 centimes d'euros de baisse sur le litre après sa réunion d'hier avec les distributeurs. La flambée des prix aura au moins eu un effet positif. La chute des ventes de gazole contribue largement à la diminution des émissions de gaz à effet de serre en France. Selon l'organisme chargé d'établir leur bilan, elles sont en baisse de presque 3% cette année. Toujours trop peu pour atteindre les objectifs de 2030. Du costaud ce soir pour Lille, le club du Nord affronte l'un des finalistes de la dernière Ligue des champions de foot, les Anglais d'Arsenal, pour la deuxième journée de la compétition. Le match, c'est à 21h, 18h45 pour Lens, opposé au Sporting Portugal de Lisbonne.
11: Merci Valentine, on vous retrouve évidemment dans une heure à 8h30. Vous en parliez, la contestation citoyenne entre donc, lycéenne surtout, entre donc dans sa troisième semaine. À l'approche des vacances, le gouvernement espère une décélération du mouvement, mais sur le terrain, cette partie de la jeunesse semble toujours très motivée pour obtenir notamment de meilleures conditions de travail. Alors que ces adolescents en colère ont prévu de se rassembler à partir de 13h place Carnot, nous avons voulu connaître précisément leurs revendications du moment. Jules Hausse s'est assis avec eux autour d'une table, 5 élèves scolarisés en primaire, juste avant donc la terminale.
10: Depuis 3 semaines, ils se lèvent tôt et se donnent rendez-vous pour trouver poubelles et barrières pour bloquer leur lycée.
12: Tous les matins, on se retrouve toujours avec des personnes qui sont motivées à être là et qui sont motivées pour leurs droits.
10: Marie est en première à Jeanne d'Arc à Nancy. Elle sait qu'elle étudie dans des conditions plutôt privilégiées, mais pour elle, ce que porte sa génération, c'est le résultat d'années de frustration.
12: Il sort de plein d'années de personnes qui ont subi ces inégalités-là et en fait, on est de la génération qui le fait ressortir.
10: Les étudiants dénoncent notamment le système scolaire français dans sa globalité avec des semaines épuisantes selon Lucille. Elle est aussi élève en première.
13: On fait du 8h-18h tous les jours. On termine à 13h le mercredi des fois et on a cours le samedi. Et on doit faire nos devoirs derrière aussi. Comment est-ce qu'on peut s'attendre à ce que des jeunes ils puissent s'épanouir autre part qu'à l'école ? Par exemple, je ne fais plus de sport cette année parce que je n'ai pas le temps de faire du sport et j'ai besoin de me reposer le dimanche.
10: À ces journées très chargées s'ajoute la pression de Parcoursup, un système qui oblige à imaginer son avenir très tôt et à être irréprochable selon Pablo.
14: Et c'est une énorme pression. Moi, par exemple, je ne savais pas du tout ce que je voulais faire plus tard en seconde. J'ai dû choisir mes spécialités en première et je n'avais aucune idée de quoi prendre parce que je savais pas quoi faire et je savais que les choix que j'allais faire allaient déterminer toute ma vie, ma carrière future à 15 ans. Et je trouve que c'est pas normal.
10: La pression est encore plus difficile à gérer quand les professeurs sont absents sur le long terme et ne sont pas remplacés. C'est ce qui s'est passé pendant presque 2 ans pour Anita en cours de français.
15: C'était une semaine, après il n'était plus là pendant 1 mois, puis il revenait pendant 2 semaines et pour notre bac de français. Il y a aussi des inégalités qui se jouent là-dessus.
10: Toutes ces revendications, Anita, Marie, Thomas, Pablo et Lucille sont prêts à les défendre.

0: Quel temps pour ce mardi? D'ailleurs, jour de manifestation pour les lycéens, vont-ils prendre la pluie sur la tête?
1: Peut-être, Mathieu. En tout cas, dans le Grand Nancy, c'est prévu pour cet après-midi. Ce matin, on a du soleil sur le massif, des nuages en pleine, température aux alentours des 8 degrés. Elle devrait atteindre entre 15 et 19 degrés avec les maximales pour le Grand Nancy. Vous pouvez nous dire quelles sont les températures que vous avez près de chez vous sur les réseaux sociaux d'Issylone et Frédéric Brun se fera un plaisir de les donner tout au long de cette émission.
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1: Réseaux sociaux, route, elle sait absolument tout faire, Frédéric Brun.
3: Elle essaye d'être au courant aussi. N'hésitez pas à vous faire remonter les infos que vous constatez, vous, qui circulez. Hein. 03 83 36 20 20. On sait par exemple qu'il y a beaucoup de monde sur l'A31 au niveau de Rosières-aux-Salines, encore et toujours. Pourtant, il n'y a plus la zone de travaux. Il y a encore vraisemblablement de l'élagage ce matin. Est-ce dû à cet élagage que vous êtes ralenti? 03 83 36 20 20. Et bien sûr, en compensation de ce bouchon, nous avons du monde également dans la traversée de Varangéville. Vous êtes nombreux à avoir choisi le deuxième itinéraire. Et il y a normal à 7h06, 7h36, du monde en approche de Nancy en venant de Flavigny-sur-Moselle. Vous êtes, comme d'habitude, freiné juste avant l'échangeur de Fléville. Et ça s'entasse également à l'approche du rond-point de Richard-Ménil. Nous avons également un bouchon, oui, on peut dire un bouchon, au niveau de la descente de Maxéville, la descente du Zénith. On est sur l'A31, à peu près au niveau du radar dans la descente. Pas de raison précise, si c'est peut-être la densité de circulation, la densité de trafic ou un véhicule gênant, vous nous le dites, 03 83 36 20 20. Et puis rapidement, des manifestations sont annoncées aujourd'hui à partir de 13h et le réseau Stan adapte la circulation de ses bus avec des bus qui vont arrêter de circuler à partir de 13h, 13h30. Le T1, T2, T3, T4, T5 ne circuleront pas cet après-midi, tout comme Corolle, 11, 12, 13, 16 et Citadine. Il y a également des lignes déviées. On vous tient en courant aussi. 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
1: Pour vous accompagner ce matin, d'ailleurs, si vous devez faire votre plein, vous pouvez consulter l'application ici. On vous a mis une carte interactive des stations-service les moins chères de notre région. Et on a également vos chansons préférées avec Blondie qui va vous faire monter dans les aigus si vous chantez comme Frédéric Brun avec Heart of Glass.

0: Out of Glass de Blondie à 7h42 sur votre radio, ici Lorraine.
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0: Bonjour la Lorraine, j'espère que vous allez bien, j'espère que vous avez bien dormi. On est de tout cœur avec vous avec ces embouteillages autour de la métropole du Grand Nancy. Puis si vous êtes assis autour de la table du petit déjeuner, c'est un bonheur de vous accompagner en ce mardi 13 octobre. On va remonter le temps comme chaque matin avec Stéphane Bern, avec le froid qu'on a eu ces derniers jours ou même ce matin. Vous avez peut-être eu envie de manger comme moi une bonne tartiflette avec du reblochon bien chaud. Eh bien, savez-vous qu'il a été inventé au Moyen-Âge pour permettre aux paysans de l'époque de payer moins de taxes, il vous en dira plus, avant 8 heures. Tout d'abord, chaussez vos baskets et préparez vos témoins pour ce dimanche. Aujourd'hui, on parle défi collectif et esprit d'équipe. Et pour ça, on vous emmène dans le Touloir pour un rendez-vous incontournable de l'automne. C'est avec Laurent Piloni.
2: Le jour pointe à peine sur les étangs de Toul que vous êtes déjà là, au site de la baignade des chevaux à piétiner dans l'air frais d'octobre. Autour de vous, ça rigole, ça claque des mains et ça tape du pied. La brume matinale ne fait pas le poids face à cette énergie incroyable. Tandis que la musique monte, vous ajustez votre dossard avec vos doigts un petit peu engourdis, vous jetez un coup d'œil sur vos coéquipiers et vous vous répétez une toute dernière fois la stratégie. Sur la ligne, votre voisin d'échauffement porte le maillot affûté d'un club régional, tandis que votre collègue a enfilé un déguisement improbable. C'est ça la magie de l'équidène, rassembler passionnés du chrono et bande de copains dans un seul et même élan. Le véritable cœur vibrant de votre journée, c'est donc cette zone de transmission. La tension y est palpable, les regards se cherchent, et puis, vous le voyez enfin débouler sur la ligne droite, votre coéquipier, le visage marqué par l'effort, mais illuminé par le sourire. Là, vous ne contrôlez plus votre voix. Vous hurlez tous ensemble pour le porter sur les derniers mètres. Le passage de témoin s'opère dans un cri de soulagement, une poignée de main agrippée, une claque sur l'épaule. Le tissu passe d'une main à l'autre, et c'est à votre tour de tout donner. Du challenge entreprise au relais du haut, vous ne courez plus seulement pour vous, mais pour toute votre bande. Tout au long du parcours, tracé entre tous les Chaudenay-sur-Moselle, vous n'êtes jamais seul. À chaque virage, des familles installées sur le bord du chemin, des enfants qui tendent leurs mains, et les bénévoles de l'US Toul Athlétisme vous encouragent par votre prénom, vous tendent un verre d'eau avec un mot réconfortant. Puis vient la délivrance. Une fois la ligne franchie, on s'enlace. On débriefe la course, les médailles autour du cou, un verre à la main, à la buvette ou devant le repas fermier. Vous partagez vos anecdotes, vous riez de vos coups de pompe et vous réalisez qu'à l'équidène de tous les temps, la plus belle des victoires, c'est tout simplement celle que l'on vit ensemble.
0: Et l'équidène de Toul, c'est un rendez-vous avec votre radio, ici Lorraine, ce dimanche. Pour vous inscrire, on vous envoie sur le site de l'US Toul Athlétisme. À gagner également aujourd'hui vos places pour aller supporter nos Cougars face à la JSF Nanterre ce samedi 17 octobre au Palais des Sports Jean Vaille. Si vous voulez aller supporter nos Cougars qui ont absolument besoin de vos encouragements après ces trois défaites en championnat, il suffit de nous appeler au 03 83 36 20. Ce même numéro vous permet de réagir à un sujet d'actualité. C'est avec Frédéric Brun.
3: Le sujet d'actualité parle des manifestations lycéennes. Est-il temps, selon vous, que nos lycéens et lycéennes retournent en cours? La contestation entre dans sa troisième semaine avec quelques violences, c'est sûr, en marge du cortège. En tant que parents, grands-parents, vous avez des jeunes dans votre entourage. Continuez-vous à soutenir cette partie de la jeunesse qui réclame de meilleures conditions de travail? Ça se passe dès maintenant sur les réseaux sociaux d'ici Lorraine.
0: Et pour en parler, nous recevons en direct Bruno Henry, secrétaire académique du SNES FSU, le principal syndicat dans le second degré. Il répondra aux questions de Mathieu Barbier dans un instant. Tout d'abord, on fait un point sur vos conditions de circulation. Frédéric Brun, on a reçu un appel.
3: De Véronique, au 03 83 36 20 20, le campus de Brabois est actuellement bloqué, nous informe Véronique. Le campus de Brabois est bloqué, et ça concerne donc énormément de monde. Il n'y a pas d'accès possible. Tout le secteur de l'hippodrome de Brabois est bloqué. Pas plus d'infos pour le moment, mais retenez ça si c'est votre destination ou si c'est par là que vous passez. Bonne route.
0: Donc, pas patience et prudence hein, si vous circulez dans ce secteur. 03 83 36 20, ici Lorraine, toute la journée à vos côtés.
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0: 7h47, les lycéennes et lycéens entament leur troisième semaine de mobilisation pour réclamer de meilleures conditions de travail à Nancy. La manifestation s'élancera de la place Carnot à 13h. Pour en parler, nous recevons en direct Bruno Henry, secrétaire académique du SNES-FSU, le principal syndicat dans le second degré.
7: Bruno Henry, bonjour.
8: Bonjour.
7: Vous serez aux côtés des manifestants cet après-midi ?
8: Oui, bien sûr. Bien sûr, à nouveau, les personnels seront aux côtés des lycéens. On sera aux côtés des lycéens parce qu'on partage un grand nombre de leurs revendications.
7: Le prof que vous êtes n'a pas envie de leur dire qu'ils prennent du retard dans l'apprentissage du savoir et qu'il est temps de retourner en cours ?
8: Le prof que je suis trouve qu'on a pris beaucoup de retard, mais le retard, il est de la responsabilité du gouvernement. On a des lycéens qui sont mis en mouvement, qui ont des revendications qui sont, enfin, je crois que tout le monde peut en convenir. Ce sont des revendications sérieuses, des revendications de bon sens, tout simplement. Et en face, on a un gouvernement qui ne les prend pas au sérieux, qui essaye de les balader aussi, hein, un petit peu avec des réponses dilatoires. Je crois qu'il est temps de prendre un peu de la hauteur, de prendre en compte ce mouvement qui est d'une ampleur sans précédent, et d'apporter les solutions que les élèves attendent.
7: Alors, parmi les revendications, celles qu'on entend de plus en plus, celles qui émergent au-dessus de la mêlée par rapport aux autres, c'est la suppression, ou en tout cas la modification de Parcoursup, cette plateforme, pour celles et ceux qui ne la connaissent pas, qui recense 25 000 formations, et sur laquelle les ados peuvent formuler jusqu'à 10 vœux. Alors, elle semble cristalliser les mécontentements. Pourquoi, à votre avis ?
8: Mais parce que Parcoursup, c'est pas simplement un portail informatique, c'est pas simplement un outil. Parcoursup, c'est une politique. C'est le choix de ne pas créer les places dans l'enseignement supérieur pour accueillir tous nos élèves. C'est ça, Parcoursup. Donc Parcoursup, c'est l'organisation d'une sélection à grande échelle des élèves qui sont tous mis en concurrence. À partir de quand ? Dès la classe de seconde, les élèves comprennent qu'ils vont être mis en concurrence et qu'ils ne vont pas pouvoir décider eux-mêmes de leur destin d'après le bac. C'est complètement insupportable pour les élèves, c'est générateur d'un stress très important, puis c'est très inégalitaire. Mmh. Voilà, nous, ce que nous disons, c'est lorsque nous avons un bac, le premier grade universitaire, on doit pouvoir poursuivre ses études, et des études que l'on a choisies, pas des études qu'on nous impose et que l'on subit.
7: Oui, mais c'est le fameux égalitarisme dont on parle beaucoup dans l'éducation nationale en France. Bon, Henri, je ne sais pas quel âge vous avez, mais moi j'ai 50 ans, et en 93, quand je suis arrivé à l'université...
8: Moi, je ne parle pas d'égalitarisme, monsieur. Je parle de faire en sorte que les élèves puissent choisir des études...
7: Mais quand il n'y a pas de place dans les amphithéâtres.
8: Il n'y a pas de place dans les amphithéâtres parce qu'on a eu un mini bébé boom, l'effet 2000-2010, où on a eu un afflux d'élèves, on a eu des élèves beaucoup plus importants, on a eu des générations beaucoup plus importantes dans les dernières années. Et le choix qui a été fait, ça a été de ne pas créer les places pour accueillir cet afflux d'étudiants en plus. Enfin, excusez-moi, mais le bilan des années macronistes, le bilan des 10 dernières années, c'est par exemple dans les collèges et les lycées, le choix d'avoir supprimé 10 000 postes alors que les effectifs augmentaient dans les collèges et dans les lycées. Alors effectivement, aujourd'hui, on nous dit qu'il y a une baisse démographique, mais quand les élèves étaient plus nombreux, on supprimait déjà des postes. On les a supprimés en collège et en lycée, on a dégradé les conditions d'enseignement, et on n'a pas créé dans l'enseignement supérieur les conditions qui permettaient d'accueillir tous les étudiants dans de bonnes conditions.
7: Donc on fait quoi ? On revient avec notre dossier
8: budgétaire.
7: On fait quoi ? Comme il y a 20 ans, on revient avec notre dossier sur le bras et on fait la queue à l'université ?
8: Vous savez très bien que ce n'est pas de cela dont nous parlons. Qu'il y ait un outil informatique qui permette de s'inscrire sans faire la queue, on l'a connu, vous et moi, il n'y a pas de problème là-dessus. On n'est pas non plus en train de dire que tout le monde doit pouvoir faire n'importe quoi. C'est pas la question. La question, c'est de faire en sorte qu'on n'ait pas, pendant l'année terminale, une sélection via ce Parcoursup qui se fait de manière absolument opaque. Les élèves, les étudiants ne comprennent pas, y compris, vous savez, nous, nos élèves de terminale, ils reçoivent des réponses négatives. C'est complètement destructeur. Ils n'arrêtent pas de recevoir des réponses négatives, y compris de bons élèves qui ont de l'ambition, qui font des vœux ambitieux et qui se retrouvent avec une rafale de réponses négatives, de « vous êtes en attente, on ne veut pas de vous ».
7: Oui, j'allais le dire, le pire, c'est presque la liste d'attente parce qu'on ne peut même pas se projeter. Autre revendication, Bruno Henry, le manque de profs, vous en parliez. Le ministre de l'Éducation nationale, je ne sais pas comment il a fait, Bruno Henry, mais il a sorti 3000 enseignants de son chapeau en un claquement de doigts, est-ce qu'on l'a vu ici dans notre académie ?
8: Bah non, on les voit pas. Vous savez, dans notre académie, les fameux TZR, les titulaires remplaçants, on en a de moins en moins. On a diminué le nombre. Sur les 5 dernières années, je vous donne le chiffre, on a un tiers de TZR en moins dans les lycées-collèges. on a 50% de TZR en moins dans les lycées professionnels. Donc très honnêtement, je ne sais pas où on va sortir ces fameux TZR dont on nous parle.
7: Donc ce que vous dites, c'est que le ministre de l'Éducation nationale a menti sur cette affaire.
8: Ce que je dis, c'est que le ministre de l'Éducation nationale ne prend pas au sérieux la situation. On sait qu'il y a un manque d'enseignants, enfin je veux dire, tout le monde le sait. Vous savez très bien, par exemple, que le rectorat ne remplace pas les absences de moins de 15 jours. Voilà, on commence comme ça. Et ensuite, pour le reste des absences, on a une grosse difficulté pour trouver des remplaçants. Je note aussi que les personnes au rectorat qui s'occupent d'affecter ces remplaçants sont très peu nombreux. Ils sont trop peu nombreux pour faire le travail de repérage des enseignants. Enseignants disponibles et d'affectation. Voilà, on a une grosse difficulté, clairement, pour mettre un enseignant devant chaque classe. Voilà, c'est la réalité. Et quand je dis un enseignant, les auditeurs comprennent quoi ? Ils comprennent un professeur formé, titulaire, dans la discipline qui est concernée. Là, ce que nous propose le ministre, c'est « Oh, il y a un prof de physique qui est absent, c'est pas grave, on va mettre un TZR d'histoire-géographie. » Mais il fera quoi, le TZR d'histoire-géographie ? Des exercices de révision dans sa discipline. Ah, écoutez, c'est pas sérieux. Si on veut qu'il y ait un prof devant chaque élève, il faut programmer sur plusieurs années un plan de recrutement de personnel. Voilà, il faut créer les postes, il faut se donner les moyens de les recruter.
7: Merci beaucoup Bruno Henry d'avoir été en direct avec nous sur Ici Lorraine. Vous êtes secrétaire académique du SNES-FSU, le principal syndicat dans le second degré. Bonne journée à vous et bonne manifestation à partir de 13h, place Carnot, puisque vous serez aux côtés des lycéens, vous nous l'avez dit tout à l'heure. Bonne journée.
0: h 54, félicitations à Émilie de Villers-les-Nancy et Nebocha de Jarville qui remportent tous les deux leur place pour aller supporter le SLUC Nancy Basket face à la JSF Nanterre ce samedi au Palais des Sports Jean Veille. Le temps aujourd'hui en Lorraine. Bon, c'est un petit peu mitigé. On a du soleil sur le massif des Vosges. On a des nuages en pleine, température aux alentours des 8 degrés. Pour cet après-midi, les nuages pourraient entraîner quelques gouttes de pluie avec des températures qui devraient atteindre entre 15 et 19 degrés avec les maximales pour le Grand Nancy. Sur les réseaux sociaux d'ici Lorraine, Frédéric Brun.
3: Vous parlez de la route, hein.
0: Je parlais de la température.
3: Ah, de la température. Alors, il fait frais à Anould dans les Vosges, 5,3, ce qui fait quand même pas beaucoup. Et dans le Saintois, on a quand même 8 degrés à Paris-Saint-Césaire chez Patricia. Et ça échange beaucoup, toujours, hein, autour de la météo. Donc, on vous lit avec beaucoup d'amitié et de remerciements. Pour ce qui est de la route, je reviens sur cette info qui nous a été donnée par Véronique, qui nous a appelé au 03 83 36 20 20. Nous avons donc le blocage de l'Université de Lorraine, le campus Brabois Ingénierie. Les portes sont bloquées par des poubelles et par des étudiants. Ce matin, la police est actuellement sur place. Pour ce qui est de la route, nous avons à 7h de pointe, quelques minutes avant 8h, du monde en accès de Nancy. Quand on arrive par le sud, à hauteur de Richard Ménil, que ce soit sur le rond-point ou sur l'autoroute, la 33 pose quelques difficultés en raison de travaux d'élagage dans le sens Lunéville vers Nancy. Et donc il y a du monde qui s'est déporté sur Varangéville, sur la départementale 400. Là aussi, ça freine pas mal. La montée du Grand Canyon est bien ralentie. Là, on est sur la 33 et vous l'avez entendu, il y a blocage actuellement à Brabois. Nous avons aussi au niveau des baraques sur la 31 en arrivant de Toul, du monde aussi et un bouchon dans la descente de la 31 au niveau de Maxéville, dans la descente là où il y a le radar sur le côté.
0: Et là, c'est pour 8h moins 5 hein, et tout à l'heure, à partir de 13h jusqu'à 17h30 environ, il y aura pas mal de perturbations sur le réseau Stan, les lignes T1, T2, T3, T4, T5, Corolle 11, 12, 13 et 16 et Citadine 1 sont interrompues et les lignes 10, 14, X, 15, 18, 20, 21, 33 seront déviées. Donc prenez vos précautions. 03 83 36 ans, ici Lorraine, toute la journée à vos côtés. Toujours ce mouvement des lycéens, et évidemment, vous pourrez répondre à la question d'ici matin, Lorraine, avec Frédéric.
3: Est-il temps, selon vous, que les lycéens retournent en cours ? Vous êtes parents, grands-parents, continuez-vous à soutenir cette partie de la jeunesse, qui réclame de meilleures conditions de travail ? Nous lisons vos commentaires sur les réseaux sociaux d'ici Lorraine, ce sera tout à l'heure en direct, à partir de 9h.
0: Et on remonte le temps comme chaque matin avec Stéphane Bern qui va nous permettre de faire le plein de chaleur et de reblochon ce matin puisque savez-vous que ce petit fromage a été inventé au Moyen-Âge pour permettre aux paysans de payer moins de taxes. Il va vous en dire plus dans un instant.
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0: 7h57, on remonte le temps comme chaque matin avec Stéphane Bern. Et ce matin, Stéphane, on voyage au temps où la fraude fiscale donnait naissance à un délicieux fromage.
10: Au Moyen-Âge, des paysans savoyards s'organisent pour payer moins de taxes. Ce faisant, ils inventent l'un des fromages les plus célèbres de France. XIIIe siècle, dans les vallées de Thônes, en Haute-Savoie. À cette époque, les fermiers qui exploitent les alpages doivent payer chaque année une redevance aux propriétaires, ce qu'on appelle un droit de siège. Une façon pour les propriétaires de faire leur beurre.
11: Tendre ami, permettez-moi de beurrer vos tartines.
10: La taxe est calculée en fonction de la production laitière du troupeau sur une journée. Alors chaque année, le jour du contrôle, les fermiers ont une petite astuce. Ne pas complètement traire les vaches pour faire croire à une production plus faible et donc payer une taxe moindre. Et ça passe crème.
12: Mais je supporte pas la crème non plus, ça me file des allergies.
10: Une fois le contrôleur parti, les paysans s'empressent de traire le troupeau une seconde fois. En patois savoyard, cette deuxième traite s'appelle une rebloche. Elle permet de tirer du pis des vaches un lait crémeux et riche, idéal à transformer en fromage. Bien sûr, les fermiers n'y manquent pas. Et c'est ainsi que naît le reblochon.
13: Il y a du champ du reblochon.
10: Au fil des ans, cette production locale, née d'une fraude fiscale, gagne en réputation.
14: Mais non, cher monsieur, ce n'est pas fraudé que de se servir des textes de loi pour payer le minimum.
10: Si bien que ce fromage de montagne va traverser les siècles, même après la fin du droit de siège, pour devenir un emblème de la gastronomie savoyarde. Le reblochon, finalement, c'est la seule niche fiscale dans l'histoire qui sent la cave d'affinage.
15: Tu craches, tu payes, pas possible que t'en réchappes, nous sommes les frères qui rappent.
10: Certaines combines finissent devant les tribunaux. Mais les meilleures sont celles qui finissent au four, entourées de pommes de terre.
0: Ah oui, une bonne tartiflette, en plus avec ces températures qui ont un petit peu rafraîchi, ça fait du bien.
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0: Vos informations de ce mardi 13 octobre avec Mathieu Barbier. L'acte 5 des lycéens, c'est pour aujourd'hui.
7: Alors que le gouvernement espère une décélération du mouvement à l'approche des vacances, les organisations lycéennes et étudiantes promettent de nouvelles mobilisations, et notamment ici en Lorraine, avec une manifestation à Nancy, un mouvement de plus en plus structuré avec des assemblées générales, des revendications établies. Marie est élève à Nancy, à Jeanne d'Arc, et pour elle, comme pour beaucoup d'autres adolescents d'ailleurs, c'est Parcoursup qui pose le plus de problèmes, cette fameuse plateforme qui fait le lien entre les lycées et les études supérieures.
16: En fait, on a l'impression qu'il y a un facteur chance aussi dans l'algorithme de Parcoursup, et que peu importe si on travaille énormément, qu'on a 15 de moyenne, 16 qui sont des moyennes excellentes, aujourd'hui on a vraiment peu de chance parfois d'être pris dans des universités qu'on veut, qu'elles soient parfois sélectives ou non d'ailleurs. Et vraiment, quand on entend les terminales nous parler, etc., moi j'ai des copines qui sont déjà dans le supérieur, qui sont passées par Parcoursup, c'est vraiment ça a été un stress horrible, et même encore aujourd'hui, elles vivent le stress au quotidien et elles le cultivent à cause de ça. Donc c'est vraiment dommage de condamner une jeunesse comme ça.
7: Cette mobilisation lycéenne a des conséquences, évidemment, pour le budget de la région qui en charge cet établissement. D'après son président, le montant des dégradations pourrait atteindre les 4 millions d'euros. La fourchette basse, c'est 2 millions d'euros. Cette mobilisation citoyenne à Nancy entraînera également des modifications sur le réseau de bus, avec la ligne T1 qui sera temporairement suspendue à partir de 13h, tout comme d'autres lignes, alors que certaines lignes qui passent au centre-ville seront, elles, modifiées avec leur parcours. Les frigos de plusieurs supermarchés de France, plusieurs centaines de frigos ont été pris pour cible par une cyberattaque informatique. C'était dans la nuit de dimanche à lundi. C'est tout simplement du jamais vu. Des tonnes de marchandises sont jetées à la poubelle. Ça représente plusieurs millions d'euros en termes de chiffre d'affaires perdu. Et parmi les magasins touchés, il y a évidemment beaucoup d'hypermarchés, mais aussi des producteurs locaux ici, chez nous, à Vendeuvre et Séchamps. Écoutez l'un d'entre eux.
17: Viande, yaourt, fromage, tout, la totale. Tout ce qui était en vitrine réfrigérée et chambre froide. On est dégoûté, puis on s'attendait pas du tout à ça. On a déjà eu des pannes froides, hein, c'est pas la première, mais c'était dû à un problème de chez nous. Mais quand le premier boucher m'appelle à 7h30, il me dit « il y a un problème », puis que le second, un quart d'heure après, j'ai l'autre boucher de l'autre magasin qui m'appelle et me dit « j'ai un problème », là, j'ai dit « arrête tes conneries, il y a la même chose à Vendeuvre ». On comprend pas, quoi. Il faut l'accepter parce qu'on n'a pas le choix. Et puis après, on fait les démarches nécessaires, déjà pour se faire dépanner le plus vite possible. Et puis, pour l'instant, on a annulé nos livraisons. Le producteur de porc, il passe le lundi et le jeudi. On lui a dit, passe pas, on n'aura pas de quoi refroidir. Si on a mis tout de côté, et puis on va faire contrôler ça par un huissier. On demandera à l'assurance si on peut tout jeter tout de suite, s'il faut attendre. Il va falloir éliminer tout ça assez vite. Autrement, ça va sortir très mauvais dans le magasin. Hein.
7: Étienne, qui est co-gérant de la ferme des fruitiers à Vendeuvre et Séchamps, répondait aux questions de Fanny Narvart. À noter que le patron d'Intermarché, Thierry Coillard, évoque un vrai sujet de discussion sur notre souveraineté alimentaire avec cette attaque inédite. La Covid et la grippe, ça y est, la campagne de vaccination a démarré ce mardi. C'est parti pour tout l'hiver, ce sera jusqu'à la fin du mois de janvier. On rappelle que le vaccin contre la grippe et la Covid sont gratuits pour les plus de 65 ans et les personnes vulnérables. Ils peuvent d'ailleurs être administrés en même temps chez votre pharmacien ou alors votre médecin traitant. Écoutez, ce patron d'officine installé à Nancy.
18: Alors, il n'y a pas de précipitation à avoir, mais il ne faut pas non plus hésiter à se faire vacciner. Pour l'instant, le taux de circulation du virus contre la grippe est extrêmement faible en France. Néanmoins, on observe aussi bien en Grande-Bretagne qu'aux États-Unis une épidémie de grippe précoce. Donc, on ne peut pas présager de ce qui se passera en France. Mais par précaution, sachant qu'il faut 15 jours pour synthétiser les anticorps, autant faire la vaccination dès qu'on le peut. Vous aurez une protection jusque mars-avril, à la fin de la période de grippe. Plus on est vacciné, moins le virus a de chances de circuler. Et donc, en se vaccinant, on se protège, mais on protège également les autres. La grippe est un virus respiratoire qui peut entraîner de graves complications, en particulier pour les personnes âgées ou les personnes fragiles. Et donc, en se vaccinant, on se protège de ces complications qui peuvent avoir des conséquences dramatiques.
7: Et cette campagne de vaccination contre la grippe et la Covid s'étale donc, je vous le disais, jusqu'à la fin du mois de janvier. C'est le 7 décembre prochain que le tribunal de Paris rendra sa décision dans le procès en diffamation intenté par les parents du petit Grégory à l'encontre d'une ancienne journaliste. Cette dernière a plusieurs fois sur les réseaux laissé entendre que la mère du petit garçon retrouvé mort dans les Vosges il y a 42 ans pourrait être l'auteur du crime. Les époux Villemain réclament 100 000 euros de dommages et intérêts. Les agriculteurs dénoncent le mode de calcul qui détermine leur indemnisation après les canicules successives de cet été. Tout part en fait de données satellites pour connaître l'état des sols et ensuite d'autres paramètres entrent en jeu comme le niveau des pluies, les températures ou encore l'orientation du soleil. Mais pour les exploitants concernés, les dommages réels sont souvent sous-estimés et ça ne leur plaît pas du tout. Illustration ici chez nous en Lorraine, dans l'Unévillois, à Rayon. Rémi Toussaint exploite 320 hectares avec ses 160 vaches à nourrir. Il a déjà bénéficié d'aide liée à la sécheresse, mais il se dit incapable d'en expliquer le principe précis.
19: De visu, si on regarde sur le terrain, on voit bien que les prairies sont totalement dégradées, qu'il n'y a pas eu d'eau. Le satellite, maintenant, comment ça fonctionne? Ces mesures, elles sont complètement... elles ne sont pas du tout crédibles, les mesures du satellite. Hein. Et la colère des paysans vis-à-vis de ça, elle se comprend, parce que je crois qu'il n'y a rien de rationnel dans ce que le satellite fait, contrairement à ce qu'on pourrait penser. Donc, a priori, ça s'est remis en question. Et moi, pour vous donner un exemple, en 2025, on a touché l'ISN, l'indemnité de solidarité nationale. On ne s'y attendait pas du tout. Alors nous, on a touché 7000 euros, pour ne rien vous cacher. Le collègue voisin, sur le village voisin, lui, il n'a rien touché du tout. La pousse de l'herbe est exactement la même chez lui que chez nous. Hein. Donc, à 2 km près, il n'y a pas de différence. Pour le coup, la mesure du satellite, on peut vraiment la remettre en question. Et je suis inquiet parce que quand on regarde l'état des pâtures, elles sont fortement dégradées. Je ne sais pas quel type de conditions climatiques il va falloir pour qu'elles puissent se rétablir. Et avec l'hiver qui approche, ça risque d'être compliqué.
7: Des propos recueillis par Mohand Chibani. Incapable de gagner une seule rencontre en championnat depuis le début de la saison, le SLUC Nancy basket va tenter ce soir de se refaire la cerise, comme on dit. En Coupe d'Europe, les Cougars se déplacent en Estonie pour affronter le club de Pärnu dans cette compétition, la FIBA Cup. Les Nancéens ont pour le moment remporté leur seul match disputé. C'était la semaine dernière à domicile face à Vienne. Ils n'ont pas mis une valse aux Autrichiens parce qu'ils n'avaient gagné que d'un seul point. Et puis en volleyball, les volleyeuses donc de Vendeuvre, les Nancy, reçoivent ce soir Évreux au Parc des Sports. C'est à 19h. Elles sont invaincues pour le moment. Et les Vendeupériennes, ce qui n'est pas le cas des Louves de Saint-Dié, qui n'ont toujours pas gagné et qui ce soir reçoivent malheureusement, ça va être compliqué pour elles, le champion de France en titre, Mulhouse. Ces deux rencontres se jouent à 19h30.
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7: Quel temps pour ce mardi?
0: Soleil sur le massif, nuages en pleine, température aux alentours des 8 degrés. Ce matin, il fait un petit peu frisqué. Pour cet après-midi, on aura des nuages qui peuvent entraîner quelques gouttes de pluie avec des températures qui devraient atteindre entre 15 et 19 degrés avec les maximales pour le Grand Nancy. Sur les routes et autoroutes de Meurthe-et-Moselle et dans les Vosges, Frédéric Brun.
3: C'est pas facile ce matin. Nous avons du monde autour de la métropole du Grand Nancy. Il y a quelques bouchons à l'entrée d'Épinal, mais pour le moment, peu de choses. Oui, à l'entrée de la métropole, ça s'entasse. Nous avons donc un accident, non, c'est pas un accident, c'est un poids lourd en panne, pardon, dans la descente du Zénith. On est sur l'A31 en direction de Metz. Et ce poids lourd en panne, il nous a été signalé d'abord par notre partenaire, la page Facebook Inforadar Meurthe-et-Moselle, et confirmé par, attendez, je cherche le nom de la personne, c'est Michel qui nous a appelé. Il y a un bon gros ralentissement parce que le poids lourd est en panne sur la voie de droite, qui est donc bloquée au niveau du radar en direction de Metz sur la 31, la descente du Zénith. Nous avons également des travaux donc à vous signaler, mais les cônes de travaux sont en train d'être enlevés et les choses vont devenir plus faciles sur la 33 à hauteur de Rosières-aux-Salines. Les choses s'arrangent. Nous avons en revanche du monde actuellement à l'approche sud, juste avant l'échangeur de Fléville, quand on arrive de Flavigny, et dans la montée du Grand Canyon, la montée de Brabois. Peut-être est-ce dû au blocage de l'Université de Lorraine, le campus Brabois Ingénierie, qui nous a été signalé tout à l'heure. Les portes sont bloquées par des poubelles, par des étudiants également, et la police est sur place. Tout le secteur de l'hippodrome de Brabois est actuellement bloqué. Je disais donc que c'était un mardi pas facile. On ajoute à ça Varangéville, qui est totalement saturé, confirmé par Delphine, qui nous a dit que la traversée était très très difficile, qui nous a appelé au 03 83 36 20. Et si vous voulez que je termine, je vous dis juste qu'il y a un petit coup de frein juste avant Frouard en arrivant de Pont-à-Mousson sur la 31.
0: Vous venez de l'entendre, Frédéric Brun est la voix de nos routes, mais vous êtes les yeux. Si vous rencontrez la moindre difficulté pour circuler, le moindre obstacle, vous n'hésitez surtout pas à nous appeler ici Lorraine toute la journée à vos côtés.
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0: Vous qui nous écoutez peut-être dans la voiture pour partir au travail, on a vos chansons préférées avec le roi de la pop, Michael Jackson.

0: Ça, c'est une musique qui donne envie de jouer surtout le mardi, faire ses grilles. Faites attention, il y a des arnaques. Coudrado va vous en dire plus dans une petite dizaine de minutes. C'était Mac Jackson sur votre radio ici Lorraine.
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0: Et Frédéric Brun, puisqu'on vous accompagne sur les routes, bonjour les Lorraines et les Lorrains, j'espère que vous allez bien. Fred, on a reçu un appel de Sylvain de Lunéville.
2: Oui, pour le centre-ville de Nancy, la rue de Tiercelin, vous savez, cette rue qui part du canal et qui va vers le centre-ville, est actuellement bloquée depuis les deux rives et également la station Total Lobo est fermée. Mais il y a beaucoup de stations Total qui sont actuellement fermées. Je rappelle que le campus Brabois est bloqué, la police est sur place, que les étudiants bloquent les portes pour le secteur de l'hippodrome de Nancy-Brabois, tout est bloqué également. Et je rappelle également qu'en raison des manifestations annoncées aujourd'hui, dans toute la métropole, le réseau STAN va changer ses plans pour cet après-midi à partir de 13h. Des lignes ne circuleront pas du tout. T1, T2, T3, T4, T5, Corolle, 11, 12, 13, 16 et Citadine. Et certaines seront déviées, dont la 33, 21, 20, je vous les donne à l'envers. Hein. 18, 15, j'ai l'impression de donner les chiffres de l'auto. 14 express et la 10 qui seront déviées. Renseignez-vous avant de les emprunter.
0: Et le mouvement des lycéens, justement, on en parle avec vous dans moins d'une heure. Frédéric Brun, dans Ici c'est vous au 03 83 36 20 20.
2: Un mouvement que vous continuez à soutenir ou est-ce que vous préféreriez qu'il revienne en cours? C'est sur ce sujet-là que nous vous attendons en direct au 03 83 36 20 20. Venez dire ce que vous pensez, ce sera entre 9h et 9h30.
0: Pour vous accompagner ce matin, comme le trafic est vraisemblablement très chargé autour de la métropole du Grand Nancy, mais également à l'intérieur, on a de quoi vous changer les idées. C'est la quiche aux chansons.
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0: Avec un magnifique cadeau, le Cirque Arlette Grus qui est de retour en ville. Première représentation ce vendredi, mais nous on vous offre des places et 4 places pour ce samedi avec notre Madame Loyal.
2: C'est toujours moi là. Bah samedi oui. 17 à 20h. C'est fou le nombre de surnoms que j'ai quand même. Hein. Samedi 17 à 20h. Essentiel, c'est le nom du spectacle 2026 du Cirque Grus. Arlette Grus qui a laissé son nom à Nancy, puisque un passage sur le cours Léo, le cours Léopold, porte son nom. On salue donc cette attention. Dans la représentation 2026, il y a des motos, des acrobates, beaucoup de musique, puisque l'orchestre est bien là. Et si vous voulez gagner vos 4 invitations pour samedi soir, eh bien, c'est un jour anniversaire de naissance de Christophe.
0: Il a crié.
2: Christophe, oui, il a crié. Il est né en 1945 et la chanson qu'il a fait connaître, c'est Aline. Attention, dans cette chanson, nous avons retiré un mot.
4: J'avais.

0: son visage qui me regardait, son visage qui me défiait, son visage qui me souriait. Je suis sûre que vous avez déjà fait votre choix et que de toute façon, avant que je vous propose mes solutions, vous aviez déjà la solution. Il a crié quoi, en fait ?
1: Arlette. Bruce. Pardon. Non, Aline. J'ai ripé.
0: Arlette. Si vous avez la solution, si vous voulez vos places pour le spectacle essentiel du Cirque Grus, c'est maintenant que ça se passe au 03 83 36 20 20.
1: En attendant vos appels, je vous en parlais il y a quelques instants, si vous avez prévu de faire vos grilles en ce mardi 13 octobre, il y a pas mal de mails qui circulent vous disant que vous avez gagné à l'euro million. C'est une arnaque. Audrazo vous en dit plus dans un instant.
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1: 8h18, on vous aide à démêler le vrai du faux dans votre rendez-vous anti-arnaque chaque matin avec Audrazo. Et en ce moment, il y a pas mal de mails qui nous disent qu'on a gagné à l'euro million. Ça fait envie, mais c'est un piège.
6: Effectivement, désolé pour la douche froide et grand merci aux auditeurs qui m'ont alerté après avoir reçu ce message qui affiche d'ailleurs carrément le logo de la Française des Jeux. Vous avez été tiré au sort pour bénéficier d'une somme totale de 875 000 euros. Ah, c'est pas mal, on est d'accord. Et pour récupérer ce joli pactole, on leur demande de prendre contact avec l'huissier de justice. On leur met donc l'adresse mail de cet huissier de justice. Donc la première alerte, et c'est ça qui doit vous sauter aux yeux en premier, l'adresse mail en question, c'est une adresse Gmail. Ça ne va pas. Un vrai huissier de justice n'utilise pas une banale adresse Gmail pour son travail. Deuxième réflexe que vous devez avoir, j'ai tapé moi dans Google le nom de ce monsieur huissier de justice. C'est un vrai monsieur, il existe vraiment, mais il est notaire, pas huissier. L'escroc utilise un vrai nom pour être plus crédible, mais là, en l'occurrence, c'est raté.
1: Autre point important, Aude, on ne peut pas gagner à l'euro million si on n'a pas joué à l'euro million.
6: Voilà, ça paraît évident dit comme ça, mais l'escroc dans ce message essaye de nous faire croire le contraire. Il nous dit en gros qu'on a été tiré au sort, là, à partir de rien. Et ça, désolé, ça n'arrive pas. D'ailleurs, précision, quand vous gagnez vraiment au loto ou à l'euro million, c'est à vous de vous manifester. Personne n'ira vous contacter directement. Quel est le but de ce gros mensonge? Toujours le même, en fait, récupérer un maximum d'informations sur vous. L'escroc vous demande votre nom, prénom, téléphone, adresse postale, et puis viendra le moment, bien sûr, où il va réclamer votre numéro de carte bleue pour des frais administratifs, vous dit-il, ou des frais de transfert. Ça, c'est non, toujours.
1: Merci Audrazo. On vous retrouve tout à l'heure dès midi dans On vous doit bien ça avec Enora Malagré. 8h20, le temps aujourd'hui en Lorraine. C'est du soleil sur le massif, nuages en pleine, température aux alentours des 8 degrés. Il devrait atteindre entre 15 et 19 degrés cet après-midi dans le Grand Nancy, notamment sur les réseaux sociaux d'ici Lorraine. Frédéric Boin.
0: Eh ben c'est très bloqué autour de Nancy. La 31, quand vous arrivez de Toul, il y a beaucoup de monde au niveau des baraques, mais le bouchon continue un petit peu si vous bifurquiez sur la gauche en direction de Metz. Apparemment, le poids lourd en panne qui était signalé dans la descente devant le radar a été enlevé. La circulation est en train de se fluidifier. En arrivant du sud, le rond-point de Richard Ménil est accessible. Ça, c'est une bonne nouvelle. Mais vous êtes freiné après, vous êtes également freiné. Il y a un bouchon dans la montée de Brabois, la montée du Grand Canyon sur l'A33. Sur l'A33, la même, mais à un autre endroit, à Rosières-aux-Salines, la circulation est redevenue normale. Il n'y a plus les cônes, il n'y a plus les élagages. Et vous circulez normalement. En revanche, il faut le temps que la circulation se fluidifie à Varengéville, où là, vous êtes encore bien bloqué. Et je termine avec l'A31 en venant de Pont-à-Mousson. Attention, gros coup de frein à Frouard.
1: 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Aujourd'hui, Gaëtan Roussel fête son anniversaire. Il a composé l'une des chansons du spectacle des Enfoirés. 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

0: aux enfants et Casimir. Mais là, c'est L'île au trésor avec Les Enfoirés, et composé par Gaëtan Roussel qui fête son anniversaire. Et notez bien, aujourd'hui, dès 10h, ouverture de la billetterie pour le nouveau spectacle des Enfoirés. C'est du 12 au 18 janvier au Zénith de Strasbourg. C'est à côté de chez nous, vous allez passer un superbe moment. Et on est la radio choisie par les bénévoles des Restos du Cœur.
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0: Et également la radio du cirque Arlette Grus. Et de la quiche aux chansons. Nous sommes à Nancy avec Julie qui tente sa chance. Bonjour Julie.
3: Bonjour Julie.
4: Oui, bonjour. Bonjour, bonjour.
3: J'avais dessiné sur le sable. Alors, son doux visage, qui faisait quoi le doux visage?
4: Qui me souriait.
3: Ben oui, il faisait ça.
5: Qui me souriait.
3: On sait que c'était pas qui me regardait, on sait que c'était pas défié, parce que vous avez de la mémoire et que vous connaissez la chanson par cœur, c'est ça Julie?
4: Oui, même si ce n'est pas ma génération.
3: Non, non, non, parce qu'elle doit dater de 65, cette chanson de Christophe. Et à la voix, et au prénom d'ailleurs, vous n'étiez pas née à cette période-là. On a un indice avec les prénoms, vous savez Julie?
4: Oui, c'est ça.
3: Vous avez gagné vos 4 places pour samedi soir. Rendez-vous Place Carnot à Nancy pour Essentiel, le spectacle 2026 du Cirque Grus. Vous serez bien accompagnée?
4: Oui, oui, oui, avec les enfants, oui.
3: Ah ben ça va être un moment. Ils ont quel âge les enfants?
4: Alors, 17, 12, 5 et 3.
3: D'accord. Vous avez plus d'enfants que de places.
4: Oui, presque. Mais c'est pas grave.
3: Ça ira quand même.
4: Ça ira.
3: Ça va être un grand moment. Embrassez-les tous. Bravo, en tout cas, d'avoir gagné. Bravo
0: merci.
3: D'être arrivé jusqu'à nous, surtout. Hein.
0: C'est pas
4: oui.
3: C'est très
4: ça
3: difficile.
4: C'est compliqué.
3: Ouais, c'est compliqué. Ouais,
0: et c'est... Ils sont plutôt quoi, vos enfants, Julie? Je me permets de vous demander. Ils sont plutôt chichi, popcorn, chips.
3: Barba papa.
0: Pomme d'amour. Oh,
4: ils mangent de tout. C'est gourmand.
0: Bon, eh ben, en tout cas, vous pourrez passer un superbe moment. Quelle est la radio parfaite pour bien démarrer la journée, Julie?
4: Ici Lorraine.
0: La radio de tous les Lorrains. Belle journée à Nancy où vous nous écoutez sur le 100.5.
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0: J'adore nos auditeurs et nos téléspectateurs, Frédéric. On continue les belles rencontres.
3: Avec Marjorie Frézoul, qui a rencontré Véronique Laure. Elle est éducatrice de jeunes enfants de formation. Elle exerce ce métier-là de façon libérale à Saint-Dié-des-Vosges aujourd'hui. Elle développe une activité de doula. Les doulas qui accompagnent les couples dans leur parentalité. Dans son cabinet, il y a une très jolie baignoire pour proposer des bains aux bébés.
6: C'est ça, je fais des bains enveloppés qui servent notamment à remettre le bébé dans des conditions in utero. Ça permet de venir parler, poser des mots.
7: Il y a de la musique,
8: des choses toutes douces.
6: Oui, tout doux pour accompagner en douceur. Je peux tamiser un peu la lumière, évidemment.
7: C'est votre formation de base?
6: Non, je suis éducatrice de jeunes enfants, diplômée d'État. Et donc, j'ai exercé dans différents lieux, en protection de l'enfance, en halte-garderie, en relais petit enfant. J'ai fait aussi du soutien à la parentalité. C'est vrai que j'ai subi un licenciement économique début 2025 et j'avais très envie de me mettre à mon compte. Et je me suis dit, allez, il faut se lancer. Les planètes s'alignent, ça a été un moment un peu compliqué pour moi.
7: Finalement, c'est un peu la vie qui vous a jeté dans le bain.
6: Oui, c'est un peu, c'est ça. J'avais cette idée un jour de me mettre en libéral, mais je projetais pas du tout de m'y installer maintenant. Voilà, ce licenciement économique a fait que je me suis dit, allez, c'est peut-être le moment d'essayer de se lancer, de se faire confiance aussi, parce que c'est pas toujours évident, de se lancer en libéral. J'ai embarqué un peu toute ma famille dans le projet. Mon conjoint s'est lancé dans une autre activité en même temps aussi, un peu par la force des choses, et donc mais ça a été une des plus belles décisions de ma vie, même si je l'ai en partie subie, ça a été une des plus belles décisions de ma vie.
7: Et vous avez appelé cet endroit le Jardin des Liens.
6: Oui, c'est ça. Le Jardin des Liens parce que il y a différents liens affectifs, nourriciers, quand il y a de l'allaitement, par exemple, ou quand on donne le repas à l'enfant, etc., etc. Parfois même les liens avec le papa, parce que j'en parle peu, du coparent en tout cas, parce qu'il peut aussi y avoir des couples homosexuels que j'accompagne.
7: Oui, parce que forcément, c'est des moments où les couples, où les humains deviennent particulièrement fragiles, ce moment où on devient parent.
6: Oui, c'est ça, et puis parfois...
7: Si.
6: Pour moi, c'est tout à fait une période vulnérable, qu'on passe avec plus ou moins de cailloux dans la chaussure. Et moi, je suis là pour aider à enlever les cailloux dans la chaussure, ou en tout cas, les rendre grains de sable. Voilà.
7: Ben, j'ai envie de refaire un bébé, moi.
6: Eh ben, je vous accueille avec grand plaisir, quand
7: c'est
6: vous
7: trop
6: voulez.
7: Tard. Je vais vous faire En photo, on se met où? Bon, ça va? Ça va la photo?
6: Oui, ça va.
7: Vous voudriez rajouter quelque chose?
6: Eh bien, j'accompagne aussi le deuil périnatal. Ça, on en parle peu, mais c'est important de le dire. Et c'est ça aussi le jardin des liens. C'est accompagner aussi le lien qui n'est pas palpable avec un bébé présent dans les bras. Et ça, c'est important pour moi de l'accompagner aussi.
7: Eh bien, merci beaucoup.
6: Merci à vous. Je suis enchantée de vous avoir vu en vrai.
7: Pas trop déçue?
6: Non, pas du tout. Vous êtes adorable.
3: Elle a eu de la chance, Marjorie, elle a vu Véronique Laure en vrai. Vous pouvez la rencontrer au Jardin des Liens à Saint-Dié-des-Vosges.
8: Vous alliez dire
9: que c'est une chance.
3: Si, c'est une chance.
8: Je crois que vous allez dire parce qu'elle est adorable, mais elle est toujours adorable, notre Véro. En tout cas, 0380-3336. Vous pouvez réagir sur un sujet d'actualité avec Frédéric Brun.
3: Est-il temps que les lycéennes et lycéens retournent en cours? En tant que parents, grands-parents, continuez-vous à les soutenir? On parle des manifestations en direct au 0380-3336-2020. Vous vous exprimerez à 9h.
8: Dans un instant, le 90 secondes pour voir l'actualité en France et dans le monde avec Valentine Letès.
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8: 8h30, votre actualité en Meurthe-et-Moselle et dans les Vosges avec Mathieu Barbier.
13: Les lycéens de la métropole du Grand Nancy se sont donné rendez-vous à 13h place Carnot pour entamer leur marche dans les rues de la ville. C'est l'acte 5 partout en France de la contestation pour réclamer notamment de meilleures conditions de travail et la suppression, en tout cas la modification en profondeur de la plateforme Parcoursup. Christine Villemain, la maman du petit Grégory, réclame 100 000 euros de dommages et intérêts à une ancienne journaliste qu'elle accuse de l'avoir diffamée à plusieurs reprises dans cette affaire sur les réseaux sociaux. Marie-France Bézina plaide la bonne foi. Leurs avocats se sont exprimés hier à la barre du tribunal de Paris. Le jugement sera rendu le 7 décembre. L'info d'ici dans 2 minutes avec l'ouverture aujourd'hui de la campagne de vaccination grippe Covid. Mais avant cela, l'actualité nationale avec Valentine Letès.
14: Combien de lycéens dans la rue aujourd'hui? Les blocages ont déjà commencé à l'aube de cette nouvelle journée de manifestation. Presque un test de leur détermination à quelques jours des vacances de la Toussaint. Avec clairement une intention de tuer, assure le ministre de l'Éducation. Un ado de 14 ans a ouvert le feu hier dans son collège d'Aubagne, armé d'un fusil de chasse. Il a blessé le principal et une enseignante sous les yeux des autres élèves.
15: Il me dit, je te jure, retourne-toi, il y a du sang. Au début, je me dis, non, du sang? Je me retourne, du sang, je cours dehors.
14: Le suspect est toujours en garde à vue ce matin avec ses parents. Pas de surgelés et de produits frais pendant plusieurs jours dans des centaines de supermarchés de France. Victimes d'un piratage de leur frigo et de leur congélateur hier, les contrôleurs de froid ont été passés en mode dégivrage par les hackers. Vous paierez votre gazole moins cher à partir du 1er novembre. Le Premier ministre confirme la baisse à venir de 12 à 18 centimes d'euros par litre après réunion avec les distributeurs hier. C'est enfin l'heure du vote pour la loi sur les violences sexistes et sexuelles. Si l'adoption du texte par les députés fait peu de doutes, le financement de ces mesures questionne et c'est justement le début de l'examen du budget à l'Assemblée ce mardi. Avis aux plus de 65 ans et aux plus à risque, la campagne de vaccination commence ce mardi. Pour vous, le vaccin contre la grippe est entièrement remboursé. Celui contre le Covid l'est pour tout le monde. 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
13: Merci Valentine Letès. Et vous le disiez, c'est l'ouverture aujourd'hui de la campagne de vaccination grippe Covid. On le rappelle, c'est gratuit pour les plus de 65 ans et les personnes vulnérables. Le virus, le vaccin contre la grippe est payant pour les autres. Les deux injections peuvent se faire en même temps chez votre pharmacien ou votre médecin traitant. Et visiblement, les prochains jours seront chargés dans les cabinets et officines de Nancy. Fanny Dinvart.
16: Depuis une dizaine de jours, le téléphone de la pharmacie des Vosges dans le centre de Nancy n'arrête pas de sonner.
17: Pharmacie des Vosges, bonjour. Ça commence le 13 octobre. Oui, non, vous venez sans rendez-vous, on vaccine à la pharmacie sans problème.
16: Emmanuel, pharmacien, se prépare à recevoir les premiers clients. Les frigos sont remplis de vaccins.
17: En fait, voilà. Plusieurs centaines de doses. C'est en rapport avec le nombre de patients qu'on a. Comme il y a plus de 65 ans, ça représente une part importante de la population.
16: Les plus de 65 ans sont concernés en priorité, tout comme les personnes à risque avec des comorbidités. Mais la vaccination est aussi recommandée pour d'autres publics.
17: On a le droit, nous, pharmaciens, de faire une prescription. Et par exemple, les femmes enceintes, quel que soit leur trimestre de grossesse, pour les professionnels de santé qui vont être en contact régulier avec des personnes à risque, voilà, pour l'entourage des nourrissons de moins de 6 mois présentant des facteurs de risque. Voilà.
16: Aucune hésitation pour Jeanne-Marie, 84 ans. Pour elle, c'est une évidence de se faire vacciner.
9: J'ai pas envie d'être malade, encore en plus de ce que j'ai. Maintenant, je suis toute seule. Alors, il y a des grippes qui peuvent être sérieuses. J'ai mal au dos quand je suis couchée. S'il faut que j'aille à l'hôpital et que je reste couchée, comme je ne peux pas.
16: Une campagne qui démarre dès l'automne pour protéger le maximum de personnes avant que le virus ne circule trop, explique Emmanuel, le pharmacien.
17: Alors, il n'y a pas de précipitation à avoir, mais il ne faut pas non plus hésiter à se faire vacciner. Pour l'instant, le taux de circulation du virus contre la grippe est extrêmement faible en France. Néanmoins, on observe aussi bien en Grande-Bretagne qu'aux États-Unis une épidémie de grippe précoce. Donc on ne peut pas présager de ce qui se passera en France, mais par précaution, sachant qu'il faut 15 jours pour synthétiser les anticorps, autant faire la vaccination dès qu'on le peut. Vous aurez une protection jusque mars-avril, à la fin de la période de grippe.
16: À Nancy, un comité de suivi a été mis en place comme l'an dernier. Par exemple, des données seront analysées pour savoir précisément quelle catégorie de population n'est pas assez vaccinée, pour ensuite mener des campagnes de communication plus ciblées.
13: Reportage à Nancy, signé Fanny Narvart. Quel temps pour aujourd'hui pour ceux qui vont aller se faire vacciner ?
8: Bah ça dépend où ils se trouvent. S'ils se trouvent sur le massif des Vosges, bah il y a du soleil. Sinon, il y a des nuages en pleine, avec des températures qui sont aux alentours des 8 degrés. Pour cet après-midi, des nuages qui vont entraîner quelques gouttes de pluie avec des températures qui devraient atteindre entre 15 et 19 degrés. Vous pouvez nous dire les températures que vous avez près de chez vous sur les réseaux sociaux d'ici Lorraine.
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8: Si vous prenez la route, c'est très compliqué, hein, Frédéric Brand, autour de la métropole du Grand Nancy.
3: Mais comme je suis optimiste, je trouve que ça s'arrange. Nous avons sur la 33, oui je sais, vous voyez pourtant les mêmes cartes que moi. Sur la 33, nous avions un bouchon sur la 33 à cause de l'élagage au niveau de Dombasle-sur-Meurthe. Les choses sont

0: Dame, alors là, effectivement, le bouchon a grandi. On est sur l'A31 en venant de Pont-à-Mousson. Et il y a également du monde entre le Mont et l'A31 sur la voie express banlieue Est qui vous permet de faire la liaison avec l'autoroute. Ça fait déjà pas mal, non? Pour un mardi matin.
1: C'est pas mal.
0: Je rajoute à ça rapidement la manifestation de cet après-midi et les bus. Des lignes sont interrompues. Il n'y aura pas, à partir de 13h, de T1, T2, T3, T4, T5. Il n'y aura pas de Corolle, ni de 11, 12, 13, 16, ni de Citadine. Certaines lignes verront leur terminus modifié et leur itinéraire dévié. C'est le cas du 10, du 14 Express, du 15, du 18, du 20, du 21, du 33. Je termine avec des itinéraires normaux sur les 17, 22, 23, 24, 30, 32 et Citadine.
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1: Allez-y Frédéric Morin, toussez de bon cœur.
0: Merci. Pardon.
1: Allez. Il a reçu une lettre il y a un mois peut-être, maladresse de facteur, c'est Ronan Luce avec sa lettre qui vous accompagne si vous êtes dans les embouteillages autour de la métropole du Grand Nancy ou si vous nous regardez à la télévision. On est avec vous ce matin.

0: Lettre de Renan Luce ce matin sur votre radio, ici Lorraine.
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0: Allez, bonjour la Lorraine, c'est très chargé autour de la métropole du Grand Nancy, on est là pour vous changer les idées, j'espère que vous allez bien. Donc vous aidez également à préparer votre vendredi et votre samedi avec une belle initiative, c'est la 8e édition de Mon Sang pour les autres. On va faire le point avec la coordinatrice de l'événement, Michèle Kessler du Rotary Club, qui sera notre invitée. Tout d'abord, l'actu de l'histoire en Lorraine avec vous Frédéric Brun.
2: Et avec Vianney Huguenot qui nous parle de religion et de politique ce matin. Il y a eu la venue du pape, on a beaucoup parlé de Robert Schuman, c'est élu lorrain, qui est le père de l'Europe, et qui nous rappelle, Vianney, le lien étroit entre politique et religion.
3: Un lien étroit qui vire parfois aux liaisons dangereuses. Mais ceci est une autre histoire. Robert Schuman, en effet, on en a beaucoup parlé et il le mérite car c'est un cas particulier. Élu de la République, député, conseiller général de la Moselle, il habitait à Sichazel dans une maison où siège aujourd'hui le très beau musée qui lui est dédié. Il fut aussi ministre, président du Conseil, c'est-à-dire premier ministre, président de l'Assemblée européenne et on le désigne souvent, vous le disiez, comme père fondateur de l'Europe. Et aujourd'hui, son procès en béatification est en cours, hein. C'est-à-dire qu'on est au cœur d'une longue procédure de l'Église catholique qui permettra de dire s'il est un

0: bien heureux, puis s'il est un saint. Alors, pour l'heure, Robert Schumann a été déclaré vénérable par le pape François, et vénérable, c'est en fait la première étape. Je le disais, Robert Schumann est un cas particulier, mais il y a beaucoup d'autres élus dans notre histoire lorraine, des laïcs qui affichent leurs croyances et qui disent que leur religion les inspire dans leur action politique. Et ça, c'est pas seulement notre histoire. On trouve ces élus aujourd'hui encore et dans tous les partis. Je pense au sénateur socialiste de Moselle, Michael Weber, qui d'ailleurs voulait devenir prêtre lorsqu'il était plus jeune, et qui dit ouvertement qu'il y a un même moteur, je le cite, pour son engagement politique et sa foi.
1: Et puis il y a une autre catégorie, Vianney, ce sont les élus de la République qui sont par ailleurs ecclésiastiques.
0: Ah oui, et là on en a des fameux en Lorraine. L'abbé Pierre, député de Meurthe-et-Moselle après la Libération, et bien avant lui, il y avait eu le très influent abbé Grégoire, élu du bailliage de Nancy en 1789. Notons aussi Monseigneur Dupont des Loges, évêque de Metz sous la première annexion, et élu député protestataire au Reichstag en 1874. Alors aujourd'hui, il n'y en a plus, mais les derniers ne sont pas si lointains. L'un des plus célèbres élus et ecclésiastiques est le chanoine Kir, député maire de Dijon jusqu'en 1968, et qui a donné d'ailleurs son nom au breuvage le Kir. Félix Kir, qui un jour est interpellé à l'Assemblée nationale par un député communiste qui s'étonne qu'on puisse croire en un dieu qu'on n'a jamais vu. Le chanoine Kir, qui était réputé très imprévisible, dégaine alors son humour et expédie à son collègue Coco, je cite, « Mon cul, tu l'as vu ? Non ? Eh bien pourtant, il existe. Argument très culotté, mais ça se tient, confessons-le. »
1: Ah oui, il y a du jeu de mots là-dedans. Merci beaucoup Vianney Huguenot pour l'actu de l'histoire. « Eh mon cul, tu l'as vu ? Et pourtant, il existe. » Ah, ben j'ai répété les paroles juste.
2: Ça va vous ce matin?
1: Oui, ça va. Non, ça va, Maxime.
3: C'est peut-être parce qu'il y a pas mal de complications autour de la métropole du Grand Nancy. Ça tombe bien, on fait un point complet sur vos conditions de circulation dans un instant.
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3: 9h moins le quart, le temps aujourd'hui en Lorraine en ce mardi 13 octobre. C'est un petit peu mitigé. On a du soleil sur le massif, des nuages en plaine, avec des températures aux alentours des 8 degrés pour démarrer cette journée. Et cet après-midi, les nuages devraient entraîner quelques gouttes de pluie. Les températures devraient atteindre entre 15 et 19 degrés avec les maximales pour le Grand Nancy. Frédéric Brun, qu'en est-il des températures sur les réseaux sociaux d'ici Lorraine avec les messages chaque jour de nos auditeurs?
1: À côté d'Épinal, à Édouard, à 10 km d'Épinal, André a relevé 7 degrés. Et je sais également que du côté de Gerbévillers, vous connaissez Gerbévillers, c'est dans le Lunévillois.
3: J'adore.
1: Nous avons 7 degrés chez Françoise. Et allez, un petit coup d'œil du côté de Alarmont, 7 degrés. C'est très homogène ce matin, c'est chez Denise. Ce sont des hyper habitués pour certains. Mais vous êtes tous les bienvenus d'ailleurs sur les réseaux sociaux autour de cette météo qui ne provoque que des sourires.
3: En revanche, c'est pas le cas pour la route.
1: C'est pas le cas de la route. En ce mardi matin, même si les choses sont un tout petit peu plus fluides, on a pas mal de points où il y a des bouchons. Oh, écoutez, pendant que je dis ça, les choses s'arrangent, donc tant mieux. Du côté de l'A330, en arrivant de Flavigny-sur-Moselle, les choses s'arrangent. La circulation est encore chargée, mais sans plus. Sur l'A33, où une zone d'élagage, vous avez bien freiné ce matin au niveau de Rosières-aux-Salines, Saint-Nicolas-de-Port. Là, vous avez encore un coup de frein, mais les choses sont redevenues normales. Attention en revanche aux bouchons, légers bouchons, dans la montée du Grand Canyon en direction du CHU de Brabois. Et nous avons également un bouchon sur l'A31 Ouest quand vous arrivez de Toul, et le bouchon est avant la zone des baraques. Nous avons du monde également au carrefour de Villiers-Saint-Étienne-Francheville. C'est une départementale, mais des travaux ont lieu actuellement. C'est la départementale qui va de Toul à Dieulouard et que vous êtes nombreux à emprunter. Je termine avec le Nord. En arrivant de Pont-à-Mousson, attention, il y a un accident à hauteur de Custine et vous êtes freiné jusqu'à Frouard. Restez extrêmement prudent.
3: Prudence et patience, on reste connecté au 03 83 36 20 ici Lorraine toute la journée à vos côtés. Et dans un gros quart d'heure, Frédéric Brun, c'est ici, c'est vous, avec vous, Fred, et Mathieu Barrabier, sur un sujet d'actualité avec la question d'ici matin, Lorraine.
1: On annonce les manifestations étudiantes, la suite, hein, aujourd'hui, et la question que nous vous posons aujourd'hui et à laquelle vous pouvez répondre en direct à partir de 9h, est-il temps, selon vous, que les lycéens retournent en cours? On parle de violence en marge des cortèges, souhaitez-vous la fin du mouvement en tant que... parents, grands-parents, enseignants, continuez-vous à soutenir cette partie de la jeunesse qui réclame de meilleures conditions de travail? Cette question-là, avec vos réponses, est à retrouver dans Ici, c'est vous, entre 9h et 9h30, 03 83 36 20 20, pour donner votre avis en direct.
3: Le rendez-vous est pris, Fred. On vous accompagne également avec une belle idée de sortie, une belle initiative, surtout la 8e édition de Mon sang pour les autres à Nancy. Ça aura lieu vendredi et samedi. On fait le point avec la coordinatrice de l'événement, juste après You Too.

0: 7h50 sur votre radio, ici Lorraine avec Pride in the Name of Love. Et chaque jour à 8h50, on vous propose de découvrir l'événement d'ici matin. Lorraine, c'est tous les jours, on rencontre celles et ceux qui font vivre notre région et qui vous donnent envie de participer à leur événement. C'est aujourd'hui, c'est Mon Sang pour les autres à Nancy. Ça aura lieu les 16 et 17 octobre. Nous recevons Michel Kessler, membre du Rotary Club Nancy Stanislas et coordinatrice de cette opération. Bonjour Michel.
1: Bonjour.
0: Alors Nancy accueille la 8e édition de Mon Sang pour les autres. 2 journées pour donner son sang, mais aussi pour sensibiliser les Nancéens à ce geste qui peut sauver des vies. Pour commencer, quel est le principe de cette opération ?
1: C'est un partenariat entre l'établissement français du sang et le Rotary français, c'est-à-dire l'ensemble des clubs Rotary de la métropole.
0: Alors pourquoi il est important de mobiliser ces nouveaux donneurs, vous qui êtes une ancienne médecin ?
1: Parce que il n'y a pas d'alternative à la transfusion ou à l'administration d'autres produits sanguins et que il n'y a pas de sang synthétique. Donc on continue aujourd'hui, comme depuis très longtemps, à avoir un besoin vital de sang pour ces malades qui en manquent.
0: Parce que c'est toujours aussi important dans notre région, Michel Kessler.
1: Dans toute la France.
0: Oui, parce que
1: il y a 1 million de Français qui reçoivent un produit sanguin tous les ans.
0: J'ai regardé un petit peu les chiffres dans notre région. L'année dernière, 420 personnes s'étaient déplacées à Nancy et parmi elles, 200 donnaient leur sang pour la première fois. C'est presque un donneur sur deux. Comment expliquez-vous cette mobilisation de nouveaux donneurs ?
1: L'une des explications, alors vraisemblablement peut-être par l'information, la communication qu'on fait avant l'événement, mais surtout le fait que Nancy est une ville universitaire qui héberge plus 47 000 étudiants, donc des jeunes qui peuvent, sauf exception, tous donner leur sang et qui viennent à notre collecte tous les ans de façon massive.
0: Et on en profite d'ailleurs pour les saluer, ces étudiants en médecine qui passent le concours aujourd'hui. On leur souhaite évidemment bonne chance. Et il y a également des personnes qui n'ont jamais donné leur sang. Certains ont peur des aiguilles, d'autres pensent que ça prend trop de temps. Qu'est-ce que vous leur dites pour les convaincre de franchir le pas ?
1: Eh bien que c'est facile de donner son sang, et que ça fait pas mal, et que ça ne dure pas longtemps.
0: Ce qui fait la particularité aussi de Mon Sang pour les autres, c'est son côté convivial, puisque si vous voulez donner votre sang, vous serez accueilli dans les grands salons de l'hôtel de ville, avec notamment des collations gourmandes. Vous voulez montrer que donner son sang peut être aussi un moment agréable et chaleureux, en fait.
1: Oui, absolument. On veut le rendre festif et gourmand. Et ça, c'est le travail des 10 clubs Rotary que nous hébergeons sur la métropole et qui se réunissent et qui mettent ensemble toute leur énergie pour trouver des bonnes choses à manger chez nos métiers de bouche.
0: Alors Michel Kessler, vous êtes personnellement engagé dans cette opération depuis plusieurs années. Est-ce qu'il y a un témoignage, une rencontre ou un souvenir qui vous a particulièrement marqué, qui vous rappelle pourquoi vous faites tout ça ?
1: C'est pas un souvenir, c'est la joie de voir tous ces gens qui donnent leur sang en souriant. Parce que c'est drôle aussi, il y a une ambiance très sympathique entre ceux qui prélèvent le sang et ceux qui le donnent, et puis nous, autour, qui assurons l'animation.
0: Alors ça aura lieu donc ce vendredi et ce samedi de 10h30 à 18h à l'hôtel de ville de Nancy, place Stanislas. Est-ce qu'il faut prendre rendez-vous, Michel Kessler ?
1: C'est bon de prendre rendez-vous, ça évite les bouchons, mais on peut venir absolument spontanément pendant toute la durée de notre présence dans les salons de l'hôtel de ville.
0: Le rendez-vous est pris, Michel Kessler. Merci beaucoup d'être venu nous présenter ce magnifique événement et passer une très belle journée.
1: Merci à vous.
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0: Après Michel Kessler, c'est le docteur Kerzek qui vous conseille chaque jour inondations, canicules, recul, cyberattaque, face aux risques qui nous entourent, sauriez-vous comment réagir aujourd'hui en ce mardi 13 octobre? Ici Lorraine se mobilise pour la journée de la résilience et vous aide à adopter les bons réflexes pour vous protéger dès 9h30. Retrouvez notre émission spéciale pour mieux comprendre les risques majeurs et savoir comment réagir en cas d'urgence. Et ce n'est pas tout, une large partie du trésor de nos régions sera également consacrée à cette journée avec Xavier Brunetière, directeur de la protection et de la sécurité de l'État. Et pour commencer, les conseils du docteur Kierzek face aux catastrophes. Mais vous se préparez pour rebondir, c'est l'heure du Katakit, Doc.
2: Bonjour à tous. On doit se préparer sans paniquer. Ces dernières années, on a vu les inondations, les tempêtes, les canicules, les incendies aussi, des évacuations en urgence. En fait, la résilience, c'est la capacité à faire face à un choc, puis à rebondir. Et ça, ça se prépare. C'est un peu comme les gestes qui sauvent. Fin 2025, le gouvernement a publié un guide d'ailleurs qui s'appelle Tous responsables et qui fixe un objectif simple, que chaque foyer puisse tenir 72 heures en autonomie. Trois priorités, boire et manger évidemment, avoir chaud et ensuite se soigner. D'ailleurs, la Croix-Rouge propose de son côté le Katakit. Hein, c'est un sac d'urgence prêt à attraper si on doit évacuer. Il y a un vrai bénéfice en plus pour la santé mentale. Hein, les personnes préparées vivent moins le sentiment d'impuissance. Elles gèrent mieux le stress pendant la crise et récupèrent mieux après. Alors, se préparer, ce n'est pas être anxieux. Hein, c'est au contraire se rassurer. Alors, on met quoi dans ce kit? Vous pouvez le faire vous-même à la maison. De l'eau, plusieurs litres par personne et par jour pour boire et avoir un peu d'hygiène. Ensuite, de la nourriture qui se conserve et qui se mange sans cuisson. Des conserves, n'oubliez pas l'ouvre-boîte, des barres de céréales, les fruits secs, la compote, une lampe torche, une radio à pile ou à dynamo. Vous savez, on tourne, on n'a pas besoin de pile. En parlant de pile, batterie externe chargée pour le téléphone, une trousse de premiers secours et les médicaments. Faut tenir quelques jours, notamment si vous avez une maladie chronique. Et puis des copies de vos papiers, de vos ordonnances, un peu d'argent liquide, le double des clés, c'est pas mal. Et de quoi avoir chaud. Vêtements, couverture de survie. Et dernier truc, le sifflet. Faut siffler pour pouvoir se signaler.
0: Et au-delà du sac, comment on prépare sa maison et sa famille avec des enfants ou des parents âgés?
2: D'abord, on connaît les risques de chez soi, des risques d'inondation, de séisme, vous êtes à proximité d'un site industriel. En fait, le site Géorisque va vous donner toute l'information nécessaire, puis votre mairie est là pour vous aider en quelques clics aussi. Ensuite, on fait un plan familial, où si on se retrouve séparés, quel est le point où on va se rallier, qui récupère les enfants à l'école, les numéros importants écrits sur un papier, numéro d'urgence évidemment 15, 18, 17, hein, le 15 le SAMU, 18 les pompiers, le 17 la police, et puis on surveille les alertes FR-alerte qui arrivent directement sur le téléphone portable. À la maison, il faut savoir où couper l'eau, l'électricité, le gaz. Et avec les enfants, on fait un petit jeu. Hein, le sac, le Katakit, ça devient un sac d'aventurier. Donc vraiment, c'est un investissement. Si en plus vous rajoutez la formation geste de premier secours, vous serez paré. Allez, d'ici là, portez-vous bien.
0: Merci docteur Kierzek. Suite de cette journée spéciale sur la résilience dès 9h30 avec Nathalie Millon. Merci à vous d'avoir été avec nous. Toute l'équipe d'ici matin revient demain dès 6h à la radio, 6h30 pour la télé.
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0: La journée continue avec Frédéric Brun et Mathieu Barbier pour Ici c'est vous. Rappelez le sujet d'actualité, Mathieu.
7: On parle de la mobilisation citoyenne avec Frédéric dans Ici c'est vous à partir de 9h. Demandez-vous aux lycéens d'arrêter leur mobilisation alors qu'elle entre dans sa troisième semaine. Vous qui êtes parents, grands-parents, quel est votre avis sur cette question? Ou alors vous les soutenez, vous dites qu'effectivement il faut moins d'heures de cours, qu'il faut davantage de profs. Vous dites que leurs revendications sont légitimes et vous soutenez ce mouvement. Alors dites-nous dans quel état d'esprit vous êtes ce matin, vous qui avez sans doute des enfants au lycée. 03 83 36 20. Est-il temps de clore ce mouvement ou alors vous le soutenez? C'est comme 53% des Français. Vous nous appelez, on en parle ensemble. D'ici 5 minutes avec Frédéric Brun dans votre émission Ici c'est vous.
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8: Nous sommes le mardi 13 octobre. Bonne journée, il est 9h. Journal de 9h avec Mathieu Barbier.
7: La contestation lycéenne entre donc, je vous le disais, dans sa troisième semaine et l'acte 5 de cette mobilisation pour réclamer de meilleures conditions de travail et une réforme de l'accès aux universités a déjà démarré dans le Grand Nancy, Mohamed Chibani.
10: Oui, ça commence gentiment à se rassembler en différents endroits de la métropole. C'est le cas, par exemple, du lycée Poincaré à Nancy. Un blocus est en cours devant l'établissement. Des blocages aussi à l'entrée des campus, comme à Brabois, le campus Ingénierie. C'est là où sont réunies les écoles d'ingénieurs, juste en face de la faculté de médecine qui, elle, reste ouverte car c'est en ce moment que les sixièmes années passent leur concours d'internat. Autre blocage à la fac de sciences sur le boulevard des Aiguillettes. Deux bâtiments sont bloqués depuis 6h ce matin. C'est le cas aussi du campus Lettres et Sciences Humaines, boulevard Albert Ier, de l'IUT Charlemagne. Finalement, Mathieu, seul le campus droit n'est pas touché pour le moment.
7: Et ce mouvement lycéen ne sera pas neutre pour le budget de la région qui a la charge de ces établissements. Selon les estimations les plus hautes, la facture de dégradation pour l'exécutif pourrait atteindre les 4 millions d'euros. Les époux Villemain réclament 100 000 euros de dommages et intérêts. C'est le 7 décembre prochain que le tribunal de Paris rendra sa décision dans le procès en diffamation intenté par les parents du petit Grégory à l'encontre d'une ancienne journaliste. Cette dernière a plusieurs fois sur les réseaux laissé entendre que la mère du petit garçon retrouvé mort dans les Vosges il y a 42 ans pourrait être l'auteur du crime. Une cyberattaque inédite a touché des magasins de Meurthe-et-Moselle. Dans la nuit de dimanche à lundi, en un claquement de doigts, les pirates informatiques ont transformé partout en France des centaines de frigos de supermarchés en de véritables fours. Les pertes de marchandises sont colossales, ça se chiffre en millions d'euros. Parmi les victimes, deux magasins de producteurs de la ferme des fruitiers à Vendeuvre-les-Nancy et Séchamps, Fanny Narvart.
11: Jusqu'à 50 degrés dans les frigos, 25 dans les chambres froides. C'est un véritable four qu'ont découvert les employés de la ferme des fruitiers en arrivant hier matin. Des systèmes de ventilation ont fondu. Les gérants racontent qu'il y aurait même pu avoir un début d'incendie. Tout le frais est donc à jeter. Yaourt, fromage, viande, c'est plusieurs tonnes de produits qui partent à la poubelle. Les magasins de Vendeuvre et de Séchamps travaillent avec une trentaine de producteurs. Les livraisons de viande prévues hier ont aussi été annulées. Seuls les légumes et les produits secs ont été épargnés. Pour évaluer précisément les dégâts, un huissier doit passer répertorier les marchandises. L'assurance prendra le relais, mais pour l'instant, pas de délai annoncé pour un retour à la normale.
7: L'ouverture ce mardi de la campagne de vaccination grippe Covid. Les deux vaccins peuvent se faire en même temps chez le médecin ou en pharmacie. Ils sont gratuits pour les plus de 65 ans et les personnes vulnérables. Celui de la Covid reste gratuit pour tous. La colère d'une partie des agriculteurs lorrains. Ils mettent en cause le mode de calcul de l'indemnisation à laquelle ils peuvent prétendre après les canicules à répétition de cet été. Tout part de données satellites sur l'état des sols avant que d'autres paramètres entrent en jeu, comme par exemple l'orientation du soleil. Pour les exploitants, c'est trop opaque. Certains touchent de l'argent alors qu'une autre exploitation juste à côté n'a le droit à rien. Reportage près de Maravillé dans le Lunévillois, Mohamed Chibani.
12: Attends,
10: abaisse là. Aujourd'hui, Étienne Villemain vient donner un coup de main à son fils dans les champs pour creuser un fossé de drainage en vue des prochaines pluies tant espérées. Mais pour l'instant, tout est sec.
12: Regardez voir. Il y a une crevasse qui fait 5 cm. Puis elle descend presque d'un mètre. Vous voyez ?
10: Là, vous enfoncez votre main.
12: Ah oui ? Oui, oui, j'enfonce plus de la main. Je suis à moitié du bras.
10: L'exploitation transmise à son fils, Yannick, va-t-elle bénéficier de l'indemnité de solidarité nationale liée à la sécheresse ? Toutes les conditions sont normalement réunies, mais le fils a des doutes sur le système d'évaluation via un satellite.
12: Il faudrait directement voir sur le terrain, parce que à peu près 10 km, ils ont eu 30 mm. Nous, ici, on n'a rien eu. Alors, c'est ça, si le satellite y passe, et puis on voit que c'est un peu vert, pour eux, il y a de la pousse d'herbe.
10: Pourtant, cette aide serait la bienvenue, car la dernière pousse remonte au mois de juin. Depuis, l'exploitation puise dans ses stocks d'hiver pour nourrir le bétail.
12: Nos bêtes, on en a déjà rentré presque 50%. Et ceux qui nous restent dans les parcs, il n'y a plus rien à manger, on nourrit depuis 3 mois.
10: Pour faire des économies sur l'alimentation du bétail, l'exploitation a déjà vendu plusieurs de ses bêtes.
7: Reportage dans une exploitation du Lunévillois. 3 rendez-vous sport pour finir ce journal. En basket, le SUC Nancy se déplace en Estonie pour affronter Pardoux. Pour le compte de la deuxième journée de la Coupe d'Europe, en volley féminin, Vendeuvre, co-leader du classement après 2 journées, reçoit Évreux. Les Louves de Saint-Dié reçoivent le champion de France Mulhouse. Ces matchs débutent à 19h30.
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7: Quel temps pour aujourd'hui ?
8: Le ciel est couvert ce matin et la grisaille va persister pendant une bonne partie de la journée. Il pourrait même en fin de matinée y avoir quelques pluies éparses. Si vous avez un joli parapluie que vous avez peu utilisé depuis le mois de mai, vous pouvez le sortir. Quant aux températures, elles atteindront 16 à 19 degrés. Voilà pour cette journée de mardi. Ça évoluera demain avec un temps beaucoup plus ensoleillé. Et si on regardait la route, à 9h06, les choses sont en train de rentrer dans une situation plus acceptable. Ça a beaucoup bouchonné ce matin. Il y a encore des restes de ralentissement sur certaines routes. C'est le cas sur l'A31 quand on arrive de Pont-à-Mousson. Il y a un reste de ralentissement. Bref, vous êtes un tout petit peu freiné. À hauteur de Frouard, vous avez un petit coup de frein également dans la montée de l'A33, la montée vers le CHU de Brabois. Un petit coup de frein. Rien de particulier et partout ailleurs tout est redevenu normal, sauf bien sûr à certains endroits où le blocage est annoncé. Je rappelle que il y a le campus Brabois Ingénierie qui est bloqué avec des portes qui ont été bloquées par des poubelles. Il y a présence d'étudiants sur place et que la police est bien présente également. Et tout le secteur de l'hippodrome de Brabois est actuellement bloqué. Vous avez dans les journaux, Mathieu, annoncé également certains lycées qui sont actuellement bloqués dans certains endroits. On peut y revenir avec les infos que vous nous donnez au 03 83 36 20 20. On anticipe sur les manifs de cet après-midi. Le réseau Stan, les bus, les trams du Grand Nancy ont prévu les manifestations annoncées à partir de 13h. Le dernier passage en centre-ville pour pas mal de lignes se fera vers 13h30. Certaines lignes sont arrêtées. C'est le cas à partir de 13h de la T1, T2, T3, T4, T5. Arrêt également du Corolle 11, 12, 13, 16 et Citadine. Des déviations avec changement de terminus pour certaines autres lignes comme le 10, le 14 Express, le 15, le 18, le 20, le 21, le 33. Prenez des informations auprès du réseau Stan pour tout prévoir. C'est donc cet après-midi sur la métropole du Grand Nancy.
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8: Et nous avons le temps de vous écouter. Nous prenons de toute façon le temps de vous écouter jusqu'à 9h30. Et on parlait de manifestations avec certains changements de plan, bien sûr, dans la métropole. Selon vous, c'est votre avis que nous demandons, selon vous, est-il temps que les lycéens, les lycéennes retournent en cours ? C'est de ça que nous parlons tout au long de cette demi-heure d'ici. C'est vous, Mathieu Barbier.
7: Que vous soyez parents ou grands-parents, 03 83 36 20 20. Nous entrons dans la troisième semaine de contestation. Vous qui nous écoutez ce matin, est-il temps que les lycéennes et les lycéens réintègrent leur salle de cours ? Ou alors vous considérez qu'ils doivent aller au bout de leur mouvement en attendant des réponses du gouvernement ? Pierre, bonjour.
8: Bonjour. Bonjour Pierre.
7: Vous nous appelez de Nancy. Êtes-vous parent d'une lycéenne ou lycéen ?
14: Oui, je suis parent d'une lycéenne qui est un Poincaré. Oui.
7: D'accord. Donc elle a cours ce matin ou pas ? Vous l'avez eu au téléphone ?
14: Non, elle m'a envoyé un message il y a 10 minutes pour me dire qu'il y avait blocus et donc qu'elle pouvait pas rentrer en cours. Quoi.
7: Parce qu'elle fait partie de celles et ceux, donc la majorité silencieuse, qui a envie d'aller en cours.
14: Oui, c'est exactement ça. Moi, ma fille, elle m'a dit une journée de grève, ça suffisait. Puis voilà, puis après on repartait en cours. Là, rentrer dans des... Ça fait quand même... Ouais, ça va faire 15 jours jeudi prochain. Il y a les vacances qui arrivent derrière. Ça va faire un mois sans travailler. Après 2 mois de vacances, c'est les 2 mois de vacances. Mais bon, ils auront fait que 4 semaines d'école. Quoi. C'est un peu n'importe quoi.
7: Oui, parce qu'on parle énormément, et à juste titre, hein, de celles et ceux qui se mobilisent pour obtenir des réponses du gouvernement. Mais on ne parle pas de celles et ceux qui sont majoritaires et qui souhaitent à continuer à aller en cours. Hein.
14: Oui, enfin, ils n'attendent pas des réponses du gouvernement, ils attendent de ne pas aller en cours et de profiter de la situation. Et à un moment donné, faut appeler un chat. Hein. Il n'y a pas besoin de faire 15 jours, 3 semaines de grève pour obtenir ce qu'ils veulent obtenir. Obtenir quoi ? Des toilettes propres ? Il faut arrêter un petit peu. Quoi.
7: Alors Pierre, il y a évidemment des revendications sur lesquelles on peut s'interroger. Comme vous le disiez, même si c'est un peu caricaturel, avoir des toilettes propres ou encore avoir des journées de cours moins chargées. Alors que nous, à notre époque, même nos grands-parents, on a connu des jours de cours de 8h à 17h. Et c'est vrai que celles et ceux qui revendiquent des journées de cours moins intenses mettent en avant les pays nordiques, en oubliant de dire que les pays nordiques, il y a quand même plus de jours de cours, donc moins de vacances. Je suis pas sûr que celles et ceux qui revendiquent moins d'heures de cours dans la journée aimeraient avoir moins de vacances. Mais il y a quand même des revendications légitimes, Pierre, sur le fait qu'il n'y ait pas suffisamment de profs devant les élèves, sur le fait que Parcoursup, ce soit une sélection dès la première qui angoisse tout le monde. Vous entendez cela tout de même?
14: Oui, mais non, mais ça, je l'entends très bien. Mais voilà, il y a quand même d'autres moyens que de tout casser comme ils ont tout cassé pour se faire entendre. Donc il est un peu là le problème. Maintenant, dès qu'il y a un problème, on casse tout. Donc en fait, ça tue leurs revendications. C'est aujourd'hui. Moi, je trouve que on tombe dans une impasse, quoi.
7: On peut aussi dire que la majorité de ce qui a été cassé, puisqu'on parle des violences urbaines, hein, sont le fait non pas des manifestants, mais de personnes qui souvent ne sont pas lycéennes et lycéens, qui viennent s'agréger à ces mouvements, ce qui rend d'ailleurs encore plus compliqué le travail des forces de l'ordre qui sont mobilisées ce matin. Merci beaucoup, Pierre, nous avoir appelé de Nancy. Est-ce que vous êtes d'accord avec Pierre? Est-ce que vous faites partie de celles et ceux qui considèrent que les lycéennes et les lycéens doivent retourner en cours et d'arrêter de manifester, ou alors, comme 53% des Français, je l'ai lu selon un dernier sondage, vous êtes, vous, en soutien de ces lycéens, comme d'ailleurs une partie, une grande majorité de leurs professeurs, et que vous souhaitez qu'ils continuent leur mouvement, quitte à bloquer le lycée de vos enfants ou de vos petits-enfants. 03 83 36 20 20, ici c'est vous, jusqu'à 9h30, avec des réactions sur les réseaux sociaux. Frédéric Brun.
8: Vous vous êtes bien exprimé, il y a beaucoup, beaucoup de réponses, et j'ai deux réponses l'une au-dessus de l'autre, donc très proches, au moins sur l'écran, qui n'ont rien à voir l'une avec l'autre. À cette question, donc, est-il temps que les lycéennes, les lycéens retournent en cours? Il y a quelqu'un qui dit il est largement temps que ça s'arrête, on aimerait envoyer nos enfants en cours sereinement. Et puis juste en dessous, autre réaction d'une autre personne. Face à ce gouvernement, il ne faut rien lâcher, les lycéens l'ont compris, leurs parents, eux, sont attentistes.
7: Oui.
8: Voilà, ça part dans toutes les opinions et tous les avis, ça se frotte un peu, on peut le dire comme
7: ça. C'est normal. L'important, c'est de confronter ces idées avec nuance, si possible. Dans la bienveillance, je sais pas, mais en tout cas...
8: Avec politesse.
7: Voilà, ouais. Avec politesse.
8: Il y a beaucoup de personnes qui ironisent un peu en disant « mettez-les en vacances », parce que c'est vrai que le mouvement va forcément s'essouffler, puisque ce sont les vacances scolaires qui arrivent.
7: En tout cas, c'est l'objectif du gouvernement. Les lycéennes et les lycéens les plus motivés disent que ça continuera, mais il y en a beaucoup qui vont rentrer chez eux parce qu'ils sont internes, par exemple. Donc, factuellement, il y aura sans doute moins de monde si les réponses gouvernementales ne sont pas apportées d'ici là.
8: Une autre réaction dit, en tant que parent de lycéen, je soutiens bien évidemment mes enfants dans leurs revendications. Voilà, c'est aussi cette parole-là que vous avez le droit d'exprimer. Parle des vacances, et d'ici là, le retour des vacances, nous espérons des paroles, tant au niveau local qu'au niveau national.
7: Alors voilà, justement, si vous êtes parent ou grand-parent de lycéens, vous nous appelez au 03 83 36 20 20. Si vous êtes prof également, vous pouvez nous appeler et donner votre avis jusqu'à 9h30. Et puis, si vous n'avez pas d'enfants proches, qui sont en ce moment même mobilisés, ben vous pouvez aussi nous donner votre avis, parce que vous entendez les reportages sur Ici Lorraine, vous voyez les images à la télé de ces manifestations qui se multiplient, de ces lycées qui sont fermés. Est-ce que vous trouvez que ça donne une bonne image de la France? Est-ce que vous soutenez ces lycéens ou vous dites stop, ça suffit, retournez en cours? Nous vous avons en clair assez entendu et vous espérez que le gouvernement répondra tout de même à quelques-unes de leurs revendications. Vous nous appelez d'ici 9h30 au 03 83 36 20 20. Et pour bien planter le décor, Frédéric, on va écouter 5 lycéens. Ils sont venus à notre rencontre ici. Ils se sont assis autour d'une table avec Jules Hausse pour prendre le temps d'analyser les revendications et je vous propose de les écouter.
15: Depuis 3 semaines, ils se lèvent tôt et se donnent rendez-vous pour trouver poubelles et barrières pour bloquer leur lycée.
16: Tous les matins, on se retrouve toujours avec des personnes qui sont motivées à être là et qui sont motivées pour leurs droits.
15: Marie est en première à Jeanne d'Arc à Nancy. Elle sait qu'elle étudie dans des conditions plutôt privilégiées, mais pour elle, ce que porte sa génération, c'est le résultat d'années de frustration.
16: Il sort de plein d'années de personnes qui ont subi ces inégalités-là et en fait, on est de la génération qui le fait ressortir.
15: Les étudiants dénoncent notamment le système scolaire français dans sa globalité avec des semaines épuisantes selon Lucille. Elle est aussi élève en première.
16: On fait du 8h-18h tous les jours
17: On termine à 13h le mercredi des fois et on a cours le samedi. Et on doit faire nos devoirs derrière aussi. Comment est-ce qu'on peut s'attendre à ce que des jeunes ils puissent s'épanouir autre part qu'à l'école ? Par exemple, je ne fais plus de sport cette année parce que je n'ai pas le temps de faire du sport et j'ai besoin de me reposer le dimanche.
15: À ces journées très chargées s'ajoute la pression de Parcoursup, un système qui oblige à imaginer son avenir très tôt et à être irréprochable selon Pablo.
18: Et c'est une énorme pression. Moi, par exemple, je ne savais pas du tout ce que je voulais faire plus tard en seconde. J'ai dû choisir mes spécialités en première et je n'avais aucune idée de quoi prendre parce que je savais pas quoi faire et je savais que les choix que j'allais faire allaient déterminer toute ma vie, ma carrière future à 15 ans. Et je trouve que c'est pas normal.
15: La pression est encore plus difficile à gérer quand les professeurs sont absents sur le long terme et ne sont pas remplacés. C'est ce qui s'est passé pendant presque 2 ans pour Anita en cours de français.
19: C'était une semaine, après il n'était plus là pendant 1 mois, puis il revenait pendant 2 semaines et pour notre bac de français. Il y a aussi des inégalités qui se jouent là-dessus.
15: Toutes ces revendications, Anita, Marie, Thomas, Pablo et Lucille sont prêts à les défendre plusieurs semaines encore s'il le faut. Mais pour durer, le mouvement a besoin de l'aide des profs, selon eux.
17: Pour appuyer le fait qu'ils nous soutiennent, ce serait bien qu'ils nous envoient les cours des fois quand même pour pouvoir suivre. Voilà.
15: Une assemblée générale des lycéens de toute la France a eu lieu à Paris ce week-end. D'autres suivront pour déterminer, entre autres, la façon dont le gouvernement doit répondre à la colère pour mettre fin à la mobilisation.
7: Jules Hausse qui est parti à la rencontre de ces 5 lycéens en première, la classe juste avant la terminale où on passe le bac. Alors vous qui êtes parents, grands-parents, enseignants ou même lycéens, peut-être que vous êtes en ce moment sur le blocus de Poincaré par exemple.
8: Vous pouvez vous exprimer.
7: Vous pouvez vous exprimer au 03 83 36 20 20 pour nous donner vos revendications ou alors vous considérez, vous qui êtes à l'écoute d'ici Lorraine, que le mouvement doit se terminer alors qu'il entre dans sa 3e semaine. 03 83 36 20 20.
8: On vous accueille jusqu'à 9h30. On vous retrouve dans 2 minutes. À tout de suite, on va accueillir Daniel.
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8: Et Mathieu Barbier, bien sûr. Jusqu'à 9h30, est-il temps, selon vous, que les lycéens retournent en cours ? C'est cette question-là que nous vous posons ce matin. Nous savons qu'il y a une manifestation, des manifestations qui sont annoncées cet après-midi, Mathieu.
7: Oui, avec notamment des premiers blocages qui ont commencé assez tôt ce matin au campus ingénierie de sciences sur le plateau de Brabois, alors que des épreuves se tiennent, sur le campus médecine pour les 6e année de mémoire. Donc, c'est les épreuves d'internat. Il y a également des premiers rassemblements au lycée Poincaré. La grande mobilisation à Nancy, elle est prévue à partir de 13h, place Carnot, avec tout son lot de conséquences, notamment sur le trafic des bus, avec la plupart des lignes qui sont déviées. On aura le temps de vous en reparler d'ici là. Mais vous qui nous écoutez ce matin, en tant que parents, grands-parents, enseignants, lycéennes ou lycéens, est-il temps de mettre fin à ce mouvement qui n'en finit pas? On entre dans la 3e semaine. Le gouvernement n'apporte pas les réponses suffisantes aux manifestants si on les écoute. C'est pour ça qu'ils ont décidé de se mobiliser de nouveau, comme ils pourraient éventuellement le faire également samedi.
8: On jette un œil sur les tout derniers messages, parce qu'il y a beaucoup d'expressions écrites sur les réseaux sociaux. Donc il y a une réponse qui dit pas besoin de baratin, c'est pas eux qui doivent commander. Juste en dessous, un autre message, soutien aux lycéens et étudiants. Les deux grandes tendances sont bien lisibles sur les réseaux sociaux d'ici, Lorraine. Est-ce que par téléphone, les deux grandes tendances sont également visibles?
7: On va voir. Tout à l'heure, nous avons eu Pierre de Nancy qui disait qu'il fallait reprendre les cours parce que les revendications n'étaient pas toutes sérieuses ni légitimes. Et vous, qu'en pensez-vous? 03 83 36 20. On file à Blénaud, les Toules, et non pas Blénaud, les Pont-à-Mousson. Retrouvez Daniel. Bonjour Daniel.
8: Bonjour Daniel.
0: Bonjour.
7: Quel est votre avis sur cette question, vous?
0: Ah ben moi je suis pour le maintien, la continuité à fond, hein. Mais c'est pas uniquement la grève des lycéens, mais la grogne elle est partout avec le pouvoir d'achat et on est dans un octobre 2026 après mai 68 et les parents d'aujourd'hui oublient que tout est parti c'est la jeunesse qui porte la nation, c'est la jeunesse et ceux qui deviendront les actifs de demain. Donc moi je suis à fond, je les soutiens à fond. Ils ont des revendications. Alors pour certaines, oui, j'entends ce qu'a dit le précédent auditeur. Certaines sont pas très motivées, mais faut pas déconner. Il y a des conditions. On parle de Parcoursup, mais c'est effroyable Parcoursup. Moi, je l'ai vécu avec ma propre fille, qui était retoquée partout.
7: Faut préciser pour celles et ceux qui ne connaissent pas spécifiquement la plateforme Parcoursup, on va recontextualiser. C'est une plateforme informatique sur laquelle il y a 25 000 formations et sur laquelle, d'ailleurs, dès la classe de première, les élèves peuvent faire jusqu'à 10 vœux et après, on leur dit, soit vous êtes pris, soit vous n'êtes pas pris, soit vous êtes en liste d'attente. Et en fait, tout est pris en compte dès les premières notes de première. Donc, les élèves se disent, mais on a le couteau sous la gorge dès le début, on a une pression d'enfer. Et c'est aussi pour ça qu'on veut mettre en place, du côté des manifestants, une nouvelle plateforme, une nouvelle manière de travailler. Parce que pour beaucoup d'entre eux, ils ne veulent pas revivre ce que nous, on a vécu. Enfin, en tout cas, ce que moi, j'ai vécu au début des années 90, où on allait tous à la faculté avec notre dossier sur le bras, on faisait la queue, on ne savait même pas pourquoi. On allait dans un amphithéâtre, c'était du tourisme universitaire, Daniel.
0: C'est affreux, il n'y a pas d'autre mot. Et c'est nos jeunes d'aujourd'hui travaillent dans des conditions de pression et tout ça parce que le gouvernement propose des solutions miracles, de la poudre de perlimpinpin, et ils sont en train, comme d'habitude, de monter les uns comme contre les autres.
7: Daniel, ne croyez-vous pas aussi que l'une des solutions, c'est de remettre un vrai bac et pas un bac qu'on donne à tout le monde?
0: Peut-être avec
7: ce fameux égalitarisme à la française.
0: Mais normal, sur des compétences, sur des capacités, sur c'est vrai, peut-être, oui.
7: D'accord. Bah, votre message est passé.
8: Merci
7: en tout
8: beaucoup,
7: cas.
8: Daniel.
7: Vous soutenez ce mouvement, Daniel. Est-ce que vous êtes d'accord avec Daniel ou pas? 03 83 36 20 20. Vous pouvez nous appeler d'ici 9h30, sachant que le débat continue également sur les réseaux sociaux.
8: Ouais, j'aime bien confronter les réponses. Il y a quelqu'un qui dit, il est temps qu'il soit entendu. On parle des étudiants, bien sûr, et qu'il soit compris sur l'argent, que l'argent soit mis sur la table et qu'on passe à autre chose.
7: L'argent, il est là, il est sans doute mal utilisé, puisque le budget de l'éducation nationale est le plus important. Après, maintenant, le budget consacré au remboursement de la dette, et c'est l'un des plus élevés de l'OCDE. Hein.
8: À cette réponse, doivent-ils retourner en cours? Quelqu'un dit, ça dépend de ce qu'ils ont obtenu et de ce qui sera réellement fait, comme avoir des profs et la suppression de Parcoursup. Ça, ce sont deux revendications sur lesquelles il y a des expressions aussi. Et puis, on a d'autres expressions comme celle-ci. Si les parents avaient eu leur rôle d'éducateur, ils auraient certes revendiqué, mais avec respect pour le travail des autres. Mais ça, c'est une autre histoire. Et à plusieurs reprises, on parle de mai 1968 et mai 1789.
7: Oui, enfin, voilà. On est quand même très loin de 1789.
8: Je ne sais pas trop, 1768,
7: pour l'avoir étudié, mais je ne l'ai pas encore vécu. Vous étiez très, très, très, très jeune aussi, Frédéric.
8: On est quand même très
7: loin de mai 68, hein, en tout cas dans la manière dont ça se passe en ce moment.
8: Ah bah pour s'arrêter là, à propos des manifestations annoncées cet après-midi, j'en profite pour vous rappeler un événement pratique, puisque tous ceux qui prennent les bus, les trams, les trolleys sont concernés. Nous avons des changements dans les itinéraires des bus dans la métropole du Grand Nancy à partir de 13h, puisque les derniers passages en centre-ville se feront vers 13h30 à peu près, et que retenez bien que certaines lignes sont prévues interrompues par le réseau STAN. C'est le cas de la T1, T2, T3, T4, T5. C'est le cas également de la ligne Corolle, de la 11, de la 12, de la 13, de la 16 et de la Citadine. En revanche, des déviations sont annoncées également. Là, franchement, il faut vous renseigner parce que des terminus provisoires ont été mis en place. C'est le cas pour la ligne 10, pour la 14 Express qui vient de Ludres, pour la 15, la 18, la 20, 21 et la 33. Et à chaque fois, le terminus provisoire est bien d'avant le terminus habituel. Et puis, on termine avec des itinéraires normaux pour les lignes 17, 22, 23, 24, 30, 32 et pour la Citadine de Vendeuvre. Tenez-vous au courant et restez bien sûr à l'écoute d'Ici Lorraine. Merci beaucoup Mathieu Barbier.
7: À demain.
8: À demain avec plaisir et une autre discussion à partir de 9h. Tu es le soleil de ma vie, Mathieu.
1: Merci, c'est gentil.
8: Merci, c'est gentil. C'est Stevie Wonder.

0: Si, j'ai essayé, je suis là. J'ai essayé de dire que à Mathieu Barbier qu'il était le soleil de ma vie.
1: Il est parti, c'est bien gentil. Il est parti en pleurant, donc je ne sais pas exactement ce que vous lui avez.
0: Traumatisée. Bonjour Nathalie.
1: Bonjour Mignon. Frédéric. Bah tiens, puisqu'on parle de traumatisme, parlons de notre journée de la résilience. C'est aujourd'hui, c'est une journée nationale et le groupe Radio France se fait l'écho de cette journée qui sert à quoi, Frédéric? Est-ce que vous le savez?
0: À prévoir les risques.
1: Bon, alors, on en saura plus dans un instant parce que j'aurai Elsa Mer, qui est une bénévole à la 2F2S, la Fédération française des sauveteurs secouristes. Cette journée de la résilience, je vous la fais très courte, c'est pour apprendre à bien réagir en cas de catastrophe naturelle, catastrophe industrielle. Alors, on se dit, ça ne me concerne pas. Ben, si, les incendies en Gironde, les ouragans, il y a déjà eu des coups de vent forts. On pense à 99, à 84 dans notre région. Ça peut être des inondations. Également, on se souvient des inondations il y a quelques années sur la métropole du Grand Nancy. Donc, comment est-ce qu'on réagit? Le docteur Kirzek nous a présenté le katakit. Tout ce qu'on doit avoir à la maison. Mais il y a d'autres choses à savoir. On essaiera de faire le point entre 9h30 et 10h. Et puis surtout, cette émission, ici, c'est vous. C'est-à-dire que c'est vous qui réagissez. Alors, venez nous dire si vous êtes prêts en cas d'évacuation, en cas de confinement. Ça a été le cas après l'incendie de l'usine Paprec. Vous savez, on a reçu, si on habitait dans le secteur, une FR alerte sur notre téléphone. Et puis, on a dû rester confinés dans notre maison. Donc voilà, on a envie de vous entendre. Comment est-ce que vous vous préparez? Est-ce que ça vous inquiète? Est-ce que vous avez fait le petit kit que nous demande de faire les autorités? Alors, le katakit, c'est le nom du sac Croix-Rouge. Mais c'est vrai qu'on peut dire que c'est pour tout le monde. Mais donc, c'est ce petit kit de survie.
0: J'ai entendu qu'il y avait un sifflet, oui.
1: Voilà, et une radio.
0: Et une radio.
1: N'hésitez pas à nous le dire au 03 83 36 20. Et puis, si vous avez vécu ce genre de situation, peut-être étiez-vous en Gironde, dans un camping, dans les Landes, cet été.
0: Oui, il y a eu beaucoup de campings évacués.
1: On a eu Alain, le mois dernier, qui nous expliquait qu'il avait vécu le coup de vent dans les Vosges de 84 également. Donc, venez nous en parler.
0: La tempête de 99, oui.
1: Ah, effectivement, ça, on s'en souvient
0: parler,
1: bien.
0: Oui.
1: Voilà, 03 83 36 20 20. Ici, c'est vous, jusque 10h, sur Ici Lorraine.
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1: Alors, au-delà de cette journée de la résilience, vous savez que c'est une journée particulière pour le mouvement lycéen, puisque c'est une journée, comment est-ce qu'on peut dire ça, d'appel national à la manifestation. Les syndicats, les agriculteurs, les chauffeurs poids lourds sont appelés à rejoindre la mobilisation des lycéens. Il y aura des rassemblements à 13h à Nancy, place Carnot, et puis à Metz également, place de la Comédie. Donc, des perturbations à prévoir dans les centres-villes des grandes villes de Lorraine. Pour l'instant, l'information principale, c'est le campus Brabois Ingénierie qui est bloqué. Pas d'accès possible. Alors, c'est pas le campus côté santé. Là, les sixièmes années passent ce qu'on appelle les EDN, c'est-à-dire les examens classants pour devenir interne. C'est l'autre côté, là où il y a les écoles d'ingénieurs. Tout le secteur de l'hippodrome de Brabois est difficilement accessible. C'est Véronique qui nous l'a dit au 03 83 36 20 20. Il y a un blocage également sur le campus Sciences. Deux bâtiments sont bloqués ce matin. Le seul campus qui n'est pas touché pour l'instant, c'est le campus Droit en centre-ville de Nancy. Les lycéens apparemment manifestent devant le lycée Poincaré également. Et puis le réseau Stan est touché avec des lignes qui sont... Alors, j'ai Frédéric à côté de moi, donc elle va me dire si mes informations sont bonnes. Des lignes interrompues, je vous les donne. T1, T2, T3, T4, T5, le Corol, la ligne 11, 12, 13, 16, et citadine, et puis des lignes déviées, la 10, la 14X, la 15, la 18, la 20, la 21 et la 33. Et je vous rappelle que la manifestation est prévue de 13h à 17h30, donc c'est à ce moment-là que les bus seront interrompus ou déviés. Ce matin, je regarde Frédéric, ça circule.
0: Donc normal, ça circule mieux.
1: Ça circule
0: les bus,
1: mieux.
0: Mais les bus circulent. Oui.
1: Les bus circulent. Voilà, donc attention à partir de 13h, des lignes interrompues, des lignes déviées. Pour en savoir plus, allez sur réseau-stan.com. Et puis si dans votre ville, dans votre coin de Lorraine, il y a des manifestations ou des blocages, des perturbations sur la route, un petit coup de fil, 03 83 36 20 20.
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1: Alors effectivement, nous sommes aujourd'hui le mardi 13 octobre et c'est la journée nationale de la résilience. On en parle tout au long de cette journée sur Ici Lorraine et puis surtout, on apprend apprend à bien réagir en cas de catastrophe naturelle ou de catastrophe industrielle. N'hésitez pas d'ailleurs, vous, à nous dire si vous êtes prêt, si vous avez préparé votre petit kit de survie, votre catakit, si vous avez déjà vécu des événements traumatisants ou vous avez été obligé de réagir très vite. 03 83 36 20 20. Elsa Mère est avec moi. Bonjour Elsa.
3: Bonjour.
1: Elsa, vous êtes bénévole à la 2F2S de Meurthe-et-Moselle, c'est la Fédération française des sauveteurs secouristes. Qu'est-ce que c'est que cette journée de la résilience ?
3: Eh bien, en fait, cette journée-là, c'est une journée qui est assez importante pour sensibiliser la population aux risques qui peuvent survenir au quotidien. En fait, que ce soit des risques naturels comme les inondations, les incendies, les tremblements de terre, mais ça peut aussi être, comme on a vu plus récemment, les risques d'accidents industriels ou chimiques. Là, par exemple, je repense ces dernières semaines à l'incendie qu'il y a eu dans une usine très loin de chez nous.
1: Mmh, tout à fait. Ouais.
3: Tout à fait. Ouais. Donc voilà, l'objectif, c'est vraiment d'apprendre à mieux se préparer et puis à adopter les bons réflexes, en fait, savoir comment réagir si jamais demain ça vous arrive, être prêt et anticiper au mieux pour ne pas être sous le stress et savoir bien prendre les choses en main. Quoi.
1: Qu'est-ce que la 2F2S, la Fédération française des sauveteurs secouristes, fait là-dedans ? En deux mots, Elsa, qu'est-ce que vous faites là ce matin ?
3: Qu'est-ce que je fais ce matin ? Non, la 2F2S, en fait, c'est un rôle important parce que elle joue déjà un rôle important dans la prévention, hein, puisqu'on forme aux gestes de secours, que ce soit les PSC ou les niveaux plus hauts, j'ai envie de dire, avec des équipes de secours sur le terrain, mais nous on joue aussi un rôle important sur le terrain au moment des catastrophes.

0: notamment, alors c'était pas des catastrophes, mais pour le Covid, on a eu, je sais pas, par exemple, des situations où le gel était un peu trop présent et un peu trop tôt, où on s'est retrouvé, voilà, à faire des gardes auprès des pompiers, du SAMU, enfin voilà, donc on peut vraiment être en coordination avec les autorités et puis des services de secours pour que qu'on puisse être là sur le terrain, mais encore une fois, on contribue aussi à former les citoyens, donc ouais, on a un peu cette double casquette.
1: Un citoyen formé et informé, c'est un citoyen bien préparé. C'est aujourd'hui la 5e édition de la Journée nationale de la résilience. Nous sommes le mardi 13 octobre. On en parle toute la journée sur votre radio ici, puisque ici, Radio France soutient et partenaire de cette Journée nationale de la résilience. On va retrouver Elsa dans un instant. Elsa Maire, qui est bénévole à la 2F2S. Et puis on ira chercher Michel également. Je vous salue, Michel. Je vais vous faire patienter, qui est à Saulsure. Bonjour, Michel.
2: Bonjour Nathalie.
1: Michel, je vous ferai parler d'ici quelques minutes. Prenez une petite chaise, un petit café, vous m'expliquerez ce que vous avez mis dans votre sac de survie, parce que je sais que chez vous, il est prêt. On se retrouve dans un instant sur Ici Lorraine.
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1: À qui on va dédier cette chanson-là? Bon, allez, à toutes nos moitiés. Mesdames, un homme extraordinaire. Ça mange pas de pain. Voici Les Innocents, vous l'écoutez sur Ici Lorraine.

0: un homme extraordinaire. 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
0: C'est la cinquième édition de la Journée nationale de la résilience. Ici est partenaire de cette journée qui sert à nous protéger, nous préparer, nous les citoyens, aux catastrophes, qu'elles soient naturelles, industrielles, catastrophes qui se produisent quand même régulièrement dans notre pays. On pense aux grands incendies dans les Landes et en Gironde cet été, par exemple, ou à l'incendie de l'usine Paprec, plus proche de nous, en Meurthe-et-Moselle. On est avec Elsa, maire de la Fédération française de sauvetage et de secourisme. Elsa, au-delà de cette journée de la résilience, comment est-ce qu'on se prépare à une catastrophe ?
2: Déjà, j'ai envie de dire, le moment où la catastrophe survient, on panique pas. C'est difficile à faire, mais c'est le plus simple.
0: Oui.
2: En amont, on peut éventuellement préparer ce dont vous évoquiez précédemment, le fameux kit de survie qu'a annoncé le gouvernement il y a peu. Donc dans ce kit, il y a la radio à pile. Alors, je suis pas sûre que tout le monde en ait, mais une radio à pile.
0: Non, alors je précise que vous pouvez jouer sur notre site internet, nos réseaux sociaux, pour gagner votre radio à pile ici. C'est bien d'avoir une radio à pile. C'est vrai qu'on en a de moins en moins, et pourtant ça peut servir.
2: Et oui, parce que quand le réseau est coupé, le téléphone
0: voilà.
2: Ne passe plus.
0: Plus d'internet. Voilà, une bonne vieille radio à pile ou à manivelle, ça fonctionne très bien. Donc la radio, quoi d'autre ?
2: On a les médicaments de base pour les personnes qui suivent un traitement régulier, les trousses de premier secours avec des pansements, du désinfectant. On peut avoir besoin d'outils très très simples, le couteau, un ouvre-boîte, tout ce qui peut nous servir au quotidien en fait. Et puis pour l'aspect nourriture, on a besoin de ce qu'on appelle les denrées non périssables, comme les conserves, les petits pots pour bébés, enfin, toutes ces choses qui nécessitent pas forcément de cuisson ou de manipulation, on va dire. Et puis, évidemment, des vêtements chauds, une lampe torche, un chargeur, enfin, tout.
0: La copie des papiers aussi, ça, c'est important d'avoir ces papiers d'identité, ou tout du moins une copie des papiers d'identité.
2: Absolument. Ouais. C'est important parce que déjà tout simplement lorsque les services de secours arrivent pour prendre notre identité et puis s'il y a besoin de soins médicaux plus importants, c'est toujours important de les avoir sur nous. Donc évidemment toujours avoir ces papiers d'identité sur soi dans ce genre de situation.
0: Et puis on peut en profiter pour se former au premier geste de secours. C'est la Fédération française de sauvetage et de secourisme qui partout en France forme les citoyens, les très jeunes d'ailleurs, parce que ça commence dès l'école. Où est-ce qu'on peut se former ? Comment on peut se former, Elsa ?
2: Eh bien, il y a plein de solutions pour se former. Là, en ce moment, par exemple, on a nos équipes et d'autres d'ailleurs, avec les pompiers qui forment notamment à l'hôtel de ville à Nancy. Donc, sur les sites des communes ou même sur les sites des associations de secourisme, on peut solliciter les équipes pour demander plus d'informations. Et puis derrière, on vous orientera vers la formation la plus adaptée à vos besoins. Mais pour les premiers secours de base, en tout cas, n'hésitez pas à vous renseigner sur les sites des communes auprès de vous.
0: Merci beaucoup Elsa, merci pour ces bons conseils ce matin. Et puis on souhaite ne jamais vous rencontrer dans le cadre de vos activités à la 2F2S. Parce que forcément quand on vous rencontre, c'est pas forcément une bonne chose. On vous embrasse, merci beaucoup Elsa pour votre disponibilité ce matin. Michel, je vous ai fait patienter.
3: Oui, bonjour Nathalie.
0: Bonjour Michel, à Saulsure, qu'est-ce qu'il y a dans votre kit de survie ?
3: Alors justement, je viens de vider mon sac.
0: Venez vider votre sac, parfait.
3: Parce que pour faire un inventaire, et puis après je vais tout reporter sur une feuille de papier pour savoir ce que j'ai exactement dedans. Alors notamment sur conseil du docteur Kazek, je me suis donc constitué un sac de survie que j'ai ma mère qui me racontait l'histoire quand elles sont parties à l'Exode.
0: Donc après la Seconde Guerre mondiale, c'est ça ?
3: Voilà, oui, ouais, ouais. La guerre de 39-45,
0: oui, oui, tout à
3: voilà,
0: fait.
3: Voilà. Ouais. Et donc, elle nous racontait qu'il a fallu sauver vitesse. Mm-hmm. Parti, il y avait une voiture pour toute la famille, et que la voiture, elle est tombée en panne d'essence, il a fallu l'abandonner au bord du chemin. Et que, bon, bref, alors, moi, dans mon sac, j'ai mis, alors, en premier instant, je dirais, une lampe de torche, là, dynamo.
0: Ok, avec la manivelle.
3: Voilà, il n'y a pas besoin de pile, on a pété, elle fonctionne, j'ai vérifié, elle fonctionne. J'ai donc, j'ai une couverture de survie, là, que mon assureur m'avait donnée pour mettre dans la voiture.
0: C'est celle qui brille, genre façon papier alu, c'est ça?
3: Voilà,
0: okay,
3: voilà.
0: Ouais.
3: J'ai également deux couvertures polaires.
0: Ok.
3: J'ai un genre de trousse de pharmacie.
0: Une trousse de secours, de premiers soins, ok, ouais.
3: Voilà, même une paire de ciseaux à l'intérieur. J'ai, au cas où il faudrait partir, alors les papiers, moi, je les ai sous forme numérique, mais bon, si on n'a plus d'électricité, si on a une
0: cyber... Il faut des copies, ouais. Copies, photocopies de papier.
3: Si on a une cyberattaque et compagnie, aujourd'hui, faut prévoir sans pour autant envisager la catastrophe.
0: Vous avez une radio à pile ou pas?
3: Leur radio, j'ai mon téléphone portable.
0: Bah oui, mais s'il n'y a plus de réseau, Michel.
3: Ah,
0: il faut trouver une radio à pile. Hein. Ça, c'est. Et puis vous mettez sur ici Lorraine, parce que vous savez que le service public est tenu de vous informer. C'est notre mission de service public en cas de catastrophe.
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0: 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Est-ce qu'il y a à manger dans votre kit de survie?
3: Ah non, pas du tout.
0: Et parce qu'il me trouve que, pour moi, c'est le point le plus difficile, parce que ce sont des denrées périssables, malgré tout.
3: Je vais vous dire, j'ai fait mon service militaire, oui. En 1973, oui. C'est-à-dire tout juste hier, quoi. Et comment dirais-je, nous, ils nous lâchaient dans la nature, il fallait qu'on se débrouille.
0: Ah oui, alors, donc vous saurez trouver à manger dans la nature, quoi.
3: Voilà, alors il y avait un accord de passer avec un fermier, et il fallait chercher un poulet vivant, pour deux, et il fallait qu'on se débrouille. Le vider et le faire cuire.
0: Donc les voix. Alors, il est à Saulsur, les Nancy, hein, Michel. Donc, en cas de catastrophe, attention les voisins, si vous avez des poules, si vous en manque une, on saura qui est le fautif. Michel, en tout cas, merci de nous avoir appelé ce matin au 03 83 36 20 20. Vous, est-ce que vous êtes prêt en cas de catastrophe naturelle ou industrielle? Est-ce que vous avez préparé un sac de survie? Est-ce que vous savez quoi faire? Est-ce que ça vous fait peur? Est-ce que vous avez déjà été confronté à ce genre de catastrophe? Un petit coup de fil, 03 83 36 20 20.
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0: C'est aujourd'hui la journée nationale de la résilience. Est-ce que vous êtes prêt en cas de catastrophe naturelle ou industrielle? Venez nous le dire ce matin, puisque vous avez déjà vécu des situations difficiles. On se retrouve juste après Taylor Swift.

0: Purple Light, c'est Taylor Swift et vous l'écoutez sur Ici Lorraine.
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0: C'est aujourd'hui mardi 13 octobre, la 5e édition de la Journée nationale de la résilience et votre radio ici, toutes les radios du réseau ici sont partenaires de cette journée qui vise à nous préparer aux catastrophes industrielles, aux catastrophes naturelles, à être formés et informés en cas d'événements graves. Bonjour Alain.
2: Oui, bonjour Nathalie.
0: Alain est à Nancy. C'est vous Alain qui m'avez appelé fin septembre pour me raconter que vous étiez en 84 hein, dans la tempête, l'ouragan qui a touché les Vosges. Donc vous avez déjà vécu en fait hein, cette situation-là.
2: Oui, j'ai vécu et ça m'a fait réfléchir. Donc chez moi, j'ai un petit groupe électrogène tout simplement.
0: Oui, pourquoi si jamais il n'y a plus de courant, c'est ça, pour pouvoir
2: faire
0: marcher les appareils nécessaires?
2: Exactement, parce que vous savez, ça n'use pas beaucoup. Prenez un congélateur, un frigo. Ouais. Ça fait quoi, 150 watts, 200 watts à tout casser.
0: Oui.
2: Alors, comme il fait 3000 watts, 3005 qui donne. Donc,
0: c'est une bonne idée. Ça. Ouais. Combien ça coûte un groupe électrogène, Alain?
2: Oh, je l'ai payé dans les 300 euros.
0: 300 euros? Et c'est, je crois que j'en ai même jamais vu. C'est gros, un groupe électrogène, ou ça se met dans le garage facilement?
2: Ça se met dans le garage. Ça fait quoi, 50 centimètres sur.
0: Ah, on a perdu. Ah si, ça je vous ai retrouvé. Alors, on a décidément des problèmes de réseau ce matin pour cette journée de la résilience.
2: Ça fait, en disant que c'est plutôt lourd que gros.
0: D'accord. Et vous l'avez déjà utilisé ou pas?
2: Je l'utilise de temps en temps pour l'entretenir.
0: D'accord. Donc vous avez le groupe électrogène, vous avez un petit sac avec des choses dedans ou rien d'autre?
2: Bah, j'ai ma trousse à pharmacie qui est prête, c'est ça le plus
0: important. Les médicaments, voilà.
2: Oui. Et puis bon, j'ai l'avantage d'avoir une cave, donc si vraiment il y avait un gros truc...
0: Ouais.
2: Tout est prévu dans la cave pour.
0: Quoi qu'en cas d'inondation, il vaut mieux monter que descendre, hein, là, quand même. Hein. Donc, parfois, il vaut mieux aller dans les étages supérieurs.
2: Là, je ne pense pas que j'aurai des inondations où je suis. Là.
0: Vous êtes dans quel quartier de Nancy, si ce n'est pas indiscret, Alain? Dans quel secteur?
2: L'école d'architecture.
0: Ah oui, par là-haut. Ah, on a quand même l'eau pas très loin, hein.
2: Oui, c'est le canal.
0: Oui, c'est vrai.
2: Le canal, c'est canalisé.
0: On ne bordera jamais. Bon, merci en tout cas Alain, et c'est une bonne idée le groupe électrogène. On vous embrasse pour cette journée nationale de la résilience. Tiens, on va s'écouter une chanson de 1981. Chanson des radios libres, c'est un peu l'hymne des radios libres en 81. Il est libre Max, Hervé Christiani.

0: Hervé Christiani, il est Libre Max, vous l'écoutez sur votre radio, ici Lorraine.
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0: Excellente journée à l'écoute d'ici Lorraine, il est 10h. Le flash est présenté par Mathieu Barbier. Bonjour Mathieu.
2: Bonjour. L'acte 5 de la mobilisation lycéenne a commencé à Nancy. Un blocus est en cours devant l'établissement Poincaré. C'est aussi le cas à Brabois, au campus Ingénierie. La fac de médecine restait ouverte avec des concours d'internat ce mardi. Autre blocage à la fac de sciences, boulevard des Aiguillettes, sur le campus Lettres et Sciences Humaines, boulevard Amer Premier, mais aussi à Épinal, dans les Vosges, sur le campus Bois. Le grand rassemblement à Nancy, à l'appel des organisations lycéennes et étudiantes, est prévu à 13h, place Carnot. Cette journée de mobilisation dans le centre-ville perturbera le trafic des bus. La ligne 1, la principale, celle du trolley, et les lignes Tempo seront interrompues à partir de la mi-journée. Elles reprendront après la dispersion des manifestations. D'autres lignes seront, elles, déviées pour éviter le centre-ville. Dans les Vosges, la préfecture, mais aussi la ville d'Épinal, préviennent qu'elles n'autoriseront pas les drapeaux ou banderoles revendicatives sur le monument aux morts, place Foch, comme ce fut le cas lors de la précédente mobilisation. Ce mouvement lycéen ne sera pas neutre pour le budget de la région qui a la charge de ses établissements. Selon les estimations les plus hautes, la facture des dégradations pour l'exécutif pourrait atteindre les 4 millions d'euros. On pense bien sûr à l'incendie de la porte d'entrée du lycée Loritz à Nancy. Autre mobilisation aujourd'hui, celle des personnels de la maison d'accueil spécialisée du centre psychothérapique de l'Axou, le CPN. Ils sont en grève pour dénoncer leurs conditions de travail. Un rassemblement est prévu devant le centre à partir de 13h. Deux magasins de la ferme des fruitiers à Vendeuvre-les-Nancy et Séchamps touchés par la cyberattaque d'ampleur qui a simultanément frappé partout en France dans la nuit dimanche à lundi plusieurs centaines de frigos de la grande distribution en quelques minutes. Les pirates les ont transformés en véritables fours. Ce sont des tonnes de marchandises qui partent à la poubelle. C'est du jamais vu. Le coût devrait être de plusieurs dizaines de millions d'euros. Le patron d'Intermarché a notamment parlé d'un cas très grave et qui met en jeu notre souveraineté alimentaire. Les époux Villemain réclament 100 000 euros de dommages et intérêts. C'est le 7 décembre prochain que le tribunal de Paris rendra sa décision dans le procès en diffamation intenté par les parents du petit Grégory à l'encontre d'une ancienne journaliste. Cette dernière a plusieurs fois sur les réseaux laissé entendre que la mère du petit garçon retrouvé mort dans les Vosges il y a 42 ans pouvait être l'auteur du crime. Puis c'est l'ouverture ce mardi de la campagne de vaccination grippe Covid. Les deux vaccins peuvent se faire en même temps chez votre médecin ou en pharmacie. Ils sont gratuits pour les plus de 65 ans et les personnes vulnérables. Et puis en basket, le Stuk Nancy se déplace à Pardoue ce soir en Estonie pour le compte de la deuxième journée de la Coupe d'Europe.
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2: C'est pas un super temps pour aller manifester aujourd'hui.
0: Alors c'est vraiment pas de bol, c'est la seule journée de la semaine où il pleut. Donc effectivement ce matin c'est gris, quelques petites pluies, mais on sera rincé cet après-midi. Je vous rappelle que la manifestation à Nancy démarre à 13h. Donc voilà, ça fera sous les nuages et sous la pluie. Les températures, que je ne vous dise pas de bêtises, 16 à 19 au meilleur de la journée, donc c'est au-dessus des normales de saison. On va grimper sur la deuxième partie de semaine, 20 annoncé demain, 21, voire même 22 pour la journée de jeudi, 23 pour vendredi, n'en jetez plus, après on descend. Et normalement, on reste sous le soleil jusqu'au week-end, voire même après. Donc voilà, le soleil revient dès demain sur notre région. Sur la route, alors vous savez qu'il y a des campus bloqués, campus ingénierie Brabois, pas côté fac de médecine. D'ailleurs, c'est compliqué d'aller sur le secteur de Brabois aujourd'hui. Et puis le campus Lettres, il n'y a que le campus droit en fait à Nancy qui n'est pas bloqué. Et le campus Bois, à Épinal également.
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0: C'est la deuxième cause de décès en France, les maladies cardiovasculaires. Un décès sur cinq causé par notre cœur. On en parle ce matin avec Léa Lang, qui est coordinatrice d'un programme de prévention qui n'existe que chez nous, Cocorico, et qui s'appelle Je t'aime mon cœur. C'est bien de démarrer par une petite déclaration d'amour. Léa, bonjour.
5: Bonjour.
0: On pourrait croire à une application de rencontre, mais c'est pas ça, hein, on est bien d'accord.
5: Non, on est d'accord, c'est pas ça. C'est dans une association pour la prévention.
0: Vous nous expliquerez tout cela parce qu'elle s'adresse à des personnes bien précises, cette association de prévention. On en parle avec vous jusqu'à 11h sur Ici Lorraine.
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0: Ah, c'est une journée spéciale, enfin c'est une année spéciale que l'année qui arrive, puisque le concert des Enfoirés aura lieu tout près de chez nous, à Strasbourg. N'hésitez pas à vous y rendre, à acheter les DVD, les CD, vous savez que ça sert à donner à manger à ceux qui en ont besoin. On va les écouter justement, les Enfoirés, avec leur hymne « Emmène-moi ».

0: C'est raté pour aujourd'hui le soleil. La reprise de la chanson de Charles Aznavour par Les Enfoirés, c'est Emmenez-moi.
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0: Ici, ça marche, c'est l'émission des initiatives positives partout sur notre territoire. Mon invité ce matin, en direct des studios d'ici, Lorraine à Metz, et Léa Lang, elle est coordinatrice du programme de prévention des maladies cardiovasculaires Je t'aime mon cœur. Qu'est-ce que c'est que Je t'aime mon cœur, Léa ?
2: Alors, c'est un programme de prévention donc des pathologies cardiovasculaires. Il existe depuis 2009. Il a été créé...
0: Ça, on le racontera tout à l'heure, si vous le voulez bien, Léa. Mais qu'est-ce que c'est, Je t'aime mon cœur ?
2: Alors, en fait, on prend en charge des personnes qui ont des facteurs de risque, donc qui ne sont pas malades, qui n'ont pas de soucis cardiovasculaires, mais qui ont des facteurs de risque. Donc, ça peut être le surpoids, l'obésité, ça peut être la sédentarité, un déséquilibre alimentaire, le stress, etc. Et on leur propose un accompagnement qui dure un an, avec des rendez-vous donc pluridisciplinaires. Il y a des diététiciennes, psychologues, activités physiques adaptées, tabacologues et une coordinatrice dans chaque cellule, comme c'est mon cas, qui on gère un petit peu la coordination entre tous les professionnels.
0: Donc ces gens ne sont pas malades. Comment est-ce qu'ils sont détectés ?
2: Alors, c'est par eux-mêmes. Soit ils font la démarche eux-mêmes de se dire « j'ai des petits soucis, il faudrait que je me prenne ma santé en main ». Soit des fois, c'est par leur médecin traitant qui les envoie quand les médecins traitants détectent sédentarité, tabac, un petit début de cholestérol, un petit peu d'hypertension. Là, ils nous les envoient pour qu'on puisse prendre à temps ces facteurs de risque.
0: Donc des gens qui nous écoutent ce matin, qui pourraient se dire « tiens, oui, j'ai quelques kilos en trop », ou dans ma famille, il y a des gens qui ont fait un AVC, une crise cardiaque, peuvent vous contacter d'eux-mêmes.
2: Exactement, on a notre secrétaire qui gère toutes les cellules parce qu'on est présente sur toute la Moselle et une petite partie de la Meurthe-et-Moselle. Et à ce moment-là, ils rencontreront la coordinatrice de la cellule qui fera un bilan avec eux pour voir un petit peu quel parcours ils pourront faire adapté à leurs besoins.
0: C'est quelque chose qui est payant, ça coûte cher ?
2: Non, c'est gratuit, c'est entièrement gratuit. Donc grâce à nos financeurs, on peut se permettre d'avoir un accompagnement gratuit pour ces personnes.
0: Bon, alors on va faire comme si je vous appelle, Léa. Ouais. Voilà, bonjour, je m'appelle Nathalie, j'ai 55 ans, j'ai quelques kilos en trop, j'ai un papa qui a fait des AVC, qu'est-ce que vous pouvez faire pour moi ?
2: Alors, on va déjà voir un petit peu vos objectifs, les problématiques que vous rencontrez au quotidien, dans votre vie, dans votre alimentation, dans votre activité physique, détecter un petit peu vos difficultés.
0: Donc ça, c'est qui ? C'est diététicienne qui va faire ça avec
2: C'est la coordinatrice, donc on peut être soit infirmière coordinatrice, soit diététicienne coordinatrice. Donc moi, je suis diététicienne et la coordinatrice, donc lors de ce bilan, on fait vraiment un point complet, que ça soit sur vos habitudes de vie, votre santé... Voilà, tous les problématiques. Et ensuite, on va construire ensemble des objectifs. Qu'est-ce qui vous intéresse? Quel suivi vous souhaitez avoir? Vos attentes? Et travailler un petit peu ensuite sur ça.
0: Alors, ça peut être quoi, par exemple, des activités physiques?
2: Exactement.
0: Arrêter de fumer, si c'est le cas, ça peut être des choses comme ça?
2: Exactement. Alors, par exemple, avec la diététicienne, ça va être la mise en place d'objectifs autour de rééquilibrer son alimentation, avoir les bonnes pratiques pour bien manger au quotidien en fonction des problèmes qu'on rencontre. On a des psychologues, donc là, pour par exemple la gestion du stress, des émotions, des petites choses comme ça.
0: Ah oui, donc je suis stressée dans mon emploi, dans ma vie, ça peut être ça aussi.
2: Exactement. Ça peut être un travail important à faire parce que le stress, c'est aussi un facteur de risque qui est à prendre en compte. Et on a également de l'activité physique. Donc là, on est en partenariat avec PrescriMove qui propose de l'activité physique sur ordonnance. Donc avec des séances d'activité adaptées, des enseignants adaptés à la prise en charge des pathologies, etc. Et tabacologue, on envoie selon les besoins. Il y a des personnes qui ne sont pas prêtes à arrêter de fumer, donc on ne les oblige pas non plus à arrêter de fumer. Mais par exemple, pour réduire leur consommation et tout doucement tendre vers l'arrêt.
0: Et tout ça, c'est gratuit.
2: C'est gratuit.
0: On est quand même dans un pays extraordinaire. Et ça n'existe que chez nous.
2: Exactement, en Moselle et Meurthe-et-Moselle.
0: Oh, mince pour les Vosgiens.
2: Oui.
3: Qu'est-ce qu'on peut faire pour les Vosgiens? Les faire déménager.
2: Ah, il doit y avoir d'autres choses.
0: Ah, effectivement. Donc ça s'appelle Je t'aime mon cœur. Je trouve que le nom est bien choisi. On reviendra sur l'histoire. Vous n'étiez pas là au début de l'histoire parce que vous êtes toute jeune. On entend votre voix, Léa. Et ce dispositif est né en 2009. Vous êtes mon invitée, Léa Lang, la coordinatrice du programme de prévention des maladies cardiovasculaires Je t'aime mon cœur jusque 11h sur Ici Lorraine. Voici Charlotte Cardin. C'est son nouveau titre Memories. Puis comme elle est québécoise, elle l'a traduit en français Souvenir. On l'écoute maintenant sur Ici Lorraine.

0: La nouvelle chanson de Charlotte Cardin, ça s'appelle Memories.
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0: Je t'aime, mon cœur, c'est la belle déclaration d'amour faite depuis 2009 en Meurthe-et-Moselle et en Moselle. Léa Lang est la coordinatrice de ce programme de prévention des maladies cardiovasculaires. On en parle avec elle jusqu'à 11h. Alors, j'ai donné l'année de naissance, hein, 2009. comment c'est parti tout ça en quelques mots, Léa?
7: Alors, c'était une demande du régime local qui voulait développer un programme de prévention sur le bassin Houillé, notamment donc le coin de Sarreguemines, Saint-Avold, etc. Parce que du coup, ancien territoire minier avec beaucoup de facteurs de risque chez les personnes. Donc, le programme a été créé par Promotion Santé Grand Est, anciennement Filieris, anciennement l'IREPS, Reps, ouais. C'est ça, et porté par Filieris, donc l'ancien régime d'assurance maladie de la mine. Donc c'est eux qui ont créé le programme avec la construction de qu'est-ce qu'on fait, comment on fait, pour qui, parce que c'est pour un public assez précis, c'est pour les 30 à 65 ans. Ouais. Et voilà, il fallait construire tout, donc c'est parti du bassin Houillé, donc le bassin minier, et maintenant ça s'étend sur 10 cellules jusque Metz, Longwy, Briey et tout dernièrement à Yonge.
0: Alors c'est vrai qu'on peut se dire cocorico, c'est un programme qui n'existe que chez nous, on peut aussi dire que ça cache une réalité beaucoup moins glorieuse, c'est qu'on est quand même au-dessus de la moyenne nationale dans tout ce qui est maladie et mortalité liée aux maladies cardiovasculaires.
7: Exactement, ouais. Exactement. Sur la Lorraine, on a un taux assez important.
0: Et c'est quoi? C'est le lard,
7: oui, la charcuterie, un petit peu l'alimentation, les habitudes alimentaires, oui. Un petit peu la sédentarité, et puis après tout ce qui est travail dans la mine,
0: c'est vrai,
7: dans les usines.
0: Voilà, aussi une région où on a beaucoup beaucoup travaillé, on travaille encore beaucoup aujourd'hui. Comment est-ce que vous arrivez là-dedans, Léa? Vous êtes diététicienne, hein, ça c'est votre boulot. Oui. Qu'est-ce que vous avez trouvé d'intéressant dans ce programme Je t'aime mon cœur?
7: Alors moi je suis tombée un peu dedans par hasard, je suis effectivement diététicienne et il y a une cellule, donc la cellule de Metz qui a ouverte en 2023 et une des grandes coordinatrices m'a proposé du coup de venir la coordinatrice et la diététicienne de la cellule comme j'étais à proximité. Donc moi c'est un projet qui m'a tout de suite emballée parce que dans mon métier où on suit l'alimentation mais le travail pluridisciplinaire il est très très important et des fois on peut pas aider des personnes juste en modifiant ce qu'elles mangent, il y a un suivi qui est important aussi au niveau psychologue, activité physique et là le fait que ce programme regroupe tout ça pour moi, c'était super intéressant de pouvoir y participer.
0: Ça veut dire qu'il n'y a pas de fatalité dans les pathologies cardiovasculaires, Léa ?
7: On peut ne pas en tomber malade, si c'est ouais. ça.
0: Bah oui, c'est ça. C'est finalement mes parents ont été malades. J'ai mangé ce qu'on mange toujours dans notre région toute ma vie. Est-ce que je suis destinée à faire un arrêt cardiaque ou un AVC un jour ou l'autre ? En fait, c'est ça ma question.
7: Alors il y a bien sûr des risques hein, toujours qui sont. Il n'y a pas de risque zéro, mais si on prend tout de suite en charge nos habitudes, rien que des petits changements dans notre quotidien, marcher plus, faire un peu plus d'activité, changer un petit peu notre façon de cuisiner, les quantités qu'on va manger, c'est vite des choses qui vont aider à aller diminuer ces facteurs de risque et donc à éviter de tomber malade.
0: Oui, c'est dur de le faire tout seul, d'où l'intérêt d'être accompagné. C'est plus des femmes ou des hommes qui viennent vous voir ?
7: Eh ben, c'est beaucoup plus de femmes. Ah, on a un grand panel de femmes. Les hommes ont encore un petit peu de mal à vouloir changer. Ouais. Les femmes, elles prennent un petit peu plus de temps pour elles, un peu plus soin de leur santé. Et les hommes, eux, ils sont toujours un petit peu en retrait là-dessus.
0: Ça dure combien de temps, cet accompagnement ?
7: Alors, il y a un parcours, donc le parcours dure un an, mais plutôt 6 mois de prise en charge. Donc, les accompagnements avec les professionnels vont durer à peu près 6 mois parce que les personnes ont le droit à, par exemple, 7 consultations diététiques, 10 consultations avec la psychologue, l'activité physique adaptée, etc. Donc, le parcours là, à peu près 6 mois. Et ensuite, ils ont un bilan final au bout des 6 mois d'accompagnement et un bilan 6 mois après le parcours pour un petit peu voir comment ça a perduré dans leur quotidien en autonomie, qu'est-ce qui peut être encore modifié, ajusté, etc.
0: Il y a des résultats. Bon, j'imagine que la réponse est oui, mais oui, est-ce qu'on les voit, les résultats ?
7: Eh ben, écoutez, oui, il y a beaucoup de résultats. Les personnes, 69%, pour vous donner un chiffre, par exemple, ils ont amélioré leur équilibre alimentaire. Il y a des pertes de poids, il y a des augmentations de l'activité physique, il y a un mieux-être aussi au niveau moral, au niveau estime de soi, confiance en soi. Donc, les résultats, ils sont quand même assez parlants et assez impactants et surtout durables. D'où la longueur de l'accompagnement.
0: N'hésitez pas à aller faire un petit tour sur le site internet qui s'appelle Je t'aime mon cœur. Je ne sais pas qui a trouvé le nom, mais...
7: C'est les adhérents. c'est nos adhérents à l'époque qui ont choisi ce nom.
0: C'est vraiment super, puis ça se retient bien. Je t'aime mon cœur.fr. Et puis si vous allez dans l'onglet Le Parcours, vous verrez que le site est très bien fait. Il y a le premier item, c'est êtes-vous concerné ? Donc déjà, voilà, vous pouvez répondre aux questions. On vous demande si vous avez entre 30 et 65 ans. Puis vous faites une série de questions pour savoir si vous pouvez appeler... la coordinatrice de Metz, qui est Léa Lang, j'imagine qu'il y en a ailleurs sur le territoire,
7: oui,
0: pour entrer dans ce programme Je t'aime mon cœur. On en parle avec Léa Lang jusqu'à 11h sur Ici Lorraine.

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0: Faire une activité physique pour prévenir les maladies cardiovasculaires. On en parle ce matin avec Léa Land, qui est la coordinatrice du programme Je t'aime mon cœur. Léa, à ce moment de l'émission, on a toujours un petit focus sur une initiative ailleurs dans la région grâce à Ilan Malka. On va parler de dons de plasma aujourd'hui, puisque se déroule en ce moment un jeu dans les maisons du don. On en sait plus avec Ilan.
2: On a besoin de dons de plasma en ce moment, et pour cette raison, l'établissement français du sang dans notre région a imaginé une opération, un défi qui s'appelle le Challenge Plasma Team. Bonjour Marie Elmerich.
3: Bonjour Ilan.
2: Alors vous êtes chargée de développement du don au sein de l'établissement français du sang Grand Est, qui est basé à Metz. En quoi est-ce que ça consiste, ce Plasma Team ?
3: Cette année, c'est la deuxième édition du Challenge Plasma Team. Le but, c'est vraiment de mobiliser pendant 3 mois, donc c'est du 1er octobre au 31 décembre, donc de venir donner son plasma et de découvrir le don également, vraiment de venir à plusieurs.
2: Ça peut être entre collègues de boulot, entre amis, pourquoi pas en famille, et alors on peut gagner des points, c'est un vrai jeu.
3: Tout à fait, donc un don de plasma, c'est un point, et il y aura des prix qui seront décernés lors d'un événement début 2027 pour récompenser les équipes qui ont fait le plus de dons de plasma selon leur catégorie.
2: Il faut être le plus possible en fait dans l'équipe, plus on est et plus on gagne de points.
3: Tout à fait, voilà. Et donc à savoir qu'un don de plasma peut se faire tous les 15 jours, comme le challenge dure 3 mois, donc les donneurs peuvent venir également plusieurs fois.
2: Et alors les équipes qui vont avoir le plus de points, on sait déjà ce qu'elles vont gagner ou c'est une surprise ?
3: Il y aura, allez, je vous dis un petit trophée, mais c'est une surprise, il y aura plein d'autres choses à côté.
2: Pourquoi est-ce que c'est important de faire des dons de plasma justement ?
3: Alors le plasma déjà c'est la partie liquide du sang dans lequel les cellules sanguines sont en suspension et il contient des protéines et notamment des anticorps qui ont un intérêt thérapeutique majeur pour les malades. Les dons de plasma donc peuvent être transfusés directement aux malades, aux patients où la demande est importante pour la fabrication de médicaments. Donc ça permet de soigner des personnes qui sont en réanimation, des personnes atteintes de déficit immunitaire et certaines maladies auto-immunes, notamment les services d'oncologie. Et vraiment, la demande est de plus en plus forte. Aujourd'hui, en France, nous avons besoin de 3000 dons de plasma par jour. Et donc, par exemple, au niveau local, en Moselle, pour le mois d'octobre, nous avons besoin de plus de 1000 dons de plasma.
2: Alors, c'est la deuxième année que vous organisez ce Challenge Plasma Team. L'an dernier, ça avait bien marché ?
3: Ça avait très bien marché. Au niveau de la région donc Grand Est, on a eu 142 équipes avec 1031 dons de plasma, donc c'est vraiment énorme. Et donc cette année, on espère encore faire mieux.
2: Comment est-ce qu'on peut savoir où aller donner son plasma et où venir en équipe ?
3: Alors, pour donner son plasma, tout simplement, ça se fait uniquement sur les maisons du don de la région et c'est sur rendez-vous. Et pour la prise de rendez-vous, c'est tout simple, c'est sur notre site internet dondesang.efs.sante.fr ou sur l'application mobile que beaucoup de donneurs ont maintenant.
2: Ça dure combien de temps, un don de plasma ?
3: Alors, le don de plasma, c'est 45 minutes de don. Il faut prévoir à peu près 1h30 chez nous en comptant toutes les étapes du don, l'accueil, le médecin, le prélèvement et la collation.
2: Merci beaucoup Marie Elmerich, à bientôt.
3: Merci à vous Ilan, au revoir.
0: Et on n'oublie pas la collation, je dis ça devant une diététicienne, je suis pas sûre que ce soit bien. Vous travaillez Léa avec les établissements de don du sang ou pas du tout ?
4: Pas du tout, on travaille pas forcément en lien, après c'est quand même important de donner son sang.
0: Ouais, et puis c'est vrai que dans notre sang on voit pas mal de choses comme le taux de cholestérol par exemple.
4: C'est vrai, on va travailler plutôt avec les bilans sanguins.
0: Bon, j'ai fait tout le test pendant le sujet d'Ilan, je suis éligible. Je vais vous appeler Léa pour bénéficier de ce parcours. Je t'aime mon cœur. On en parle avec Léa Land, la coordinatrice du programme, jusqu'à 11h sur Ici Lorraine.
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0: Et un petit point sur vos conditions de circulation partout en Lorraine qui seront surtout compliquées dans les grandes villes cet après-midi puisque c'est la journée de mobilisation à l'appel des organisations étudiantes et lycéennes, journée de manifestation. La manifestation démarrera à 13h de la place Carnot à Nancy et à 14h à Metz avec un cortège qui partira un petit peu avant aux alentours de 13h30, 13h du campus du Saulcy, le campus du Saulcy à Metz qui est perturbé ce matin. Des lycéens sont entrés il y a une trois quarts d'heure maintenant dans l'amphithéâtre Lemoigne. Apparemment, c'est l'UFR Sciences Humaines et Lettres qui est bloqué ce matin sur l'île du Saulcy. Ça va un petit peu mieux à Nancy. On avait des perturbations devant le lycée Stanislas. Apparemment, c'est terminé. Terminé également du côté du campus Brabois Ingénierie. Je rassure tous les étudiants du campus de médecine. On sait qu'on a les EDN en ce moment, hein, les examens classants pour l'internat. Apparemment, il n'y a pas de perturbations du côté des amphithéâtres du campus de médecine. C'était de l'autre côté, sur les facs, les écoles d'ingénieurs. Et ça a l'air de rentrer dans l'ordre. Bref, le campus Bois touché également, l'ENSTIB, du côté d'Épinal. Si vous avez plus d'informations, n'hésitez pas à contacter votre radio ici.
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0: Cette chanson, il l'a fait il y a quelques années pour les écoles primaires, des petits villages. Elle s'appelle Les Oubliés, magnifique texte, comme toujours avec Gauvin Serres. On l'écoute maintenant sur Ici Lorraine.

0: Serres. Les oubliés, vous l'écoutez sur Ici Lorraine.
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0: Je t'aime mon cœur, c'est un programme de prévention des maladies cardiovasculaires qui n'existe que chez nous, sur la Meurthe-et-Moselle et la Moselle. On est ce matin avec Léa Lang, qui est la coordinatrice du programme sur Metz, hein, c'est ça Léa, vous êtes sur l'antenne de Metz, et vous êtes diététicienne. Alors, c'est le moment où on se dévoile un petit peu dans cette émission avec votre portrait chinois, vous avez gentiment accepté de répondre à quelques questions. On va commencer par une question pour la diététicienne que vous êtes. Mirabelle ou Quetch?
3: Mirabelle.
0: On peut manger des fruits Il y en a eu beaucoup cette année, c'est bon ou c'est pas très bon de manger des mirabelles
3: C'est bon, ça dépend de la quantité après qu'on mange et de la fréquence aussi. Ça ouais. reste un fruit sucré.
0: Ça c'est une réponse de diététicienne. Mais bon, donc vous m'avez dit mirabelle, vous êtes plutôt mirabelle. Sous quelle forme
3: Tout, en tarte, en toutes les formes, j'aime vraiment bien la mirabelle.
0: Bon, c'est rassurant, vous mangez aussi des tartes
3: Mirabelle. Il faut se faire plaisir.
0: C'est quoi? C'est l'odeur du mirabellier qui vous ramène directement en Lorraine ou en enfance, ou c'est une autre odeur?
3: J'ai hésité entre la mirabelle et la bergamote.
0: Ah oui, vous êtes de Nancy?
3: Non, de Metz, mais j'ai l'odeur des madeleines un peu à la bergamote et des petits bonbons à la bergamote en tête.
0: Bon, ça, on vous les laissera pas. Hein, la madeleine, c'est la Meuse et la Meurthe-et-Moselle.
3: Exactement.
0: C'est Commercy et Liverdun. Et la bergamote, c'est Nancy, mais on veut bien vous les prêter. Vous avez des expressions, des mots lorrains que vous utilisez encore, Léa? Vous êtes une Lorraine langue, c'est un
3: Lorrain, oui, vraie Lorraine, un peu de la Meuse et un peu de la Moselle.
0: D'accord. Et donc, un mot, une expression lorraine que vous utilisez?
3: J'en utilise beaucoup, mais j'aime bien le mot schlouk.
0: C'est-à-dire quand vous parlez à vos patients, vous ne dites pas plus de trois schlouks
3: De temps en temps, je le glisse un petit peu. Allez, un petit schlouk d'eau pour se remettre en forme.
0: C'est une mesure aléatoire de volume, donc
3: oui.
0: Ça n'existe que chez nous, effectivement. Vous êtes sportive?
3: Oui.
0: Qu'est-ce que vous faites comme sport?
3: Alors, du handball et un petit peu de musculation.
0: Donc vous suivez les Dragons, j'imagine.
3: Et exactement.
0: Vous avez suivi leur parcours en... Européen, là, qui démarre cette saison.
3: Oui. Ouais. C'est un beau parcours. Elles nous font vibrer.
0: Vous allez parfois dans les arènes, dans leur enceinte, pour les supporter?
3: Ouais. Bien sûr, j'essaie d'y aller dès que je peux. C'est quand même un milieu agréable.
0: Oui, et puis il y a quand même une ambiance pour ceux qui n'y sont jamais allés. C'est petit comme ça. Enfin, c'est pas un stade
3: petit,
0: de foot, quoi. C'est fermé.
3: Ouais. Mais il y a de l'ambiance. L'ambiance est là.
0: Vous les voyez comment cette année?
3: Je pense qu'elles vont aussi, ça va être une bonne année.
0: Bon, on l'espère en tout cas, on croise les doigts. Si vous deviez faire découvrir un endroit en Lorraine à quelqu'un qui n'est pas de chez nous, vous feriez découvrir quoi?
3: Alors, dans un premier temps, la cathédrale de Metz.
0: Ouais,
3: on va rester Messine quand même. Et après, j'aime bien le côté de Dabo avec le plan incliné. C'est quand même des choses qu'on a propres à chez nous. Ouais. C'est Dabo, ouais, le plan incliné, c'est assez sympa aussi.
0: Dabo, le rocher, vous grimpez?
3: Oui, les petits coins autour du rocher, c'est sympa.
0: Qu'est-ce qui vous plaît? C'est le paysage?
3: Le paysage, un petit peu le fait que ce soit... Même le plan incliné, c'est quelque chose qui est assez unique par chez nous. Hein, donc, c'est assez intéressant. Intéressant à voir comment ça fonctionne. Et puis les paysages sont très sympas aussi.
0: Vous êtes de ce coin-là, Léa?
3: Pas du tout. Moi, je suis de Metz, juste à côté de Metz.
0: Une Messine pure et dure.
3: Exactement.
0: Pour finir en un seul mot, qu'est-ce que la Lorraine représente pour vous, Léa?
3: Eh bien, c'est mes racines, 100% Lorraine. Donc, c'est un peu toute mon histoire.
0: Vous mettez du magie, vous assaisonnez au Melfort?
3: Ça, par contre, non. Pas de magie.
0: Oh, pas de magie? C'est pas bon, le magie?
3: Je suis pas très. J'aime pas forcément.
0: C'est mieux qu'une louche de crème, par exemple,
3: oui.
0: Dans de la soupe.
3: Hein, ça sale bien.
0: Melfort?
3: Ça, j'aime bien.
0: Voilà, on a quand même trouvé un petit quelque chose.
3: Voilà.
0: Lorrain. Léa Lang est mon invitée, elle est la coordinatrice du programme de prévention des maladies cardiovasculaires qui s'appelle Je t'aime mon cœur. Il y a un site internet, n'hésitez pas à aller faire un petit tour, on en parle avec elle jusqu'à 11h. Voici Étienne Dao, tombé pour la France.

0: Giga de Nantes, Étienne Dao, tombé pour la France, vous l'écoutez sur Ici la Reine.
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0: On dit souvent que le gratuit n'existe pas et qu'on le paye tôt ou tard. On va vous présenter un contre-exemple qui va certainement vous ouvrir l'appétit ce matin. On est dans le Vaucluse avec Robin Bernot.
7: À Entraigues-sur-la-Sorgue, un épicier a décidé d'offrir le goûter à ses clients.
8: Mais c'est très bien et ça permet un petit moment d'échange après le côté matériel de la sortie.
7: Chouchouter ses clients sans rien leur demander en retour. Cet été, Florian Bourras, le gérant de l'épicerie située juste à côté d'Avignon, avait commencé par offrir des bouteilles d'eau fraîche en pleine canicule, puis des glaces et pour la rentrée, il a renouvelé l'opération avec des goûters gratuits. Une madeleine, une compote, une petite brique de jus de fruits. Et pas besoin d'acheter quoi que ce soit pour en profiter. Son objectif, dit-il, simplement rendre service et faire plaisir. Notre journaliste David Doba est allé à sa rencontre.
9: Franchement, nous, cet été, on a bien travaillé. Et justement, c'est pour ça que j'ai fait toutes ces actions pour remercier. Et que je peux me permettre de faire ces petits goûters. Même honnêtement, si je ne pourrais pas me permettre, j'essaierai de trouver le moyen de faire un petit plaisir à moindre coût. Juste un petit bonjour, un sourire et on prend le goûter et pas besoin de consommer. Il y a certains enfants qui ont un repas ou deux repas par jour. Du coup, rapporter ces petites pierres à l'édifice, même si c'est minime, un petit goûter à 65. Une petite compote, une petite madeleine, ben, ça fait plaisir.
7: Vous l'avez entendu, un simple bonjour suffit pour en profiter. Florian insiste, c'est entièrement gratuit. Ici, près d'Avignon, ça marche, mais vous, qu'en pensez-vous? Pourriez-vous vous rendre exprès chez cet épicier s'il était à côté de chez vous? J'ai posé la question à Yvette.
10: Exprès? À cause du goûter?
7: Oui, par exemple.
10: Pourquoi pas? Il faudrait faire l'expérience, tenter le coup pour voir.
7: Et au-delà du goûter gratuit, cette initiative est aussi un prétexte pour créer de la discussion avec nos commerçants.
10: Tout à fait, ça permet de compléter un moment convivial.
7: Bon, je dois vous l'avouer, j'ai aussi été un petit peu curieux avec Yvette. Aujourd'hui, en maison de retraite, près de Colmar, je voulais savoir si elle continuait à prendre des goûters.
10: Des goûters, l'après-midi, nous avons une collation. Donc moi, le goûter, c'est la tisane et puis une viennoiserie ou bien un morceau de biscuit, de gâteau.
7: Oui, parce que finalement, le goûter, c'est un peu une madeleine de Proust qui nous rassemble tous. Je ne sais pas si vous vous souvenez, par exemple, du petit pain au lait dans lequel on glissait un bout de tablette de chocolat. C'était très coquin, ça, très très gourmand. Quoi qu'il en soit, à Entraigues-sur-la-Sorgue, Florian Bourras ne compte pas forcément s'arrêter là avec ses collations gratuites. Il envisage déjà d'autres actions solidaires dans les prochains mois. Et vous, est-ce que vous vous souvenez de votre goûter préféré, petit?
0: Oh bah, comme j'ai Léa Lang, une diététicienne avec moi, je vais lui poser la question. Votre goûter d'enfance, c'était quoi, Léa?
11: Eh ben, c'était les tartines, je pense. Les tartines, ouais.
0: Alors, ça dépend.
11: J'aimais bien le fromage frais sur la tartine. Après, le miel aussi, c'était plutôt ça.
0: Le goûter, c'est permis?
11: Oh oui, c'est même intéressant, le goûter pour caler un petit peu dans l'après-midi et éviter d'arriver affamé au dîner et de grignoter n'importe quoi.
0: Mais alors, avec quoi le goûter?
11: Alors, dans l'idée, un petit fruit, un produit, ça peut être un fruit, ça peut être un produit céréalier, une tartine, du muesli, des choses comme ça, ou alors même un fromage blanc, un yaourt, un petit bout de fromage et du pain. Dans l'idée, pas trop sucré, avec la petite touche de plaisir quand même.
0: Et c'est tout ce que je vais retenir de cette émission, que le goûter s'est permis. Il a fallu attendre 10h50 pour que vous me le disiez.
11: Ah bah voilà.
0: C'est avec Léa Lang, elle est coordinatrice du programme prévention des maladies cardiovasculaires qui s'appelle Je t'aime mon cœur. On en parle avec elle jusqu'à 11h sur Ici Lorraine. Voici Coldplay.

0: avec I'm Falling in Love, c'est Coldplay. Vous l'écoutez sur Ici Lorraine.
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0: De Léa Long, qui est la coordinatrice du programme de prévention des maladies cardiovasculaires qui n'existe que chez nous, en Moselle et en Meurthe-et-Moselle. Je t'aime mon cœur, c'est le nom. Depuis 2009, il y a un site internet très bien fait où vous pouvez à la fois voir si vous êtes concerné et puis trouver toutes les explications sur ce programme très complet. Léa, on arrive à la fin de cette émission. Oui. C'est toujours le moment où je demande à mon invité son coup de cœur. Quel est le vôtre ?
3: Eh ben, ce serait un spectacle que j'ai revu il y a pas longtemps. C'est le spectacle des Flammes à la Lumière à Verdun.
0: Ça, c'est la musienne qui est en vous qui parle.
3: Ouais, peut-être un petit bout. Non, je trouve que c'est un spectacle qui est incroyable. J'ai longtemps réfléchi à mon coup de cœur et je pense que celui-ci, il vaut le coup d'être vu, revu, qu'on soit lorrain ou pas lorrain, parce que c'est un beau travail de bénévole en plus.
0: Alors, c'est le plus grand spectacle historique sur la guerre de 14-18, mais pas uniquement, parce que ça commence à la guerre, voire même un petit peu avant, et puis ça va jusqu'à aujourd'hui, c'est ça Léa ?
3: Oui, c'est ça, c'est toute l'histoire un petit peu de comment ça s'est passé, qu'est-ce qui s'est passé, et un peu le retour quelques années plus tard.
0: Et puis c'est monumental, ça se passe dans des carrières, juste à côté de Verdun, c'est des projections, on arrive avant la nuit tombée, on se promène, c'est un lieu très vaste.
3: C'est ça, c'est immense, et puis le son et lumière, les moyens qui sont mis en place, c'est vraiment, on s'y croirait.
0: Et avec ça met des frissons. Hein, et avec des bénévoles. Vous voyez que vous l'avez revu,
3: oui.
0: Parce que ça change en plus tous les ans.
3: Il me semble qu'il change assez régulièrement. Moi, je l'ai vu quand j'étais petite, donc j'ai pas forcément trop de souvenirs, mais c'est magnifique. Je pense qu'il change régulièrement un petit peu.
0: Il y avait une scène sur les gueules cassées cette année. C'était le petit plus de l'année 2026. On a déjà les dates 2027. Hein, c'est toujours au début de l'été. Ce sera du 26 juin au 31 juillet 2027 avec des invitations à gagner sur votre radio ici Lorraine. Ce programme, Je t'aime mon cœur, dont on parle depuis maintenant presque une heure, Léa.
3: Oui.
0: Grossit depuis 2009, il grandit. Vous avez ouvert une antenne il y a quelques jours de cela ?
3: C'est ça, fin septembre, Ayange a ouvert son antenne, donc un nouvel endroit pour être prise en charge en Moselle.
0: Donc c'est important d'aller regarder les antennes, il y en a une dizaine, c'est ça ?
3: C'est ça, exactement.
0: Sur la Moselle et la Meurthe-et-Moselle, bon, c'est la Meurthe-et-Moselle PIO.
3: C'est ça, exactement, c'est le PIO.
0: Il n'y en a pas sur Nancy, si vous êtes proche d'une antenne, vous pouvez faire le petit test et voir si vous êtes concerné et puis suivre tout le parcours. Pourquoi c'est important, Léa ?
3: Parce qu'on oublie des fois, alors on prend soin de son corps, mais on oublie aussi des fois de prendre soin de sa tête. Et j'ai une phrase que j'aime bien dire, c'est quand on est bien dans sa tête, on est bien dans son corps. Et quand on est bien dans son corps, on est bien dans sa tête. Donc c'est important de prendre tout en charge pour être en bonne santé et profiter de la vie.
0: Et vous aussi les messieurs, parce que sur les quelques... Oui. Combien de personnes vous avez suivies là
3: Depuis 2023, on est à peu près à 2000 sur toutes les cellules confondues, sur toutes les antennes confondues.
0: Et une majorité de femmes, à bien
3: exactement.
0: Compris. Allez les gars, on prend son téléphone, on prend son site internet Je t'aime mon cœur et on prend soin de soi, c'est important également. Merci beaucoup à Léa Long, la coordinatrice du programme de prévention des maladies cardiovasculaires Je t'aime mon cœur. Bonne journée à vous.
3: Merci à vous, bonne journée.
0: C'est le NJ Pétier en ce moment. Elle était venue il y a 2 ans chez nous. Concert mémorable. Véronique Sanson, ma révérence.

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1: Excellente journée à l'écoute d'ici Lorraine, il est 11h. C'est le flash avec Mande Chibani. Bonjour Mande.
6: Bonjour Nathalie, bonjour à tous. Nouvelle mobilisation nationale des lycéens ce mardi. L'union syndicale exige toujours la suppression de Parcoursup ainsi qu'un plan de 10 milliards d'euros. À Nancy, un blocus est en cours devant l'établissement Poincaré. C'est aussi le cas à Brabois, au campus ingénierie. La faculté de médecine, elle, reste ouverte pour le concours de l'internat. Autre blocage à la fac de sciences, boulevard des Aiguillettes, sur le campus Lettres et Sciences Humaines, boulevard Albert Ier, mais aussi à Épinal, sur le campus Bois. À Nancy, un rassemblement est prévu à partir de 13h, place Carnot, à 14h à Épinal. Cette journée de mobilisation perturbera le trafic des bus. La ligne 1, la principale, celle du trolley, sera d'ailleurs interrompue dès la mi-journée, comme les lignes Tempo. La circulation reprendra après la dispersion de la manifestation. Autre mobilisation aujourd'hui, celle des personnels de la maison d'accueil spécialisée du centre psychothérapeutique de l'Axou. Ils sont en grève pour dénoncer la dégradation de leurs conditions de travail. Un rassemblement est prévu devant le CPN à 13h. La cyberattaque visant des installations frigorifiques de la grande distribution hier un peu partout en France. Chez nous, deux magasins de la ferme des fruitiers à Vendeuvre en ont été victimes. Conséquence, des tonnes de marchandises jetées à la poubelle. C'est le 7 décembre prochain que le tribunal de Paris rendra sa décision dans le procès en diffamation intenté par les parents du petit Grégory à l'encontre d'une ancienne journaliste. Cette dernière a plusieurs fois sur les réseaux sociaux laissé entendre que la mère du petit garçon retrouvé mort dans les Vosges il y a 42 ans pourrait être l'auteur du crime. Jean-Marie et Christine Villemain réclament 100 000 euros de dommages et intérêts. C'est aujourd'hui que démarre la campagne de vaccination contre la grippe. Elle se combine avec celle de la vaccination contre le Covid, recommandée également pour les plus de 65 ans et les personnes à risque de forme grave de la maladie. Les deux injections peuvent se faire le même jour et elles sont gratuites. En sport, le SLUC Nancy Basket se déplace en Estonie ce soir pour affronter Pardieu pour le compte de la deuxième journée de Coupe d'Europe. Et puis en volley, le VNVB, co-leader du championnat de Liga, reçoit Évreux au Parc des Sports de Vendeuvre. Les Louves de Saint-Dié, elles, reçoivent Mulhouse, champion de France en titre. Début des rencontres à 19h30.
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6: Grisaille au programme aujourd'hui, Nathalie.
1: C'est un petit peu enrhumé, non ?
6: Un peu, ça s'entend.
1: Oh, basta. C'est une voix de saison, voilà, je demande. Mais dès demain, ça ira mieux parce que le soleil revient. C'est la journée la plus grise.
6: Ah, quelle bonne nouvelle.
1: C'est journée de manifestation, journée grise. Alors, apparemment, on nous annonçait quelques pluies cet après-midi, peut-être bien que non. Peut-être bien que pas du tout. Alors, il y a Valentin qui nous fait des grands signes.
6: Il a plu un petit peu ce matin, nous dit Valentin.
1: Qu'est-ce qu'il dit, Valentin? Qu'est-ce qu'il dit? Ah, il faut qu'il parle dans son micro, c'est ça?
6: J'ai parlé dans mon micro, il faut que... Ah oui, je n'ai pas mis.
1: Il est bouché du nez, bouché des oreilles, si vous voulez que je vous dise. Ouais. Donc, oui, les températures aujourd'hui vont grimper un peu par rapport à hier. On ira jusqu'à 17-18 au meilleur de la journée. C'est gris et dès demain, le soleil revient avec des températures qui grimpent fin de semaine. On pourrait avoir 22-23 pour vendredi et samedi. Ça redescend la semaine prochaine, mais soleil pour les 10 prochains jours.
6: Oh,
1: bonne nouvelle.
6: Franchement, j'avais besoin de lumière.
1: Ah, voyez-vous, on est à midi du coup.
6: Vous avez fait ma journée.
1: Allez, à tout à l'heure.
6: À tout à l'heure.
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1: Spécial. spécial NJP avec Jérôme Prodhomme. On va retrouver nos deux équipes dans un instant. Un petit mot sur les cadeaux du jour. C'est un jeu qui s'appelle Défi Nature Bioviva sur la mythologie grecque versus la mythologie romaine. C'est un jeu qui se joue à partir de 7 ans. On peut jouer en famille. Et c'est un jeu vraiment sympa. Ça, c'est le cadeau d'aujourd'hui. Si vous répondez à la question, je vous donnerai dans un instant. 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Je ne vous en parle même pas. 2500 m² de bien-être. Si vous voulez gagner ce cadeau, eh bien, il faut déjà jouer ce matin. Je vous la pose la question. Tiens, c'est peut-être spécialement pour les spinaliens, quoique tout le monde peut jouer. De quelle nationalité était ce fameux monsieur Patch qui a donné son nom au pont du même nom à Épinal? Drôle de nom quand même, hein, le pont Patch. Et donc, de quelle nationalité était-il? Nationalité qui colle pas vraiment avec son nom, je trouve. De quelle nationalité était ce monsieur Patch qui a donné son nom au pont du même nom à Épinal? Vous avez la réponse. 03 83 36 20 20. C'est notre monsieur Patch à nous. Voici Jérôme Prodhomme.
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9: Tu vois, on n'est pas intéressant. Il y a un seul gars qui passe avec un appareil photo XL. Mmh. Il nous prend pas en photo. On doit pas être intéressant. Tu sais. On est ravis de vous accueillir à la quiche des champions ici sur l'antenne de Ici Lorraine. On est dans la pépinière, on est au milieu des Nancéiens parce que le NJP c'est le rendez-vous des Nancéiens. Voilà, c'est peut-être même encore plus notre rendez-vous, même si évidemment on le redira, il y a des concerts excentrés du NJP. Vous jouez dans toute la région, mais ça fait partie de ce qu'on vit quand on est Nancéien, étudiant. Il y a toutes les générations qui se croisent ici, le dire. Alors nous avons le NJP avec Kédy que vous venez d'entendre, avec Yves le président, qui est sympa de nous accorder tout ce moment. Marie Bridge également. En face, Saveur Paysanne avec Léna, la ferme des Prunelles. On est à Xam. On a Thomas du domaine de l'Ambroisie, producteur de vin évidemment à Toul. Et puis Christelle de la ferme du Lac à Minerie, qui fait donc de la
10: viande charolaise.
9: Voilà, je cherchais la marque. Enfin,
10: la race,
9: la charolaise. C'est laquelle celle-là? Elle ressemble à quoi?
10: Elle est toute blanche.
9: Ah, c'est la toute blanche, bien dodue, dis donc.
10: Bien dodue.
9: Ah ouais. Le score, Dame Sandrin?
11: Alors, nous avons 140 points pour NJP et 130 pour Saveur Paysanne.
9: Bon, on est pas mal, suspense. On a du suspense. Il manque plus que des dragons, une armée, c'est Game of Thrones, cette émission. Hein.
12: Oh là là.
9: Allez, dans un instant, un petit qui chante.
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0: Bon, c'est pas du Baudelaire, mais ça nous rappelle plein de souvenirs. Partenaire particulier avec la chanson du même titre, vous l'écoutez sur Ici Lorraine. On retrouve Jérôme Prodhomme.
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2: C'est vrai que la tradition à respecter, c'est le premier week-end où on pèle. Le week-end du milieu du NJP1,
3: oui.
2: Ouais, la PEP en fait, on est ravis d'être on n'est pas en direct, on enregistre l'émission. Hein.
4: Donc là on est mardi, je crois.
2: Ouais, on est mardi à 11h, ouais. Merci aux candidats. Le score, on vous l'a donné, on va faire un petit qui chante vite fait. Oh, je vais coller ça.
3: À Thomas, il adore ça.
2: Ben non, mais celui-là, je pense qu'elle va avoir du mal à trouver, quoique. Ah, je le colle à Yves. Oh ouais, Yves, il va jamais trouver. Yves.
5: Merci.
2: Pourquoi il va pas trouver? Parce que c'est que des chanteurs connus par tout le monde. Et le NJP, ils connaissent les chanteurs connus par tout le monde dedans 20 ans. C'est compliqué pour
4: pas
2: eux.
4: Pas que, ce soir, il y a Suzanne au chapiteau.
2: Oh, bah, c'est complet. Que disiez-vous. Ouais. Bah, c'est complet. Oui. Bon. Elle m'agace, Marie, parce qu'elle est toujours en train de te dire, bon, bah, il y a ça.
3: Oui.
2: Mais il n'y a pas. Enfin, vous pouvez pas.
4: Mais
2: donc,
4: si.
2: C'est complet.
4: Nancy Jazz Frustration, bonjour.
2: C'est pas mal. Alors, qui chante, Yves?
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2: C'est pas Madonna. Hein. Bah, Marie ne fait pas chanter. Ah ouais. Ça, c'est mes 20 ans, moi.
4: Ah bah oui.
2: À l'époque, nous, on n'avait pas le droit de mettre des baskets pour entrer en boîte, faut le rappeler, ça.
4: Oui, pas de basket.
2: Des chaussures qui font mal aux pieds.
4: Le fameux pas de basket.
2: Ouais, ah, oui. Alors, Yves. Ah non, Yves, il peut pas savoir.
5: Bah non, j'étais pas né.
2: Non. Adaway, avec What is Love, un grand classique. Bon. En face, Thomas, puisque Thomas aime bien les blind tests, c'est
3: oui,
2: ça.
3: Oui, j'adore ça.
2: Alors, Thomas qui chante.

0: Dassin.
1: Oui. Ça souffle bien, hein.
2: Alors, après, Jérôme,
3: oui.
2: Est-ce qu'on peut faire une dédicace à Émilie François?
1: Ah, évidemment, voilà. Évidemment qu'il nous entend, qu'il doit être noir
0: Nice.
1: De bronzage à Nice.
0: C'est ça.
1: Parce qu'elle a la boule,
2: Émilie,
1: voilà,
2: on pense à toi.
1: Et comme le nom du générique l'indique, nous allons poser des questions sur les animaux du monde. Alors, une petite question à Kedi. Quel est le point commun, Kedi, entre le chameau, le dromadaire et le lama? Top chrono. Non, il y a pas de... le lama, pas de boss.
4: Je ne crois pas.
1: Oui, pas de boss.
4: Sauf
1: peut-être quand il
4: crache.
1: Sauf quand il voit la lamate, mais
2: ils ont des poils.
1: Non, non, non. On dit quoi, une lamate?
4: Bien sûr.
1: Ah ouais. Je sais pas. On a ça aussi d'ailleurs en Meurthe-et-Moselle.
2: Ils sentent pas bon.
1: C'est chez nous l'altiplano, le gars avec de l'altiplano.
4: Ouais, des alpagas.
1: Des alpagas qu'on a. Ah oui, on a tout. Meurthe-et-Moselle, pas de réponse.
2: Bah, je trouve qu'ils se ressemblent.
1: Ils crachent quand ils sont pas contents.
0: Ah non, non, non, mais ça souffle pas assez fort.
4: Mais je l'avais dit tout à l'heure, tu sais, avec le chat.
1: Ah oui, elle l'a dit hier.
4: Elle avait anticipé.
1: Question en face. On va demander à Thomas, qu'est-ce qui peut varier chez le chameau plusieurs fois dans la journée? Top chrono, comme ma belle-mère d'ailleurs. Enfin non, ma belle-mère,
2: humeur,
1: c'est l'humeur. Non, non, ouais, non.
4: Je suis
1: en train de l'enfouiller. Alors, madame a peut-être une idée.
4: La taille de la bosse.
1: Non, ça compte pas en plus, tout le monde s'en fout.
4: Le sexe.
1: Le sexe, alors non.
4: Non,
2: je rappelle qu'il est midi.
1: Alors oui. Et puis c'est pas comme si on avait des gosses partout.
5: Alors, je sais pas, ses envies de partenaire.
1: Non, ça joue peut-être la température corporelle. Vous saviez ça, vous?
4: Ben oui.
1: Il peut changer de température corporelle de plus de 6 degrés de latitude. C'est énorme.
2: Et à quoi ça sert?
1: J'en sais rien.
4: Réguler.
1: Ah, bah c'est la régulation.
4: Bah oui.
1: Allez, question à Marie. Combien de mots un perroquet gris du Gabon,
4: précisément,
1: peut-il dire?
4: Je le sais, ma fille.
1: Peut en dire. Alors, ils ont fait une étude avec un génie. Hein.
6: Ah ben, ça peut être autant qu'on veut, parce qu'en fait, le perroquet du Gabon, totalement...
1: Alors, chère Marie, non, ça n'est pas un disque dur non plus.
6: Il peut répéter tous les mots qu'on veut, un perroquet répète.
1: C'est vrai, mais alors là, visiblement, il les comprendrait.
6: Donc on peut discuter avec ce perroquet. Ouais. Donc je vais prendre un petit perroquet du Gabon plutôt qu'un chat ou un chien. Finalement, c'est bien plus.
1: Alors la réponse, c'est 150. Ça fait 150 mois, perroquet du Gabon. En face. Bah tiens, allez, Léna. Est-ce que le perroquet a le sens de l'humour, top chrono?
7: Oh bah oui.
4: Oui.
1: Eh bah oui, bonne réponse. Il semble. Il y en a un, ils en ont pécho un du côté d'un zoo à New York qui fait exprès de crier pour surprendre les gens et ça le fait rire.
6: Okay.
1: Parce qu'il ne le voit pas. Enfin, ça fait
7: moi,
1: peur.
7: Moi, je peux ajouter, ma fille a un perroquet gris du Gabon, elle est là, dans mon public. Et je peux dire qu'il me fait des frayeurs, il limite.
1: Qu'est-ce que tu ressembles à ta mère? Bon, bref, on enchaîne. Allez, on revient dans un instant. Zou.
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10: Ils sont bien marrés. Dans cette émission, ils se marrent bien. Si vous voulez jouer, vous également, et repartir avec ce jeu Bioviva sur la mythologie grecque et romaine, et puis participer vendredi au fameux tirage pour gagner un séjour à la Chenaudière, séjour pour deux personnes, une nuit, le repas, le petit déjeuner et puis l'accès au sauna. L'espace bien-être, c'est plus de 2500 mètres carrés dans cet hôtel 5 étoiles Relais Château. Il faut répondre à cette question que je trouve simple. De quelle nationalité était ce fameux monsieur Patch? Moi j'ai un patch dans la gorge, pardon, qui a donné son nom au pont du même nom. Il a Épinal le pont Patch. Donc de quelle nationalité était ce monsieur Patch? Je vous donne peut-être son prénom. C'est Gal. Gal Patch. Ça ne va pas vous aider du tout. Peut-être même vous envoyer sur une mauvaise voie. De quelle nationalité était le fameux Monsieur Patch qui a donné son nom au pont Patch d'Épinal? 03 83 36 20 20.
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0: le groupe Queen avec Freddie Mercury, A Kind of Magic, vous l'écoutez sur Ici Lorraine. On file retrouver nos deux équipes et Jérôme Prodhomme.
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3: On va finir par lancer le journal à midi de 30 toute la semaine. On est à la bourre, nous sommes avec le NJP, il faut dire qu'on se marre bien, on est toujours bien.
0: Toujours.
3: Bien accueillis, nous. Hein,
4: toujours. Il y a de la bonne musique.
3: Alors on vient, on aime bien venir le dimanche de la PEP en fait, parce que c'est un peu plus calme pour nous. Est-ce qu'on est vieux maintenant?
0: Non, on va parler pour vous.
3: Alors, question à 10 points pour... Alors, le NJP, nous avons Marie, Yves et Kédi contre Saveur Paysanne, Léna, Thomas et Christelle. Allez, Christelle, tiens, dans quel pays se trouve le Cap de Bonne-Espérance? Top chrono.
5: Le Cap de Bonne-Espérance, je dirais en Amérique du Sud.
3: Non.
5: C'est l'Afrique du Sud.
3: Du Sud, donc pas de points.
6: Ah bah non, pas déconner.
3: Blague à part.
5: Mais c'était en bas. C'était en bas quand même.
3: Vous n'avez pas tort. Mais je vous rappelle que vous avez 20 secondes de réflexion. Prenez le temps de réfléchir. C'est dur comme question. Ça, je la posais à Marie. Tiens.
4: Ah bah merci.
3: De quoi? Ça risque pas de vous arriver. Vous, il voudrait mieux pas d'ailleurs. De quoi a peur un ictophobe? Top chrono.
4: Ça, c'est le genre de question, j'ai envie de dire, je ne veux pas travailler.
3: Ah, je croyais qu'elle allait dire, je m'en fous.
4: Non, comme film.
3: Alors, il ne faut pas que vous soyez victime de ça, Marie, parce que vous ne pourriez pas travailler.
5: Oui, moi, je pense que c'est...
3: La nuit.
4: De
3: quoi? Nyctophobe.
4: Nyctophobe.
6: La peur de la nuit, c'est pas
3: la nuit. Il faut que ça soit Marie qui me réponde.
4: La peur de la nuit.
3: Eh ben, voilà.
4: Tout l'opposé de nous, finalement.
3: Exactement. Ça, c'est, comment il s'appelle, Michael Jackson?
5: Non, non,
3: pas du tout. Il est pas venu au NJP, Gérard Blanchard. J'ai envie de te dire, il est plus temps. Quel est, allez, en face, on va demander à Thomas quel est le jour le plus court de l'année, top chrono.
7: Le plus court, le plus court. Le 21 décembre.
3: Bonne réponse, 10 points pour le NJP.
6: Non, là c'est un peu trop la triche.
3: Ah ouais, non, là ça se voit.
5: Non, tu vas te faire remarquer.
3: Kédi, quel est le peuple de quel. Chez quel peuple historique, chez quel peuple en gros, Vulcain était-il un dieu? Top chrono. Vulcain, c'était le dieu chez qui?
8: Oh, on n'aide pas les autres, on n'aide que nous.
3: Le public a le droit de souffler. Rome, bonne.
5: C'est Kédi qui a répondu.
3: Bonne
5: c'est bien
3: réponse
5: sorti
3: de
5: ma bouche,
3: Kédi,
5: hein,
3: c'était effectivement les Romains. Alors là, on va bien écouter la pub. On va demander à nos deux capitaines de se concentrer. Ils n'ont droit qu'à une proposition. On va écouter une pub. Ce qui est étonnant sur l'antenne de ici, puisque je vous rappelle que nous, la pub, il y en a quasiment pas. Une minute, je crois, par heure, un truc comme ça. Cette pub, en quelle année est-elle sortie? Laissez la pub passer, vous allez me donner la réponse après. Top.
9: Papa, c'est quoi cette bouteille de lait? Papa, c'est quoi cette bouteille de lait?
4: 80.
9: Papa, comment on fait les bébés?
3: Alors.
10: Eh bien, c'est tout nouveau, c'est une bouteille de lait longue conservation.
4: C'est trop drôle, c'était une amie de primaire.
10: Et en plus,
3: c'est pas vrai.
10: Elle s'en revisse.
4: Donc, j'étais en primaire avec elle. J'ai 45 ans.
5: Non, donc.
4: Il faut que je retrouve.
3: Alors, top chrono là, parce que sinon, ils vont m'exploser le timing encore. Thomas.
7: Allez, 85.
3: 85 pour Thomas. Marie.
4: 86 ou 7, je dirais.
3: Alors.
5: Non, 6.
3: La réponse est 90. Donc les plus près. Marie pour le MJP 10 points.
5: Bravo.
3: Dis donc, c'est serré le match. 170 à 160. C'est la quiche des champions.
0: On va s'écouter une petite chanson sur la rupture, ça va bien avec le ciel gris. Elle a été écrite par Joseph Kamel et Vita, et ils la chantent ensemble. Vous l'écoutez sur Ici Lorraine.

0: Magnifique duo de Joseph Kamel et Vita, ça s'appelle Jamais. Vous l'écoutez sur votre radio, ici Lorraine.
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0: Allez, un petit coup d'œil sur les manifestations prévues cet après-midi qui vont entraîner des perturbations dans la circulation des centres-villes à Nancy comme à Épinal. Apparemment, ce sont les deux villes qui sont fortement impactées. On va commencer par Épinal avec l'École nationale supérieure des technologies et industries du Bois Lenstib qui est bloquée depuis 6h30 ce mardi matin par une centaine d'étudiants. Ils ont bloqué la rue qui mène à l'établissement. Donc vous ne passez pas tout simplement. Et le mouvement a été renforcé par une vingtaine d'élèves de l'École supérieure d'art de Lorraine. Le cortège partira à 14h de Les Alques et rue des Jardiniers à Épinal et devrait au passage réunir quelques lycéens également, donc circulation perturbée en centre-ville d'Épinal cet après-midi à partir de 14h sur Nancy. On part un petit peu en avance, le départ est prévu à 13h, place Carnot à l'appel du SNES FSU, un syndicat des enseignants du second degré et des syndicats lycéens et étudiants, donc à partir de 13h, place Carnot. Quelques campus étaient impactés ce matin. Apparemment, ça rentre plus ou moins dans l'ordre. Notez que les bus du réseau Stan seront soit supprimés, soit déviés. Pour en savoir plus, je vous invite à aller sur les réseaux sociaux du réseau Stan ou sur leur site internet.

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3: C'est vrai que Kédy, qui est une des habituées de la quiche des champions, même une tête d'affiche, me disait on monte en gamme cette année. Hein. C'est vrai que là, les NJP, ils sont forts.
4: Hein.
3: Ah ouais, ouais, ouais. Le NJP est avec nous. Nous avons Yves, le président. Nous avons Marie et Kédy. D'ailleurs, vous faites quoi les filles dans le NJP officiellement?
5: Alors, officiellement, je suis attachée de presse du festival depuis 6 ans. Donc, je représente le festival auprès des médias. J'invite donc à la fois les médias à venir couvrir l'événement, donc on invite des médias nationaux, des médias régionaux, on discute avec eux de tout le projet NJP qui est absolument incroyable, qui a de la musique évidemment, mais pas que, parce qu'à l'année NJP travaille sur le territoire avec notamment les quartiers musique. Aujourd'hui d'ailleurs sur la pépinière, en fait, il va y avoir la restitution des quartiers musique.
3: C'est les gamins, hein,
5: Les enfants, c'est merveilleux, enfin c'est vraiment ça, moi c'est aussi tout ce qui m'inspire, me plaît vraiment dans l'ADN d'NJP. C'est tout ce travail de terrain qui est fait tout au long de l'année, qui va être aussi par exemple d'aller des ateliers en prison, d'écriture, de faire de la musique pour les prématurés dans les hôpitaux.
3: C'est-à-dire qu'en fait le festival dans la PEP, c'est la tradition, j'allais dire, c'est l'histoire du festival, mais il a lieu tout au long de l'année dans le
5: Tout au long de l'année, il y a vraiment de l'action sociale qui est menée sur le territoire, sur tout l'ensemble du territoire. Et puis après sur le festival, c'est vrai que là c'est le punctum avec 250 concerts sur 15 jours sur Nancy, cette scène et aussi dans toute la région. Donc c'est vraiment assez incroyable.
3: Merci Marie. Question à 10 points pour Léna de la ferme des Prunelles à Xam. Vous nous rappelez où c'est Xam?
4: Près de Thieucourt-Renierville, dans le Coudelois.
3: Dans le Coudelois, tu sais, de la forme de la Meurthe-et-Moselle, voilà. De quel pays vient la K-pop? Top chrono.

0: Viens direct à la ferme.
1: À la ferme, vous passez. Alors, à la ferme. Il y a un petit magasin.
0: Ouais.
1: Vous passez directement au petit magasin. D'accord. Et puis on fait ses petites emplettes.
2: On vient à la boucherie.
1: À la boucherie. Ouais. À la boucherie.
0: Comment ça, vous nous rappelez où c'est du coup
1: Millerie, donc Millerie, au nord de Nancy, à 15 minutes, au nord de Nancy, le long de la 31.
2: Ouais, c'est pas loin de la 31, ça vous fait moins loin les Nancy. Enfin, ça vous fait une zone connue quoi.
1: Ouais. C'est facile d'accès.
0: Ouais. Comment s'appelle le drapeau anglais, top chrono, 20 secondes.
2: Voilà. Comment s'appelle le drapeau anglais, madame?
0: Tu souffles pas, toi.
3: Non, je fais ma gym. Elle, visage.
2: Ouais. Elle essaie de pas avoir les petites ridules au niveau des...
3: C'est ça. Je fais ce que je peux.
2: Alors,
4: il y a Jack dedans.
2: Non.
0: Oui. Jack.
4: Jack.
2: Ah, Jack, oui. Oui.
1: Jack Flag.
0: Non. Le Jack Flag.
5: Non, il y a le Jet Lag, mais il n'y a pas le Jack Flag.
0: Le Jack Flag, c'est le nom d'un whisky qu'on a goûté cette soir au NJP. Non, c'est l'Union Jack. Pas de points. Pour...
1: Oh là là,
2: bah, oui,
0: Katie, question à 10 points. Dans quelle station balnéaire on flâne sur les planches, top chrono?
3: Donc là, on surfe, donc c'est ça?
0: Non, on marche dessus. Ouais.
3: Ah bah oui, forcément, Deauville.
0: Deauville, bonne réponse de Yves qui a bien soufflé à Kelly.
3: Nous sommes une équipe.
0: Je dois dire.
3: Nous sommes une équipe.
0: Ambiance. Bon, on est tous d'accord que vous avez reconnu la série ou pas?
3: Oui.
0: Ouais. Non, j'ai l'impression que non.
2: Si.
3: Une belle moustache.
0: Ouais, ouais. J'ai pas de réponse quand même.
2: Hein. Doberman.
0: Non, c'est Magnum.
2: Bah oui.
0: Je verrais bien. Je verrais bien Yves arriver, tu sais, avec sa bagnole rouge et se garer derrière l'auditorium de la PEP, le président.
3: La chemise ouverte.
0: Avec la chemise hawaïenne, effectivement.
3: Moi, je voudrais bien 10 points, là. Je peux alors, donner le nom de l'acteur. Higgins. Tom Selleck.
0: Ouais, mais non.
3: Oh.
0: Non, c'est
2: Higgins,
0: pas la demande
2: Higgins
0: des points.
2: Avec,
0: oui. Alors, attendez. Attendez mes questions maintenant, peut-être, pour marquer des points. Tiens, rien que pour vous embêter, Yves, la ville de Hawaï, parce que c'est là que se passe la série, c'est la capitale de quel État américain? Non.
3: Hawaï, bah merci. Oui,
0: la série se passe à Hawaï, comment s'appelle la capitale de Hawaï? Voilà.
3: Hawaï Police d'État.
0: Alors, c'est un nom un peu bizarre.
3: Hawaï Police
0: d'État. Ouais, c'est dur comme question.
6: Il y a un lu dedans?
0: Ouais, il y a un lu dedans.
6: Ono. Ono Lulu.
0: Ono Lulu, wow. 10 points. Bravo. Yves. Oh, j'ai mis une musique de Ono Lulu.
5: Ah oui.
0: Ah, ouais. Je sais pas comment on dit les habitants, les Ono Lululiens.
3: Les Lululiens.
0: Ou alors en face, ils l'ont dit, mais je vais demander à Thomas quand même. Comment s'appelle le boss de Magnum, top chrono?
4: Higgins.
0: Voilà, on gagne du temps.
4: On rattrape le retard.
0: Pour saveur paysanne. Allez, reviens dans un instant, The.
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9: 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Excellente matinée à l'écoute d'Ici Lorraine.

0: Ludran concert le 13 mars prochain, c'est un samedi en 2020, c'est ça, l'espace Chaudeau, il sera en Moselle à l'amphi de Yutz le 14, et si c'est plus proche pour vous d'aller en Alsace, il sera à la Halle au Vin le 13 février, la veille de la Saint-Valentin, c'est un samedi à Colmar, notre juju national. Allez, un petit coup d'œil sur la question du jour, je sais que vous êtes déjà très nombreux à avoir appelé le 03 83 36 20 20, mais vous pouvez encore tenter votre chance, il reste quelques minutes. De quelle nationalité était le fameux monsieur Patch, Gal Patch, qui a donné son nom au pont du même nom à Épinal? 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
3: Elle est bien cette émission parce qu'il y a du suspense, puis alors on manque de rien, on s'est déjà pris 2000 calories, rien qu'on est mardi là, avec tout ce qu'on a goûté. Je rappelle que nous avons Saveur Paysanne avec nous, Léna, Thomas et Christelle contre le NJP qui continue, qui se termine donc samedi soir pour le coup, hein, le 17.
4: Eh oui, tout a une fin.
3: Vous dormez combien de temps après? 2-3 jours?
4: Non, c'est pas, et puis après il faut ranger tout le...
3: Ah ouais, il faut ranger, ça c'est comme quand tu fais ton anniversaire, c'est bien. Question à 10 points à allez Marie. Quelle sauce vietnamienne est faite de jus de poisson? Top chrono.
5: La sauce
3: vietnamienne. Nguyen Man, 10 points pour le NJP. Tu sais qu'un jour, il faudrait quand même qu'on fasse une émission où personne souffle, à mon avis. Les scores seraient beaucoup moins hauts. En même temps, ça serait dommage parce que là, on fait riche, nous, avec tous les points qu'on donne. Hein. 210 pour le NJP. Combien pour 180 pour Saveur Paysanne? On est pas mal. On est pas mal.
5: Est-ce que je peux ajouter quelque chose?
3: Cher Kédy, oui.
5: Alors, je voudrais juste rappeler que ce soir, donc nous sommes bien mardi.
3: Oui.
5: Donc, vous pouvez aller profiter d'un concert gospel au centre socioculturel de Seychamps.
3: Oh, très bien.
5: Avec Georgina Lee. Vous allez vraiment vous régaler.
3: C'est donc, là qu'ils font la foire au fromage. Ça les change.
5: Tout à fait.
3: Donc, avec Georgina Lee.
5: Oui.
3: Très bien. J'adore le gospel.
6: Oh, j'adore.
3: C'est super.
6: On devrait monter un petit groupe.
3: Ouais, ou alors on va juste dans une chorale qui existe, parce que vous savez qu'en Lorraine, on en a un paquet, hein, des chorales. Hein. En face, Thomas, sous quel nom André Rimbourg est-il devenu célèbre? Top chrono. André Rimbourg.
7: Là, aucune idée. Il n'est pas vigneron, filles, donc je ne le connais pas.
3: Ah ouais, bah ouais, c'est pour ça. Et tu vois pas qu'il ferait du Bordeaux, ce gars-là?
7: Bourville.
3: Bourville, bonne réponse.
8: Félicitations, Thomas.
3: Ah, ça c'est la musique, j'ai mis la musique du film Le Corneau.
5: Ah, tu aurais pu mettre aussi
3: salade
5: de fruits. Hein.
3: Ouais, salade de fruits, c'est vrai. Ouais. Allez, tiens, oh, une question à Kédy, tiens.
5: Tu vas voir.
3: Avec Taveka, tu vas voir la question, je vais pas te rater. Qu'est-ce que c'est qu'une axolotl? C'est un animal, qu'est-ce que c'est qu'une axolotl?
5: Je peux poser des questions?
3: Oui, si vous voulez.
5: Est-ce que c'est un animal qui grimpe aux arbres?
3: Non.
5: Est-ce que c'est un rampant?
3: Vous ne trouverez jamais. Hein.
5: Si on sait, on peut répondre.
3: On pourrait dire un rampant. Non, elle a des pattes.
5: C'est pas une grenouille, un truc comme ça?
3: C'est pas une grenouille.
5: Un batracien. C'est un batracien.
3: Ouais, je vais vous l'accorder, je pense.
7: Salamandre.
3: Bonne réponse! Oh là là, c'est ça qu'on reconnaît un président. Tu vois, le gars, il arrive, t'as pas de solution, et le président te dit salamandre. Mais qui sait sur la planète qu'une salamandre, ça s'appelle axoclo?
5: Le
3: truc, là.
9: Le truc qu'on peut pas dire.
3: Ah, parce que j'ai pas demandé. Tu savais?
5: Oui.
3: Oh mince.
5: L'équipe adverse, bah dommage.
3: Ne me dites pas, qu'à Saveur Paysanne, on a des producteurs de salamandre. Il y a un moment, il faut arrêter.
6: Mais
3: ils ont tout.
4: En salade, c'est très très bon.
6: Excellent.
3: Ambiance. J'ai demandé à Saveur Paysanne, parce que Saveur Paysanne prend la carte bleue.
7: Bien entendu.
3: Quel symbole on trouve sur les pièces de 1 euro top chrono en France? En France. On est dans un endroit propice. Hein.
6: Chanson.
3: Elle est en train de sortir sa monnaie, non mais. Pas remarque qu'il a le droit. Hein.
6: Bah oui, ça ne sert pas. Je vais devoir rien.
3: Alors qu'est-ce qu'il a?
7: C'est le. Comment il s'appelle? Le bonhomme qui fait la croix.
6: L'homme.
3: Non, ça c'est pas la nôtre.
5: Non, c'est fini.
3: Non, c'est pas français. Non, c'est un. En France, c'est un arbre. Non, on a 10 points. Comment s'appelle?
2: Et 20 points.
3: C'est Kédi, hein, je crois, pour comment s'appelle. Ah bah non, mais il y en a un par jour, mon petit bouchon. Alors, comment s'appelle? Allez, en 10 lettres. On progresse. Chante-e, un petit indice. Il y a plusieurs habitants. Attends,
5: je suis concentré.
3: Go. On peut y aller.
5: X.
3: Oui.
5: U.
3: Oui.
5: E.
3: Oui.
5: H.
3: Oui.
5: E.
3: Oui.
5: T.
3: Oui.
5: N.
3: Oui.
5: A. H. C.
3: Elle s'est entraînée, c'est pas possible.
5: Mais non,
3: 100 points pour le NJP, c'est super.
4: Kedi, elle s'occupe du Nancy Jazz Tour, donc forcément.
3: Ah,
4: elle
3: tu connais toutes les communes.
5: Toutes les communes me connaissent en tout cas.
3: Ah, ça c'est sûr, ça c'est vrai. Alors en face, qui s'y colle?
7: Allez les filles.
3: Allez. Faut se mouiller, Christelle.
2: Ah, je me mouille.
3: Amville.
5: Je sais. Amville.
3: 3, 2, 1.
5: Ouais.
3: Top.
2: Alors, E.
3: Oui.
2: Deux L.
3: Très bien.
2: I.
3: Oui.
2: V.
3: Oui.
2: E.
3: Oui.
2: M.
3: Oui.
2: M.
3: Oui.
2: A.
3: Oui.
2: H.
3: Oui, très bien. Oh là là, 100 points aussi. Score final en ce mardi. 320 points pour le NJP et 290 pour Saveur Paysanne. Et on revient demain pour la quiche des champions.
0: Et dans un instant, nous saurons qui est le ou la sélectionné du jour pour remporter le beau cadeau de vendredi. Ça, c'est chouette. C'est juste après Patrick Fiori, Le Champ est libre.
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0: Bonjour Clémence.
10: Oui, bonjour.
0: Clémence qui est dans les Vosges à Anoult. Ça va bien, il fait beau chez vous, c'est gris?
10: Très, oui, c'est gris, wow. C'est
0: bien. Mais dès demain, le soleil revient. Bon, vous allez de temps en temps à Épinal, Clémence?
10: Oui, complètement, ouais. Oui.
0: Vous empruntez le Pompatch?
10: Exactement.
0: Bon, d'où était le monsieur qui a donné son nom?
10: Alors, il est une nationalité américaine.
0: Ouais, effectivement, et c'est en souvenir du premier blindé hein, qui est entré pour la libération de la ville d'Épinal. Alors, son petit nom, c'était Gal. Il est plus connu sous le nom d'Alexander McCarrel Patch. Et c'était un général de l'US Army lors de la Seconde Guerre mondiale. Bravo à vous, Clémence. Le jeu, c'est bon, c'est pour vous.
10: Merci beaucoup.
0: Et surtout, on vous met sur la liste parce que j'imagine que ce qui vous intéresse, c'est le cadeau de vendredi.
10: Ah bah oui, bien sûr.
0: Allez passer une nuit, le repas, le petit-déj avec la personne de votre choix à la Chenaudière. C'est tout le mal qu'on vous souhaite. Je vous embrasse, Clémence.
10: Merci beaucoup. Passez
0: bonne
10: une belle
0: journée.
10: Bonne journée
0: à vous. Au revoir.
10: Merci, au revoir.
0: Voici Tracy Chapman, Talking About a Revolution. Et puis dans moins de 3 minutes, toute votre actu locale sur Ici Lorraine.

0: africain, succès mondial, mais quel succès. Talking About a Revolution, c'est Tracy Chapman sur Ici Lorraine. Dans un instant, juste après le journal de midi, on a rendez-vous avec Enora Malagré.
1: Bonjour à toutes et à tous, bienvenue dans ce nouveau rendez-vous quotidien qui s'appelle On vous doit bien ça, c'est tous les jours entre 12h et 13h. Aujourd'hui, grande émission consacrée à la résilience avec nos amis de la sécurité civile.
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0: Excellente journée à l'écoute d'Ici Lorraine, il est midi. Le journal de la mi-journée présenté par Mohand Chibani. Bonjour Mohand.
3: Bonjour Nathalie, bonjour à tous.
0: Nouvelle mobilisation nationale des lycéens aujourd'hui.
3: Et avec toujours les mêmes revendications, la suppression de Parcoursup, ainsi qu'un plan de 10 milliards d'euros. Le lycée Poincaré était bloqué ce matin. Des lycéens ont érigé une barricade devant l'établissement. Plusieurs campus sont également bloqués. C'est le cas par exemple du campus Ingénierie à Brabois, le campus Sciences Boulevard des Aiguillettes, le campus Lettres et Sciences Humaines, le campus de l'ENSTIB à Épinal. À Nancy, un rassemblement est prévu à partir de 13h, place Carnot. Et parmi les manifestants, il y aura Lucille, élève en première au lycée Jeanne d'Arc à Nancy. Et elle proteste contre les journées de lycée trop chargées.
4: Le 8h-18h, c'est quelque chose à mettre en avant parce que, par exemple, on a un emploi du temps cette année, on fait du 8h-18h tous les jours, on termine à 13h le mercredi des fois et on a cours le samedi. Et en fait, comment est-ce qu'on peut s'attendre à ce que des jeunes ils puissent s'épanouir autre part qu'à l'école? Par exemple, je ne fais plus de sport cette année parce que je n'ai pas le temps de faire du sport et j'ai besoin de me reposer le dimanche. Et on doit faire nos devoirs derrière aussi. Et pourtant, nous ne sommes pas du tout élevés au classement PISA, c'est ça aussi. On voulait nous rajouter des heures à un moment donné parce qu'on n'était pas assez élevés. On voit bien que c'est pas la solution. Enfin, par exemple, les pays nordiques, ils ont beaucoup moins d'heures de cours et pourtant ils sont beaucoup plus élevés dans le classement parce qu'ils ont moins de pression scolaire. Et ça, c'est quelque chose que je pense que le gouvernement ne voit pas, ou alors s'il le voit, il l'ignore et ça, c'est pas normal.
3: Le réseau Stan sera très fortement perturbé cet après-midi à cause de la manifestation et des personnels, des manifestations des lycéens et des personnels de l'éducation nationale. La ligne de trolley et les tempos seront interrompus à partir de 13h et jusqu'à la fin de la manifestation. D'autres lignes seront déviées du centre-ville. Autre conséquence de ces manifestations, une facture qui s'alourdit pour la région Grand Est, selon le président du conseil régional. Le montant des dégâts constatés dans plusieurs établissements pourrait coûter entre 2 et 4 millions d'euros. Autre mobilisation aujourd'hui, celle des personnels de la maison d'accueil spécialisée du centre psychothérapeutique de l'Axou. Ils sont en grève pour dénoncer la dégradation de leurs conditions de travail. Un rassemblement est prévu devant le CPN à 13h. La cyberattaque visant des installations frigorifiques de la grande distribution hier un peu partout en France. Chez nous, deux magasins de la ferme des fruitiers à Vendeuvre et à Séchamps en ont été victimes. Conséquence, des tonnes de marchandises vont être jetées. C'est le 7 décembre prochain que le tribunal de Paris rendra sa décision dans le procès en diffamation intenté par les parents du petit Grégory à l'encontre de Marie-France Bézina, ancienne journaliste. Cette dernière a plusieurs fois sur les réseaux sociaux laissé entendre que la mère du petit garçon retrouvé mort dans les Vosges il y a 42 ans pourrait être l'auteur du crime. Jean-Marie et Christine Villemin réclament 100 000 euros de dommages et intérêts.
0: C'est aujourd'hui, Mohand, que démarre la campagne de vaccination contre la grippe.
3: Et elle se combine avec celle de la vaccination contre le Covid, recommandée également pour les plus de 65 ans, ainsi que les personnes à risque de forme grave de la maladie. Les deux injections peuvent se faire le même jour, elles sont gratuites. Et cette campagne débute donc dès l'automne, avant même que le virus ne circule trop, explique Emmanuel, pharmacien à la pharmacie des Vosges, dans le centre de Nancy.
5: Alors, il n'y a pas de précipitation à avoir, mais il ne faut pas non plus hésiter à se faire vacciner. Pour l'instant, le taux de circulation du virus contre la grippe est extrêmement faible en France. Néanmoins, on observe aussi bien en Grande-Bretagne qu'aux États-Unis une épidémie de grippe précoce. Donc, on ne peut pas présager de ce qui se passera en France, mais par précaution, sachant qu'il faut 15 jours pour synthétiser les anticorps, autant faire la vaccination dès qu'on le peut. Vous aurez une protection jusque mars-avril, à la fin de la période de grippe. Plus on est vacciné, moins le virus a de chances de circuler. Et donc, en se vaccinant, on se protège, mais on protège également les autres. La grippe est un virus respiratoire qui peut entraîner de graves complications, en particulier pour les personnes âgées ou les personnes fragiles. Et donc, en se vaccinant, on se protège de ces complications qui peuvent avoir des conséquences dramatiques.
3: Emmanuel, pharmacien donc à Nancy, et la campagne se terminera à la fin du mois de janvier.
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3: Nathalie, on reste au sec aujourd'hui ?
0: Oui, apparemment, mais du gris sur les têtes des manifestants qui partiront, on le rappelle, à 14h de la rue des Jardiniers à Épinal et 13h place Carnot à Nancy. Ciel très nuageux, normalement plus de pluie, les températures douces, on va dire 16 à 18 au plus chaud de la journée. Puis demain, le soleil revient, il devrait rester avec nous pour une dizaine de jours au moins. Passez une excellente matinée. Écoute, d'ici Lorraine, une excellente journée. Voici Enora Malagré, on vous doit bien ça.

0: à tous, bienvenue sur ICI, j'espère que vous allez bien, il est midi 7, on est en direct ensemble jusqu'à 13h et ça s'appelle On vous doit bien ça, c'est une émission qu'on a conçue pour vous rendre service avec sérieux et bonne humeur. Alors aujourd'hui c'est une journée très spéciale, très importante, nous sommes partenaires de cette journée de la résilience. Et on va voir avec vous comment gérer les risques auxquels on est exposé en cas de catastrophe naturelle ou industrielle. Et vous allez voir qu'on a une personnalité de choix pour en parler avec nous aujourd'hui. Et puis un peu plus tard, nous parlerons avec Elsa Wolinski, notre grande journaliste. D'ailleurs, bonjour Elsa.
1: Bonjour.
0: De la loi intégrale qui va être examinée aujourd'hui. Nous serons aussi avec Pierre Fabin. Bonjour Pierre.
2: Bonjour Anora, bonjour à tous.
0: Qui nous dira ce que l'on peut faire de nos animaux en cas de catastrophe, justement, tout à l'heure. Et puis la grande Audrazo, Madame Antiarna, qui est là aujourd'hui avec nous.
3: Bonjour.
0: J'aime bien dire les choses deux fois, le mardi.
3: Bonjour à tous.
0: Et puis Monsieur Bonplan, Valère Correa, qui est là.
4: Bonjour à toutes et tous.
0: Bonjour. Et puis tout au long de l'année, hein, je booste votre pouvoir d'achat, chers amis. C'est 200 euros à dépenser à votre guise dans une grande enseigne. Et puis, évidemment, tout au long de la semaine, je vous offre également une radio équipée de l'ASA, l'Automatic Safety Alert. Et oui, en cas d'alerte, il peut se mettre automatiquement en route pour diffuser un message d'information prioritaire. C'est normal, vu que c'est la semaine de la résilience. Alors, je voulais annoncer en préambule, nous recevons dans le cadre de cette journée très particulière de la résilience, un grand monsieur, c'est le colonel Jérôme Boulanger. Bonjour Jérôme.
5: 1m84, bonjour.
0: Effectivement. Bonjour colonel,
5: bonjour.
0: J'avais toujours rêvé de dire ça, porte-parole de la sécurité civile qui va nous aider à nous repérer au milieu de tout cela, ma chère Audrazo. C'est une journée vraiment très importante.
3: Oui, 5e édition de la Journée nationale de la résilience pour laquelle vous, sécurité civile, vous êtes particulièrement mobilisé, colonel Boulanger. Donc le but, nous sensibiliser, nous citoyens, aux risques auxquels on est exposés, inondations, tempêtes, séismes, accidents industriels, et puis surtout, quoi faire si ça nous arrive. On va être pédagogique aujourd'hui. Il y a un son un petit peu désagréable qui a retenti ce matin sur certains téléphones portables dans pas mal de départements. Mmh. Un peu strident, vous voyez, quelque chose qui résonne bien, etc. C'est quoi ce son, colonel Boulanger ?
5: Eh bien, c'est FR Alerte. C'est un son que connaissent bien les habitants de Gironde, des Landes, du Var, qui en ont bénéficié cet été. Un système d'alerte qui fonctionne sur les téléphones mobiles et qui a permis quand même cet été d'évacuer plus de 240 000 personnes, sans aucun blessé, sans aucune victime décédée. Donc on voit que c'est un système qui, depuis 2022, fait ses preuves, et on l'a bien vu cet été à l'occasion des feux de forêt.
3: Et comment ça fonctionne pour ceux qui ne l'ont jamais eu? Donc c'est le téléphone sonne d'un coup, même s'il est en silencieux comme ça?
5: Exactement, il n'y a pas besoin de s'inscrire.
0: D'accord.
5: C'est une alerte.
0: C'est automatique.
5: C'est
0: quoi.
5: Automatique,
0: pour
5: effectivement.
0: Pour tout le monde, quel que soit l'opérateur.
5: Oui, pour tout le monde, même si le téléphone n'est pas activé, ça fonctionne quand même. Et en plus, ce qui est bien, c'est que c'est géolocalisé, ce qui veut dire que, je prends un exemple à l'échelle d'un département, toutes les personnes ne vont pas forcément recevoir l'alerte, c'est uniquement le secteur qui est concerné par l'alerte pour évacuer ou pour confiner.
3: Et on fait quoi justement dans ces cas-là? On la reçoit, c'est quoi le premier réflexe?
5: Alors, le premier réflexe, tout d'abord, c'est généralement, on a été invité à veiller son téléphone, puisqu'on sait que l'alerte risque d'être donnée. C'est exactement ce qui s'est passé l'été dernier en Gironde et dans les Landes. On avait dit aux personnes, attention, veillez votre téléphone, on risque de déclencher FR Alerte. Et puis, lorsqu'on est alerté par ce système, eh bien, on suit les indications qui sont données, avec des relais qui sont donnés par les radios, et Radio France est le partenaire, bien
0: absolument,
5: sûr, de cette journée de la résilience.
0: Et on en est bien fiers.
5: Et vous donnez des informations fiables, les sites préfectoraux également, qui donnent des informations, et puis surtout l'accompagnement qui est fait sur le terrain par les forces de l'ordre, par les sapeurs-pompiers, par les élus qui donnent les consignes. Voilà, veuillez vous rendre à la salle polyvalente de tel village, de telle rue, et puis là, il y a un accueil qui est fait avec des bénévoles, des associations agréées de sécurité civile.
3: Est-ce que les gens comprennent bien cette sonnerie FR Alerte? Est-ce qu'il n'y en a pas qui se sont dit, mais qu'est-ce que c'est que ce truc?
0: Oui,
3: qu'est-ce qui arrive à mon téléphone?
0: Est-ce que
3: vraiment les gens maîtrisent ça? Parce que moi, je serais un peu surprise si mon téléphone se mettait à hurler comme ça d'un coup.
5: Oui, alors c'est sûr que c'est surprenant, mais on est là aussi pour en parler. Et je pense que plus on en parlera, mieux ce sera. Cet été, les gens ne se sont pas beaucoup posé de questions. Ils ont bénéficié de cette alerte. Ça a très bien fonctionné. Il y a eu parfois quelques petites interrogations, mais franchement, si en amont, on explique bien ce qu'est ce système, ça fonctionne et surtout, ça permet de protéger des populations, de sauver.
3: J'ai découvert un site en préparant cette interview, colonel Boulanger, c'est Géorisque.
0: Oui.
3: Géorisque.gouv.fr. Alors, j'ai tapé mon adresse dedans, j'ai eu quelques surprises, je dois dire. Est-ce que vous pouvez nous expliquer, colonel Boulanger, c'est quoi ce site ? Risque, on est là aussi dans de la pédagogie.
5: On est dans de la pédagogie, on est dans de la préparation. La première des préparations, c'est s'informer. S'informer des risques qu'il y a autour de chez soi, tout simplement. C'est pour ça que...
3: Là où on habite, vraiment.
5: Là où on habite, ou là où on travaille, parce que vous pouvez taper n'importe quelle adresse, et vous avez effectivement la liste des risques. Je l'ai fait aussi ce matin pour réviser un peu avant de venir. Bon élève. Et puis, vous avez bien sûr toutes les conduites à tenir qui sont données en fonction du type de risque, séisme, inondation, feu de forêt. Et donc, c'est important d'associer la phase d'information des risques à la phase d'action. Qu'est-ce que je dois faire ? Je dois préparer un kit d'urgence.
0: Alors d'ailleurs, le kit d'urgence, on va y revenir dans... colonel Boulanger, merci encore d'être là. Vous êtes le porte-parole, je le rappelle, de la sécurité civile dans cette journée toute particulière de la résilience. Comment gérer, chères auditrices, chers auditeurs, les risques auxquels on est exposés en cas de catastrophe naturelle ou industrielle. On se retrouve dans un court instant. On continue de dérouler l'émission sur ce sujet ô combien important. On va écouter Pretenders. Quel accent

0: Pretenders, Brass in Pocket sur ici, on est ensemble jusqu'à 13h.
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0: 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Midi 17, je vous l'ai dit, nous sommes en direct dans votre nouveau rendez-vous quotidien qui s'appelle On vous doit bien ça, on essaye de vous rendre service comme nous pouvons et nous le faisons très bien je crois, j'espère. Aujourd'hui, j'ai pris un petit peu le boulard, c'est vrai, pardonnez-moi. Aujourd'hui c'est une journée très importante, hein. C'est la journée, c'est la semaine de la résilience, la journée de la résilience. Nous sommes partenaires hein, sur ICI et nous avons invité le colonel Jérôme Boulanger, porte-parole de la sécurité civile, pour nous aider à nous repérer et surtout à trouver en fait comment gérer les risques hein, auxquels on est exposé face à une catastrophe naturelle ou industrielle. Alors ça peut paraître un peu angoissant comme ça, mais le colonel est là pour nous rassurer, pour nous dire exactement ce qu'il faut faire, comment se préparer, n'est-ce pas ma chère Audrazo?
2: On est en train de parler de géorisque, ce fameux site qui nous dit en fait quel danger il existe autour de chez nous. Et donc j'avais en préambule dit que j'avais moi testé, j'avais tapé mon adresse de chez moi dans le site géorisque. Et donc j'ai découvert, et ça m'a pas trop fait plaisir, que bah oui, il y avait des risques en fait, un risque d'inondation par remontée de nappe chez moi, à mon adresse.
0: Ah ouais,
2: donc la nappe phréatique qui remonte à la surface, hein, ça veut dire ça, je suppose, colonel.
3: Chez moi, c'est pareil. D'accord. Aussi, inondation par remontée de nappe avec des inondations assez importantes.
0: Ah bah, on va pas venir chez vous, colonel.
2: Ah, chez moi non plus, parce qu'il y a aussi un petit risque
4: Elsa
2: de
4: Wolinski.
2: Séisme.
4: Non, pardon, excusez-moi, fais continuer.
2: Ouais. Il y a un petit risque de séisme, et puis alors, carrément, un risque important chez moi de retrait-gonflement des argiles. On en a parlé, ça, c'est les. Bâtiment
0: ouais,
2: fissuré. On avait fait toute une émission là-dessus.
0: Ouais.
2: C'est un peu anxiogène, colonel Boulanger, d'apprendre ça comme ça.
3: Alors, ça peut paraître anxiogène, mais le fait d'y penser, le fait de savoir, de prendre conscience des risques, c'est déjà une façon de dédramatiser les choses. La pire des choses, j'étais ce matin avec des psychologues sur France Inter qui disaient que le traumatisme, il intervient lorsque justement on n'est pas prévenu, lorsque la catastrophe est subite. Là, lorsque on fait la démarche soi-même de regarder géorisque et de voir quels sont les risques auxquels on est confronté potentiellement, eh bien c'est déjà une façon de faire un premier pas vers l'anticipation et vers la préparation.
0: Elsa Wolinski, plus vers la Corée.
4: Oui, vous n'avez pas peur que, alors évidemment ce titre c'est formidable, mais qu'on, là on, après vous avoir écouté, Aude et vous colonel, on va tous se mettre sur ce site parce qu'on va tous avoir quand même un petit peu peur malgré tout.
3: C'est pas une question de peur, c'est une question de prise de conscience. Et cette prise de conscience, pour avoir travaillé avec des enfants, dans des collèges notamment, cette prise de conscience, elle doit commencer très tôt par les jeunes enfants. Il y a des manières ludiques, pédagogiques, d'apprendre aux enfants la culture du risque. Et je crois que c'est en commençant comme cela qu'on arrive à dédramatiser les situations et à prendre les bons gestes. Le meilleur exemple, c'est le Japon. Le Japon, les enfants sont formés à la prévention des séismes. Ils savent dès le plus jeune âge comment faire en cas d'alerte, etc. En France, on a encore du travail, mais on y travaille
0: si
3: vraiment.
0: Si vous avez des questions, hein, ça se passe au 0810 055 056, chers amis.
5: Les petits Japonais sont très potentiellement confrontés à des séismes compte tenu de l'emplacement géographique du Japon. Mais enfin, est-ce qu'on n'est pas en train non plus de créer trop d'anxiété aussi autour le risque? Il y a toujours des risques, mais enfin...
0: Enfin, regardez ce qui s'est passé cet été, Valère.
5: Oui, mais c'était... Effectivement, on était dans un enjeu sécheresse, incendie, risque plus que potentiel, risque réel chaque été. Ce que je veux dire, c'est que la remontée d'eau d'une nappe phréatique, il y a quoi, une chance sur 5000 que ça arrive?
3: Pas du tout. J'étais en poste en Moselle il y a quelques mois. Je me rappelle d'inondations importantes qui ont eu lieu dans ce département. Aujourd'hui, il faut se dire une chose. Alors, ça peut créer de l'anxiété, mais je crois qu'en parler, je le répète, ça permet de dédramatiser. Nous avons des crises qui sont de plus en plus fréquentes, qui sont diversifiées, qui sont peut-être de plus en plus intenses et qui durent dans le temps. Donc, je crois qu'il faut aussi faire. Il faut surtout s'y préparer, bien savoir quels sont les risques et surtout comment faire pour faire face aux risques et comment on se relève.
0: D'accord.
3: Parce que la résilience, c'est rebondir. L'étymologie du mot, c'est
0: alors,
3: rebondir.
0: On va y revenir dans un court instant, colonel, parce que ça, Elsa Wolinski et vous, hein, vous avez très envie de
4: nous
0: parler
4: de parler
0: ça.
4: De la résilience.
0: Mais juste avant, moi, j'aime bien, je suis très concrète. Je voudrais savoir ce qu'on met dans le petit kit. Hein,
2: oui, parce que alors, vous dites qu'il faut un petit kit d'urgence préparé à l'avance au cas où il nous arriverait quelque chose, si on devait par exemple évacuer. On a vu beaucoup d'évacuations cet été. On met quoi dans un kit d'urgence? Qu'est-ce qu'on doit avoir chez nous tout près?
0: Et dans un court instant, Pierre Fabin, notre vétérinaire, nous dira aussi ce qu'on fait de nos animaux de compagnie. Colonel, c'est à vous.
3: Alors, dans le kit d'urgence, on met des produits de première nécessité. Mm-hmm. C'est pour tenir, en gros, pendant 3 jours environ. Donc, un petit stock d'eau. Ça veut dire 6 litres d'eau par personne. Alors, dans un sac, ça commence à faire beaucoup.
4: Ouais.
3: De l'alimentation non périssable. Un petit nécessaire de toilette. Les médicaments, ça c'est important pour les gens qui suivent des traitements. Une petite trousse de secours, quelques pansements, un petit désinfectant. Et puis aussi ces papiers, les papiers d'identité. Double en tout cas. Donc tout ce qui va permettre de tenir...
4: Une boîte de sardines, petite conserve.
3: Voilà, une radio. Alors,
4: je suis très sardine, Valérie.
2: Radio, oui, très important.
4: La fameuse radio qu'on vous offre, hein, d'ailleurs, profitez-en toute la semaine.
3: La radio à pile.
4: Inscrivez-vous sur ici.fr.
3: À pile, et on précise bien à pile, parce que c'est bien d'avoir des radios rechargeables, mais s'il y a une coupure d'électricité, on ne va pas pouvoir recharger ni le portable, ni la radio. On prend quand même un chargeur de secours avec soi. Voilà, ce sont vraiment des choses de première nécessité qui vont permettre de tenir quelques jours.
4: On va vous parler dans un instant aussi de l'étymologie de ce mot résilience, hein, grâce à Elsa Wolanski, qu'on entend un peu à tort et à travers en ce moment avec le colonel Boulanger qui reste évidemment avec nous. Mais pour l'heure, on va s'écouter Zazie, peu importe, sur ICI. Il est midi 23 et nous, on est ensemble jusqu'à 13h.

0: Peu importe, on a compris. Jusqu'à 13h.
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0: Il est midi 26, on est en direct jusqu'à 13h dans votre nouveau rendez-vous quotidien qui s'appelle « On vous doit bien ça ». On est en train de parler de cette fameuse journée de la résilience dont nous sommes fièrement partenaires sur Ici. On essaie de mesurer, de se dire comment gérer les risques auxquels on est exposé en cas de catastrophe naturelle ou industrielle. Et on a une auditrice qui a traversé une sacrée épreuve, elle s'appelle Virginie. Alors Virginie, à cause des incendies cet été, elle a été évacuée 5 fois. En allant de famille en amie, et elle n'était pas du tout préparée, hein, chère Virginie. Bonjour et bienvenue.
2: Bonjour, merci.
0: Ça va aujourd'hui, Virginie ?
2: Oui, ça va bien, merci.
0: Donc vous, une sacrée épopée, hein, ça a été très dur pour vous cet été, Virginie. Et vous êtes partie, si je puis dire, en tongs, avec une petite robe d'été, et votre fils sous le bras. Vous n'aviez pas pensé que ça allait durer, quoi ?
2: Non, pas du tout. Non, j'étais persuadée que ça allait être maîtrisé très rapidement, ouais. Et que d'ici 24-48 heures, j'étais rentrée. Donc, oui, je suis partie, en effet, sans effet personnel. Voilà, comme si tout allait bien.
0: Et le plus dur, je crois, c'est l'après. Donc, quand vous êtes rentrée chez vous, comment ça s'est passé pour vous ?
2: Eh bien, je suis rentrée chez moi au bout de 10 jours. Hein.
0: Ouais.
2: En effet, par chance, tout est intact chez moi et j'ai pas eu ma maison brûlée.
0: D'accord.
2: Mais j'ai mesuré, en effet, que je n'avais rien pris et que j'aurais tout perdu, et même jusqu'au papier d'identité que je n'avais pas.
0: Eh oui, et c'est ce que nous disait le colonel dans ce fameux petit kit de survie, entre autres, les soins de premier secours, etc. Il faut les papiers d'identité, Audrazo.
3: Et donc Virginie, si c'était à refaire, là, est-ce que vous avez déjà prévu d'avoir quelque chose dans un coin pour au cas où ça vous arrive une nouvelle fois ces incendies ?
2: Mais oui, en fait, j'ai ma valise. Déjà, j'ai mis du temps en rentrant, j'ai mis du temps à enlever à défaire en fait le peu que j'avais emmené.
0: Mmh.
2: Et aujourd'hui, j'ai une valise de secours, comme je dis,
0: qui est prête. Où, quoi.
2: Voilà, je la prends et je m'en vais.
0: D'accord. Oui. Merci.
2: Voilà.
0: Ouais, non, mais merci, hein, merci, voilà, et on apprend de ses erreurs. On dit merci beaucoup, Virginie. Très rapidement, Elsa Wolinski, il vient d'où ce mot, résilience?
4: Non, justement, je me le disais, parce que cette journée nationale de la résilience, le mot résilience, il m'interpelle un petit peu. Quand même, je suis allée regarder la définition dans le Larousse, c'est aptitude d'un individu à se construire et à vivre de manière satisfaisante en dépit des circonstances traumatiques. Et c'est le neuropsychiatre Boris Cyrulnik qui a popularisé ce concept en France, qui lui dit lui-même aujourd'hui que ce mot a été beaucoup détourné dans le développement personnel. Et il rappelle quand même qu'on peut pas demander à un blessé « soyez résilient ».
0: Exactement. Vraiment. On continue d'en parler dans un instant parce que c'est l'heure des actualités dans toutes vos régions grâce au 44 local de votre radio Ici. À tout de suite.
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13: Il est midi 33, chers amis, dans ce rendez-vous quotidien qui est le vôtre, j'espère aujourd'hui, qui s'appelle On vous doit bien ça. Moi, je m'appelle Enora Malagré, je suis avec Aude Razo, Pierre Fabin, notre vétérinaire, Elsa Wolinski et monsieur Valère Coréard, où nous avons parlé pendant cette première demi-heure de la journée de la résilience. On vous en dira encore un dernier mot dans un instant. C'est votre antenne, hein. Appelez-nous au 0810 055 056 si vous avez des questions, parce que ça tombe bien, on a les réponses. 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
14: Salut Enora, salut l'équipe, c'est Christine, j'habite à Grenoble. Comme je prends souvent ma voiture pour faire des trajets, je cherche des personnes pour covoiturer et donc je me demandais s'il existait une solution pour trouver rapidement des personnes pour organiser des covoiturages près de chez soi.
13: Merci beaucoup. Merci à vous, surtout Christine, je suis en passion covoiturage moi personnellement. Ça c'est une question pour notre Valère Coréard, monsieur Bonplan.
9: Oui, bonne idée Christine, parce que le covoiturage... Deux avantages majeurs. D'abord, c'est économique, puisqu'on va avoir un petit revenu d'appoint ou qu'on va payer très peu pour partager un véhicule. Et ensuite, c'est écologique, parce qu'on est à plusieurs dans un véhicule plutôt que... Et ça, c'est beaucoup mieux. Ce qu'il faut savoir, c'est que ça marche pour les petites distances, mais aussi les longues distances. Donc, en effet, comme pour vous, les petites distances, c'est plutôt les trajets du quotidien. La difficulté, ça va être de trouver quelqu'un, trouver chaussures à son pied, en fait, quelqu'un qui habite pas trop loin, qui va à peu près au même endroit que vous et qui a à peu près les mêmes horaires que vous. Si vous utilisez les grosses plateformes de covoiturage, vous pouvez espérer trouver chaussures à votre pied, si j'ose dire. Et dans ces cas-là, c'est vraiment gagnant parce que ça peut vous faire une centaine d'euros d'économie par mois. C'est quand même pas rien.
13: Ah bah, par les temps qui courent, on adore. Hein,
9: un vrai petit revenu. Mais pensez à regarder, même si vous n'êtes pas dans une grande ville, parce que ça peut vraiment être un bon plan.
13: Absolument. Merci beaucoup, Valère Coiret. Et puis, je voudrais terminer avec notre cher colonel Jérôme Boulanger, le porte-parole de la sécurité civile. Hein, je vous le rappelle, nous sommes partenaires sur ici de cette journée de la résilience. Elsa Wolinski, en préambule, nous parlait de l'étymologie de ce mot. Vous aviez une précision à nous apporter, colonel, et pas des moindres.
15: Alors, c'est une précision qui permet de bien comprendre ce qu'est la résilience, finalement. C'est en physique des matériaux, ça décrit la capacité d'un matériau à retrouver sa forme initiale lorsqu'il a subi un choc. Finalement, en psychologie, c'est exactement ce que vous disiez tout à l'heure, c'est pareil. Et puis, au niveau collectif, effectivement, le concept de résilience, c'est la capacité d'une organisation à absorber un choc et à s'adapter, le mot est important, durablement.
13: Merci infiniment pour votre présence, colonel. Allez, on se revoit vite. Je vous trouve tellement sympa. Non mais merci, c'était très important ce que vous nous avez dit. Dans un instant, Pierre Fabin, notre vétérinaire, nous dira que faire, quoi faire de son animal en cas de catastrophe ou de drame. Et pour l'heure, c'est Renaud qu'on va écouter sur ici. Ça s'appelle Les Bétons. On ne s'en lasse pas de ce titre. À tout de suite.
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0: moment-là.
1: Et ben oui,
0: mais c'est vrai, ça a été... histoire atroce, Pierre.
1: Exactement.
0: Cet été, des gens qui ont dû, dans l'urgence, laisser, évidemment, à contre-cœur leurs animaux. Ça a donné des drames fous.
1: Effectivement, et c'était très compliqué pour nos animaux cet été. On l'a vu parce qu'en fait, il y a un truc tout bête, c'est que simplement nos animaux, nous, on n'est peut-être pas à la maison quand on va être évacué, donc on laisse les animaux à la maison. Alors il y a un truc qui existe, c'est un sticker à mettre sur la porte. Sauver nos animaux. J'ai des animaux à l'intérieur, donc collez un sticker.
0: Où le sticker ?
1: Oui, c'est des associations qui le font en général. Il y a YouCare qui les fait, par exemple. Mais vous pouvez juste mettre une affiche sur votre porte. Mm. Nous avons des animaux, tout simplement. Et il faut essayer d'anticiper un peu le transport de son animal. Donc le minimum vital, c'est la caisse de transport. Déjà, voilà, il vous faut une caisse de transport. Tout le monde ne l'a pas, donc pensez à avoir une caisse de transport pour
0: vous. Il y en a des pas très chers sur plein de sites et tout.
1: Ça à 10 euros.
0: Moi, ça m'a coûté 15 euros.
1: Une caisse de transport solide, c'est-à-dire une caisse de transport
0: oui,
1: en plastique.
0: Pas un sac.
1: Voilà, pas un petit sac qui va être emballé, pas un sac en osier ou genre de choses qui va peut-être se casser. Une caisse de transport solide, une laisse pour son chien, un peu de nourriture, les papiers. Son animal, c'est important aussi parce qu'il faudra les refaire
0: comme
1: par la suite.
0: Comme pour les humains, les papiers.
1: Et très important, il faut que votre animal soit identifié. C'est obligatoire, c'est une obligation légale qu'on a. Mais si vous devez laisser votre animal, que votre chat il est dehors et que vous êtes évacué, qui est-ce qui va le retrouver derrière votre chat? Et s'il est retrouvé par une association et qu'il est déplacé, comment vous allez le retrouver derrière? Donc il faut que votre animal soit identifié et que l'identification soit à jour, que ça soit relié à votre numéro de téléphone. Alors cet été, il y a eu plein d'élans de solidarité qui ont été mis en place. Il y a plein d'associations, notamment pour les chevaux, parce que quand on a un cheval, ça peut arriver aussi. Il y a une évacuation à cause du feu. Que va-t-il devenir du cheval? Heureusement, il y a des haras qui les ont accueillis. Mais ceux qui ont vécu la situation la plus compliquée, c'était les chats et les nouveaux animaux de compagnie qui ont dû être accueillis dans des centres.
0: Qu'est-ce que vous appelez par nouveaux animaux?
1: Les lapins, les oiseaux, les furets. Il a fallu les accueillir aussi dans les centres, dans les gymnases. Mais ces animaux sont... Un chien, ça s'adapte plutôt bien, mais ces animaux sont très sensibles au stress. Et j'ai des collègues qui dans ces centres d'accueil, et on a eu en plus des blessures des animaux déshydratés, beaucoup de pathologies dues au stress.
0: D'ailleurs, je peux vous demander, Pierre Fabin, on a parlé du kit d'urgence avec le colonel, il y a un petit kit d'urgence à prévoir pour nos petits animaux?
1: C'est ce que je vous ai dit, caisse de transport, laisse de secours pour le chien, un peu de nourriture, les papiers et les traitements de l'animal. Il vous faut ces médicaments s'il a un traitement sur le long terme. N'allez pas chercher plus loin, c'est pas utile. Si vous avez ça derrière, il y a des gens qui vont, il y a des associations qui interviennent en général et qui prennent en charge les animaux. Et il y a une catastrophe dont je veux parler en plus de tout ça, parce que cet été tout le monde a bien été pris en charge, il y a pas eu de gros problèmes, mais la catastrophe à prévoir, c'est notre incapacité à prendre en charge notre animal. Si nous, on doit être hospitalisé, si on ne peut plus s'en occuper, ou bien qu'il nous arrive quelque chose, qu'on décède, il faut toujours avoir un relais. Que ça soit...
0: Le prévoir en amont,
1: c'est ça. C'est-à-dire que si il m'arrive quelque chose, qui va prendre en charge mon animal? Il faut qu'il y ait quelqu'un de la famille qui soit prêt à le faire. Il faut contacter des associations autour de vous. Il y a même certaines communes qui mettent en charge des procédures. Pour ça, vous vous déclarez auprès de votre commune comme quoi vous avez un animal. C'est pas du tout dans toutes les communes, mais il y en a certaines qui le font. Donc renseignez-vous et trouvez une solution en amont, que ce soit avec une association, un proche ou avec votre commune même.
0: D'accord. Merci beaucoup.
2: Et Nora, je vous laisse mes trois chats.
0: Oh non.
2: Je vous les laisse.
1: C'est exactement ce qu'il faut. C'est s'il arrive quelque chose à elle,
0: elle a il est très très gros, il va me coûter une tonne celui-là.
1: Mais je vous trouverai la solution pour les croquettes à ce moment-là. Il n'y a aucun problème. Mais voilà, mais il faut savoir qui, s'il arrive quelque chose à Elsa, qui est-ce qui prend en charge. Et il y a des personnes qui sont seules. Voilà. Et on a des personnes, des animaux parfois qui décèdent dans des appartements.
0: Laisser à Pierre Fabin.
1: Avec plaisir.
0: Bruno et Brigitte, mes deux petits chats que j'embrasse, qui nous écoutent tous les midis. On est ensemble jusqu'à 13h. Dans un instant, Elsa Wolinski nous parlera de cette loi intégrale qui va être examinée et votée en fin de journée. Ça tombe bien parce que je vous regarde, Elsa, et vous savez ce qu'on va écouter? Tu es mon autre. Oh. Morane et Lara Fabian, parce que tu es mon autre, Elsa. À tout de suite.

0: j'ai gâché la fin du morceau avec ma voix atroce, pardonnez-moi. J'étais tellement prise dans le tourbillon de ce merveilleux titre. Je voudrais vous faire donner une petite nouvelle. 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
0: On vous doit bien ça. Midi 47, chers amis. Un petit quart d'heure à passer en votre joyeuse compagnie. Et vous êtes très nombreuses et très nombreux à réagir au 0810 055 056. Et nous avons Bruno. Bonjour Bruno.
2: Bonjour à toute l'équipe.
0: Bonjour. Qui nous appelle de Niort. Bienvenue Bruno. Comment allez-vous aujourd'hui Bruno?
2: Ça va, le temps est gris, mais on fait avec. Hein.
0: Et on écoute, on vous doit bien ça, et le sourire.
2: Voilà.
0: Voilà, réapparaît. Alors, racontez-nous Bruno, que se passe-t-il?
2: C'est par rapport au kit de survie. Donc,
0: D'ailleurs, pardonnez-moi Bruno, je vous coupe, que le colonel en partant nous a dit c'est pas un kit de survie, c'est un kit d'urgence. Voilà, je préfère le préciser.
2: Voilà. Donc moi j'ai bien retenu, bon je suis un ancien militaire,
0: ouais.
2: Par contre j'avais une question à lui poser, c'est vrai que les gens des fois sont réticents sur les DDM des boîtes de conserve, c'est-à-dire que quand ça a passé la date, on se dit ah c'est plus bon. Moi personnellement je vais vous dire, tant que la boîte n'est pas abîmée, on peut la consommer, que ça soit un produit sec, un produit conserve, n'importe quand, on peut le consommer même un an ou deux ans.
0: Alors là, vous êtes en train de faire plaisir à Valère Coréard qui s'est redressé, cher Bruno, tant il est d'accord avec vous.
3: Oui, vous avez raison, et j'ai envie de rappeler une règle un peu basique, c'est que il faut toucher, regarder, sentir les aliments. C'est-à-dire qu'on peut aussi se faire confiance. Non, mais les spécialistes du gaspillage alimentaire le disent. Et c'est-à-dire qu'on peut aussi nous-mêmes détecter si un aliment est problématique. Ce qui veut dire que sur la DDM, la date de durabilité minimale, vous avez effectivement le temps.
0: D'accord.
3: C'est juste que ça va perdre un peu de goût ou des valeurs nutritionnelles.
0: Enfin, quand on est en train d'évacuer sa maison,
3: ça
0: veut dire qu'on s'en fiche que le hareng est un goût de morue.
3: Attention aux poissons. Par contre, la DLC, la date limite de consommation, elle, on la respecte parce qu'il y a des bactéries qui peuvent se développer.
0: Vous êtes d'accord avec ça, Bruno? Et Bruno, vous aviez aussi à nous poser sur... est-ce qu'on emmène un petit réchaud? C'est ça que vous demandiez, c'est ça?
2: Voilà. Moi, je conseille aux gens, c'est très important. Bon, le colonel a dit un peu ce qu'il fallait mettre.
0: Ouais.
2: Moi, je rajouterais une petite lampe torche.
0: Ah, et très bonne idée.
2: On ne sait jamais.
0: Tout à fait.
2: Ce qu'on appelle un petit couteau-scie. Alors, un couteau-scie, c'est comme un opinel, sauf qu'au lieu que ça soit une lame fine, en fait, c'est une lame crantée.
0: D'accord.
2: Ça permet de couper du bois. Par exemple, je sais pas.
0: Ah ouais, pas mal.
2: Les gens sont en ville. Bon, ça, c'est autre chose. Mais quelqu'un qui se retrouve, je sais pas moi, dans la campagne ou autre chose, il a besoin de faire du feu. Il peut couper des branches d'arbres, peut-être faire un feu. Et puis, il y a un petit réchaud qui est d'une marque de sport très connue, dont je ne dirais pas
0: Mais
2: le nom.
0: Vous pouvez, parce qu'ici, on dit ce qu'on veut.
2: Décathlon.
0: À fond la forme.
2: Voilà. C'est un petit réchaud, en fait, qui fait 60 grammes. Ça veut dire que ce n'est pas lourd.
0: Ça me fait peur, moi. Parce qu'il ne faut pas non plus partir comme une tortue avec toute sa maison.
4: Le colonel, en sortant du studio, disait attention, le réchaud, c'est vraiment très, très, très optionnel, parce que normalement, vous êtes pris en charge quand il se passe quelque chose.
2: Mais ce que je veux dire, c'est que si vous êtes pendant 3-4 jours avec des boîtes de conserve, les manger froides. C'est pas mal, mais bon, voilà, on peut avoir, surtout que si on emmène des bouteilles d'eau, on peut, si on emmène des sachets déshydratés, il faut de l'eau chaude.
0: Oui, c'est vrai, vous avez raison. Donc le petit réchaud, c'est pas mal. Ok, merci Bruno, dis donc, pour ces bons plans, c'est ça qu'on aime dans l'émission. Vous aussi, donnez-nous vos bons plans au 0810 055 056, c'est le but de cette émission, ça s'appelle On vous doit bien ça. On se retrouve dans un très court instant avec Elsa Wolinski qui nous parlera de cette loi intégrale nécessaire, chers amis. Salut tout le monde, votre rendez-vous musical, c'est Décibels.
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0: C'est votre nouveau rendez-vous quotidien entre 12 et... Et il est midi 52, ça passe à une vitesse folle. Madame Elsa Wolinski, ma chère amie, oui, va nous parler de la loi intégrale.
4: Et alors, on va commencer en musique.
9: Résiste.
4: Et oui, aujourd'hui, Enora, c'est une chronique engagée. Partout, yes, en France, l'association World Weave Women demande aux femmes, justement, d'arrêter de travailler, de faire ce qu'elles doivent faire à la maison, de s'occuper des enfants, de faire mille trucs. Non, elles doivent se retrouver, être ensemble, être unies. Enfin, je dis aux femmes, celles qui peuvent, hein. Parce que tout le monde ne peut pas, évidemment, arrêter de travailler. C'est un mouvement pour l'égalité entre les femmes et les hommes. Dans le sillage des Islandaises de 1975, 9 femmes à l'époque sur 10 s'étaient arrêtées, paralysant le pays complètement. Alors évidemment, je pourrais lâcher ce micro et les rejoindre. Aujourd'hui, mon engagement passe par les mots. Effectivement, cet après-midi, c'est parce que c'est vraiment une grosse journée aujourd'hui, cet après-midi, les députés doivent voter sur la proposition de loi intégrale contre les violences sexuelles et sexistes faites aux femmes et aux enfants. 2 ans de combat pour qu'elle soit prise au sérieux, cette loi. Alors la loi intégrale, c'est pour prévenir les violences, les victimes, poursuivre les agresseurs, accompagner la reconstruction. Cela concerne l'école, la police, la justice, la santé et le travail. Derrière cette loi, il y a des vies, il y a des visages, il y a des prénoms. Liana, 11 ans, violée puis retrouvée morte. Shaina, 15 ans, poignardée puis brûlée vive, j'ai même du mal à le dire. Julie, 34 ans, tuée par son ex-compagnon. Jacqueline, 86 ans, poignardée par son mari. Au 3 octobre, nous toutes recensaient déjà 110 féminicides en France depuis le début de l'année. Et comment passer sous silence le scandale du 134 écoles maternelles et 50 écoles primaires. Parmi les faits dénoncés, des viols, des agressions sexuelles, des violences physiques sur nos tout petits. Je vous rappelle ces chiffres parce qu'ils sont très importants. Un enfant est victime d'un viol ou d'une agression sexuelle toutes les 3 minutes en France et 77% de ces viols ont lieu au sein de la famille. 15 ans que je manifeste. Avec vous, Enora d'ailleurs. 15 ans que je m'engage. Souvent, et vous le savez, Enora, on rentre en pleurs. Parce que sur le terrain, on rencontre des familles, des enfants, qui racontent ce qu'ils ont signalé, et surtout qui racontent qu'on ne les a jamais entendus. On repart à la maison avec leur visage, avec leur voix. Cet engagement que j'ai, il vient aussi de mon histoire, d'une mauvaise rencontre. Je sais ce que c'est, moi, d'être humiliée, d'être maltraitée. J'ai mis plus 10 ans même à m'en remettre. Les violences à travers tous les milieux sociaux, aucun ne nous en protège. Les pancartes vous semblent parfois drôles, inventives, insolentes. On les voit dans les journaux, on les voit sur les réseaux. Derrière ces pancartes, il y a des familles brisées et des victimes vivantes qui attendent une protection. Vendredi, ce texte a subi déjà 2 reculs majeurs. La garantie contre l'expulsion des victimes étrangères portant plainte pour violences sexuelles, supprimée par le RN et la droite. J'ai une pensée personnelle pour Aurore Berger, ministre chargée de l'égalité entre les femmes et les hommes, qui a soutenu ce recul au nom du gouvernement. Je ne savais pas que l'égalité, Madame la Ministre, s'arrêtait au passeport. Le congé payé pour porter plainte, consulter et chercher un logement, rejeté aussi par le RN et ses alliés. Moi, je ne veux plus crier les prénoms des mortes, je veux qu'on protège toutes les vivantes, sans condition évidemment. Vouloir un monde où on ne viole plus, où l'inceste ne détruit pas des vies, où le compteur des féminicides cesse, tourner, c'est pas être naïve, c'est juste refuser de se résigner. Au moment où je vous parle, il y a en ce moment même une minute de silence qui est faite, justement, au nom de toutes ces femmes qui sont mortes, et aussi pour toutes ces femmes qui ne peuvent pas s'arrêter de travailler parce qu'elles n'en ont pas les moyens. Voilà.
0: Merci.
4: Musique. On finit en musique.
0: Merci. Merci Elsa Wolinski, quelle fierté de vous avoir à nos côtés dans cette émission. On vous doit bien ça. Quel billet important aujourd'hui, si vous avez la capacité, si vous avez envie d'aller aussi manifester aujourd'hui. Ça se passe partout en France à 18h30. Et si dans 3 minutes, vous avez envie de faire silence, nous, on le fera dans le studio. Libre à vous, chers amis, c'est important. On va accueillir le gagnant du jeu aussi. Elle s'appelle Mireille, parce que tout au long de l'année, je booste votre pouvoir d'achat. C'est 200 euros pour vous, chers amis, pour vous aider dans cette année difficile. On la rappelle, et c'est pour ça qu'on est là avec vous tout au long de l'année. On vous doit bien ça. Bonjour Mireille, vous appelez de Marseille.
9: Bonjour, oui, je suis ravie d'être avec vous.
0: Nous aussi, chère Mireille, on embrasse toutes les Marseillaises et les Marseillais. Il y a un très gros rassemblement aussi à Marseille aujourd'hui. Hein. Et vous savez quoi, Mireille ? C'est gagné ! Bravo ! Eh oui !
9: Alors là, vous me faites plaisir !
0: Eh bah, ben, tant mieux ! C'est fait pour ça. Et puis, vous repartirez également avec cette radio à pile qu'on offre toute la semaine dans le cadre, effectivement, de cette semaine de la résilience. Parce que c'est ces radios-là qui fonctionnent et pas celles qu'on branche. Bah oui, forcément, quand il n'y a plus d'électricité, ma bonne dame. Donc, vous repartez avec, voilà, tout ça. Ma chère Mireille, on vous embrasse très fort. Faites comme Mireille, inscrivez-vous sur le site ici.fr. Il y a une page dédiée. Merci à vous, ma chère équipe. Vous n'avez pas vu aujourd'hui, mais il y a eu plein de problèmes techniques. Ils ont mené d'une main de maître et de maîtresse. Donc, j'embrasse tout particulièrement Céline à la réalisation, Juju, Julien à la technique, Oumaïma au standard et Gwenaëlle à la préparation. Merci, merci chers amis. Pardon. Et puis, dans un instant, c'est le 13h. Moi, je vous dis à demain, chers amis. Je vous embrasse très fort. Dans un instant, je viens de le dire, le 13h de nos régions avec ma chère Marine Legénie. Coucou Marine.
10: Bonjour Enora, bonjour à tout le monde. Ça fait plaisir de vous voir en vrai. On a des petits problèmes techniques, donc on est tous dans le même studio aujourd'hui.
0: Et ça fait plaisir.
10: Et c'est sympa. Donc on va parler.
0: Belle,
10: oh là là, je retourne le compliment, incroyable.
0: On est fort.
10: On est à la radio, on se voit jamais. On découvre. L'acte 5 de la mobilisation lycéenne. Ouais. Aujourd'hui, on ira à Toulouse, on ira à Saint-Denis où Greta Thunberg est venue soutenir aussi les jeunes et à Laval où là, un directeur décide d'exclure les internes qui participent au blocage. Donc, vous voyez que ça passe mal dans certains coins avec la direction des établissements.
0: Merci Marine.
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0: Merci d'écouter la radio ici. Il est 13h. Les informations, Marine Legénie.
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0: Marine Legénie.
10: Bonjour à toutes et à tous, bienvenue dans le 13h de nos régions pour l'acte 5, je le disais, de la mobilisation lycéenne. Est-ce que les cortèges sont aussi fournis que pour l'acte 1? Il y a plus de 3 semaines, nous serons à Toulouse, nous serons également à Saint-Denis où Greta Thunberg est venue apporter son soutien et à Laval où la direction décide d'exclure les internes qui participent au blocage. Le jour d'après, à Aubagne, au collège Lacanal, les cours sont annulés aujourd'hui, donc après les tirs d'un élève de 14 ans sur le principal et une professeure, des professeurs qui sont dans l'incompréhension.
11: Il était effacé dans une classe de 30. Moi, il ne me posait pas de problème. Je ne l'avais pas remarqué en classe. C'est peut-être un peu ça aussi le problème.
10: Si les femmes s'arrêtent, le monde s'arrête. Une minute de silence est observée en ce moment à l'appel d'associations féministes pour dénoncer la charge mentale et les inégalités de salaire. Au programme également, les inégalités face à l'impôt, cette fois dénoncées par l'association Oxfam, le prix des carburants qui frôle les 3 euros sur l'île de Groix. Et puis nous parlerons résilience en cette journée nationale pour sensibiliser la population à d'éventuels risques majeurs, inondations, canicules, guerres. Et votre radio ici joue un rôle primordial. Voilà le programme du 13h de nos régions. On est ensemble jusqu'à 13h30. quelques 200 lycées fermés aujourd'hui pour l'acte 5 donc de cette mobilisation lycéenne. C'est une décrue par rapport aux semaines précédentes selon le ministère de l'Éducation nationale. En revanche, selon l'organisation étudiante, cette fois 90% des universités sont fermées ou bloquées. Qu'en est-il sur le terrain à quelques jours donc du début des vacances de la Toussaint ? Bonjour Théo Cobel. Vous êtes à Toulouse pour ici, devant le lycée des Arènes, là où le cortège doit partir dans une heure. Est-ce qu'en effet, il est plus clairsemé que d'habitude, Théo ?
12: En tout cas, les manifestants, ils arrivent petit à petit. Le cortège va s'élancer dans une heure. On voit déjà les lycéens regroupés par petits groupes pour écrire et préparer les banderoles tout à l'heure. Ici, à Toulouse, là où je me trouve, c'est un peu le point de rassemblement. Il y a eu des actions ce matin devant plusieurs établissements de la ville. Et les jeunes convergent en ce moment même le plus souvent à pied pour rejoindre ce point de ralliement, donc devant le lycée des Arènes. Même si la matinée, il faut le noter, a été plus calme que lors des précédents actes à Toulouse. Moins de lycées bloqués, moins de monde aussi devant ceux où il y avait des actions. Je sais tout à l'heure, devant le lycée Déodat de Sévrac, qui est un des gros lycées qui mène la contestation ici dans la Ville Rose. Et les jeunes me disaient qu'ils étaient un peu déçus, même s'ils n'étaient pas vraiment étonnés de cette baisse un petit peu de la mobilisation, expliquant qu'il y a eu beaucoup de journées d'action, qu'il y a aussi la grève des professeurs aujourd'hui et que certains élèves n'ont pas cours également. Et puis il y a aussi le dispositif policier qui refroidit aussi certains lycéens pour rejoindre la contestation. En tout cas, tous ceux rencontrés me disent qu'ils seront bien présents pour cette grande manifestation cet après-midi à Toulouse devant le lycée des Arènes. De manifestation où les syndicats enseignants ont aussi appelé à rejoindre les lycéens et les lycéens qui nous disent qu'ils espèrent qu'il y aura autant de monde que lors de l'acte 4 la semaine dernière.
10: Merci beaucoup Théo Cobel en direct de Toulouse pour ici à Paris désormais où plusieurs lycées et universités sont bloqués depuis l'aube. La manifestation doit aussi s'élancer à 14h de la place d'Italie pour rallier les Invalides non loin de Matignon et du ministère de l'Éducation. Et parmi les jeunes qui manifestent en région parisienne aujourd'hui, il y a une figure plus connue que les autres. Greta Thunberg est venue ce matin devant le lycée Paul-Éluard de Saint-Denis, un des épicentres du mouvement. La militante écologiste suédoise de 23 ans apporte donc son soutien aux jeunes Françaises et Français.
13: Si une société délaisse sa jeunesse, pourtant porteuse d'avenir, c'est le signe qu'elle a renoncé. Il est temps que les jeunes se soulèvent, reprennent leurs droits et leur avenir en main, car ils sont exclus du débat. La police est extrêmement violente alors qu'elle est censée les protéger et défendre leurs droits. Que voulez-vous que les jeunes fassent ? Bien sûr qu'ils se révoltent, bien sûr qu'ils se soulèvent. On leur montre qu'ils ne sont pas une priorité. Alors que doivent-ils faire ? Abandonner ? Certainement pas.
10: Des lycéens qui exigent toujours, je vous le rappelle, la suppression de Parcoursup et un plan de 10 milliards d'euros pour les lycées. La mobilisation dure depuis 3 semaines maintenant, avec parfois des scènes de violence, malgré les appels au calme, notamment du président de la République hier. On apprend ce midi que 147 personnels de l'éducation nationale ont été blessés depuis le début de ce mouvement selon les chiffres du ministère. Et les méthodes d'action sont donc remises en cause. Les blocages par exemple, la direction du lycée Douanier-Rousseau à Laval n'en veut plus. Les parents ont reçu un mail de la vie scolaire menaçant d'exclusion les élèves de l'internat participant à ces blocages. Anna Régayer a rencontré les lycéens concernés.
14: Leslie est interne, elle participe au blocage, donc pour elle, c'est retour à la maison.
15: Du coup, il faut que je me lève à 5h chez moi, que je prenne mon bus à 6h20 et que je rentre chez moi. Il est 19h30, quoi, donc ça me fait une journée vraiment longue pour ensuite retourner en cours, parce que je retourne quand même en cours le lendemain et c'est de la fatigue, beaucoup.
14: Une méthode qu'elle trouve injuste.
15: Si je suis interne, c'est pour une raison, quoi. Donc c'est ça, en fait, on paye pour être hébergé, pour finalement, on nous héberge pas, quoi.
14: Mais ça ne la démotive pas, elle reste mobilisée.
15: J'estime que c'est quand même important de revendiquer ses droits et que je continue à le faire, même s'ils nous mettent un petit peu des bâtons dans les roues, quoi.
14: Lucie n'est pas interne, mais elle ne comprend pas la décision de la direction.
16: Dans un lycée où justement tous nos blocus sont pacifiques, où on pose aucun problème, elle fait tout pour nous empêcher de parler.
14: Interdire l'internat aux lycéens qui participent au blocage, Maxime y voit une stratégie de dissuasion.
17: Mine de rien, les internes, c'est une bonne partie des personnes qui sont là pour bloquer. Je trouve que c'est une forme de répression envers nous quand même. Ça nous empêche de nous exprimer.
14: Contacter la direction du lycée Douanier-Rousseau n'a pas souhaité répondre à nos questions.
10: Un reportage Anna Régayer ici Mayenne. Quant aux organisations syndicales dont le Mouvement National Lycéen, elle dénonce cette pression exercée sur les élèves et leurs familles et exige le retrait de cette mesure.
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10: Aubagne, c'est le jour d'après, après le choc de la fusillade. Les questions, pourquoi un élève de 3e a ouvert le feu dans son collège avec un fusil de chasse, blessant le principal et une professeure aux jambes. Le garçon de 14 ans et ses deux parents sont en garde à vue après la découverte d'armes au domicile familial. Et on en sait plus, David Di Giacomo, sur les raisons de son passage à l'acte.
18: Oui, cet élève, présenté comme perturbateur, ne supportait pas les remarques des enseignants et du personnel encadrant du collège. Un sentiment de persécution à son égard qui semble expliquer au moins en partie son passage à l'acte. Un collégien déjà convoqué à plusieurs reprises dans le passé par le CPE, le conseiller principal d'éducation, pour des problèmes de comportement. Son père devait d'ailleurs rencontrer l'équipe de direction prochainement parce que son fils avait été vu ces derniers jours en train de mettre des poubelles devant l'établissement, sans doute pour tenter de le bloquer. Quand il est entré hier matin dans son collège armé d'un fusil de chasse, il n'avait pas de cible précise au moment d'ouvrir le feu, mais il assure qu'il ne voulait pas s'en prendre aux élèves. Ses parents ont été placés en garde à vue hier pour tenter de mieux cerner les motivations de leur fils de 14 ans. Son père, ancien militaire, est un ex-tireur sportif. Plusieurs armes ont été saisies à son domicile.
10: Précision signée David Di Giacomo pour ICI. La loi intégrale contre les violences sexistes et sexuelles à l'heure du vote. Après 6 jours de débat, les députés se prononcent. Aujourd'hui, l'adoption ne fait guère de doute. Cap ensuite sur le Sénat plus conservateur, avec la crainte pour les défenseurs de cette loi intégrale d'un détricotage des principales avancées obtenues. Bonjour Amélia Matar.
19: Bonjour.
10: Alors, vous faites partie du collectif World with Women et je le disais en titre, en ce jour de vote à l'Assemblée, vous appelez les femmes à suspendre leurs activités, si elles le peuvent bien sûr aujourd'hui. Pourquoi cet appel ?
19: Parce qu'aujourd'hui, on est dans une société qui reste profondément inégalitaire et on pense que la mixité est véritablement la condition d'un futur meilleur pour toutes et pour tous, pour la planète, pour la paix, pour l'avenir, contre toutes les violences. Et donc, on s'inspire du mouvement islandais de 1975 qui a appelé les femmes à s'arrêter. Et 90% d'entre elles, à l'époque, se sont arrêtées en 1975 pour réclamer effectivement plus de mixité et notamment au niveau des instances de décision.
10: Et ça doit passer par des lois comme la loi intégrale qui arrive aujourd'hui à l'Assemblée.
19: Ça passe effectivement par des lois. On est totalement favorable et on fait partie du collectif qui soutient cette loi qui est fondamentale pour les femmes et contre les violences. Ça passe aussi par une mobilisation massive. Il faut taper fort pour réussir à se faire entendre et faire advenir des changements profonds. Donc c'est pour ça qu'aujourd'hui on est mobilisé dans plus de 20 villes en France, dans près de 40 pays aussi. C'est un mouvement international. Pour qu'on aille vers un monde beaucoup plus égalitaire.
10: Et pour celles qui ne peuvent pas, parce que toutes les femmes ne peuvent pas suspendre leurs activités comme ça, il y a eu donc cette minute de silence symbolique.
19: Oui, une minute de silence symbolique à 13h. Il y a un geste collectif aussi en ligne que vous pouvez toujours faire, même s'il est 13h10. Il est encore temps de vous mobiliser en ligne, sur les réseaux sociaux, de rejoindre World with Women, nos comptes Instagram notamment, et de participer à cette mobilisation aussi en ligne.
10: Merci beaucoup Amélia Matar, membre du collectif World with Women, qui aujourd'hui rejoignent également le mouvement de la jeunesse et des manifestations lycéennes. Également au programme de l'Assemblée aujourd'hui, un gros morceau, l'ouverture des débats sur le budget 2027 qui ravive les critiques de la gauche sur la contribution des plus fortunés. Et l'association Oxfam France met un sujet sensible sur la table, la justice fiscale. Autrement dit, est-ce que chaque foyer paie une contribution à sa hauteur au ratio de ses moyens ? Pour l'association, la réponse est non. Alors, elle attaque en justice l'État pour inégalité des contribuables devant l'impôt, en espérant obtenir le même résultat que lors de l'affaire du siècle en 2021. Plusieurs associations, dont Oxfam, avaient fait condamner l'État pour inaction climatique, Mathilde Dehimi.
20: Pour faire condamner l'État, Oxfam s'appuie sur ses propres rapports, mais aussi ceux de l'INSEE ou de la Cour des comptes. L'ONG pointe l'absence de données précises sur les plus fortunés qui jouent sur des mécanismes fiscaux toujours inscrits dans le projet de budget. Cécile Duflot, la déléguée générale de Oxfam France.
21: Il y a une partie des ultra-riches qui n'ont quasiment pas de revenus. Des contribuables soumis à l'IFI, donc l'impôt sur la fortune immobilière, qui payent 0 € d'impôt sur le revenu. Il y a un hic. Ce hic, il est qu'aujourd'hui, il y a des 10 dispositions qui sont utilisées pour vivre sur des sociétés exonérées de l'impôt sur le revenu.
20: Payer un impôt à la hauteur de ses moyens, c'est pourtant l'un des cadres fondateurs de notre Constitution, principe dévoyé, selon Cécile Duflot, et source des mobilisations actuelles.
21: Les 23 milliardaires qui étaient milliardaires au moment de l'élection d'Emmanuel Macron, en 9 ans, ils ont doublé leur fortune. C'est le résultat très clair de choix fiscaux. À l'époque, l'idée, c'était le ruissellement, c'est-à-dire les plus riches vont s'enrichir, mais ça va dégouliner sur tout le monde. Bah, pas du tout. La tension sociale, elle est très liée à cette inégalité. Quand un milliardaire paye en proportion de ses revenus moins qu'une infirmière, on attaque les fondements de la République. Et c'est pour ça qu'on fait ce procès.
20: Le gouvernement a 2 mois pour répondre à Oxfam avant que l'ONG ne saisisse le tribunal administratif de Paris.
2: Mathilde Dehimy, donc, sur cette plainte d'Oxfam France pour injustice fiscale.
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2: On reviendra sur cette cyberattaque hier qui a déréglé les frigos de centaines de supermarchés et de plus petits commerces. Les pertes se chiffrent en dizaines de millions d'euros. À suivre également, nous irons sur l'île de Groix, face à Lorient, en Bretagne, où les carburants dépassent les 2,90 €. Et puis ce mardi 13 octobre, c'est la journée nationale de la résilience, consacrée à la connaissance des risques autour de nous, comme les inondations ou les incendies. Comment réagir face à une situation d'urgence? On vous aide à avoir les bons réflexes, comme allumer votre radio, ici par exemple. Des glaces fondues, du jus absolument partout, des produits surgelés jetés, les mêmes scènes hier dans des centaines de supermarchés. Après une cyberattaque d'ampleur dans la nuit de dimanche à lundi, des pirates ont ciblé des systèmes frigorifiques faisant passer la température de moins 20 à 50 degrés. Les pertes atteindraient des dizaines de millions d'euros pour des grandes surfaces type magasin U, Intermarché ou encore Leclerc. Mais de plus petites structures ont aussi été touchées, comme le marché des terres à Passe-Goulaine, c'est près de Nantes. Thierry Maréchal, le propriétaire des lieux, raconte.
23: On a eu un dérèglement de vitrines avec des yaourts, de la charcuterie, de la viande qui sont censés produire du froid entre 3 et 5 degrés et qui se retrouvent de façon mécanique entre 15 et 20 degrés avec un phénomène d'emballement non maîtrisable, non contrôlable. On a une perte sèche très impactante sur l'ensemble de nos produits, viande, charcuterie, crèmerie, fromage. On applique effectivement le principe de précaution et tout est détruit. On n'a même pas la possibilité, avec la fragilité des produits, de faire bénéficier des banques alimentaires, alors que vous connaissez le contexte actuel, on ne peut pas prendre le risque de faire ce genre de choses, et donc c'est une perte sèche qui va directement à la poubelle, effectivement. Pour les produits, c'est environ 15 000 euros, et concernant la perte d'exploitation, pour les 3 jours et demi à venir, elle se situe sur une valeur à peu près équivalente entre 15 000 et 18 000 euros. Les deux confondus, sur un modèle économique d'un magasin de 300 mètres carrés, on est effectivement proche de 35 à 40 000 euros de perte sèche.
2: La perte d'exploitation dont Thierry Maréchal parle, c'est les produits frais qu'il ne pourra pas vendre dans les jours qui viennent, le temps que les producteurs avec lesquels il travaille puissent le réapprovisionner. Un témoignage au micro ici, Loire-Océan. Ce petit rappel, la campagne annuelle de vaccination contre la grippe saisonnière et le Covid-19 démarre aujourd'hui. L'enjeu, on le rappelle, c'est d'améliorer le niveau de protection après une épidémie de grippe très sévère l'hiver dernier. Calendrier, public concerné, remboursement, tout ce qu'il faut savoir est sur ici.fr. Le prix du gasoil, bientôt un peu moins cher à la pompe, c'est en tout cas la promesse de Sébastien Lecornu avec le déblocage de 10 millions de barils de pétrole du stock stratégique annoncé la semaine dernière pour faire donc baisser le prix du gasoil de 12 à 18 centimes dès le 1er novembre. Sur l'île de Groix, au large de Lorient, où la seule station service flirte avec les prix de la capitale, près de 3 euros le litre, l'annonce d'une baisse est plutôt bienvenue, mais encore insuffisante, surtout pour les habitants les plus âgés, Nina Pavan.
24: André vient de terminer ses courses à Intermarché.
25: Bon, moi, c'est du gasoil. Le dernier coup que j'ai fait était 2,92.
24: L'annonce d'une baisse est bienvenue, mais pas suffisante selon ce retraité.
25: Bah, ça n'a pas une baisse énorme. Hein. Entre 12 et 18 centimes, ça ne va pas faire grand-chose. Hein. Bah, ça sera compliqué parce qu'ici, c'est beaucoup plus cher. Hein. Oui, tout est plus cher ici, de toute façon. 30% au moins.
24: Marie-Zelle a depuis longtemps réduit ses déplacements.
26: Le carburant à 3 euros, on hésite à venir faire des courses, on vient moins souvent. Quoi.
24: L'île de Groix, c'est un petit territoire, mais pour beaucoup d'habitants âgés, il est impossible de prendre le vélo à la place de la voiture.
26: C'est pour ça qu'on voit beaucoup plus de voitures électriques sur l'île maintenant, automatiquement. Mais si l'électricité augmente, ce sera kiff-kiff bourrico. Et il faut pouvoir investir aussi dans une voiture électrique. Donc on s'arrange pour tout faire à la fois. Quand je vais au bourg, je vais à la pharmacie, je vais aux journaux, je vais au pain... une fois par semaine.
24: Ça fait qu'on s'isole du coup, c'est
26: voilà,
24: ça.
26: Voilà, automatiquement, ouais.
24: Marie-Zelle ne pourra pas profiter de cette baisse à la pompe qui concerne le gazole. Elle espère le même geste du gouvernement pour les véhicules à essence.
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6: C'est la journée nationale de la résilience aujourd'hui pour mieux se préparer, s'adapter aux risques majeurs du monde actuel. Crise climatique, inondations, catastrophes industrielles aussi comme Lubrizol à Rouen, on s'en souvient, guerre, accident nucléaire, mais aussi nouvelles menaces qui font l'actualité type cyberattaque, sabotage, drone. Et le service civique s'adapte à ces nouveaux risques. Ce dispositif qui s'adresse aux jeunes de 16 à 25 ans, étudiants, demandeurs d'emploi ou décrocheurs et qui permet à 80 000 jeunes de travailler chaque année dans une institution, un service public pour une mission d'intérêt général dans le contexte actuel, donc pour renforcer leur résilience. Une formation aux crises majeures est lancée dans 9 départements pour commencer. Aurélien Colli était à Calais hier pour les premiers ateliers.
7: Sierra Alpha de Leader Secours.
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9: Comment communiquer par radio? Que faire en cas d'évacuation d'urgence? Comment gérer une inondation, un accident industriel ou une attaque terroriste? Voilà le genre de questions abordées pendant 3 jours par cette nouvelle formation.
7: Quand vous entendez cette sirène, il va falloir vous informer, savoir s'il faut fuir le lieu où vous êtes. Des fois, c'est mieux de rester à la maison et de se calfeutrer.
9: Dans la salle, ils sont une vingtaine, tous volontaires, comme Océane, en service civique dans une école de Calais.
22: On a conscience, on commence à prendre conscience justement de tous les risques qui sont autour de nous. C'est vrai qu'on en parle, mais on ne sait pas forcément comment on pourrait réagir.
9: Au programme aussi désormais, les nouvelles menaces, des cyberattaques aux campagnes de désinformation, en passant par les actes malveillants. Tom fait son service civique à la sous-préfecture de Boulogne-sur-Mer.
27: On est surtout une génération qui évolue dans un contexte qui soit politique ou climatique, qui se dégrade assez rapidement. Ça peut être du sabotage, des cyberattaques, une panne généralisée à grande échelle. Donc il faut que nous, en tant que citoyens, qu'on soit mieux préparés et mieux informés aussi.
9: Les citoyens alertent pour aider plutôt que de peser. Une culture du risque que l'Agence du service civique veut maintenant renforcer en formant 5000 jeunes cette année avant de généraliser aux 80 000 volontaires qu'elle encadre tous les ans.
6: Un reportage d'Aurélien Colli à Calais. Si on imagine une panne d'électricité géante, plus d'internet, un téléphone à 0%, on rappelle qu'une radio branchée sur ici et des piles, c'est le bon réflexe à avoir. Éric Ménassy, bonjour.
28: Oui, bonjour.
6: Vous êtes maire de Trèbes, en charge de la gestion des crises à l'AMF, l'Association des maires de France. On poursuit cette discussion autour de la journée de la résilience avec vous. Vous allez nous éclairer sur la façon d'adapter nos comportements, de développer une culture du risque, car vous dites que les maires doivent constamment se préparer à l'improbable et à l'impensable.
28: Oui, c'est bien ça. En fait, je crois qu'avant tout, il faut accepter une réalité. Cette réalité, c'est une réalité climatique. Nous sommes au cœur d'un climat qui change. Mm-hmm. Et cette réalité nous impose de nous adapter.
6: Donc, vous parlez des inondations. Vous avez été, vous, dans votre commune de Trèbes, dans l'Aube, victime d'inondations. Est-ce que vous pouvez nous donner des exemples concrets de préparation des habitants? Qu'est-ce que vous avez mis en place depuis?
28: Écoutez, malheureusement, nous avons été victimes de pas mal de crises, oui, à Trèbes, notamment un attentat terroriste.
6: On reviendra également sur l'attentat, oui, effectivement.
28: Des inondations, des incendies. En fait, je crois qu'aujourd'hui, la première des missions que nous avons, c'est l'acculturation des populations. Expliquer à nos populations qu'en cas de risque inondation ou un risque majeur, il y a des comportements individuels à privilégier. Et ensuite, je crois que le rôle des maires, c'est aussi et surtout l'aménagement du territoire, hein, plus tard, de faire en sorte que chaque territoire et chaque spécificité territoriale puisse s'adapter à une réalité climatique. Nous savons pertinemment que l'arc méditerranéen est un territoire extrêmement vulnérable aux risques climatiques et nous avons l'impérieuse nécessité, mais les maires le savent, de pouvoir nous adapter.
6: Qu'est-ce qu'il y a comme exemple concret d'adaptation, par exemple, pour ces épisodes Cévenol auxquels vous faites référence?
28: Écoutez, je vais prendre l'exemple de ma commune, c'est l'exemple que je connais le mieux. Nous sommes traversés par 3 cours d'eau, c'est à la fois une richesse touristique, esthétique, environnementale, mais c'est aussi une vulnérabilité. L'un de ces cours d'eau, c'est le fleuve Aude, qui dans sa traversée urbaine, lorsqu'il y a une inondation, était devenu un danger majeur. Aujourd'hui, la doctrine a changé par rapport au cours d'eau. Pendant des années, la doctrine était de pouvoir corseter les cours d'eau pour que l'eau parte le plus vite possible et le plus loin possible. Aujourd'hui, nous avons totalement changé notre fusil d'épaule et les travaux qui ont été réalisés à Trèbes sont des travaux d'élargissement du fleuve sur sa rive droite, de façon à ce que lorsqu'il y a une inondation, l'eau puisse s'étaler et de par cet étalement, nous gagnons en réduction de vitesse et surtout nous gagnons en réduction de hauteur d'eau.
2: Voilà un exemple très concret. Vous l'évoquiez tout à l'heure, vous avez dû vous aussi réagir à l'impensable en 2018 quand un terroriste a fait irruption dans un supermarché Super U de Trèbes. Des attaques à Trèbes, à Carcassonne qui ont fait 4 morts, 15 blessés. Le terrorisme qui sort des grandes métropoles et frappe partout, ça vous avez dû y faire face également. Comment ?
28: Écoutez, on n'est jamais préparé à ça. Hein. Très honnêtement, vous subissez les événements du mieux que vous pouvez. C'est un épisode horrible que nous avons traversé tous ensemble. Je crois qu'aujourd'hui, au travers de cet exemple, il y a 8 ans maintenant, un peu plus de 8 ans, vous l'avez dit, le terrorisme sort des villes et peut frapper partout. Au travers du groupe de travail que je co-préside avec le maire de Mandelieu, mon collègue Sébastien Leroy, une mission que nous a confiée David Lisnard. Nous essayons de partager nos expériences respectives avec Sébastien Leroy et faire le tour de France de nos collègues maires pour expliquer, non pas d'une manière dogmatique, mais essayer de sensibiliser nos collègues à l'impérieuse nécessité de se former à la gestion de crise. Ouais. Parce que la crise, c'est avant tout une décharge émotionnelle et les maires ont besoin d'être préparés à ça.
2: Les conflits, les crises climatiques sont des sujets qui vous inquiètent aussi, évidemment, auditeurs, auditrices qui nous écoutez. Et certains d'entre vous s'adaptent. Éric Ménassy, je vous propose d'écouter un témoignage recueilli dans un de nos 50 isoloirs ici.
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2: L'opération Dites-le ici, donc 50 isoloirs répartis sur tout le territoire aux couleurs de votre radio, vos espoirs, vos craintes, vos attentes à plus de 6 mois de la présidentielle. On écoute aujourd'hui donc en cette journée nationale de la résilience, Victor qui habite Metz, il a une 20aine d'années et il s'inquiète de la situation internationale et des conflits armés, on l'écoute.
11: Quels sont les sujets les plus importants pour vous en ce moment, que ce soit en positif ou en négatif ?
12: Les sujets les plus importants en ce moment, qu'il faut parler et que les gens négligent assez, c'est la guerre. Donc moi je pense qu'il y aura certainement une troisième guerre mondiale. Mais en fait, il faut se préparer. Donc moi, si j'ai un conseil à vous donner, c'est préparer donc des sacs de survie. Parce que si en 2026, voire 2027, on part en guerre, il faut se préparer, que ce soit mentalement ou physiquement. Donc, préparer des vivres, un sac de secours, en fait. Si là, du jour au lendemain, on doit partir au front, il faut un sac de secours et apprendre à se débrouiller solo parce qu'en fait, ça va être la fin, quoi.
2: Voilà le témoignage de Victor dans un de nos isoloirs. Ici, Éric Ménassy, maire de Trèbes, en charge de la gestion des crises à l'AMF. Que vous inspire ce témoignage de Victor ? C'est-à-dire que la population se prépare de plus en plus ?
28: Je crois que nous avons une population en règle générale qui est dans une grande souffrance parce que il vous suffit d'allumer un téléviseur pour avoir un florilège de mauvaises nouvelles et je comprends que notre jeunesse soit extrêmement inquiète de toute cette actualité nationale et internationale.
2: Et en tant que citoyen, comment peut-on faire ? Vous pouvez nous parler de ce kit urgence qui a été mis en place par le gouvernement. Qu'est-ce qu'il contient, ce kit ?
28: Ce kit contient un nécessaire de survie pour un épisode qui devrait contraindre des populations à rester cloîtrées chez elles sans électricité, sans énergie. Moi, j'ai plutôt envie de vous délivrer des messages positifs. Vous savez, les 36 maires de France ont l'habitude d'être confrontés à cette réalité du quotidien et à cette souffrance de nos concitoyens. Alors moi, je n'ai pas la prétention de vous donner des grandes leçons existentielle, mais simplement de partager avec vous une réalité du quotidien au travers de nos missions respectives. Vous savez, être maire aujourd'hui, c'est un véritable engagement, c'est un sacerdoce. On recueille un petit peu tous les maux de notre société. On a le pouls d'une souffrance de la jeunesse, d'une souffrance de nos travailleurs, parfois de nos retraités. Et je crois que avant de danser de grandes idées, nous essayons modestement avec les maires de France de travailler sur notre territoire en essayant d'améliorer le quotidien de nos concitoyens. Et Dieu sait que c'est une tâche bien difficile.
2: Merci beaucoup, Éric Ménassy. Je pense qu'on va terminer avec ce message un peu plus optimiste. Merci d'avoir été l'invité du 13h de nos régions sur cette journée donc nationale de la résilience dont ICI est partenaire. Je rappelle que vous êtes en charge de la prévention des risques à l'AMF. Le réseau ICI vous accompagne tout au long de cette journée avec des reportages, des invités en situation de catastrophe réelle. Le réseau de Radio ICI joue un rôle capital, on le rappelle, pour relayer les consignes officielles des autorités. Vous retrouvez un dossier complet sur ICI.fr. On termine avec un mot de foot. Le PSG s'est envolé pour Manchester au nord-ouest de l'Angleterre. Demain à 21h, deuxième journée de poule unique de Ligue des Champions. Les Parisiens défient Manchester City, leader actuel de Première Ligue anglaise. Le double champion d'Europe qui se retrouve avec un calendrier dantesque pour quelques jours. Manchester City mercredi et mardi prochain, le 20 octobre. Paris accueille le FC Barcelone, un classique européen qui rend fou les supporters. Le match affiche complet, mais la revente de billets flambe, puisque pour obtenir un ticket, écoutez bien, il faut débourser entre 459 et 1500 euros, Bruno Salomon.
10: Oui, et tout cela se passe sur la plateforme de revente du Paris Saint-Germain, un club qui depuis plusieurs années gère aussi donc le marché secondaire de sa billetterie avec le système Ticketplace. Là, les abonnés qui ne veulent pas ou ne peuvent pas venir au match déposent leur billet, c'est le fan qui fixe le prix de vente. Le PSG, lui, gère la transaction et prend une commission. Pour chaque match, c'est environ 8 à 10 000 tickets qui sont proposés à la revente et après, c'est le jeu de l'offre et de la demande. Là, pour Barcelone, il y a énormément de demandes donc et les vendeurs montent les prix. 495 euros le ticket en virage Boulogne, limite sous le toit du Parc des Princes. On va même jusqu'à 1500 euros en bord de pelouse en présidentiel Borély. Quand les prix sont trop élevés, le club envoie un mail d'avertissement aux fans trop gourmands, car comme nous l'a indiqué un responsable, le but est que le Parc des Princes ne présente aucun siège vide un soir de match. Question de standing.
2: Bruno Salomon, car le PSG depuis 2017 sur une série de 194 matchs à guichet fermé. Manchester City, ce sera donc mercredi et mardi prochain, le 20 octobre. Paris accueille le FC Barcelone. Et puis ce soir, Lille se déplace à Londres face à Arsenal. C'est la fin du Trésor de nos régions. Merci de nous avoir suivis. L'après-midi se poursuit en musique sur ICI.
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Tout l'or des hommes, Céline Dion sur votre radio, ici Lorraine, pour bien débuter cet après-midi avec nous, où que vous vous trouviez, à la maison, au travail ou en voiture, nous restons à vos côtés. Dans les prochaines minutes, on ira faire un tour dans le jardin de votre radio, ici Lorraine, avec notre spécialiste Roland Motte. Connaissez-vous la poire de terre? Non? Ça tombe bien, on va avoir des détails dans quelques instants avec Roland qui nous dira que c'est une sorte de patate douce. J'en dis pas plus, restez avec nous, à tout de suite.

0: C'est écrit Francis Cabrel sur votre radio ici Lorraine. Il est écrit également que tous les jours à cette même heure, nous avons droit aux spécialistes de notre jardin, de votre jardin. Attention, ces conseils sont toujours avisés. Voici Roland Motte avec Maxime Verrier.
1: Si vous avez encore réussi à tuer une plante increvable, ne dites rien, Roland Motte est là pour la ressusciter. Bonjour Roland.
2: Bonjour mon garçon, comment allez-vous?
1: Mais écoutez, parfaitement bien. Alors moi je connaissais la pomme de terre, mais là visiblement c'est la poire de terre.
2: Oui, la poire de terre, ça existe. Eh bien c'est un petit arbuste qui fait, allez on va dire 2 mètres de haut, et en sous-sol, il a des gros tubercules bien allongés qui ressemblent un peu, vous devez connaître, à la patate douce.
1: Voilà. Évidemment, avec magnifique la purée de patate douce. C'est tout simplement dire. Et les frites, pourra, magnifique, avec un petit bouquet, c'est parfait.
2: Ok. Bon, voilà, c'est l'heure du petit-déj, donc très bien, merci. On l'appelle aussi le yacon.
1: Le quoi?
2: Le yacon.
1: Ah bon?
2: Yacon, non, en un mot. Et donc, ce yacon, eh bien, il est très bien. Donc, il a un bon petit goût aussi, parce qu'on en fait des frites, machin, etc. Donc, je reprends vos propos. C'est une chair croquante, et donc, c'est ce tubercule qu'on va manger, et on le fait. On

0: cultive. Là, c'est en ce moment, c'est la récolte. Mais c'est vrai que c'est une plante qui craint quand même le froid, qui est originaire de pays un petit peu chauds, donc qui craint le froid. On l'utilise chez nous en Lorraine un peu comme une plante annuelle. C'est difficile de la conserver. On peut garder les tubercules pour la faire repartir. Sinon, on la plante chaque année.
1: Et à quoi elle ressemble, cette plante au-dessus du sol?
0: Ah ben depuis la hauteur du sol, ça fait 1,50 m à 2 m, donc elle prend de l'ampleur, c'est pour ça qu'on la plante dès le début du printemps. Elle a des petites fleurs jaunes en fin d'été, en automne, mais ça on s'en fout, ce qui nous intéresse c'est le sous-sol, et avec ces fameuses poires de terre.
1: Je connaissais absolument pas la poire de terre, grâce à vous maintenant j'en sais plus. Est-ce qu'elle peut supporter nos hivers en Lorraine ?
0: Compliqué. Pourquoi ? Comme je vous le disais, et donc c'est pas simple. Elle a du mal à tenir. Donc alors on peut, si on met les tubercules, on va garder un tubercule, on peut l'arracher. Mais comme on arrache en plus pour les tubercules, bien forcément, on a tendance à la perdre. Donc ça vaut pas le coup. C'est plutôt une culture annuelle et qu'on fait régulièrement quand on la trouve. Parce que là, évidemment, faut la trouver.
1: Où est-ce qu'il faut la planter si on souhaite en cultiver?
0: Au plein soleil, si on a, c'est mieux. Et puis, dans un jardin où il y a un peu de place quand même. Parce que 2 à 3 mètres, vous voyez, ça commence à faire un quelque chose d'imposant. Alors, si vous la mettez en pot, vous avez intérêt à mettre un très gros pot.
1: Quel est le conseil vert concernant la poire de terre?
0: Eh bien, on va laisser les tubercules quelques jours ou quelques semaines même dans un endroit frais avant de les consommer.
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0: l'un des tout premiers tubes du groupe Niagara dans les années 90 sur votre radio. Ici Lorraine Chicky Boom. Merci d'être avec nous. Il est 14h.
1: Un rassemblement sans prise de parole est prévu ce soir à 18h à Aubagne pour permettre à celles et ceux qui le souhaitent d'exprimer leur solidarité avec la communauté éducative et les élèves du collège La Canale. Hier, un élève de 3e a ouvert le feu avec un fusil de chasse blessant le principal de l'établissement et une professeure. Nos collégiens et ses parents sont en garde à vue. 214 lycées sont fermés à la mi-journée en plein acte 5 de la mobilisation lycéenne, selon le ministère, qui dénonce par ailleurs des violences très préoccupantes contre les personnel de l'éducation nationale. 147 ont été blessés depuis le début du mouvement. Le ministère qui ne précise pas la nature de ces blessures ni les auteurs de ces violences. Côté syndicat, on annonce près de 90% des facs bloqués aujourd'hui. Les manifestations sont en cours dans plusieurs villes de France. Le cortège parisien s'élance en ce moment. Des lycéens accompagnés par 6 syndicats de l'éducation nationale qui appellent les personnels du secteur à la grève. Cet accident impressionnant à Marseille, un bus a percuté un tramway. Ouais, ce matin, 3 personnes ont été blessées, une passagère choquée. Vous avez la vidéo sur ici.fr. La campagne annuelle de vaccination contre la grippe saisonnière et le Covid-19 a commencé aujourd'hui pour protéger les populations les plus fragiles. Vous avez tous les détails là aussi sur notre site ici.fr. Et puis Léon XIV a quitté le Vatican en début d'après-midi pour l'hôpital Gemelli de Rome où il sera opéré d'un nodule pulmonaire, annonce du Vatican dans un communiqué.
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0: Cet après-midi, le temps en Lorraine, c'est évidemment des nuages qui nous accompagnent. Encore quelques gouttes de pluie possibles si vous avez prévu de sortir. Prévoyez un parapluie, ça sera votre meilleur ami cet après-midi. Et pour les températures, elles sont comprises entre 15 et 19 degrés avec les maximales pour le Grand Nancy. La nuit prochaine, toujours des nuages avec des gouttes de pluie possibles de nouveau, mais des températures plutôt douces hein, pour une nuit du mois d'octobre puisqu'elles devraient être comprises entre 12 et 15 degrés. Si vous devez prendre le volant cet après-midi, vous pouvez consulter la page Facebook de notre partenaire InfoRadar 54 pour tout savoir de vos conditions de circulation en Meurthe-et-Moselle. Et si vous devez faire votre plan, on vous a mis une carte interactive des stations-service les moins chères. Vous pouvez la consulter avec l'application ici. Passez une très belle après-midi.
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La famille Christians au grand complet sur votre radio, ici Lorraine avec Words. Dans les prochaines minutes, nous irons faire un tour chez vous du côté de Remiremont pour évoquer les journées nationales de l'architecture qui se déroulent donc ce week-end avec un événement bien précis. Nous écouterons attentivement Elisa Gautron d'ici un petit quart d'heure sur votre radio, ici Lorraine.

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0: Un classique du groupe Téléphone Argent Trop Cher sur votre radio. Ici Lorraine. Place à une idée de sortie prévue ce week-end. Direction Remiremont dans les Vosges avec Elisa Gautron.
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2: Les Journées Nationales de l'Architecture font leur retour tout le mois d'octobre. Cette année, le thème, c'est réhabiliter et bâtir l'avenir. 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

Lewis Capaldi sur votre radio, ici Lorraine. Et si l'on prolongeait le plaisir jusqu'à 15h, en musique bien entendu, avec Kool & The Gang, Lerita Mitsuko, Pierre Demar et Lionel Richie. Merci de nous rester fidèles. Vous nous écoutez à Nancy sur 100.5 du côté de la Place Tannes. Et puis on vous salue également Place des Vosges à Épinal sur 100.

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1: Qu'est-ce que vous trouvez comme mot manquant dans la chanson Sur ma route de Black M?
2: Bon, alors attendez, je m'en
1: rends. Elle l'a noté. Vous l'avez noté, près de la liste des courses.
2: Attendez, sur ma route. Les soucis.
1: Oui.
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4: Belle soirée à vous aussi, Maxime, merci.
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0: Say You, Say Me, Lionel Richie sur votre radio, ici Lorraine, bel après-midi, il est 15h.
1: Plusieurs organisations étudiantes et lycéennes appellent à rejoindre la mobilisation des Gilets jaunes prévue ce samedi. Pour l'heure, c'est l'acte 5 de la mobilisation lycéenne. 200 établissements sont fermés pour la journée. Selon le ministère concernant les facs et les universités, 90% sont bloqués ou fermés selon l'Union étudiante. La militante écologiste suédoise de 23 ans, Greta Thunberg, est venue apporter son soutien aux jeunes ce matin devant le lycée Paul-Éluard de Saint-Denis. Le parquet national antiterroriste se saisit de l'enquête à Aubagne où un collégien de 14 ans a tiré à plusieurs reprises dans son établissement au fusil de chasse, blessant le principal du collège et une professeure. Lui et ses parents sont en garde à vue. Plusieurs armes ont été saisies au domicile familial. Un rassemblement est prévu ce soir à 18h dans la ville des Bouches-du-Rhône. Le Conseil supérieur de la magistrature n'est pas pour la réintégration de Rachida Dati. Il a rendu aujourd'hui un avis défavorable en raison, je cite, de sa mise en cause dans une procédure pénale en cours. L'ex-ministre sollicitait sa réintégration dans son corps d'origine. Vers la liquidation judiciaire pour la fonderie de Bretagne, site industriel du Morbihan qui emploie encore 224 personnes. Aucune offre sérieuse de reprise n'a été validée, annonce le ministre de l'Industrie. Le tribunal de commerce de Lorient devrait mettre l'usine de Caudan en liquidation judiciaire dès jeudi. Et puis les Enfoirés vous donnent rendez-vous cette année à Strasbourg pour l'enregistrement de leur spectacle au profit des restos. La billetterie est ouverte depuis ce matin pour les concerts prévus du 12 au 18 janvier.
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3: Cet après-midi, le temps en Lorraine, c'est évidemment des nuages qui nous accompagnent. Encore quelques gouttes de pluie possibles si vous avez prévu de sortir. Prévoyez un parapluie, ça sera votre meilleur ami cet après-midi. Et pour les températures, elles sont comprises entre 15 et 19 degrés avec les maximales pour le Grand Nancy. La nuit prochaine, toujours des nuages avec des gouttes de pluie possibles de nouveau, mais des températures plutôt douces hein, pour une nuit du mois d'octobre puisqu'elles devraient être comprises entre 12 et 15 degrés. Si vous devez prendre le volant cet après-midi, vous pouvez consulter la page Facebook de notre partenaire Inforadar 54 pour tout savoir de vos conditions de circulation en Meurthe-et-Moselle. Et si vous devez faire votre plein, on vous a mis une carte interactive des stations-service les moins chères. Vous pouvez la consulter avec l'application ici. Passez une très belle après-midi.
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Fernand Blanz, what's up sur votre radio, ici Lorraine. D'ici une dizaine de minutes, nous irons faire un tour à Remiremont puisque ce week-end auront lieu les Journées Nationales de l'Architecture. Comment faire évoluer le patrimoine? On vous propose une idée de sortie. Elisa Gautron s'y colle, elle va tout nous dire d'ici quelques instants sur Ici Lorraine. À tout de suite.

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0: Corps à corps, image sur votre radio, ici Lorraine. L'heure de retrouver Elisa Gautron qui nous emmène à Remiremont pour les Journées Nationales de l'Architecture. Et il y a de quoi dire chez vous à Remiremont.
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porté par la musique tout en douceur de votre radio ici Lorraine. À l'instant, Richard Marx pour vous emmener jusqu'aux infos de 16h. Le duo, l'un des duos choc et chic des années 90, voire même des années 80, Daryl Hall, John Oates, au programme également France Gall, Marc Lavoine avec Patrick Fiori et George McRae. Restez avec nous.

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0: Un classique des années disco et funk dans les années 70-80, George McRae avec Rock Your Baby. Merci de nous avoir choisis. Il est 16h.
1: Un rassemblement sans prise de parole est prévu tout à l'heure à 18h à Aubagne pour permettre à celles et ceux qui le souhaitent d'exprimer leur solidarité avec la communauté éducative et les élèves du collège La Canale. Hier, un élève de 3e a ouvert le feu avec un fusil de chasse, blessant le principal de l'établissement et une professeure. Le collégien et ses parents sont en garde à vue. Plus de 200 lycées sont fermés à la mi-journée en plein acte 5 de la mobilisation lycéenne, selon le ministère de l'Éducation, qui dénonce par ailleurs des violences très préoccupante et avance le chiffre de 147 personnels blessés depuis le début du mouvement. Côté syndicat, on annonce près de 90% des facs bloquées aujourd'hui. Les manifestations sont en cours dans plusieurs villes de France. 5000 manifestants à Strasbourg, 7500 à Rennes ou encore 1000 à Reims. Plusieurs organisations étudiantes et lycéennes appellent à rejoindre la mobilisation des Gilets jaunes ce samedi. Cet accident impressionnant à Marseille, un bus a percuté un tramway ce matin. 3 personnes ont été blessées, une passagère choquée. La vidéo est sur ici.fr. La campagne annuelle de vaccination contre la grippe saisonnière et le Covid-19 a commencé aujourd'hui pour protéger les populations les plus fragiles. Vous avez les détails sur ici.fr. Et puis Léon XIV a quitté le Vatican en début d'après-midi pour l'hôpital Gemelli de Rome, où il sera opéré dans l'après-midi donc d'un nodule pulmonaire, annonce le Vatican. À son départ, le pape américain, âgé de 71 ans, a salué les journalistes et les curieux par la fenêtre de sa voiture.
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3: Cet après-midi, le temps en Lorraine, c'est évidemment des nuages qui nous accompagnent. Encore quelques gouttes de pluie possibles, si vous avez prévu de sortir. Prévoyez un parapluie, ça sera votre meilleur ami cet après-midi. Et pour les températures, elles sont comprises entre 15 et 19 degrés avec les maximales pour le Grand Nancy. La nuit prochaine, toujours des nuages avec des gouttes de pluie possibles de nouveau, mais des températures plutôt douces hein, pour une nuit du mois d'octobre, puisqu'elles devraient être comprises entre 12 et 15 degrés. Si vous devez prendre le volant cet après-midi, vous pouvez consulter la page Facebook de notre partenaire InfoRadar 54 pour tout savoir de vos conditions de circulation en Meurthe-et-Moselle. Et si vous devez faire votre plan, on vous a mis une carte interactive des stations-service les moins chères. Vous pouvez la consulter avec l'application Ici. Passez une très belle après-midi.
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0: s'appelle Ella Langlais sur votre radio, ici Lorraine, et il s'appelle Jérôme Prodhomme. Tous les jours, il part en mission. Oui, en mission, pourquoi me direz-vous? Tout simplement pour nous raconter et nous faire découvrir le patrimoine magnifique de notre région. Il se balade en Meuse, en Meurthe-et-Moselle et dans les Vosges, et à chaque fois, ses histoires sont saisissantes et surprenantes. Rendez-vous avec Jérôme tout de suite pour évoquer, encore une fois, cette Lorraine que l'on aime, Lorraine Terre de Feu.
1: N'empêche que la Lorraine, c'est la terre du feu. Le feu de l'histoire, par exemple. Et Dieu sait si elle l'a connue, terre d'entre deux qu'elle est. Entre deux forces, celle de l'Ouest et celle de l'Est, France d'un côté, espace germanique de l'autre, et qui ont si souvent réglé leur compte chez nous. C'est pas facile d'être un immense couloir ouvert au vent de l'histoire. Nos villes et nos villages le rappellent dans la pierre des monuments aux morts, tiens, jusqu'à l'ossuaire de Verdun. Le feu, la Lorraine, sait aussi le maîtriser. Et c'est le plus important. J'allais dire, elle sait le dominer. Dans la sidérurgie, notamment, un feu capable de faire rendre raison au fer et de lui faire prendre la forme voulue par l'homme. Celle des volutes, aussi grandes que petites, aussi larges que fines, dans les ateliers de Jean Lamour pour orner la place Stanislas au XVIIIe siècle. Un feu qui agglomère, qui tord, qui forme assez le fer pour faire le poutre de la tour Eiffel, la plus grande Lorraine du monde quand on y pense. C'est parce que nos Lorrains d'hier n'avaient pas peur de la force du feu qu'ils ont fait naître ces masses et ces formes de fer au sortir des mines de Neuve-Maison à destination de Paris. Le feu, chez nous, peut faire naître l'acier en Moselle ou dans le Pays Haut. À Pont-à-Mousson, la maîtrise de ce feu par nos ouvriers lorrains permet la naissance de la fonte et de canalisation qui s'étoile aux quatre coins du monde, frappée de ce PAM qui est la signature de l'exploit technique. Et que dire aussi de nos ouvriers des manufactures de baccarat, de dômes, qui prouvent chaque jour, à l'aide de leur four, que non seulement la Lorraine est la terre du feu, mais que c'est aussi la terre qui a de l'or dans les mains. Des mains qui peuvent à la fois maîtriser le verre, le cristal en fusion, mais aussi lui donner la couleur voulue, la forme voulue, jusque dans les moindres détails. La Lorraine, terre du feu dominée, c'était hier bien sûr, et son histoire le prouve, mais c'est toujours aujourd'hui, nos ouvriers le savent mieux que quiconque. Le feu, en fait, c'est l'autre élément sacré de la Lorraine, au moins autant que l'arbre des forêts, l'eau des lacs et la fraîcheur de l'air en hiver.
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Eve, lève-toi, Julie Pietri, dans les prochaines minutes, Maury Canté. Il y aura également Vanessa Paradis et Maxime Le Forestier pour Mistral gagnant. Et puis Axel Red, sans oublier Elisa Gautron qui passera également dans le coin. Pourquoi, me direz-vous? Pour nous emmener au festival Histoire d'en rire qui est prévu ce week-end et notamment chez vous à Romoncourt. On en parle dans le détail. À tout de suite.

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0: Le Loir-et-Cher de Michel Delpech sur votre radio, ici Lorraine, direction Romancourt pour un festival itinérant, le festival Histoire d'en rire. On en parle maintenant avec Elisa Gautron.
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2: Le festival Histoire d'en rire revient pour sa 9e édition jusqu'au 14 novembre. Depuis 9 ans, ce festival d'humour itinérant, il transforme les salles des fêtes du territoire en véritables scènes de spectacle où se succèdent stand-up, comédie, théâtre burlesque, clown, parodie musicale et one-man show. Ce festival itinérant, c'est devenu un rendez-vous incontournable qui veut faire vivre la culture partout, pour tous et gratuitement. Les 16 et 17 octobre, le festival vous donne rendez-vous à la salle Préau des écoles à Romancourt pour découvrir une comédie. L'emmerdante, c'est l'histoire de Mathilde, une jeune militante au caractère bien trempé, qui se retrouve en garde à vue face à Louis, un policier pas très coopératif. Vous allez assister à un interrogatoire haut en couleur où les rôles pourraient bien s'inverser. C'est à partir de 10 ans et comme tous les spectacles du festival, c'est gratuit. Vous avez juste à réserver le lundi avant le spectacle.
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0: One République sur votre radio, ici Lorraine, l'heure de retrouver Fred Ballard à Sonné. L'humour en tube, c'est tout de suite. Et aujourd'hui, Fred va nous raconter pourquoi il n'est pas toujours opportun d'écouter les conseils des parents. Tendez l'oreille.
1: Je me rappelle quand j'avais l'âge de ma fille et que ma mère, elle a su que j'étais victime de harcèlement scolaire. Je me rappelle ce que ma mère m'a dit. Ma mère m'a dit, écoute-moi bien, il n'y a pas de victime dans cette famille, est-ce que tu m'entends? Si on te tape, tu le tapes.
2: Voilà, alors non, c'est pas la solution la plus saine pour se sortir des griffes d'un harceleur. La violence ne résout rien, mais parfois, nos parents ne sont pas nos meilleurs conseillers. Les réactions des mamans poules manquent parfois de nuances.
1: Et tu le tapes fort. Sinon c'est moi, je te tape. Ouais, et vous savez ce qu'elle fait dans la vie, ma mère? Elle est psychologue. Et ma mère déteste que je fasse cette blague sur scène. Elle me dit, arrête de faire ça, tu vas me faire perdre des clients, tu vas me faire perdre de la crédibilité. Et à chaque fois, je dois rappeler ma mère allongée, écoute-moi bien, il n'y a pas de victime dans cette famille, est-ce que tu m'entends?
2: Voilà, bon, chacun sa façon de digérer les traumas de l'enfance. Entre Eddie King et sa maman, la résilience passe par l'humour taquin, mais surtout pas par la psychologie. Chacun sa méthode pour traverser les

Il y a des toutes premières fois que l'on ne se lasse pas d'écouter. La preuve à l'instant avec Jeanne Masse sur votre radio. Ici Lorraine, dans les prochaines minutes, pour vous emmener jusqu'aux infos de 17h, Charlotte Cardin avec Memories, Souvenirs, et David Hallyday, Tu ne m'as pas laissé le temps. Belle fin d'après-midi avec votre radio ici Lorraine.

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0: Tu ne m'as pas laissé le temps, David Hallyday.
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0: Prenez le temps, belle soirée avec nous, il est 17h. L'heure de vous informer avec Mohand Chibani. Bonsoir Mohand.
2: Bonsoir Laurent, bonsoir à tous.
0: Encore beaucoup de monde dans les rues de Nancy cet après-midi dans le cadre de la manifestation des lycéens.
2: Oui, une manifestation rejointe par les syndicats d'enseignants et d'étudiants. Ils étaient entre 2000 et 2500 à battre le pavé. 1500 au départ de la manif selon le comptage de la préfecture. Et toujours les mêmes revendications, plus de moyens pour l'éducation nationale et la suppression de Parcoursup, entre autres. Après 10 jours de mobilisation, faut-il s'attendre à un essoufflement du mouvement? Ce n'est pas l'avis de Marie, élève au lycée Chopin à Nancy.
3: On sait que c'est leur but de nous essouffler et tout, et qu'on ne va pas s'arrêter après les vacances, certainement pas, et c'est pas une crainte qui est prédominante chez les étudiants. On a pas mal de groupes sur différentes plateformes pour faire passer le mot, justement, envoyer des gens qui donnent des informations, comment se préparer au blocus, comment revenir après les vacances, s'organiser et tout. On a plein de groupes comme ça où on passe des informations et on s'organise.
4: Là, il y a un petit peu moins de monde que la semaine dernière. Est-ce que ça te donne pas un petit indicateur sur l'essoufflement, ou tu te dis ça va?
3: C'est juste parce que là, ça fait 2-3 semaines qu'on fait ça, donc je pense que les gens ils sont juste un peu fatigués, mais justement le fait qu'il y ait les vacances bientôt et qu'ils bloquent, je pense que ça va nous aider à bien nous ressourcer et pouvoir revenir plus fort. Et puis aussi, surtout là aujourd'hui il fait un peu moche, donc je pense que ça aide pas pour certaines personnes qui voulaient mais qui avaient un peu peur pour la météo. Mais non, ça m'inquiète pas du tout, enfin, même s'il y a un peu moins de monde, enfin c'est pas ça, on viendra plus fort quoi.
2: Voilà Marie au micro, ici Lorraine de Fanny Narvart à Épinal. Le cortège a réuni environ 150 personnes depuis ce matin. Plusieurs campus restent bloqués. C'est le cas de l'Enstib à Épinal, du campus ingénierie à Brabois, de la faculté des lettres et sciences humaines à Nancy ou encore de la fac de sciences à Vendeuvre. La psychiatrie parent pauvre du système de santé, c'est le message qu'a voulu délivrer le personnel de la maison d'accueil spécialisée du centre psychothérapeutique de l'Axou. Une trentaine de salariés de l'établissement s'est rassemblée à la mi-journée pour dénoncer leurs conditions de travail et réclamer plus d'effectifs.
0: Fini les coupures d'eau nocturnes à Vanier et Sapois dans les Vosges.
2: Oui, cette mesure a permis de faire remonter le niveau de la nappe phréatique de 50 cm. Elle était en vigueur depuis la semaine dernière, mais ce n'est toujours pas suffisant pour permettre l'alimentation en eau potable de tous les foyers des deux communes. Un approvisionnement par citernage va donc être mis en place à partir de ce jeudi, et il est demandé aux habitants de réduire de façon significative leur consommation en eau potable. Le parquet national antiterroriste se saisit de l'enquête après les faits intervenus hier à Aubagne, où un collégien de 14 ans est soupçonné d'avoir tiré à plusieurs reprises dans son établissement, blessant le principal du collège et une professeure. Les premières investigations, notamment l'exploitation des supports numériques du suspect, ont révélé la probable adhésion de l'adolescent à une mouvance en ligne glorifiant les auteurs de tueries de masse. C'est le jour J pour l'examen du budget à l'Assemblée nationale. La feuille de route des députés s'annonce chargée avec un budget amputé de 54 milliards. Objectif, maintenir le déficit sous la barre des 5%. L'Assemblée, qui va également voter solennellement la proposition de loi intégrale contre les violences sexuelles avant son passage au Sénat. Les sports en basket, le SLUC Nancy se déplace ce soir sur le parquet de Pärnu en Estonie dans le cadre de la deuxième journée de la Coupe d'Europe, la FIBA Cup. Les Nancéens l'avaient emporté la semaine dernière face à Vienne lors de la première journée. Et puis en volley, les filles du VNVB, co-leader du championnat, reçoivent Évreux ce soir au parc des sports de Vendeuvre, tandis que les Louves de Saint-Dié, elles, seront opposées aux championnes de France en titre, Mulhouse, début des rencontres à 19h30.
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2: Comme on l'a entendu dans le journal, Laurent, ce n'était pas un jour à manifester, hein, il fait gris.
0: Oui, grisaille et petite pluie fine, c'est ce qu'on a eu cet après-midi. Les températures étaient quand même agréables, hein, 16 à 20 degrés en moyenne cet après-midi. Demain, Météo France annonce un début de journée avec du brouillard, de la brume, et ensuite tout devrait s'évacuer. On devrait avoir le retour du soleil, pardon. et des éclaircies, exactement, c'est plus juste. Les températures, la même chose qu'aujourd'hui, 16, 19 en moyenne, 16, 20 pour l'après-midi. En revanche, le matin, 4 à 6 degrés selon Météo France. Donc, sortez la petite laine.
2: On va s'habiller.
0: Merci, Mohand, à tout à l'heure.
2: À tout à l'heure.
0: On vous retrouve à 18h pour l'essentiel de l'info.
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0: En musique, avec un tube des années 90, interprété par Texas. Et juste après, Céline Dion. Bonjour, pardon, merci. 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

0: Pour un coup d'essai, c'était un coup de maître à l'époque. 1989, premier titre et premier tube pour le groupe Texas à l'instant avec I Don't Want a Lover.
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0: Il était une fois une Lorraine, Marjorie, qui est éducatrice de jeunes enfants. Elle a été licenciée en 2025. Elle s'est lancée donc en libéral en tant qu'éducatrice. Elle va nous raconter sa belle histoire au micro de Véronique Laure. Dans quelques instants, juste après avoir apprécié Céline Dion. Bonjour, pardon, merci.
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0: Il était une fois les Lorrains, c'est tous les jours à cette même heure avec Véronique Laure. Aujourd'hui, présentation de Marjorie, qui est éducatrice de jeunes enfants. Elle a été licenciée en 2025. Elle s'est donc lancée en libéral en tant qu'éducatrice. C'est donc ce métier que nous allons découvrir avec elle du côté de Saint-Dié-des-Vosges.
1: Bonjour. Vous êtes la doula ?
2: Oui. On s'installe dans mon cabinet ? Ouais. Je vous propose d'entrer.
1: Ouais. Oh, c'est cosy.
2: Merci, c'était le but. Effectivement, l'idée, c'est que ce soit une petite bulle un peu hors du temps. Alors, une doula, c'est une professionnelle qui accompagne les femmes, notamment, du désir de grossesse jusqu'à la période du postpartum. Surtout pas sur de l'aspect médical. C'est du soutien émotionnel, logistique.
1: Ça vient d'où ? Vous êtes formée à quoi ?
2: Alors, je me suis formée pendant 9 mois auprès de l'Institut de formation au Mama Care, prendre soin des mères. Voilà. Et ça, c'est l'idée générale. Donc, il y a différents modules autour de l'allaitement, autour du prendre soin du lien, autour de la grossesse, de tout ce qui vient bouger pendant la grossesse sur le plan psychologique, mais aussi physiologique, même si on n'intervient évidemment pas sur le médical.
1: Ça vient d'où la doula, vraiment le principe, le concept de doula, ça vient d'Europe, d'au-delà de l'Europe ?
2: Alors, c'est très développé dans les pays nordiques, au Canada et aux États-Unis. Ça se développe de plus en plus en France. Il y a une augmentation du nombre de doulas en France. Pour autant, c'est toujours pas une profession qui est réglementée. Donc, il n'y a pas un diplôme d'État. Si demain, vous voulez vous installer, vous avez le droit de le faire. Après, c'est en conscience professionnelle et éthique.
1: Oui, c'est un métier qui est en train d'émerger.
2: C'est ça, qui est en train de se développer. Et puis, il y a des associations comme Doula de France qui travaillent vraiment à sécuriser un petit peu le métier et à le réglementer, parce que c'est important de ne pas faire n'importe quoi, et notamment de ne pas aller sur l'aspect médical. Et donc, il y a cette image qui colle un peu à la peau des doulas, ce sont des sorcières qui font des accouchements en forêt. C'est pas ça, pas du tout. Alors, il y a eu des dérives, hein, comme dans tout métier, il peut y avoir des dérives. Et c'est vrai qu'il y a eu, on a entendu parler, mais on a tendance à se focaliser beaucoup sur le négatif, d'accouchements qui ont eu lieu avec des doulas et qui se sont soldés par des décès.
1: Des accouchements qui ont eu lieu où ?
2: Au domicile des familles.
1: Ah, okay.
2: Voilà. Et qui se sont soldés par des drames, puisqu'en fait, on n'est pas formé à faire accoucher les femmes. On accompagne l'émotionnel, la logistique, on soutient là où les sages-femmes n'ont peut-être pas le temps de le faire sur le plan émotionnel par la force des choses, malgré elles, souvent. Et c'est vraiment un travail complémentaire. Et je lance un appel, je cherche des sages-femmes avec qui intervenir en complément, monter peut-être un projet pour que les femmes puissent avoir un accompagnement global.
0: Il était une fois les Lorrains, tous les jours à cette même heure avec Véronique Laure. Deuxième partie, d'ici une heure. Restez-nous fidèles, 17h16. Sonny Bonnet M. Et juste après, Benjamin Biolay qui prolonge l'été avec Écran Total.

0: Benjamin Biolay. Écran total, titre enregistré entre Rio de Janeiro et Paris. Ça s'entend d'ailleurs. Restez avec nous, vos places de ciné à gagner sur votre radio. Ici Lorraine tout à l'heure, juste après Décibel aux alentours de 17h35.
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0: C'est une merveille de Jean-Jacques Goldman, extrait de son deuxième album Minoritaire, publié en 1982. Je ne vous parlerai pas d'elle. Ça fait du bien de réentendre ces chansons des années 80 de Jean-Jacques Goldman. Vous écoutez Ici Lorraine, quasiment 17h30.
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0: Tous les jours sur les routes, également avec vous. Et je vois du rouge un peu partout à cette heure-ci. Je ne vous cache pas que c'est très très compliqué, notamment si vous êtes sur les grands axes. On commence par l'A33, L'Axou-Nancy, Nancy-L'Axou, à hauteur de l'échangeur, donc A33-A31. Là, c'est assez coton, si vous venez de Metz ou encore de Toul. C'est assez chargé aussi à hauteur de Villers-Clairieu, toujours sur l'A33, dans le sens vers Brabois. Chargé, même très très chargé, si vous souhaitez quitter Nancy par le biais du rond-point de Marcel Brault, pardon, en direction du Parc des Expos. D'ailleurs, c'est difficile dans les deux sens, si vous venez donc de Ludre et du Parc des Expos, si vous souhaitez rejoindre Nancy, là aussi, il faut être patient. Du monde, un peu partout, centre-ville, le secteur Mont-Désert, Gabriel Mouilleron, Jean Jaurès, la rue René Cassin, le boulevard du Recteur Seine également, sans oublier l'avenue du Général Leclerc, en direction de Vendeuvre. Et puis justement, du côté de Vendeuvre, le secteur Robert-Val, là aussi, est très très chargé à quasiment 17h31. Voilà pour les dernières infos que l'on a. Si vous souhaitez nous apporter d'autres infos, nous sommes preneurs. 03 83 36 20 20.
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0: Restez avec nous, l'actualité musicale en 2 minutes 30 arrive juste après Kim Wilde, Cambodia, et ce sera avec Émilie Mazoyer.

0: Kim Wilde, Cambodia.
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0: Dans un instant, vos places de ciné à gagner pour le Palace à Épinal. Mais pour l'instant, il est temps de retrouver Émilie Mazoyer, qui est au rapport, comme tous les jours à cette heure-ci, pour un focus sur l'actualité musicale.
3: Salut tout le monde. Émilie au rapport pour votre dose quotidienne d'actualité musicale. La moitié la plus souriante du duo Simon et Garfunkel, Paul Simon donc, souffle aujourd'hui 85 bougies. Ah, c'est bouleversant de beauté, hein, Simon et Garfunkel, mais c'est aussi un sacré bazar. Hein. 4 séparations, 3 réconciliations, le tout émaillé de dizaines de vacheries. Aujourd'hui, il ne s'adresse même plus la parole. C'est donc sans Garfunkel, mais avec ses 12 Grammy Awards, quelle star, que Paul Simon fête son 85e anniversaire ce mardi. Le plus gros groupe de rock de France, Indochine, cherche son nouveau bassiste.

68 ans, Marc Héliard, qui tenait la basse d'Indochine depuis 1992 et qui a co-composé notamment ce tube que vous entendez, Little Dolls. Marco, donc, a décidé de quitter Indochine pour prendre sa retraite et se consacrer à ses proches. Il a partagé un message très touchant sur les réseaux sociaux, remerciant Nicolas Sirkis et le groupe et le public dont les sourires, dit-il, lui ont donné une formidable énergie pendant 34 ans. Bonne route, Marco! Après un immense succès en France, son premier album, triple disque de platine, 400 concerts complets et 5 victoires de la musique, l'éblouissante Zao de Sagazan est en train de faire craquer les Allemands. Elle joue dans leur série préférée. De la 5e saison de la série événement Babylone Berlin, Zao de Sagazan y joue et y chante à merveille. Elle a vu ses statistiques de streaming exploser en Allemagne. Félicitations madame, ou gute gemacht, comme on dit là-bas. La semaine dernière à Ibiza, DJ Mag, le magazine qui fait autorité chez les rois des platines, a remis le prix du meilleur DJ de la planète à David Guetta. Pas du tout blasé, alors que c'est la 6e fois de sa carrière qu'il est couronné. Guetta est aussi l'artiste français le plus écouté de la planète, devant Jul, DJ Snake et Daft Punk.

0: de savoir fragile.
1: Charles Doré, hypersensible. 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Il y a d'autres événements qui pourraient vous intéresser, notamment la diffusion des événements spéciaux comme la retransmission de la Comédie Française qui est prévue en décembre et puis des concerts, notamment celui du groupe Rammstein qui est prévu en novembre. Tout cela donc à voir dans les cinémas Le Palace. 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

0: Madonna sur votre radio, ici Lorraine, direction Reville-aux-Chênes. Bonsoir Céline.
1: Bonsoir.
0: Ravi de vous retrouver.
1: Moi aussi.
0: Je suis ravi de vous l'entendre dire, Céline. Je me suis dit, elle va dire quoi? Bon, bravo, c'est gagné. Ces places de ciné sont pour vous. Je l'ai dit tout à l'heure, il y a des films, mais il y a aussi quelques événements qui pourraient vous intéresser à ne pas manquer au Palace à Épinal, notamment le concert de Rammstein qui sera diffusé au mois de novembre.
1: Ouais.
0: C'est peut-être une idée pour vous et d'autres événements à venir, même durant l'année 2027. Voilà, donc vous allez pouvoir en profiter, comme vous le souhaitez, de ces places au Palace à Épinal, Céline.
1: Ben, merci beaucoup.
0: Je vous en prie. Quel est le programme de la soirée?
1: Je vais faire à manger, on allait le voir avec les enfants.
0: Ah ouais. Ah ouais.
1: Et puis voilà.
0: Belle soirée en perspective.
1: Oui.
0: Chargée, bien entendu.
1: Avec les devoirs.

0: petit peu, oui.
1: Bon courage en tous les cas et merci de votre fidélité pour votre sourire. À bientôt, Céline.
0: Merci, à bientôt. Au revoir.
1: Adriano, le voici, Signore Celentano, I want to know. Ici Lorraine.

0: I want to know. Adriano Celentano, I want to know sur votre radio ici Lorraine. Dans 6 minutes, il sera déjà 18h à venir, les infos avec Manchibani, pardon, et puis on fera un point également sur vos conditions de circulation.
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1: Excellente soirée, 18h. Les infos, Mohand Chibani, bonsoir Mohand.
2: Bonsoir Laurent, bonsoir à tous.
1: Les lycéens ne lâchent rien, nouvelle manifestation aujourd'hui, un peu partout en France.
2: Seul le peuple sauve le peuple et il a raison de se révolter, c'est ce que l'on pouvait lire sur la banderole déployée en tête de cortège à Nancy. Un cortège qui a réuni jusqu'à 2500 personnes. Les syndicats d'enseignants et les étudiants se sont joints à la manifestation et après 10 jours de mobilisation, Jeanne, élève au lycée Jeanne d'Arc à Nancy, ne compte pas arrêter le combat.
3: Alors forcément on est fatigué mais on continue parce qu'en fait il n'y a rien qui a bougé et on attend vraiment d'avoir des mesures qui vont faire changer les choses. Donc nous tant que ça ne bougera pas on sera là et oui on est fatigué mais on prend un jour de repos et on retourne dans la rue. Voilà. Il y a un vrai investissement derrière, on se lève plus tôt, on va dans toutes les manifestations et si rien change derrière ben en fait on va arriver en cours et on aura fait 2 semaines de mobilisation où on ne s'est pas arrêté pour que rien ne change et il y aura une impression d'échec. Tout ça pour ça, tous ces efforts qu'on a fait, toutes ces affiches, toutes ces pancartes qui au final n'ont servi à rien, ce serait vraiment dommage. Donc on n'est pas le premier mouvement lycéen et que quand on regarde les précédents, qu'on s'intéresse un peu, bah, au final rien n'a changé. Donc oui, forcément c'est une peur, mais je pense qu'on arrive à passer au-dessus, à continuer à se mobiliser.
2: Jeanne au cœur du cortège nancéen. Elle était au micro de Fanny Narvart. À Épinal, le cortège lui a réuni environ 150 personnes et depuis ce matin, plusieurs campus étudiants restent bloqués comme l'ENSTIB à Épinal, le campus ingénierie à Brabois, la faculté de lettres à Nancy ou encore la fac de sciences à Vendeuvre. Un nouvel appel à la mobilisation a été lancé pour ce samedi. Dans les Vosges, les coupures d'eau nocturnes mises en place à Vannier et à Sapois ont eu un effet positif sur la nappe phréatique. Le niveau est remonté de 50 cm. La mesure est donc levée, mais elle ne sera pas suffisante pour améliorer la ressource en eau des deux communes. Elles seront approvisionnées par citernes à partir de jeudi. La population est invitée à réduire sa consommation aux usages uniquement essentiels, sinon de nouvelles mesures pouvant aller jusqu'à des coupures en journée pourrait être mise en place, prévient la communauté de communes des Hauts-de-Vosges.
1: Les salariés de la MAS expriment leur ras-le-bol.
2: La MAS, c'est la maison d'accueil spécialisée rattachée au centre psychothérapeutique de l'Axo. Elle accueille des adultes en situation de handicap lourd et ses salariés n'en peuvent plus. Ils étaient une trentaine à la mi-journée rassemblés devant l'établissement pour dénoncer leurs conditions de travail qui se dégradent et une gestion opaque de l'établissement. Christine est infirmière à la MAS. Elle y travaille depuis 2017 et elle a vu les moyens, les effectifs et les effectifs des infirmiers se réduire depuis 2 ans. La situation n'est plus tenable, dit-elle.
4: En poste, notre effectif, c'est un le matin pour 50 à 60 résidents et un l'après-midi. Donc, c'est pas gérable. C'est-à-dire qu'on doit prioriser nos soins et puis surtout, on a la charge de distribuer les médicaments. On a quand même des patients épileptiques qui nécessitent des surveillances en fonction de leur traitement. Donc, il faut qu'on soit vigilant. Alors, on a de la chance, tous les infirmiers, on peut déléguer aux aides-soignants, mais bon, le risque, il est là qu'il y ait une erreur de médicament, hein, ça c'est sûr. C'est vraiment grave parce qu'on s'aperçoit que dans nos collègues, il y a beaucoup d'agents qui partent de la masse pour leurs conditions de travail. Les infirmiers, on est assez solidaires, alors on est une bonne équipe, mais des fois, on a peut-être des fois envie de partir pour avoir des meilleures conditions de travail.
2: Des propos recueillis par Léo Limon. C'est le jour J pour l'examen du budget à l'Assemblée nationale. La feuille de route des députés s'annonce chargée avec un budget amputé de 54 milliards. Objectif, maintenir le déficit sous la barre des 5%. L'Assemblée qui va également voter d'ici ce soir la proposition de loi intégrale contre les violences sexuelles avant son passage au Sénat. Le parquet national antiterroriste se saisit de l'enquête après les faits intervenus hier à Aubagne où un collégien de 14 ans est soupçonné d'avoir tiré à plusieurs reprises dans son établissement, blessant le principal du collège et une professeure. Les premières investigations, notamment l'exploitation des supports numériques du suspect, ont révélé la probable adhésion de l'adolescent à une mouvance en ligne glorifiant les auteurs de tueries en masse. Le Conseil supérieur de la magistrature rend un avis défavorable à la réintégration de Rachida Dati dans la magistrature. La ministre de la Justice, l'ancienne ministre de la Justice, peut désormais suivre ou non cet avis. S'il ne le suit pas, Rachida Dati sera réintégrée dans la magistrature, mais sans affectation. La production de maïs en France, divisée par deux selon les prévisions du ministère de l'Agriculture, une baisse historique liée aux vagues de chaleur et au manque d'eau qui ont lourdement affecté les rendements et entraîné une réduction des surfaces. Les sports en basket, le SLUC Nancy se déplace ce soir sur le parquet de Pärnu en Estonie dans le cadre de la deuxième journée de la Coupe d'Europe, la FIBA Cup. Les Nancéens l'avaient emporté la semaine dernière face à Vienne lors de la première journée et le match vient de débuter, me fait savoir Laurent Piloni. Et puis en volley, les filles du VNVB, co-leader du championnat, reçoivent Évreux ce soir au parc des sports de Vendeuvre, tandis que les Louves de Saint-Dié, elles, seront opposées aux championnes de France en titre. Mulhouse, début des rencontres à 19h30.
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2: Laurent, c'était gris aujourd'hui, mais ça va s'améliorer, je crois.
1: Oui, selon Météo France, demain, encore un peu de patience. Donc la grisaille, il y en aura encore cette nuit et demain matin avec des brumes et du brouillard. En attendant, le retour des éclaircies prévues dans le courant de l'après-midi, selon Météo France. Les températures 16 à 19 degrés pour les maxi et comprises entre 4 et 6 degrés pour demain matin. Voilà pour les couleurs du ciel. Et puis on parlait basket il y a quelques instants.
2: Oui.
1: Je fais une petite digression pour vous dire que le SLUC mène 10 à 2 après quasiment 3 minutes de jeu du côté de Pärnu, donc en Estonie, dans le cadre de la FIBA Cup. Merci beaucoup. Belle soirée,
2: bonne
1: monde.
2: Bonne soirée, Laurent.
1: Prochain point sur l'info, 19h.
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1: Et la musica, c'est tout de suite avec Francis Cabrel. Les murs de poussière sur votre radio ici, Lorraine.

0: poussière, Francis Cabrel.
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0: Il était une fois une Lorraine Marjorie Frézouls que Véronique Laure a rencontrée dans les Vosges. On vous dresse son portrait d'ici 3 minutes 27, juste après avoir écouté le nouveau Christophe Maï.

0: Il n'y a que de l'amour chez toi, Christophe Maé, sur votre radio ici, Lorraine. Marjorie Frezouls a reçu récemment le trophée « Elles entreprennent dans les Vosges » avec la CGPME 88. Elle est donc éducatrice de jeunes enfants de formation, un métier qu'elle exerce en libéral aujourd'hui à Saint-Dié-des-Vosges. Elle développe aussi une activité de doula. Les doulas accompagnent les couples dans la parentalité. Dans son cabinet, il y a une jolie baignoire pour proposer des bains aux bébés. Elle est au micro de votre radio ici, Lorraine, de Véronique Laure.
1: C'est ça, je fais des bains enveloppés qui servent notamment à remettre le bébé dans des conditions in utero. Ça permet de venir parler, poser des mots.
2: Et de la musique, des choses toutes douces.
1: Oui, tout doux pour accompagner en douceur. Je peux tamiser un peu la lumière, évidemment.
2: C'est votre formation de base ?
1: Non, je suis éducatrice de jeunes enfants, diplômée d'État. Et donc, j'ai exercé dans différents lieux, en protection de l'enfance, en halte-garderie, en relais petit-enfant. J'ai fait aussi du soutien à la parentalité. C'est vrai que j'ai subi un licenciement économique début 2025 et j'avais très envie de me mettre à mon compte. Et je me suis dit, allez, il faut se lancer. Les planètes s'alignent, ça a été un moment un peu compliqué pour moi.
2: Finalement, c'est un peu la vie qui vous a jeté dans le bain.
1: Oui, c'est un peu, c'est ça. J'avais cette idée un jour de me mettre en libéral, mais je ne projetais pas du tout de m'y installer maintenant. Voilà, ce licenciement économique a fait que je me suis dit, allez, c'est peut-être le moment d'essayer de se lancer, de se faire confiance aussi, parce que c'est pas toujours évident, de se lancer en libéral. J'ai embarqué un peu toute ma famille dans le projet. Mon conjoint s'est lancé dans une autre activité en même temps aussi, un peu par la force des choses, et donc mais ça a été une des plus belles décisions de ma vie, même si je l'ai en partie subie, ça a été une des plus belles décisions de ma vie.
2: Et vous avez appelé cet endroit le jardin des liens.
1: Oui, c'est ça. Le jardin des liens parce que il y a différents liens affectifs, nourriciers, quand il y a de l'allaitement par exemple, ou quand on donne le repas à l'enfant, etc., etc. Parfois même les liens avec le papa, parce que j'en parle peu, du coparent en tout cas, parce qu'il peut aussi y avoir des couples homosexuels que j'accompagne.
2: Oui, parce que forcément c'est des moments où les couples, où les humains deviennent particulièrement fragiles, ce moment où on devient parent.
1: Oui, c'est ça, et puis parfois...
2: Si.
1: Pour moi, c'est tout à fait une période vulnérable, qu'on passe avec plus ou moins de cailloux dans la chaussure. Et moi, je suis là pour aider à enlever les cailloux dans la chaussure, ou en tout cas, les rendre grains de sable. Voilà.
2: Ben, j'ai envie de refaire un bébé, moi.
1: Eh bien, je vous accueille avec grand plaisir, quand
2: c'est
1: vous voulez.
2: C'est trop tard. Je vais vous faire... En photo, on se met où ? Bon, ça va la photo ?
1: Oui, ça va.
2: Vous voudriez rajouter quelque chose ?
1: Eh bien, j'accompagne aussi le deuil périnatal, ça on en parle peu, mais c'est important de le dire. Et c'est ça aussi le jardin des liens. C'est accompagner aussi le lien qui n'est pas palpable avec un bébé présent dans les bras. Et ça, c'est important pour moi de l'accompagner aussi.
2: Eh bien, merci beaucoup.
1: Merci à vous. Je suis enchantée de vous avoir vu en vrai.
2: Pas trop déçue ?
1: Non, pas du tout. Vous êtes adorable.
0: Adorable également Marjorie Frezouls du côté de Saint-Dié-des-Vosges. Au micro de votre radio, ici Lorraine, de Véronique Laure. Il est 18h16, restez avec nous. Chalamar et dans quelques instants, Mylène Farmer. Et on parlera sport, l'esprit sportif consacré à un événement qui aura lieu ce week-end à Toul. Si vous aimez la course pédestre, ne manquez pas l'Equidène organisée par l'US Toul Athlétisme.

0: écoutez ici Lorraine, je t'aime Mélancolie, c'était Mylène Farmer. Chaussez vos baskets et préparez vos témoins pour ce dimanche. Aujourd'hui, on parle d'un défi collectif et surtout un défi d'esprit d'équipe. Direction Toul pour un rendez-vous incontournable de l'automne. Je vous raconte tout cela maintenant dans l'esprit sportif.
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0: Le jour pointe à peine sur les étangs de Toul que vous êtes déjà là, au site de la baignade des chevaux à piétiner dans l'air frais d'octobre. Autour de vous, ça rigole, ça claque des mains et ça tape du pied. La brume matinale ne fait pas le poids face à cette énergie incroyable. Tandis que la musique monte, vous ajustez votre dossard avec vos doigts un petit peu engourdis, vous jetez un coup d'œil sur vos coéquipiers et vous vous répétez une toute dernière fois la stratégie. Sur la ligne, votre voisin d'échauffement porte le maillot affûté d'un club régional, tandis que votre collègue a enfilé un déguisement improbable. C'est ça la magie de l'équidène, rassembler passionnés du chrono et bande de copains dans un seul et même élan. Le véritable cœur vibrant de votre journée, c'est donc cette zone de transmission. L'attention y est palpable, les regards se cherchent, et puis, vous le voyez enfin débouler sur la ligne droite, votre coéquipier, le visage marqué par l'effort, mais illuminé par le sourire. Là, vous ne contrôlez plus votre voix. Vous hurlez tous ensemble pour le porter sur les derniers mètres. Le passage de témoin s'opère dans un cri de soulagement, une poignée de main agrippée, une claque sur l'épaule. Le tissu passe d'une main à l'autre, et c'est à votre tour de tout donner. Du challenge entreprise au relais du haut, vous ne courez plus seulement pour vous, mais pour toute votre bande. Tout au long du parcours, tracé entre tous les Chaudenay-sur-Moselle, vous n'êtes jamais seul. À chaque virage, des familles installées sur le bord du chemin, des enfants qui tendent leurs mains, et les bénévoles de l'US Toul Athlétisme vous encouragent par votre prénom, vous tendent un verre d'eau avec un mot réconfortant. Puis vient la délivrance. Une fois la ligne franchie, on s'enlace. On débriefe la course, les médailles autour du cou, un verre à la main, à la buvette ou devant le repas fermier. Vous partagez vos anecdotes, vous riez de vos coups de pompe et vous réalisez qu'à l'équidène de tous les temps, la plus belle des victoires, c'est tout simplement celle que l'on vit ensemble.
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0: Amélioration sur les routes de la région, notamment si vous souhaitez quitter Nancy sur l'axe sortant après le rond-point Marcel Brault. Circulation qui s'est fluidifiée, tout comme si vous souhaitez rentrer à Nancy, donc par le biais du parc des Expos. Également, circulation fluide sur la 33 dans le sens Laxou-Nancy, et sur la 31 dans le sens Nancy-Metz. Les bonnes nouvelles sont également valables pour la 330 dans le sens Nancy Épinal. Voilà, très belle soirée, il est 18h31.
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0: 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N'empêche que la Lorraine, c'est la terre du feu. Le feu de l'histoire, par exemple. Et Dieu sait si elle l'a connue, terre d'entre deux qu'elle est. Entre deux forces, celle de l'Ouest et celle de l'Est, France d'un côté, espace germanique de l'autre, et qui ont si souvent réglé leurs comptes chez nous. C'est pas facile d'être un immense couloir ouvert au vent de l'histoire. Nos villes et nos villages le rappellent, dans la pierre, des monuments aux morts, tiens, jusqu'à l'ossuaire de Verdun. Le feu, la Lorraine, c'est aussi le maîtriser. Et c'est le plus important. J'allais dire, elle sait le dominer. Dans la sidérurgie, notamment, un feu capable de faire rendre raison au fer et de lui faire prendre la forme voulue par l'homme. Celle des volutes, aussi grandes que petites, aussi larges que fines, dans les ateliers de Jean Lamour, pour orner la place Stanislas au XVIIIe siècle. Un feu qui agglomère, qui tord, qui forme assez le fer pour faire le poutre de la tour Eiffel, la plus grande Lorraine du monde quand on y pense. C'est parce que nos Lorrains d'hier n'avaient pas peur de la force du feu qu'ils ont fait naître ces masses et ces formes de fer au sortir des mines de Neuve-Maisons à destination de Paris. Le feu, chez nous, peut faire naître l'acier en Moselle ou dans le Pays Haut, à Pont-à-Mousson. La maîtrise de ce feu par nos ouvriers lorrains permet la naissance de la fonte et de canalisation qui s'étoile aux quatre coins du monde, frappée de ce PAM qui est la signature de l'exploit technique. Et que dire aussi de nos ouvriers des manufactures de Baccara, de Dôme, qui prouvent chaque jour, à l'aide de leurs fours, que non seulement la Lorraine est la terre du feu, mais que c'est aussi la terre qui a de l'or dans les mains. Des mains qui peuvent à la fois maîtriser le verre, le cristal en fusion, mais aussi lui donner la couleur voulue, la forme voulue, jusque dans les moindres détails. La Lorraine, terre du feu dominée, c'était hier bien sûr, et son histoire le prouve, mais c'est toujours aujourd'hui, nos ouvriers le savent mieux que quiconque. Le feu, en fait, c'est l'autre élément sacré de la Lorraine, au moins autant que l'arbre des forêts, l'eau des lacs et la fraîcheur de l'air en hiver.
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2: Pourquoi on dit l'Amérique?
3: Ben grâce à la France et au gymnase vosgien.
4: Un gymnase? C'est vous, vous vous lancez dans le sport là. Hein allez, hop, allez,
3: Non, je m'explique.
2: À la suite du voyage de Christophe Colomb en 1492, d'autres sont allés vers l'Ouest à sa suite, dont un certain Amerigo Vespucci, un intellectuel italien de Florence qui a publié ce qu'il a vu lors de ses voyages.
4: Alors là, va falloir nous expliquer, hein, parce que là, franchement, on voit pas bien le rapport entre des mecs en jogging et Christophe Colomb.
2: Eh ben, alors, un gymnase, c'est une assemblée de savants à l'époque. En l'occurrence, celui de Saint-Dié-des-Vosges rassemble des passionnés de géographie. Et en 1507, ils décident de mettre à plat tout ce qu'ils savent de la géographie de leur époque et de tracer une carte à jour. Et comme ils ont attentivement les écrits de Amerigo Vespucci, en traçant la carte, ils finissent par déduire que ce qu'il y a à l'ouest, c'est un nouveau continent. Il faut le nommer. Et ils décident de donner à ce nouveau continent un nom de femme, comme c'est déjà le cas pour l'Europe, l'Asie ou l'Afrique. Et pour rendre hommage à Amerigo Vespucci, grâce auquel ils ont compris tout ça, ils féminisent Americus, le nom latin de Amerigo, et ils le transforment en America avant de l'inscrire sur leur carte toute neuve. Voilà pourquoi on dit l'Amérique alors qu'on ne sait plus vraiment pourquoi. Encore que maintenant, vous savez.
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2: rends. Elle l'a noté. 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
1: Excellente soirée, il est 19h, place aux infos.
2: Des tensions et des débordements en fin de manifestation à Paris et dans les cortèges nantais et lyonnais cet après-midi. L'acte 5 de la mobilisation lycéenne s'achève ce soir. 480 000 manifestants selon les syndicats, 161 500 selon le gouvernement à Toulouse. Ils étaient environ 10 000, des lycéens, des étudiants, mais aussi des enseignants. Et les jeunes se donnent déjà rendez-vous dès ce samedi pour se joindre à la mobilisation des Gilets jaunes du 17 octobre. Théo Cobel.
3: Sur l'une des banderoles, le message est clair. 17 octobre, mobilisons-nous. Paul est lycéen en première à Gaillac, dans le Tarn, et il sera dans l'un des cortèges ce samedi.
4: Bien évidemment qu'on sera là, c'est un mouvement solidaire pour tout le monde et c'est aussi nos revendications. C'est comme ça qu'on se fait entendre.
3: Marine aussi sera dans l'un des cortèges pour cette lycéenne toulousaine. Le mouvement citoyen lui rappelle les Gilets jaunes, elle qui avait 10 ans à l'époque.
5: À vrai dire, mes parents étaient aux Gilets jaunes, c'est à notre tour, il faut se lever pour nos droits. C'est notre France.
3: Des jeunes aussi qui l'assurent, même si les vacances débutent ce vendredi, ça ne sera pas un frein. Orlanais est étudiante dans la ville rose.
6: Moi, j'ai manifesté à Lyon.
7: Pas à Toulouse.
6: Eh bah, ben non, comme ça sera les vacances, bah, on rentre chez nous. Le mouvement, il ne s'arrête pas parce que nous, on ne travaille plus. Enfin, forcément, bah, faut continuer même en vacances. Et même si on ne peut pas bloquer nos lycées, bah, on peut quand même bloquer la route.
3: Des jeunes qui ont surtout le sentiment d'avoir donné une impulsion et qui espèrent désormais que leur mobilisation va faire boule de neige et permettre à ce mouvement du 17 de prendre de l'ampleur.
2: Au Cobel, ici Occitanie, journée de mobilisation résumée en images sur ici.fr. Un rassemblement en cours à Aubagne en soutien à la communauté éducative après les tirs d'un collégien de 14 ans sur le principal et une professeure de son collège. Le parquet national antiterroriste s'est saisi de l'enquête aujourd'hui. Plusieurs armes ont été saisies au domicile familial, dont des armes de chasse. Le Conseil supérieur de la magistrature s'oppose au retour de Rachida Dati dans la profession. Le CSM s'est réuni ce matin pour statuer sur le cas de l'ancienne ministre de la Justice qui souhaite donc retrouver un poste de magistrate. Yannick Falt.
8: C'est un avis défavorable que rend le Conseil supérieur de la magistrature sur le poste qui était en jeu pour Rachida Dati, non pas dans une juridiction, mais au ministère chargé de mission à l'international sur la question du numérique et des mineurs. Une opposition que l'instance chargée de se prononcer sur les nominations de magistrats justifie par deux arguments. Un, ce retour dans la profession est incompatible avec la mise en cause pénale de Rachida Dati. L'ancienne ministre attend son jugement donc dans le procès pour corruption au Parlement européen qui s'est terminé il y a deux semaines. Mais son nom apparaît également dans d'autres affaires. Et puis, deuxième argument, le poste envisagé a été créé pour elle sur mesure, sans possibilité de candidater pour les autres magistrats, comme le veut la règle. Un feu orange du CSM, mais pas totalement un feu rouge. C'est désormais à Gérald Darmanin de trancher, mais en général, le ministre de la Justice suit les avis du Conseil supérieur de la magistrature. Si toutefois le garde des Sceaux passait en force, Rachida Dati serait bien réintégrée, mais sans affectation.
2: Yannick Falt, l'Assemblée nationale adopte à l'unanimité ce soir la proposition de loi intégrale contre les violences sexistes et sexuelles. Elle doit maintenant être adoptée par le Sénat. Loi insuffisante pour le collectif Nous Toutes, qui regrette notamment que toute une partie de la population soit exclue du texte, notamment les femmes étrangères. Impossible de les rater, une vingtaine de marques chinoises sont présentes au Mondial de l'Auto de Paris qui a ouvert ses portes au public ce matin, un record, et leurs stands connaissent déjà une forte affluence, Raphaël Ebenstein.
9: L'effet curiosité, Stanislas, vendeur sur le stand de Link & Co, une marque chinoise encore peu connue, le ressent à plein.
10: Il y a quand même énormément de gens qui sont arrivés. Beaucoup de gens curieux des voitures chinoises aussi et de ce que les Chinois ont à proposer.
9: Certains visiteurs se sont renseignés avant de venir, comme Philippe, impressionné par les modèles électriques de Aion, tout juste commercialisé en France.
11: On voit qu'ils ont pensé aux consommateurs. À l'arrière, c'est plus confortable qu'une voiture européenne. Les finitions sont meilleures. Je pense que maintenant, ce sont les constructeurs européens qui doivent s'inspirer des constructeurs chinois.
9: Romain se montre plus réservé, propriétaire d'une Mercedes Classe A de 2014. Il a des doutes sur la fiabilité des voitures chinoises.
12: Ce qui m'intéresse aussi, c'est de voir la qualité des voitures au bout de quelques années, parce que je ne suis pas vraiment le genre de personne à acheter de nouvelles voitures tous les 5 ans. C'est plutôt tendance à les faire vivre au maximum. Donc ouais, ce sont des choses qui ont tendance à plutôt me refroidir. Un petit peu.
9: À l'inverse, Célestin n'hésiterait pas s'il avait le budget pour une voiture neuve.
13: Honnêtement, là tout de suite, je me balancerais sur une chinoise. J'ai un fait pour les BYD, surtout au niveau de leur design.
9: Plutôt SUV ou
13: plutôt SUV parce que j'ai des enfants.
9: Mais comme la plupart des visiteurs, il repartira du mondial de l'auto sans avoir signé de bon de commande.
2: Raphaël Ebenstein, soirée de Ligue des champions de foot. Ce soir, Lens reçoit le Sporting Portugal. Le match est en cours. Lille se déplace à Londres pour affronter Arsenal. Le coup d'envoi, c'est à 21h. Et puis les Enfoirés vous donnent rendez-vous cette année à Strasbourg pour l'enregistrement de leur spectacle 2027 au profit des Restos du Cœur. La billetterie est ouverte depuis ce matin pour des concerts prévus donc du 12 au 18 janvier.
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2: Le temps pour demain, le matin, quelques gouttes de pluie de la Nouvelle-Aquitaine et de la région Midi-Pyrénées jusqu'aux Alpes et au Jura. En cours de matinée, des éclaircies se développent et deviennent largement majoritaires l'après-midi. Les températures minimales sont comprises entre 7 et 10 degrés sur le tiers nord, 10 à 15 sur les deux tiers sud. La douceur se maintient en journée avec des températures maximales qui s'échelonnent de 18 à 23 degrés sur la moitié nord du pays, 22 à 27 degrés pour la partie sud.
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2: Salut à toutes, salut à tous et bienvenue dans Décibel, votre rencard musique. Tous les soirs, c'est en direct, c'est jusqu'à 20h. Et notre mission dans la vie est de s'occuper amoureusement de vos petites oreilles. Croyez-moi, ce soir, vous allez être gâtés. Au rayon anniversaire, on se fera un petit Simon et Garfunkel. Alors, lequel des deux fête son anniversaire aujourd'hui? Vous le saurez à la fin de l'émission. Il y a un énorme suspense. On va aussi jouer au Blind Test. Le thème de ce soir de notre Blind Test, c'est les chansons qui parlent du vieillissement, des coups de vieux. Si ça vous inspire, parce que c'est en train de vous arriver, ou bien ça vous est arrivé et vous rigolez maintenant que vous êtes vieux et que vous n'en avez plus rien à faire. Bref, n'hésitez pas à participer avec nous au Blind Test. C'est Alexandra qui vous attend. Au standard, le numéro 0810 055 056, 0810 055 056, a gagné ce soir un très très beau bouquin qui concerne notre invité, David Hallyday. David Hallyday, Live Sessions, des photos prises par Marcel Hartmann et des textes dans lesquels David Hallyday se raconte et raconte surtout son rapport avec les chansons. Ça vient de sortir aux éditions de La Martinière. C'est un magnifique bouquin que nous vous offrons donc ce soir au Blind Test. Et c'est une infime partie de l'actualité foisonnante de David Hallyday qui est notre invité. Il sera là dans moins de 10 minutes. Pour démarrer l'émission, je vous donne des nouvelles de Asaf Avidan, le rocker israélien qui fait des tubes, mais qui sauve des vaches aussi. Et je tenais à vous le dire, Asaf Avidan s'est installé dans le sud-ouest de la France, dans l'Aude très exactement, et il a ouvert le Different Pulses Sanctuary, donc le sanctuaire Different Pulses. Different Pulses, c'était le nom d'un de ses albums. C'est un refuge pour animaux, alors il y recueille des vaches, des chiens, des ânes, des chevaux, plein d'animaux qui ont été soit abandonnés, soit des rescapés de l'industrie agroalimentaire, du sport ou encore des loisirs. Vous savez, les petits ânes sur lesquels on fait monter les enfants. Bon, bah, au bout d'un moment, ils sont fatigués, les petits ânes. Alors, soit on les zigouille, soit ils vont chez Asaf Avidan pour les plus vénards d'entre eux. Il s'est aussi engagé, Asaf, avec l'association PETA pour faire la promotion du cuir vegan. On peut être un rocker extrêmement bien sapé sans utiliser la peau des animaux, nous dit-il. Le cuir vegan, c'est l'avenir. Et One Day Reckoning Song, c'est la chanson d'Asaf Avidan qu'on écoute maintenant. À l'époque, il était avec son groupe The Mojos et il était remixé par Wankelmuth.

0: à Vidane, qui en plus de sauver des animaux, prépare un concert quand même assez exceptionnel, je dois dire, avec l'orchestre L'Amoureux, qui est un grand orchestre avec qui notamment les Rita Mitsouko avaient joué. Azaf Avidan jouera avec l'orchestre L'Amoureux pour deux dates à la scène musicale tout près de Paris, les 18 et 19 novembre prochains. Si vous êtes à Lille ou à Tours, sachez que vous pourrez aussi voir Azaf Avidan en concert classique, plutôt formation rock, sans l'orchestre.
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0: Elle est autrice, compositrice et chanteuse. Elle s'appelle Adèle Castillon et c'est un petit peu la star du moment. Elle est montée sur scène avec Big Flo et Oli il y a quelques jours. Ils sont fans et ils sont pas les seuls artistes à la soutenir. Adèle Castillon annonce un nouvel album qui s'appelle Rebelle et qui sortira le 20 novembre prochain. Et je ne vais pas vous la présenter, Adèle Castillon, parce qu'elle le fait très bien elle-même dans cette chanson où elle vous raconte tout. Tous ses débuts, ça s'appelle « C'est tout moi » et c'est le coup de cœur de Décibel ce soir.

0: C'est tout elle. Normalement, vous avez tout pigé sur Adèle Castillon, son nouvel album Rebelle. Oui, c'est re entre parenthèses, vous choisissez quoi. Ça sortira le 20 novembre. Restez dans le coin, les amis. David Hallyday arrive. Tu ne m'as pas laissé le temps de te dire tout. Entre la réédition de son album Requiem pour un fou avec en bonus la version live, la version concert, justement la dernière partie de son immense tournée Requiem pour un fou, et puis le beau bouquin sorti aux éditions de La Martinière, les live sessions, on va avoir plein de trucs à se raconter. David Hallyday arrive, à tout de suite.
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5: Vous écoutez Quand je creuse par le groupe Volcaillou.
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5: Volcaillou, un duo formé par Simon et Timothée. Originaire du Sud Ardèche, ils se rencontrent à l'âge de 12 ans au conservatoire et commencent à écrire et composer pendant leurs années lycée.
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5: Aujourd'hui, le duo est un ovni, un alliage entre musique électronique et chanson française.
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2: David Hallyday est de retour, les amis, puisque sa tournée Requiem pour un fou reprend au mois de novembre. Salut David.
3: Salut.
2: Bienvenue dans Décibel. Oh, vous connaissez la maison hein, maintenant, mais ça fait plaisir
3: un
2: quand
3: petit
2: même.
3: Peu, un petit peu.
2: Ça fait plaisir. Requiem pour un fou, on révise. Je

0: pensais qu'elle allait être énorme, cette tournée, David. Mais là, 500 000 spectateurs, plus de 100 dates sur 2 ans, quasiment 100 000 albums vendus. C'est une surprise, une heureuse surprise que ce soit aussi énorme.
1: Je t'avoue, ça fait 40 ans que je fais ça et à chaque fois, c'est des surprises quand ça fonctionne comme ça. Je suis toujours assez. Oui, parce qu'on vit dans un monde où t'as bien vu, on n'a aucune garantie
0: de rien.
1: Donc je suis assez émerveillé à chaque fois que ça fonctionne comme ça. Et là, je suis doublement heureux parce que ça touche à quelque chose qui m'est cher et à la transmission. Et tout ça, donc ça me fait doublement plaisir, ouais.
0: C'est clair. Alors oui, il faut rappeler pour celles et ceux qui n'ont pas eu le petit mémo, ce Requiem pour un fou, c'est un spectacle, un concert dans lequel il y a à la fois tes chansons à toi et les chansons de ton père Johnny.
1: J'ai refait.
0: Ouais, voilà, que t'as réorchestré, refait. C'est peut-être bête comme question, mais tant pis, je me lance. Ton papa, il est plus là. Chanter ses chansons tous les soirs, ça te fait plus de bien ou ça te fait quand même de la peine?
1: Non, ça me fait pas de peine du tout. Non, ça me fait du bien. Non. Il y a une charge émotionnelle qui est très forte, mais c'est ce que moi je recherche dans la musique, ce que j'ai toujours cherché dans la musique. J'ai toujours été piocher des choses, des fois qui font un peu mal, c'est vrai. Mais j'aime ressentir des choses. C'est pour ça que je fais ce métier, c'est pour ça que je compose des chansons et que je fais ça. Donc je recherchais quelque chose de différent et ça pouvait pas être plus fort que ça, on va dire, de toucher à ma famille, à ce qu'on m'a laissé, à ce que je laisse à mes enfants et tout ça. C'était une grosse charge émotionnelle, mais c'était top en même temps.
0: Et c'est pas fini, puisque cette tournée, elle reprend, c'est la dernière partie. A priori, je sais pas, t'es sûr ou pas?
1: Non, je suis sûr, il faut fermer la... À un moment donné, il faut fermer la parenthèse. J'ai envie de retourner en studio, recomposer des chansons et tout. Non, il faut finir la parenthèse. C'est pas une fin en soi, mais c'est sur cette tournée-là,
0: il faut... Oui, 2 ans, plus de 2 ans. Donc novembre, décembre 2026, les amis, si vous voulez voir ce Requiem pour un fou sur scène, David Hallyday donc, et son band, hein, parce que c'est full band, ça rigole pas, il y a du monde sur scène. En plus, on les voit dans le bouquin dont on parlera tout à l'heure. Donc au mois de novembre, à Mâcon, Orléans, Troyes, Tours, Clermont-Ferrand, Limoges, Bordeaux, Narbonne et Pau. Et en décembre, à Toulouse, Aix, Roanne, Albertville, Grenoble, Laval, Rennes, Angers et Caen. Ensuite, direct en studio.
1: Oui, pratiquement, ouais. Bah, je vais fêter un peu Noël, mais après, oui, direct. Ouais, direct. J'ai déjà commencé d'ailleurs à mettre des idées, plein de trucs. Mais ouais, je vais pas attendre, je vais tout de suite bosser, ouais.
0: Ah, ça, c'est une bonne nouvelle. Et donc, cet album, Requiem pour un fou, sachez, les amis, que sa réédition est disponible. Alors, vous avez une réédition de CD, l'album et en bonus, le live, le fameux concert dont nous parlons, qu'on va d'ailleurs écouter maintenant. On va écouter un petit extrait. Et puis, il y a carrément le top du top pour Noël. Là, c'est le coffret. J'aime bien. Ça, c'est old school, David.
1: Ah, c'est
0: moi,
1: ça.
0: Ouais,
1: c'est
0: on se comprend. Mais non, mais parce que j'en ai marre, moi, des trucs qui sont que sur. Oui, mais vous pouvez streamer fort. Je suis pas là pour streamer. Fort, moi je veux acheter des objets. Et donc là, il y a un coffret, donc avec des photos du live, le t-shirt collector, l'album, le live, c'est tout beau, c'est parfait pour Noël. Moi, ça me fait bien plaisir, bravo. Écoutons ce live, tu ne m'as pas laissé le temps, en version live, c'est une de tes chansons signature. Est-ce que les gens chantent parfois plus fort que toi?
1: Ah ouais, bah surtout quand tu fais des... Ouais, tu fais des... des zéniths ou des arénas, c'est clair qu'il y a du monde et j'aime bien les faire chanter des fois, j'aime bien.
0: Ah, ils chantent bien, ouais, ils chantent juste.
1: Bon, ça le fait.
0: Avec le cœur. Tu ne m'as pas laissé le temps. Version Requiem pour un fou. Si vous le voulez chez vous, ce live, il faut acheter la réédition de l'album. Il est disponible, ça vient de sortir.

0: Requiem pour un fou, le live qui est disponible avec la réédition de l'album. Et alors, en souvenir toujours de cette tournée, qui n'est pas terminée, on le rappelle, encore novembre-décembre, enfin bon, on touche à sa fin. Il y a ce bouquin incroyable sorti aux éditions de La Martinière, photographe Marcel Hartmann, qui a suivi la tournée pendant des mois.
1: Depuis le début, avant la première date, il y a plus de deux ans, il a commencé à faire ses photos et à... il y a deux ans et demi. Il est fantastique. C'est un très bon photographe. Il a fait beaucoup de musique, beaucoup de cinéma, du sport aussi. Il a vraiment l'œil. Il a un œil vraiment très cinématographique.
0: Oui, c'est
1: donc,
0: ça.
1: Et donc, au début, je voulais le faire pour moi et la famille, en fait.
0: Genre un album souvenir.
1: Ouais, un album souvenir. Je lui ai dit, fais-moi un truc, comme ça, je peux garder. Et finalement, il m'a montré une V1. Je lui ai dit, il faut peut-être le sortir, en fait.
0: Merci, oui.
1: Non, mais même pour les gens qui sont venus, ceux qui n'ont pas pu venir, aussi, puis s'imprégner de ce qu'on a fait, des bons moments, tout ça. Donc finalement, on le sort.
0: Ouais, donc on te voit toi beaucoup sur scène, les musiciens, les coulisses aussi. Puis il y a des textes où tu racontes, et ça c'est hyper intéressant, ton rapport à chaque chanson. Et ça c'est chouette parce que on t'interroge souvent évidemment, alors sur ta vie, ton œuvre, mais les chansons, là c'est vraiment, il y a deux pages par chanson et je trouve que c'est super super fouillé, intéressant.
1: Oui, il y a des, c'est un peu dans les coulisses un petit peu. Il y a des histoires un peu rigolotes sur certains titres.
0: Oui, aussi.
1: mais il y a aussi un peu par rapport à la période, par rapport à la préparation. Ouais. Donc il y a plein de choses. Ouais, c'est franchement, il a fait un super bon boulot. Je suis très très fier de ce qu'il a fait.
0: Il s'appelle Marcel Hartmann, le photographe, et le bouquin Live Session au pluriel. Donc aux éditions de La Martinière, et les textes avec Thibaut Geffrotin. Et alors j'ai une question. Pareil, ça peut paraître un peu naïf, mais tant pis, je me lance. C'est quoi ton rapport avec ta beauté? C'est-à-dire, quand on est sur scène, parfois, on peut être un peu moche quand on crie, ou quand on est tordu, ou etc. T'y penses quand on te prend en photo, ou pas du tout?
1: Non, heureusement, parce que sinon, je ne serais pas sur le sol.
0: Non, mais on peut y penser, grimaces, si tu sais qu'il est là,
1: tu dois faire, c'est pas très élogieux la plupart du temps. Bah, tu sais, le rapport qu'on a avec soi-même, c'est jamais génial, quoi. Donc, en ce qui me concerne, en tout cas, c'est pas vraiment... Et puis, le truc, c'est que sur scène, ce qui te sauve, c'est que t'es un peu possédé pendant deux heures.
0: C'est marrant, parce que...
1: Tu penses pas à tous ces trucs-là.
0: La première page, on dirait vraiment que t'es en transe.
1: Mais des fois tu t'oublies et en fait tu deviens quelqu'un d'autre. La scène, ça fait ça la plupart du temps. Non, c'est un truc un peu qui est hors du commun. Tous ceux qui font de la scène le savent de quoi je parle. Mais c'est non, heureusement je me pose pas ces questions. Alors des fois ils m'ont présenté des photos, j'ai dit, alors ça tu me la jettes immédiatement.
0: Ah enfin, voilà, bon, quand même.
1: Ah bah ouais.
0: Ça nous rassure.
1: Il y a beaucoup de déchets, mais je vais on n'est pas maso non plus, on va pas mettre on va mettre des trucs quand même.
0: Elles sont canons.
1: Qui représentent, surtout qui représentent une énergie et ce qu'on a tous vécu pendant cette période. C'est ce que je voulais illustrer dans à travers ces photos, quoi. Il a très très bien fait.
0: Live Session, le photographe Marcel Hartmann et David Hallyday sur scène, c'est disponible. Restez dans le coin, les amis, puisque on a encore plein de trucs à se raconter avec David et notamment son questionnaire des choix cornéliens. Ça va être bien.
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3: Le festival Histoire d'en rire revient pour sa 9e édition jusqu'au 14 novembre. Depuis 9 ans, ce festival d'humour itinérant, il transforme les salles des fêtes du territoire en véritables scènes de spectacle où se succèdent stand-up, comédie, théâtre burlesque, clown, parodie musicale et one-man show. Ce festival itinérant, c'est devenu un rendez-vous incontournable qui veut faire vivre la culture partout, pour tous et gratuitement. Les 16 et 17 octobre, le festival vous donne rendez-vous à la salle Préau des Écoles à Remoncourt pour découvrir une comédie. L'emmerdante, c'est l'histoire de Mathilde, une jeune militante au caractère bien trempé, qui se retrouve en garde à vue face à Louis, un policier pas très coopératif. Vous allez assister à un interrogatoire haut en couleur où les rôles pourraient bien s'inverser. C'est à partir de 10 ans et comme tous les spectacles du festival, c'est gratuit. Vous avez juste à réserver le lundi avant le spectacle.
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0: Et c'est David Hallyday qui est avec nous ce soir. Il s'apprête à repartir en tournée au mois de novembre. C'est la suite et la fin de la tournée Requiem pour un fou, dans laquelle il reprend ses plus grands succès et ceux de son papa Johnny.

0: Et c'est l'heure du questionnaire des choix cornéliens, David. Donc il faut choisir. Okay. C'est aussi simple que ça. France ou États-Unis?
1: Aujourd'hui, France.
0: Rock ou country?
1: Bien la country, quoi. Mais bon, mon ADN, c'est quand même le rock.
0: Jazz ou classique?
1: Jazz ou classique? Ah là là, c'est dur. Je vais dire jazz.
0: Ok, c'était dur? Attends,
1: c'est
0: la prochaine.
1: C'est très dur, ouais.
0: Batterie ou guitare?
1: Batterie.
0: Ah, mais c'était facile. Ah, mais pourquoi c'était aussi facile?
1: Parce que c'est mon premier instrument, je suis batteur à la base, donc il n'y a pas photo quoi, pour moi.
0: Donc batterie forever.
1: Direct. Forever, okay. Yes.
0: Frites ou potatoes?
1: Potatoes.
0: Un homme bien, un homme de goût. Je te propose de passer une journée dans la peau de quelqu'un d'autre. Tu choisis un homme ou une femme?
1: Ok. Wouh! Alors, dans la peau de quelqu'un d'autre. Ok. Il y en a certains, je ne voudrais surtout pas être dans leur
0: oui,
1: peau.
0: Oui, c'est ça. Tu peux faire une liste aussi ou tu ne veux pas y aller.
1: J'oserais même pas y aller. Eh bien, écoute, j'irai dans une journée dans la peau de ma femme pour voir comment je suis vraiment, en fait.
0: Ah, pour te voir ta tête au réveil?
1: Pas nécessairement, parce que je peux la voir. Mais voir si je suis. Pourquoi elle m'aime autant, en fait.
0: Ah, c'est beau.
1: Je voudrais voir.
0: Beatles ou Nirvana?
1: Nirvana.
0: Je claque des doigts et tu peux devenir virtuose d'un instrument.
1: Mmh.
0: Tu choisis lequel?
1: Eh ben, écoute, le violoncelle.
0: Oh, waouh!
1: Ouais.
0: Il paraît que c'est l'instrument qui se rapproche le plus de la voix humaine.
1: Et j'adore la manière dont ça vibre contre ton corps et tout. C'est un instrument de fou. J'adore.
0: C'est quoi le pire? Ne pas voter ou ne pas trier ses déchets?
1: Ne pas voter.
0: Tu préfères conduire vite ou chanter fort?
1: Je peux faire les deux en même temps ou pas? C'est un peu dangereux, non?
0: C'est ça.
1: C'est un peu dangereux.
0: On peut se laisser
1: chanter fort.
0: Ouais. Chanter fort. Ouais, ouais. Ok. Si tu dois écouter une chanson, une seule, en boucle jusqu'en 2027, c'est laquelle?
1: Bon, c'est dans pas longtemps.
0: Ça va, on est en octobre. Oui.
1: On est en octobre. Une chanson.
0: Ouais, mais en boucle. Hein.
1: Loser de Tame Impala.
0: Très cool. Tu préfères chanter en français ou en anglais?
1: J'adore chanter en anglais. J'ai chanté ta première partie de ma carrière en anglais.
0: Oui.
1: Et je me suis mis au français. C'est bizarre de dire ça sur le tard. Enfin, sur le tard, ça fait longtemps maintenant. C'est en 2000.
0: Bah, c'est
1: 2001.
0: Oui. Mais c'était loin d'être tes premières tentatives.
1: Ouais, ouais, non, exactement. Et maintenant, j'ai pris le pli. J'adore chanter en français.
0: Ok, je suis directeur artistique. Enfin, non, je suis directrice artistique,
1: oui,
0: d'ailleurs. Et je te propose un duo avec Beyoncé ou Céline Dion ou Rosalia ou Patti Smith ou Brigitte Fontaine.
1: Ouais.
0: Tu choisis qui?
1: Patti Smith.
0: Patti Smith. Tu vois, tu préfères le rock, en fait.
1: Bah, je te l'avais dit, hein, je t'ai prévenu.
0: C'est vrai, dès la première question.
1: Je dis ça parce que j'ai jamais chanté J'ai chanté avec Céline Dion déjà.
0: C'était bien.
1: C'était super. Ouais, c'était au Canada, dans une émission de télé. On a chanté une chanson de Queen. The Show Must Go On.
0: Et
1: avec elle. Et c'était vraiment top. Donc voilà, Patti Smith, parce que j'adore.
0: Bon. Et comme tu avais déjà fait un duo avec Céline Dion, et que le duo pour Patti Smith, on l'attend, on se le prépare, je te propose.
1: Une idée.
0: C'est ça. Qu'on écoute ton nouveau duo avec Pascal Obispo.
1: Ouais, avec mon pote.
0: Ça vient de sortir. Ceux qui restent, on découvre et puis on débriefe après. David Hallyday est l'invité de Décibels.

0: Capot et David Hallyday, Ce qui reste, ça vient de sortir. C'est le fameux album de duo de Pascal Obispo en deux volumes. C'était naturel d'accepter, David, d'être sur l'album de Pascal. Je pose la question parce que tu n'en as pas fait des caisses, des duos sur les albums
1: non.
0: des gens.
1: Hein ouais. Non, parce que j'estime qu'il y a des duos, il faut que ce soit un pote, un ami, quelqu'un qu'on aime. Et pas quelque chose d'arrangé par ou le label ou pour des fins de marketing, des choses comme ça. Donc j'en ai pas fait beaucoup, mais Pascal c'est un ami depuis très très longtemps, même juste avant qu'il commence. On s'est rencontrés juste avant sa carrière et on est restés potes depuis. Et il m'a appelé, il me dit tiens, je fais un album de duo. Ça te plairait de venir chanter avec moi et tout, donc j'ai tout de suite accepté. Je dis oui, parce que la musique c'est ça en fait, c'est vraiment un échange quoi. C'est et lui il a été dans un groupe aussi à ses débuts. Moi j'ai commencé en groupe, donc il y a cette espèce de, encore une fois, cette transmission, le de parler de la même chose, de vibrer, d'avoir les mêmes passions, de, ouais. Et c'est toujours sympa de faire un projet comme ça. Donc ouais. La chanson était bien, j'ai fait. Ouais, j'étais pas très inquiet de ce côté-là. Donc, je dis, allez, on fait ça ensemble et on s'est bien marré, c'était sympa.
0: Ce qui reste, Pascal Obispo et David Hallyday. Quand je dis que t'en as pas fait des caisses, des duos, c'est vraiment non. vrai. J'ai fouillé dans la discothèque de Radio France.
1: Tu peux fouiller,
0: hein. Il y a Angoune.
1: C'est vrai.
0: Qui a chanté Garde-moi avec ouais, toi, t'allais sur l'album d'Angoune. Ouais. Et sinon, il y a Florent Pagny et toi sur ouais. une reprise de Queen.
1: Ouais.

0: donne envie de gagner un match de foot. C'est incroyable.
1: Ouais, ouais, bah, c'est... Je pense que ça peut marcher. C'est vraiment une très bonne.
0: Ça marche.
1: Il y a du potentiel.
0: Oui, oui. Il y a du potentiel dans cette petite chanson. C'est une vie qu'on imagine solitaire. Surtout qu'aujourd'hui, chacun, enfin, en tout cas, pas mal d'artistes ont leur home studio. Donc, est-ce que oui, la camaraderie, tu parlais de ta relation avec Obispo, est-ce que la camaraderie avec d'autres musiciens, alors aussi connus que toi, ou peut-être moins, mais en tout cas, est-ce que c'est une part importante, justement, parce que t'as pas de groupe à proprement parler étant un artiste solo?
1: Non, c'est vrai. En fait, moi, j'aime bien cette solitude en même temps parce qu'elle me permet de réfléchir, d'expérimenter sans avoir des paires d'oreilles derrière moi qui peuvent dire des choses. Il me faut un peu de calme et puis de voilà. Et donc j'aime bien cette solitude. Elle me sert. Moi, j'ai appris à m'en servir en tout cas et elle me fait pas peur du tout. Je suis quelqu'un à la base d'assez solitaire, donc je me sens bien là-dedans. Mais après, c'est vrai qu'une fois que j'ai composé un titre, il faut que je le partage. Enfin, il faut que quand j'aime bien le titre, il faut que je demande des avis. Donc j'appelle d'abord la famille proche.
0: Ta famille musicale, ma famille,
1: ma femme. J'appelle quelques potes aussi dans la musique. Je dis qu'est-ce que t'en penses et tout. Je leur fais écouter à donf le truc. Et j'aime bien, mais parce que c'est ça la musique en fait. C'est vraiment un véhicule de partage. Et on peut pas tout faire tout seul par contre. Tu vois, donc je fais beaucoup de. Voilà, je compose tout seul. Je joue pratiquement tout sur mes albums.
0: Ouais.
1: Je le chante. Après, il me faut quand même un repère. Il me faut quand même des avis. Tu vois ce que je veux dire? Il faut.
0: Mais ça arrive assez tard.
1: Dans ton coin.
0: Dans ton processus.
1: Ça arrive une fois que le titre est presque fini,
0: ouais,
1: on va dire.
0: Ça.
1: Donc je fais écouter et de voir. Ben, je dis voilà. Et j'aime bien les observations. J'aime bien les commentaires. J'aime bien les avis différents et tout. J'aime bien. Ça me nourrit en fait. Donc on peut pas faire tout seul. Et c'est vrai que je fais une grande partie parce que j'ai besoin de ça.
0: Ouais.
1: Mais après, il faut que je partage. Et je pense beaucoup aussi à la scène quand je fais un titre. J'ai dit comment est-ce que je peux le voir sur scène. Donc dans ma tête, j'imagine plein de trucs, des scénographies. J'imagine est-ce que ça va avec le titre. Donc tout ça c'est des trucs mélangés que j'aime bien. Mais il me faut quand même des proches à côté pour écouter et me donner leur avis. Je serais incapable de faire un truc tout seul,
0: complètement seul,
1: jusqu'au bout.

0: a une culture, mais c'est assez ahurissant, quoi. Toutes les périodes, elle est assez fantastique et on s'entend bien. Voilà. Et puis, il y a aussi d'autres projets aussi à venir, peut-être, on verra.
1: Télé, ciné?
0: Ciné. Donc, on verra. C'est en développement, comme on dit dans le jargon.
1: Très bien. Work in progress,
0: dude.
1: Eh bien, David, tu reviendras nous en parler, j'espère.
0: Avec plaisir, ouais.
1: Et merci beaucoup, et
0: merci
1: bonne tournée.
0: Toi.
1: À la prochaine.
0: Merci, salut à tous.
1: David Hallyday, Requiem pour un fou, en tournée en novembre-décembre. Après, il faudra attendre la suite.
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0: Oscar Les Vacances et MPL avec Les Puceaux. 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
3: Et il est temps de jouer au blind test. Le livre Souvenirs de la grande tournée de David Hallyday, live session par le photographe Marcel Hartmann, est à gagner ce soir. Et pour jouer avec nous, il y a Odile. Bonsoir Odile.
4: Bonsoir.
3: Bienvenue dans Décibel. Comment ça va Odile?
4: Eh ben ça va, un petit peu stressé, mais ça va.
3: Oh mais non, il faut pas. Alors.
4: Mais non, il faut pas.
3: Odile. J'ai un bon plan. En fait, quand on participe au blind test de Décibel, on gagne automatiquement. Donc, Odile, c'est gagné. Bravo.
4: Ouais.
3: Mais oui, mais oui. Ça commence bien. Delphine, c'est la même chose. Bonsoir, Delphine.
5: Bonsoir, oui. On nous met à l'aise, Émilie.
3: Oui, on n'est pas stressé, hein, c'est vrai. On est à la cool.
5: C'est toujours un plaisir.
3: Ceci dit, ce soir, il y a quand même un petit enjeu parce que je vous rappelle qu'aujourd'hui, c'est la journée nationale de la résilience avec la Croix-Rouge, mais c'est carrément la semaine de la résilience. Et donc, tous les jours, on vous rappelle, parce qu'on vous aime, eh bien, qu'une catastrophe est vite arrivée. Non, c'est vrai, c'est terrible, mais en gros, il faut être prêt. C'est-à-dire que si on ne se dit pas dans un coin de notre tête, bon, un jour, on pourrait avoir la même journée, plus d'électricité, plus de téléphone, plus d'Internet, il faudrait pouvoir se débrouiller. Si on ne se le dit pas un peu, le jour où ça nous arrive, on n'est pas bien. Donc, on a décidé d'en parler toute cette semaine sur votre radio, vous donner des bons plans, des idées, un petit sac à préparer au cas où. Et puis, on a décidé de vous offrir une radio qui pourra vous servir, puisque en cas de catastrophe, naturelle ou pas naturelle, c'est par la radio que vous allez pouvoir avoir toutes les infos. Donc, on vous offre une radio. Mais là, j'en ai qu'une à vous offrir ce soir. Donc, Delphine, Odile, il y en a une de vous deux qui va gagner. Et c'est celle qui marquera le plus de points.
5: On a prévu un petit réchaud et tout, au cas
3: au cas où.
5: Tout ça, ouais.
3: Voilà, un petit réchaud, 2-3 conserves.
5: Voilà.
3: J'ai écouté le docteur Kirzek, le docteur d'ici, il a dit aussi, il faut de l'eau, un peu des médicaments. Oui. Une lampe torche, très important la lampe torche.
5: C'est vrai, c'est important, qui marche, enfin, qui a des piles.
3: Oui, qui a des piles, oui, alors beaucoup de piles, ça c'est important. Voilà. Et puis là, on est pas mal. Et aussi,
4: on est à la campagne, alors on est quand même pas mal.
3: Ça c'est bien.
4: On est bien.
3: Mais il a oublié un truc d'ailleurs, docteur Kirzek, je pense que c'est parce qu'il est médecin, il disait oui, il faut des conserves, tout ça, du poisson, des légumes, et j'ai dit, et un bon sauciflard. Parce que moi, je peux tenir 6 mois sur du saucisson. Franchement, vous m'enfermez 6 mois s'il y a du sauce à manger tous les jours. Ah, je ne sais pas dans quel état je ressortirai, mais je serai heureuse.
4: Et puis, vous parlez avec une agricultrice, donc c'est d'autant
3: plus important. Oh là là ! Mais trop bien, bravo. Oui, on adore. Donc, Odile et Delphine, chacune, le livre de David Hallyday, ça, c'est gagné. Et maintenant, on joue pour la radio. C'est parti, première chanson sur les gens qui prennent de l'âge.

0: images, mais qui en font des jolis tubes. Dites-moi, mesdames, Odile, Delphine, qui chante ça?
1: Delphine Cabrel, non peut-être?
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0: C'est pas Cabrel. Alors, c'est pas la version.
1: Qui le
0: oui!

0: violon de quand j'étais chanteur, Michel Delpech. Alors c'est Delphine qui a trouvé ou c'est Odile?
1: Oui, c'est ça. Oui,
0: c'est Delphine. Bravo Delphine. Et bonne idée, Cabrel, ça aurait pu être lui vu l'intro toute douce à la guitare.
1: C'était l'intro, en fait, c'était tout doux.
0: Mais oui, c'est ça. C'était bien Michel Delpech. On continue sur le même thème. On part en Angleterre. Oui, bravo. Will you still love me when I'm 64? Les Beatles qui demandent si la vie sera aussi belle quand ils auront 64 ans. Ben, pour les deux qui restent, ils ont largement dépassé les 80 et j'ai l'impression que tout va bien. On continue, mesdames?
1: Oui.
0: On a un point pour Delphine. Ah non, on a deux points pour Delphine.
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0: Ah, non, c'est Odile. Mais oui, c'est ça, c'est un partout. Un partout. Oh là là. Bon, alors la radio va se gagner sur le prochain extrait. C'est la dernière réponse. Odile, Delphine, dites-moi qui chante ça.
1: Ouais. Alain Souchon. Delphine,
0: ouais. Souchon.

0: Victoire d'Odile, félicitations. Non, je crois que c'est Odile qui a dit en premier.
1: Parce qu'en fait, elle n'a pas dit le prénom avant, c'est pour ça.
0: Alors, parce qu'en fait, Odile, elle est nouvelle, et en fait, je me rends compte que j'ai pas dit, moi, c'est un peu ma faute. J'ai pas dit qu'il fallait dire son prénom, oh là là, je suis désolée.
1: D'accord, c'est pour ça que j'ai pas dit directement.
0: Bon, allez, vous avez gagné toutes les deux. Allez, allez.
1: Bon, c'est obligé, Olivier.
0: Mais oui. Non, mais et, si demain, il y a un tsunami, eh ben, s'il y en a une de vous deux qui n'a pas de radio, moi, je vais me sentir mal. Vous avez gagné toutes les deux.
1: Voilà.
0: Je vous embrasse comme je vous aime. Delphine et Odile, revenez. Pardon, je vous ai coupé le sifflet sans faire exprès, excusez-moi. Donc, je vous embrasse et je vous remercie beaucoup. Et à la prochaine. Vous revenez jouer quand vous voulez.
1: À bientôt.
0: Merci beaucoup. Allez, sur le coup de vieux, les meilleurs, en tout cas en ce moment, c'est Big Flo, Oli et Julien Doré. Et c'est parti.
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0: histoire de coups de vieux, de trentenaires et de quadras. Big Flo et Oli en tournée des Zéniths et des arénas partout en France. Ils seront lundi et mardi à l'Accor Arena à Paris, puis à Nice, à Lyon, à Marseille, à Toulouse ou encore à Amiens, Le Mans, Montpellier, Narbonne. Ça n'arrête pas, il y a une trentaine de dates.
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0: Nous sommes le 13 octobre aujourd'hui. Paul Simon, la moitié de Simon & Garfunkel, souffle 85 bougies. Si vous croisez Paul Simon, ne lui dites pas qu'il est la moitié de Simon & Garfunkel, puisque c'est un petit peu comme les Thénardier. C'est de là, entre dispute et réconciliation. Aujourd'hui, il ne s'adresse même plus la parole. Mais écoutez, c'est pas grave. Sans Garfunkel, mais avec 12 Grammy Awards, Paul Simon fête son 85e anniversaire. Et nous, on réécoute avec bonheur la chanson du film, le lauréat, Mrs. Robinson.

0: C'est bien quand c'est l'anniversaire de Paul Simon, on écoute de belles chansons et c'est terminé pour ce soir, Décibel. On revient demain avec Charlotte Cardin. On adore Charlotte Cardin, quelle québécoise, quel talent. Mais c'est vrai qu'elle est québécoise. Bref, merci à l'équipe de l'émission, Julien Moulet, Antoine Greffin, Alexandra Sackberg, Vincent Thévenet, Thierry Boffa, Mélodie Chaïb. À demain avec Charlotte Cardin.
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0: Éric Bastien arrive avec Yapak Paris dans la

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2: Salut, bonsoir et bienvenue sur Ici. Je ne sais pas si vous êtes prêts comme moi à voyager, à vous évader, mais c'est ce qu'on va faire pendant une heure. C'est ce qu'on fait d'ailleurs chaque soir dans cette émission. Il n'y a pas que Paris dans la vie. On ira se balader en région Occitanie, en Champagne-Ardenne et en Provence grâce aux initiatives positives qui marchent en France. Mais aussi cette émission, c'est un parcours de vie à travers nos villes, nos régions, nos villages, avec un invité chaque soir qui se raconte. Et aujourd'hui, c'est assez particulier. Oui, c'est particulier aujourd'hui puisque c'est la première fois que je reçois quelqu'un qui n'est pas né en France, qui n'est pas française, qui est canadienne. Je reçois Linda Lemay. C'est passionnant. On va découvrir aussi comment elle perçoit notre pays, vu d'ici, surtout vu de là-bas. Elle est née dans un petit village, vous allez l'entendre, une artiste que l'on adore, une carrière francophone exceptionnelle, maintes fois récompensée chez elle, mais aussi chez nous, en France. Elle est actuellement en tournée, importante tournée, avec Jean-Félix Lalanne, qui l'a conduit un petit peu partout en France. Elle sera à Bergerac le 16 octobre, là, dans trois jours, à Bourges, le 20, à La Baule, le 25, à Lille, le 9 novembre, c'est sa ville préférée, à Marseille, le 8 novembre, et puis le climax, c'est le Casino de Paris, le 21 décembre. Bonsoir Linda Lemay.
3: Bonsoir, comment ça va?
2: Moi c'est toujours un plaisir de vous voir, j'ai la chance de vous rencontrer de temps en temps comme ça dans nos studios. Et vous savez, je vous le disais avant l'émission, toujours ce sourire, cette jovialité.
3: Oh ben je vous retourne le compliment parce que c'est vrai que chaque fois qu'on se rencontre, on a tous les deux le sourire, on doit se faire du bien.
2: Il paraît que nos deux contrées sont cousins, c'est ce qu'il dit en tous les cas.
3: Ben souvent, oui, c'est vrai que quand je suis débarquée ici la première fois, je me suis sentie à la maison assez rapidement. Bon, il y a eu un petit dépaysement au départ, mais sinon, oui, voilà.
2: Alors, retraçons un petit peu ce parcours qui nous conduira jusqu'à cette belle tournée aujourd'hui. Évidemment, ce sera un survol. Vous êtes né à Portneuf. Alors, une trentaine de kilomètres de Québec?
3: C'est à une trentaine de minutes de Québec. C'est ça, donc en voiture. C'est donc à Québec que j'ai vécu toutes mes premières fois. Ouais. Mais c'est vrai que Portneuf, c'est un tout petit village au bord du fleuve Saint-Laurent. Ouais. Fleuve magnifique dont j'ai toujours besoin. D'ailleurs, j'ai écrit sur ce fleuve-là souvent dans mes chansons. J'ai toujours envie de revenir près de mon fleuve pour me ressourcer.
2: Vous avez une enfance extraordinaire qu'on vous envie parce que tout va bien, les parents sont là, je crois qu'il y a du terrain, il y a de l'espace, il y a de la nature, il y a des crapauds.
3: Oui, il y a des crapauds, j'aimais ça. Moi, quand mon père venait juste de finir de tondre le gazon, me couchais dans le gazon qui sentait tellement bon. Puis là, je trouvais des petits bébés crapauds. Oh, ça fait partie de mes beaux souvenirs de vie.
2: Vous revoyez justement cette rosée sur le gazon frais coupé par votre papa, c'était dans votre maison, quoi.
3: Ben, je pense que ça, c'est un de mes premiers souvenirs de
2: olfactif,
3: vie.
2: Quoi.
3: Ouais, mais ça m'a marqué. Il y a une image que j'ai de mes petits pieds. Je devais avoir, je sais pas, moins de 5 ans, ça c'est sûr. Et comme j'étais la première réveillée à la maison.
2: Ah, vous réveillez tout le monde, il paraît.
3: Oui, je sais, j'appelais ma mère, je disais, maman, est-ce que je peux me lever? Ça a bien changé depuis. Et puis, je sortais dehors, donc, laissant tout le monde dormir dans la maison. Et là, il y avait cette rosée sur le beau gazon frais coupé et mes petits pieds dedans. Donc, c'est une image extraordinaire de bonheur pur.
2: Alors, Linda Lemay, c'est une belle enfance, une piscine à la maison, ça c'est super pour les copains. On parle toujours des grands espaces au Canada, au Québec, dans cette province. Du coup, vous aussi, je crois qu'il y avait des bois, des forêts. Vous avez fait des cabanes, comme tous les gamins.
3: Exactement, j'aimais ça, faire des découvertes, puis m'évader dans les bois qui étaient autour de nous. Il y avait des petits bosquets, puis on s'inventait des refuges, puis des camps dans le bois, comme on dit chez nous. Donc, on se faisait des armes, puis on s'imaginait des rivaux. On s'amusait beaucoup.
2: Vous
3: donc,
2: avez
3: dans
2: une entrée secrète, il paraît.
3: Oui, une entrée secrète, pour pas que ça paraisse qu'il y avait un genre de camp à l'intérieur de ça. Puis je grimpais dans les arbres pour faire le guet, donc j'avais la chance d'être très souple. Donc, même si les branches étaient espacées, je pouvais monter très, très haut. Donc, c'est des souvenirs impérissables.
2: Une enfance agréable, l'école très sympathique. Allez, j'avance un peu dans le temps, Linda Lemay. On est aux alentours de la 6e. Vous avez 10-11 ans. Un souvenir particulier, parce que puisqu'on parle de nature, vous écrivez un poème un peu sur la nature, d'ailleurs, sur l'environnement. Vous le faites lire à un enseignant. On a tous des souvenirs des enseignants qu'on a eus.
3: Oui.
2: C'est un peu lui le premier déclic, parce qu'il vous dit c'est bien, lâche pas l'affaire, en gros. Hein.
3: Oui, j'étais très, très timide, moi, quand j'étais petite, dans ma bulle, complètement, tout le monde me disait « Oh, elle est dans sa coquille », ils trouvaient ça un petit peu spécial. Mais par l'écriture, on dirait que j'ai trouvé la façon de communiquer et j'ai osé aller montrer donc un de mes premiers poèmes à un professeur de catéchèse en 6e année. Ouais. J'étais toute jeune. Et ce professeur-là, effectivement, m'a félicité. Il a dit « Non, t'as un vrai talent, faudrait que tu développes ça ». Et ça m'a vraiment touché beaucoup. C'est comme si, ah, je suis capable de me démarquer, moi, la petite effacée. Et ça m'a donné confiance en moi.
2: Bah, donc, plus que confiance, parce que vous écrivez votre première chanson, la fameuse chanson que vous relisez encore parfois avec votre sœur. Vous avez 9 ans.
3: Hein. 9 ans, oui. Ça, c'était un petit peu un hasard que je me lève avec cette idée-là d'écrire une chanson. Mmh. C'était une idée commune que j'avais avec ma sœur Diane, qui est ma grande, grande complice, qui travaille encore avec moi aujourd'hui. J'ai voulu écrire une chanson, puis c'est drôle parce que quand je me la rechante, cette chanson-là, aujourd'hui, je me dis, mon Dieu, que ça annonçait bien ce qu'elle allait venir. Oui, parce que ça s'appelait Papa, es-tu là? Quand on connaît le succès de Le plus fort, c'est mon père, on se dit,
2: sur scène, d'ailleurs, vous le faites sur scène.
3: Oui, exactement. Une chanson qui ne quitte jamais mes spectacles. Oui. Mais donc, cette chanson-là, Papa, es-tu là? Ça racontait l'histoire d'un papa qui était absent, d'une mère qui était souffrante et qui était en train de mourir, le papa qui ne réapparaissait toujours pas. Donc, le vrai drame, c'était quelque chose qui me faisait peur de perdre cette belle stabilité que je vivais. Une enfance extraordinaire avec des parents qui s'aimaient, une ambiance très paisible dans la maison. Alors, donc, voilà, ça annonçait bien le genre de chanson que j'allais écrire.
2: D'autres choses hein, qui sont comme des signes, finalement, et on comprend encore mieux ce process, finalement, ce mécanisme hein, de progression, parce qu'il y a ça. Plutôt pas mal accordé. c'est une guitare, je crois que c'est le père d'un petit copain, un petit amoureux à vous,
3: oui.
2: qui s'intéressait peut-être plus à vous que son propre fils,
3: oui,
2: et qui vous offre une guitare.
3: Oui, le papa d'un de mes premiers amoureux, un de mes premiers chums, comme on dit, j'étais vraiment en amour avec
2: chum.
3: Ce gars-là.
2: Ah, bien sûr.
3: Et puis le père, à un moment donné, revenait d'un marché aux puces, et il y avait une guitare, un peu tout croche, la guitare, mais il m'a donné ça en cadeau, et il n'avait pas idée du cadeau qu'il est en train de me faire.
2: Il a
3: changé. Ben oui, il a changé ma vie. Il m'a donné cet instrument qui m'accompagne depuis des décennies et qui fait en sorte que je peux créer tout ce qui me passe par la tête.
2: Alors, il y a le poème, il y a la première chanson à 9 ans, il y a la guitare qui n'est pas super bien accordée, mais c'est normal, vous êtes toute jeune. Et puis, il y a ça aussi.
3: Oui.
2: Les églises, parce que c'est un de vos premiers jobs, vous êtes sacristine, c'est-à-dire vous faites le ménage dans les églises, quoi.
3: Exactement, j'étais bedeau, moi j'aime bien le terme bedeau, je trouve ça drôle.
2: Oui. On va découvrir pas trop.
3: Ça veut dire sacristain, sacristine.
2: Ah d'accord, bedeau.
3: Et voilà, donc j'étais bedeau à l'école, c'était une de mes... à l'église, c'était une de mes premières jobs, comme on dit. Et donc je lavais les planchers de l'église à Portneuf en écoutant du Dire Straits, puis je préparais les messes, donc l'église n'a aucun secret pour moi.
2: Mais
3: et
2: surtout,
3: j'ai eu la chance de chanter.
2: Il y avait le micro.
3: Il y avait le micro.
2: Voilà.
3: Donc, quand il n'y avait personne dans l'église, ben moi, j'allais allumer le micro. Puis là, j'entendais ma voix avec l'écho. Puis
2: c'est
3: là,
2: génial.
3: Je me sentais importante. Puis c'est la première fois que j'ai osé chanter dans un micro. Donc, dans cette église à Portneuf. Une église, aujourd'hui, qui n'est plus une église, qui vient d'être rachetée et qui va devenir une salle de spectacle.
2: Mais c'est fou.
3: Oui, c'est fou. Fou raide. Ouais.
2: C'est dingue ce que vous racontez.
3: Incroyable.
2: Ouais. Bon, restez bien avec nous. Je sens qu'on va apprendre plein de choses déjà, des expressions, j'adore. Mais surtout, voilà, les églises, la guitare, le micro, le poème. C'est parti pour Linda Lemay. À quel moment elle découvre la France? Bah, vous allez le savoir dans un instant en restant avec nous sur ici. On va se balader, Linda, vous l'avez compris, dans toute la France. On va passer en revue les idées de celles et ceux qui consacrent leur vie à vivre sur notre petite planète bleue tout en vivant en adéquation avec les ressources qu'elle nous offre. C'est ce que vous faites chaque jour, Benoît Prospero. Et aujourd'hui, on va juste prendre une douche.
0: On adore prendre des douches. Ah bah si, quand même, c'est super agréable. Bah oui, sauf que le problème, c'est que techniquement, les systèmes de douches qui existent depuis l'ère industrielle nous imposent de consommer des quantités d'eau pharaoniques. En France, en moyenne, c'est 60 à 80 litres d'eau par douche. Ce qui en fait le premier poste de consommation en eau et le deuxième en énergie après le chauffage. Bref, rester sous la douche, c'est cool, mais c'est pas compatible avec les ressources que nous offre la planète. Et donc, l'idée nous vient de ici, Occitanie. On vous présente Simon Buoreau, fondateur de Ilia. Et l'idée, c'est une douche cyclique. Alors, c'est quoi une douche cyclique? Eh bien, en fait, c'est une douche avec deux modes. D'abord, le premier.
4: Il y a un usage d'hygiène. Dans la douche, c'est fait pour se laver, se savonner, se shampooiner, etc. Dans cette phase de la douche, l'eau ne va pas être recyclée. Ça va être comme une douche normale. Par contre, dès qu'on veut rester sous la douche pour se détendre, écouter de la musique, profiter, se relaxer.
0: Ah ben oui, il se passe quoi à ce moment-là? Eh bien, l'idée est là, justement. On active le deuxième mode.
4: À ce moment-là, on peut activer le mode cyclique. et là on a de l'eau qui est recyclée.
0: C'est-à-dire concrètement, Simon.
4: En fait, c'est un peu comparable à un bain. Dans son bain, on va être dans plusieurs centaines de litres d'eau juste à se prélasser. Dans la douche cyclique, on n'utilise que 5 litres d'eau pendant autant de temps qu'on le souhaite.
0: Voilà, donc en clair, soit on est en mode normal, celui que l'on connaît tous, soit une fois qu'on est propre, on active le mode cyclique et là on peut se doucher pendant 1000 ans, c'est toujours les mêmes 5 litres d'eau. Et vous allez me dire, oui, mais cette eau, elle est vraiment propre. Est-ce que cette eau qu'on récupère, elle est nettoyée un minimum quand même?
4: On a différents niveaux de filtration. Le premier, il va être au niveau de la bonde, là où normalement l'eau est évacuée. C'est là qu'on va aspirer l'eau pour la recycler. Et on a une crépine, un filtre qui va permettre de retirer les cheveux, les poils, les particules les plus grosses. Un autre filtre mécanique plus fin qui va retirer les plus petites particules dans l'eau, et puis de la désinfection avec de l'UV pour tuer les virus et bactéries.
0: Ah ben voilà, au final, jusqu'à 70% d'économie d'eau et d'énergie. On avance quand même, un petit peu, bah oui. Est-ce que vous savez comment est née l'idée? En regardant le film Demain de Cyril Dion et Mélanie Laurent. Vous imaginez quand même si à chaque fois que l'on crée quelque chose, on se posait la question, est-ce que ce que je vais fabriquer est en adéquation avec les ressources que nous offre la planète? Peut-être que le monde pourrait être... une merveille. Merci Simon Buoreau, cofondateur de Ilia, et merci ici Occitanie.
2: Merci beaucoup Benoît Prospero, restez bien avec nous. Linda Lemay ne va pas tout de suite prendre sa douche. Elle va rester avec nous jusqu'à 21h, la tournée. C'est en ce moment, on découvre aussi sa France, cette France qui va arriver à elle. Vous allez le découvrir dans la deuxième partie de cette émission dont il n'y a pas de Paris dans la vie. Restez bien avec nous.
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2: Et les Bee Gees avec Tragédie sur ICI.

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2: Et c'est Linda Lemay, votre invitée qui nous vient de Québec, plus précisément de Portneuf, où elle a grandi, où elle est née d'ailleurs. Linda Lemay, votre invitée ce soir, son parcours, sa France qui se dessine sur votre radio ici. Une France qu'elle rencontre actuellement en chanson avec une grande tournée, une immense tournée aux côtés de Jean-Félix Lalanne. On va en parler bien évidemment ce soir. Alors avant de parler de la tournée, c'est marrant parce que quand vous étiez gamine, c'est pas Jean-Félix, mais c'était Francis que vous aimiez particulièrement.
3: Exactement, mais Jean-Félix était sur l'album que j'écoutais. Ah. En fait, c'était un triple album. Il y avait trois longs jeux dans le coffret que j'écoutais à répétition et qui a vraiment guidé ma façon d'écrire quand j'écoutais les chansons de...
2: Ce côté très poétique qui va devenir finalement votre signature.
3: Exactement, parce que Francis osait utiliser des mots qui frappent fort et une poésie très intime. Et je lui ai un petit peu piqué cette façon de faire. Ça a été à l'origine donc de mon style d'écriture, ce qui est devenu mon style d'écriture depuis.
2: Linda, la télévision peut-être, ou les livres, vous donnent quelques images de la France quand vous êtes gamine, mais une histoire de papier d'une usine.
3: Ben, mon père travaillait dans une usine de papier fin. Et je me rappelle que moi, j'étais très, très fan. J'avais une grande, grande idole. Je pense que les gens le savent ici. C'était Johnny Hallyday.
2: Oh, attendez, allons-y. Il suffit d'un jukebox ici, Linda.
3: Ça me donne toujours le même frisson, c'est fou raide. Donc, on ne peut avoir qu'une idole comme ça dans une vie.
2: La France, c'est Johnny.
3: Ouais, moi, pour moi, la France, c'était Johnny. J'ai jamais eu l'ambition de voyager, de découvrir d'autres pays. Mais la France, c'était spécial parce que pour moi, la France, c'était Johnny Hallyday, c'était sa musique, c'était le rêve de découvrir un pays, mais pour venir à la rencontre de mon idole. Et quand j'allais là où mon papa travaillait, donc à l'usine de papier fin, il y avait des gros camions où est-ce qu'il ramassait donc des papiers pour les récupérer et tout ça.
2: Les recycler.
3: Et je trouvais des Salut les copains, je trouvais des Paris Match. Et là, il y avait plein de posters de Johnny et tout ça. Donc, j'allais fouiller dans
2: la France s'invitait chez vous.
3: Oui, exactement.
2: Génial.
3: Alors, je faisais des collections de toutes sortes de photos de Johnny et je tapissais ma chambre avec ces visages de Johnny. Je pensais jamais qu'un jour, j'allais pouvoir réaliser ce rêve de mettre les pieds en France et de rencontrer mon idole.
2: On en parlera tout à l'heure. Alors justement, la France, vous allez participer à un concours, un festival de chansons. Vous avez environ 20 ans, 22 ans. Vous gagnez le premier prix. Alors c'est drôle parce que finalement, je crois que ce premier prix vous permet de faire 4 voyages en France. Et c'est comme ça que vous arrivez une première fois. La première fois, bon, c'est évidemment Paris. Vous arrivez à l'aéroport.
3: Oui.
2: Et très vite, vous allez à Saint-Malo.
3: Donc Saint-Malo, ça a changé ma vie. Parce que j'arrivais là, j'étais une parfaite inconnue. Bien évidemment, j'étais au tout début de ma carrière. Et je faisais la première partie de Claude Léveillé dans un festival de la chanson québécoise à Saint-Malo, dans la cour du château. J'ai passé la semaine à me promener dans les rues de Saint-Malo, à adorer cette ville qui me rappelait beaucoup la ville de Québec, à manger des crêpes. Et donc, j'ai fait le spectacle. Mais ce à quoi je m'attendais pas, c'est de découvrir que j'avais un vrai public qui adorait le style de chanson que je créais et qui était là et qui m'a fait un triomphe incroyable. Le lendemain du spectacle, j'ai vu une belle critique dans le West France. Ouais. Bref, ça a complètement changé ma vie. Je me suis dit, OK, mais la France m'aime.
2: Alors, ça
3: a été la découverte de ça.
2: Quand on réfléchit, c'est Jacques Cartier, c'est la ville corsaire. Jacques Cartier, c'est un Malouin qui a contribué à ouvrir la voie de la colonisation française au Canada, qui a remonté comme ça le Saint-Laurent jusqu'à Montréal. C'était, si je ne me trompe pas, c'était au début du 16e siècle. Ça compte tellement Saint-Malo, je peux le dire.
3: Oui,
2: vous êtes fait tatouer Saint-Malo sur votre bras gauche.
3: Ben, je suis allée il n'y a pas très longtemps à Saint-Malo, puis on y retourne aussi souvent qu'on peut. Mais c'est vrai que la dernière fois que je suis allée, j'avais invité ma plus jeune aussi, Ruby, qui a 20 ans, à venir profiter de Saint-Malo avec moi. Je voulais lui faire découvrir cette ville incroyable. Et on s'est fait tatouer toutes les deux, mais elle, quelque chose qui signifiait vraiment quelque chose pour elle. Et moi, sur mon poignet, je me suis fait tatouer Saint-Malo Thinking. Parce que quand je suis stressée aujourd'hui, c'est ce que je répète toujours à mes proches. Je me dis, non, Saint-Malo thinking. Arrête de capoter, là. Soit dans l'insouciance que tu avais dans ton corps, dans ton esprit, quand tu étais à Saint-Malo, que tu n'avais rien à prouver à personne, que tu étais une parfaite inconnue. Ouais. Fais les choses pour les bonnes raisons, c'est-à-dire pour la passion, pour le bonheur du partage. Et ça me ramène toujours à cette réalité-là, puis au bonheur que j'ai vécu à Saint-Malo.
2: Et la Bretagne, parce que Saint-Malo, c'est Dinard, c'est Cancale, c'est la Bretagne, c'est l'océan.
3: C'est tellement. Puis moi, je suis une fille d'eau. Donc, quand on est au bord de l'eau.
2: Saint-Laurent, hein.
3: Et voilà, c'est ça. Ça m'inspire. Donc, au chaque fois que je veux écrire des chansons, on dirait que j'ai besoin de plonger mon regard dans l'eau.
2: Alors, il y a d'autres destinations, parce que je l'ai dit, ce concours vous permet de vous balader un petit peu en France. Il y aura la truffe de Périgueux. Je crois que vous allez au festival, donc vous découvrez Périgueux encore.
3: Je découvre Périgueux, donc je me rappelle, ce sont de très beaux souvenirs. On côtoyait plein d'artistes, donc c'est très, très inspirant. Ouais. J'ai adoré ce moment à Périgueux, où est-ce que j'avais chanté dans un concours. Donc, la chanson Drôle de mine, que je fais encore aujourd'hui en spectacle. Ah. C'est une des premières chansons qu'on fait avec Jean-Félix Lalanne sur scène.
2: Il y a Digne-les-Bains également, ça c'est les Alpes de Haute-Provence, vous y passez aussi à ce moment-là.
3: Oui, il y avait des ateliers de chansons auxquels j'ai participé. C'était Romain Didier qui animait tout ça. Donc, j'ai appris énormément à Digne-les-Bains. Puis, je me rappelle que quand je suis arrivée à Digne-les-Bains, je me sentais très dépaysée. Je trouvais tellement ça beige.
2: Voilà, la couleur beige.
3: Oui!
2: Ben la France est beige.
3: Oui! Ouais, mais même à Paris, je me rappelle que ça m'avait marqué, tous les édifices qui étaient très beige un petit peu partout. Et puis à Digne-les-Bains particulièrement, avec les volets fermés et tout ça, je me sentais comme dans un film là. Je me sentais vraiment loin de la maison chez moi, puis j'ai adoré faire cette découverte.
2: On va découvrir que plus tard, vous ne verrez plus la France en beige. Et ça, on le verra d'ici 21h. Vous allez aussi à ce moment-là progresser, rencontrer vos idoles. Je crois que du côté de Montreux, alors là, on n'est pas en France, vous allez rencontrer Charles Aznavour.
3: Oui.
2: On est au début des années 90 et à ce moment-là, vous participez à un spectacle qui rend hommage à...
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2: N'est pas choisi par hasard. Hein,
3: c'était un hommage à Charles Trenet au Festival de Jazz de Montreux. J'ai eu la chance d'être invitée à participer à ce grand festival-là. J'y étais invitée pour chanter deux chansons de Charles Trenet et une des miennes. Je me sentais timide parce que je me sentais pas comme une vraie chanteuse. Moi, je me disais, moi, je suis une autrice, compositrice, interprète. J'arrive avec des choses que je propose, des choses qui me sortent du cœur. Donc, quand il a fallu que je chante des chansons de Trenet, c'était impressionnant pour moi. Je me disais, est-ce que je vais y arriver? Alors, je l'ai fait à ma façon, avec la guitare, comme si c'était moi qui avais écrit les chansons. Et quand je suis arrivée avec ma chanson La Visite, parce qu'on chantait donc deux chansons de Trenet et une des miennes, quand je suis arrivée avec La Visite, j'ai vu les deux grands Charles, parce qu'au côté de Charles Trenet, au premier rang, il y avait Charles Aznavour, ça je ne savais pas, et ils m'ont applaudi à tout rompre et ils ont voulu me rencontrer après, donc ça a vraiment changé ma vie, ça aussi.
2: Linda, je vous emmène en Champagne-Ardenne à présent. Avec Ici, ça entreprend qui ne s'est pas brûlé en sortant un plat du four, oui, ou en retirant une marmite du feu quand on cuisine, ça nous est tous arrivé. Catherine Quicandon, aujourd'hui, eh bien, elle a une solution.
5: À La Grand-Ville, à moins de 10 km à l'est de Charleville-Mézières, on aime les cocottes. Alors oui, peut-être celle-ci, mais surtout celle de Romain Dubal, le créateur de la cocotte française. Mais qu'est-ce donc cette entreprise, Romain ?
6: Alors la cocotte française, c'est une société qui conçoit et commercialise des cocottes en fonte émaillée innovantes, avec une particularité de poignée qui ne monte pas en température. Donc c'est un produit qui est fabriqué essentiellement dans les Ardennes, à 80% dans les Ardennes et en partie dans les Vosges.
5: Une cocotte donc 100% française, imaginée par deux amis, dont Romain, ingénieur en métallurgie, passionné de fonderie et de cuisine. Mais concrètement, comment ça marche ?
6: On a développé un concept de film d'air en fait, qui vient refroidir la poignée en inox qui est en contact avec la cuve en fonte et ça refroidit la poignée pendant la cuisson. C'est la combinaison de la matière et de notre film d'air qui refroidit par convection naturelle la poignée.
5: Une invention brevetée, bien sûr, qui en plus de préserver nos petites mimines quand on sort la cocotte du four, allège son poids. La cocotte française est compatible tout feu, gaz, électrique, vitrocéramique, induction, four et même barbecue et bras zéro. Elle passe au lave-vaisselle et elle est sans PFAS. Son émaillage triple couche permet aussi de vous garantir votre cocotte à vie. Il aura fallu 12 mois à Romain pour créer et développer sa cocotte. Celle-ci arrive sur le marché fin 2024 et depuis, cela marche plutôt bien. Même très bien.
6: On est implanté dans différents points de vente. On vient d'être référencé par un gros faiseur sur le marché du retail en France, qui a 140 points de vente sur le territoire. Et là, on commence à se développer à l'international grâce à nos agents commerciaux.
5: Cocorico. Il existe maintenant plusieurs modèles, ronds, ovales, il y a même une sauteuse, plusieurs couleurs, noir, blanc, rouge et bleu. Et vous pouvez même la personnaliser avec un décor, un logo ou un motif de votre choix qui sera mis directement sur le couvercle pendant les maillages. Le prix ? À partir de 239 euros, un budget certes, mais toujours moins que les concurrents directs sur le marché. Plus d'infos sur lacocottefrançaise.fr. Merci à Yannick Cusier d'ici Champagne-Ardenne pour cette idée qui ne brûle pas les doigts. Ici, ça entreprend près de Charleville-Mézières avec la cocotte française, une cocotte pratique pour nos cuisinières.
2: Oh là là, je vais pas me gêner pour demander à Lynn Dallemet dans quelques minutes ce qu'elle aime comme plat français, surtout pas l'andouillette. Ça, je sais qu'il n'y en aura pas ce soir. Hein, c'est vrai, vous n'aimez pas ça du tout.
7: Non, je trouve pas que ça sent bon.
2: La tête de veau, peut-être.
7: Non plus.
2: Je sais. Vous avez vu, j'ai tapé juste.
7: Quand même.
2: Non, j'avais effectivement vu tout ce qu'il ne fallait pas que je serve. Et c'est l'heure de dîner. Lynn Dallemet, votre invitée sur ICI. On va découvrir sa France gastronomique aussi, peut-être dans une poignée de secondes. Restez avec nous. 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Avec Lynn Dallemet, invitée exceptionnelle ce soir sur ICI.
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5: Le festival Histoire d'en rire revient pour sa 9e édition jusqu'au 14 novembre. Depuis 9 ans, ce festival d'humour itinérant, il transforme les salles des fêtes du territoire en véritables scènes de spectacle où se succèdent stand-up, comédie, théâtre burlesque, clown, parodie musicale et one-man show. Ce festival itinérant, c'est devenu un rendez-vous incontournable qui veut faire vivre la culture partout, pour tous et gratuitement. Les 16 et 17 octobre, le festival vous donne rendez-vous à la salle Préau des École à Remoncourt pour découvrir une comédie. L'emmerdante, c'est l'histoire de Mathilde, une jeune militante au caractère bien trempé qui se retrouve en garde à vue face à Louis, un policier pas très coopératif. Vous allez assister à un interrogatoire haut en couleur où les rôles pourraient bien s'inverser. C'est à partir de 10 ans et comme tous les spectacles du festival, c'est gratuit. Vous avez juste à réserver le lundi avant le spectacle.
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6: Et j'ai la chance, vous avez la chance de partager cette soirée avec Linda Lemay. On découvre comment elle-même a découvert la France. Son troisième album d'ailleurs, rappelons-le, éponyme, Linda Lemay a été enregistré en France. Album live sorti en 1999, véritable décollage de sa carrière en France. Il sera classé numéro 1 des ventes. Disque de platine, comme les suivants d'ailleurs, du Coq à l'âme, titre assez français d'ailleurs, ainsi que les lettres rouges quelques temps plus tard. Elle sera la Carquefou le 24 octobre en tournée à Reims, le 3 novembre à Orléans, le 15 novembre, et puis au Casino de Paris le 21 décembre pour une série de concerts avec Jean-Félix Lalanne. Elle est votre invitée ce soir sur Ici. La France vous reconnaît, parce qu'il y a une victoire de la musique au début des années 2000, aussi en 2003, si
7: oui,
6: je ne me trompe pas.
7: Ben oui, aux victoires, je suis allée chanter aussi souvent donc, de mes chansons lors de ce bel événement des victoires de la musique. On m'a accueillie à bras ouverts, et quand j'ai reçu le prix de l'artiste féminine de l'année, j'arrivais pas à y croire. T'sais, dans ma tête, j'étais encore la petite fille de 9 ans qui écrivait sa première chanson, « Papa, es-tu là? » Et tout à coup, je me démarque, mais pas chez nous, en France.
6: C'est
7: donc
6: génial.
7: C'était un gros, gros cadeau de la vie, ouais.
6: Linda, vous dites « J'adore la France ».
7: Oui, j'adore la France.
6: Qu'est-ce que ça veut dire, j'adore la France? Qu'est-ce que vous adorez chez nous, alors?
7: Ben, c'est l'accueil, en fait. C'est vrai que quand on se sent bien quelque part, qu'on est accueilli avec beaucoup de chaleur, avec beaucoup d'humour, plein de sourires, les gens sont gentils avec moi, les gens sont heureux d'entendre mes chansons, ce qui est ma plus grande fierté. C'est vrai que, je veux dire, mes plus belles créations, ben c'est mes deux filles, bien évidemment, mais ce sont mes chansons. Sinon, c'est ce que j'aime faire, c'est ce que j'aime créer, c'est ce que j'aime partager. Et quand j'arrive avec des nouvelles chansons ici, les gens sont toujours au rendez-vous, sont curieux d'entendre les nouvelles histoires que j'ai à leur raconter. Donc, pour moi, c'est un bonheur de mettre les pieds ici et de voir tous ces gens-là.
6: Mais au niveau des lieux,
7: oui.
6: On dit toujours c'est super le Canada, faut y aller, ils sont super sympas et tout. Et vous comprenez pas d'ailleurs comment on a cette fascination nous Français pour le Canada, pour le Québec.
7: Oui,
6: parce que vous vous dites ici, mais attends, en France ils sont tout quoi.
7: Ben c'est parce que je me promène moi en tournée depuis maintenant des décennies à travers la France. Et chaque fois que je vois un des paysages que vous avez,
6: qu'est-ce qui vous vient là?
7: Ben, je sais pas, même quand je suis en train, je me dis, mais pourquoi ils nous disent qu'ils n'ont pas de grands espaces, qu'ils n'ont pas de forêt? Je veux dire, moi, il me semble que c'est vrai que c'est peut-être plus petit que chez nous, évidemment, mais vous avez tout. vous avez tout dans le même territoire, que ce soit les montagnes, que ce soit les grands espaces, que ce soit des lacs. Bon, ben, vous en avez moins que chez nous. D'accord, mais ceux que vous
6: Attends,
7: avez...
6: Attendez, il y a le lac d'Annecy, je crois. Vous le connaissez, le lac d'Annecy.
7: Le lac d'Annecy, c'est extraordinaire. J'ai vécu des choses extraordinaires. Des
6: Annecy?
7: Balades sur... Oui, d'accord. À Annecy, il y avait... J'ai appris à faire du ski nautique, il me semble. C'est sur le lac...
6: Vous me regardez comme si je le savais. Je ne sais pas, moi.
7: Oui.
6: Si vous me dites, je vous crois.
7: Mais c'est ça. J'ai eu la chance de vivre des moments extraordinaires, donc dans des restos aussi, avec Marc Véra, par exemple.
6: Alors vous avez vécu une belle histoire avec Laurent Gérard. Je sais que Laurent, il adorait Marc Véra, ils se connaissent.
7: Oui.
6: Que ce soit Laurent ou d'autres, vous avez découvert cette gastronomie française.
7: Oui, et moi j'aime tout ce qui se mange et je suis curieuse de nature. Donc oui, j'aime pas la tête de veau.
6: Et
7: j'aime pas l'andouillette parce que ça, c'est une odeur qui me revient pas.
6: Oui.
7: Mais sinon, je veux dire, je suis prête à tout goûter.
6: Alors, je sais que vous adorez les petits bouchons lyonnais.
7: Ah, et oui, j'ai mangé des tripes, j'ai mangé des couilles de mouton, j'ai mangé tout ce qui se déguste, et j'ai bien bu aussi.
6: Vous avez bu, je suis obligée de lire avec modération, mais c'est vrai qu'on a des bons vignobles ici. Hein.
7: Oui, ça fait 2 ans que je ne bois plus aucune goutte d'alcool.
6: D'accord.
7: Mais disons que j'ai tout goûté ce que j'avais envie de goûter auparavant, donc oui, je suis une...
6: C'est l'objet d'une autre émission.
7: Hein, oui, voilà.
6: Si je vous parle de la Méditerranée, du sud de la France, il y a des images comme ça qui vous viennent, des villes, des endroits que vous avez visités.
7: Oh mon Dieu, nommez-moi des villes, parce que moi je suis nulle en
6: géographie. Le sud de la France, ça peut être Nice, ça peut être Marseille,
7: Nice,
6: ça peut être Saint-Tropez.
7: C'est sûr que moi, quand je suis allée pour la première fois à Digne-les-Bains, on était passé par Nice avant.
6: Ouais.
7: Alors ça fait partie des première ville que j'ai connue en France, et évidemment que ça fait rêver. Là je me sentais totalement dépaysée, et je viens d'y retourner encore il n'y a pas tellement longtemps.
6: Ben voilà.
7: Et je redécouvrais la beauté de ces lieux-là. J'ai envie de prendre des vacances, parce que souvent, quand je vais à Nice, ben, c'est pour chanter.
6: Ouais. Bordeaux?
7: Bordeaux, j'adore le théâtre Fémina, Bordeaux, les bons vins, évidemment, je me rappelle.
6: Vous revenez au vin, vous voyez. Hein?
7: Ben oui, mais attention, c'est parce que ça a tellement accompagné mes tournées.
6: Ben, je comprends.
7: Moi, partout où est-ce que j'allais, je goûtais des vins qu'on me faisait découvrir.
6: Attendez.
7: Et ça faisait partie de mon bonheur de faire de la tournée, d'ailleurs.
6: Je vais vous donner des plats. Et vous allez me dire si vous les connaissez, si vous avez déjà dégusté, et si vous êtes capable de les associer à une région.
7: Oh mon Dieu, ça, je serais pas bonne
6: là-dedans. Le quinamane. Vous voyez ce que c'est, le quinamane?
7: Non.
6: C'est un dessert breton, très gras.
7: Ok.
6: Le camembert, vous avez déjà goûté le camembert?
7: Oui.
6: C'est la Normandie, ça.
7: C'est la Normandie,
6: ça.
7: D'accord.
6: Comme
7: mais c'est
6: la Normandie.
7: Sûr que... Non, moi, j'aime les fromages qui puent, j'aime les fromages qui coulent. Donc, c'est sûr que j'en ai mangé de toutes sortes à travers la France.
6: Est-ce que vous avez déjà goûté la truffade en Auvergne?
7: J'ai probablement goûté, mais de là à savoir que ça s'appelait comme ça...
6: La tartiflette en Savoie.
7: La tartiflette, ça oui. La
6: raclette,
7: oui, évidemment.
6: Ouais, la soca, Nice, vous parliez de Nice. La soca, c'est à base de pois chiches. C'est une des spécialités comme la salade niçoise.
7: Ah oui. Oui, la dernière fois, je pense que j'y avais goûté.
6: Saucisse de Toulouse. Enfin, voilà, chaque région, chaque ville a sa spécialité. C'est pareil chez vous, d'ailleurs?
7: Ben, non, pas autant qu'ici.
6: Non
7: pas autant qu'ici.
6: Bon, en tous les cas, vous aimez nos montagnes, vous aimez les lacs, vous aimez Annecy, vous venez de l'évoquer.
7: Oui.
6: Mais il y a une ville quand même que vous adorez particulièrement en France. Et les artistes sont très nombreux à aimer cette ville, c'est le nord de la France.
7: C'est
6: Lille.
7: Lille.
6: Mais oui.
7: Ben oui, évidemment,
6: mais oui.
7: Parce que je pense que tous les artistes qui passent par Lille sont ravis parce que non seulement le lieu est extraordinaire, les gens sont enthousiastes, mais partout dans la ville. Mais quand on se retrouve, par exemple, au Sébastopol, qui est ma salle de spectacle préférée en France, ben c'est sûr que le toit veut lever tellement il y a de l'ambiance en dessous. Le public est tellement extraordinaire, le public est en feu. Et c'est le fun quand on fait des spectacles et qu'on est nourri par les réactions du public. Il faut dire que ça dépend des salles. T'sais, il y a des salles où est-ce que les gens sont très confortables, que le son est tellement doux qu'on ressent moins l'enthousiasme du public. À Lille, le public est tellement chaud que ça ferait exploser n'importe quelle salle.
6: Et vous y serez le 9 novembre.
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1: Voilà un extrait, entre autres, de ce beau spectacle aux côtés de Jean-Félix Lalanne, dont on va reparler. Vous pourrez l'applaudir un peu partout en France, au Théâtre Fémina de Bordeaux, vous l'avez dit, peut-être aussi à Toulouse, je sais que vous appréciez la ville.
2: Oui.
1: Et que vous appréciez aussi les fruits de mer. Et ça, on peut en parler dans un instant, parce qu'on parlait de la gastronomie, vous faites des pots, hein, de temps en temps.
2: Oui,
1: en loge. Mais oui,
2: exactement,
1: je suis au courant, je sais.
2: Vous savez tout de ma vie.
1: Oh non, pas tout. En 2026, Célinda, trouver un contrat en alternance dans une entreprise est un parcours complexe pour les étudiants, dans un contexte de baisse des aides publiques aux entreprises, de concurrence accrue et de critères de sélection plus restrictifs. Alors, dans nos initiatives sur ICI, un jeune homme a une idée pour le moins innovante. Robin Bernot l'a rencontré, il est aux côtés de Lucie Jalabert. Il vous raconte cette initiative hors du commun.
3: Pour décrocher une alternance, il passe une annonce dans un TGV entre Paris et Toulouse.
4: Ah ouais, je trouve ça très très bien.
3: Trouver un stage ou une alternance peut s'avérer être une véritable galère. Alors, il y a quelques jours, un étudiant normand a fait preuve d'originalité et d'un peu de culot dans un TGV reliant Paris à la ville rose, voici ce que l'on pouvait entendre.
5: Et je suis actuellement en recherche d'alternance sur la région de Toulouse. Je vous souhaite un très bon voyage et vous souhaite une bonne journée. Au revoir.
3: Une annonce dans laquelle le jeune homme décrit où et dans quel domaine il cherche son alternance. Cet étudiant, nous l'avons retrouvé, il s'appelle Alexandre, il est en école de commerce et raconte à Lucie Jalabert comment il s'est retrouvé à prendre le micro du TGV.
4: J'allais en direction de Toulouse depuis Paris et je passe devant un contrôleur SNCF. Dans ma tête, je me dis, oh, est-ce que je pourrais lui demander de passer une annonce pour me présenter, dire ce que je recherche. Donc il me dit, ah, je sais pas, je suis pas habilité à répondre à cette question, donc je vous laisse demander à ma collègue. Donc, je suis allé voir la collègue, elle a dit, ah oui, il n'y a pas de souci, venez me voir en voiture 14, 30 minutes à peu près après le départ.
3: La question que vous vous posez sans doute, est-ce que son téléphone a sonné après cette annonce?
4: Alors mon téléphone a sonné une fois, oui, effectivement, pour une boîte qui travaille avec des avocats dans l'IA, il faut que je les recontacte.
3: Alors ici ça marche, mais vous, qu'en pensez-vous? Je suis allé en discuter avec Pablo, qui lui aussi est étudiant. Il trouve que c'est une très bonne initiative, mais...
6: Et en même temps, ce que je trouve triste, c'est qu'on en soit là à devoir demander comme ça sur la place publique pour trouver une alternance. C'est-à-dire que vraiment, c'est dur et que c'est compliqué aujourd'hui de trouver une alternance. Aujourd'hui, c'est quasi impossible. Moi, je connais des gens pareils qui devaient chercher une alternance et qui ont galéré. Et aujourd'hui, la plupart du temps, ça marche sur contact, malheureusement. Ou alors, tu te retrouves en alternance chez McDo ou chez Burger King et c'est pas le top, quoi.
3: Mais alors, Pablo, est-ce que tu serais capable, toi, de faire pareil pour trouver une alternance?
6: En vrai, ouais, hein. Franchement, ça peut m'aider, ouais. Moi, je cherche un stage, du coup. Je suis en études de cinéma. J'ai la chance de connaître du coup des gens qui ont de la famille, qui sont dans le cinéma ou des choses comme ça. Ou même du coup dans mon école, avoir des profs qui peuvent me passer des contacts. J'ai cette chance-là, mais je sais que pas tout le monde l'a. Et j'espère trouver assez rapidement quelque chose qui me plaît.
3: Bon, il faut dire que ce type d'annonce reste marginal, puisque la diffusion d'un message personnel au micro d'un train dépend uniquement de la bonne volonté de l'agent présent à bord. Mais franchement, je pense que ça vaut le coup de tenter, non?
1: Bien sûr que ça vaut le coup. Merci beaucoup pour cette très belle initiative, Robin Bernot. 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Linda Lemay est avec nous jusqu'à 21h, il y a une tournée, il y a le Casino de Paris qui arrive le 21 décembre, elle part à votre rencontre, parce qu'elle connaît les Français mieux que vous, hein, finalement, et moi. Linda Lemay, ça va?
2: Oui, ça va super bien.
1: On continue le voyage?
2: Oh que oui, j'adore. Ah,
1: encore des choses à se dire. Restez avec nous, on est ensemble jusqu'à 21h.
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1: Et un petit souvenir au cœur des années 90 avec Larousseau, tu m'oublieras, sur ICI.

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2: C'est pas que Paris dans la vie, mais nous on a Linda Lemay. Quelle chance on a d'être avec vous depuis 20h. Elle est en tournée avec Jean-Félix Lalanne, duo intime qui se produit en ce moment partout en France autour de leur guitare. On va parler de ce spectacle, mais eux aussi on évoque ce parcours, cet amour pour la France depuis 20h. Elle sera notamment le 9 décembre à Besançon, notez-le, hein, et le 12 décembre à Béziers, près de Montpellier. Vous aimez la France au point que vous êtes prête à faire beaucoup d'heures de vol pour aller jusqu'en Nouvelle-Calédonie, qui oui. reste la France aussi.
3: Oui, mais je ne suis pas encore allée. Ça reste un rêve que caresse parce qu'il y a encore des lieux que je n'ai pas pu visiter parce que mes filles étaient toutes jeunes. Mais là, comme mes deux enfants sont maintenant majeurs et qu'elles sont très occupées, peut-être même plus que moi, et bien là, ça va me permettre de peut-être aller voyager encore plus loin et de découvrir.
2: Elles sont venues plusieurs fois, j'imagine?
3: Oui, mais elles sont venues plusieurs fois, mais souvent, ça se limitait à Paris.
2: Ah.
3: Et là, on a hâte d'avoir du temps pour découvrir les alentours.
2: Ah oui, parce que vous connaissez tellement bien maintenant.
3: Exactement.
2: Alors, on parle de la Nouvelle-Calédonie, collectivité française. Vous avez fait les Dom-Tom aussi? Vous avez fait la Martinique? Vous avez fait la Guadeloupe?
3: La Guadeloupe, j'y suis allée, mais c'était pas pour chanter. Mais j'adore ce lieu-là.
2: France,
3: donc,
2: il
3: faudrait que j'y aille pour chanter. Et je suis allée, aller de la Réunion. Ça fait partie de la France.
2: Bien sûr.
3: Voilà. Fait que ça, c'est sûr que c'est un rendez-vous que j'adore avec les gens de la Réunion. Donc, ça fait partie de mes lieux préférés.
2: Hein, sur ici.fr, on nous écoute à la Réunion, à la Martinique.
3: Mais je vous salue. Je vous dis que j'ai hâte de retourner Saint-Gilles et tout. Donc, vous me faites rêver chaque
2: Saint-Gilles,
3: fois.
2: Saint-Gilles, vous connaissez.
3: Oui.
2: Alors, il y a un lieu, puisqu'on parle de Paris, vous venez d'évoquer Paris, il y a quand même un lieu qui fait forcément partie de votre vie, c'est l'Olympia. Écoutez bien, si je me trompe, vous avez fait 67 fois l'Olympia.
3: Ouais.
2: Vous avez posé 67 fois vos souliers verts sur la scène de l'Olympia. Et rien que pour ça, du vert avec les souliers, mais vous, là, le bleu, blanc, rouge quand même.
3: Non, c'est vrai que
2: c'est énorme.
3: J'ai eu cette chance-là. Ben ça, c'est grâce au public qui répond présent à chaque fois que j'annonce que je me produis à l'Olympia. Donc, c'est sûr que ça, c'est un rendez-vous à ne pas manquer. J'ai déjà hâte à la prochaine fois. Pour le moment, on prépare le Casino de Paris. Où est-ce que je me suis produite?
2: Décembre.
3: Je me suis produite beaucoup moins souvent sur cette scène-là. Donc, on va se faire plaisir avec Jean-Félix. Le 21 décembre, on va fêter Noël avec vous.
2: Alors, on parlait ça. Mais l'Olympia, c'est plus des souliers verts, c'est des pantoufles vertes.
3: Mais c'est vrai, quand je,
2: quand
3: je rentre à l'Olympia, c'est vraiment, je me sens à la maison, j'ai mes repères. Mais en même temps, je peux dire, oui, je me sens à la maison, mais quand je vois mon nom en lettres rouges sur la façade de l'Olympia, ça m'impressionne toujours autant. C'est comme, c'est très, très, très bon pour l'ego. Quand on pense à tous ceux qui y sont passés, des maîtres,
2: Beatles, Piaf,
3: de dire qu'on a notre place.
2: Pour penser à la gamine de 9 ans, la chanson, quand vous aviez 9 ans, quand vous étiez à Portneuf, et vous disiez mon nom là, à l'Olympia de Paris.
3: Mais je me rappelle même que j'avais fait un premier démo à un moment donné, au début de ma vingtaine, mais je ne savais pas encore chanter. Moi, ça a été assez long avant que j'ose mettre ma voix de l'avant. Et quand j'ai essayé la première fois d'écrire, de m'enregistrer sur un petit démo, c'était tellement raté que j'avais fait une cassette avec une photo toute ratée. Et sur le dessus, j'avais écrit Linda Lemay à l'Olympia, mais c'était à la blague en pensant que jamais j'arriverais à réaliser un rêve comme celui-là.
2: Vous écoutiez Johnny sans jamais penser que vous allez le rencontrer un jour.
3: C'est exactement ça. Et tous mes rêves se réalisent.
2: Tant d'autres. Alors, je parle de l'Olympia parce que la France vous reconnaît, il n'y a pas que la victoire de la musique. Vous êtes nommé en 2012 Chevalier des Arts et des Lettres, des insignes qui vous sont remises le 31 janvier 2012 à Paris par Charles Aznavour. Et puis il y a 2 ans, vous êtes élevé, comme on dit, officier du même ordre. Ce sera à nous.

0: vous à l'Olympia. L'Olympia, oui. Linda, vous fêtez vos anniversaires. Vous avez fêté vos 50 ans, je crois, là-bas.
1: Oui, c'est vrai. L'Olympia, on dirait que ça me fait penser à un des restos au Québec qui s'appelle le Novello à Boucherville, une belle petite ville, où est-ce qu'on dirait que j'y vais tout le temps pour célébrer à peu près tout et n'importe quoi, même pour souligner des événements malheureux. L'Olympia, c'est devenu le lieu où j'ai envie de tout vivre. Ouais. Je m'attache aux endroits que j'aime, je m'attache au public que j'aime et j'ai toujours envie d'y revenir. Donc l'Olympia, c'est pas fini notre histoire.
0: Bon, vous me parlez de ce spectacle parce qu'on a donné toutes les dates. Vous êtes aux côtés de Jean-Félix Lalanne autour de nos guitares. C'est pas la guitare du papa du petit copain de l'époque. Hein.
1: Non.
0: Elle est un peu mieux accordée.
1: Et voilà.
0: C'est un projet intime, quoi, sympa, feutré.
1: C'est intime. On peut pas se cacher derrière une grosse orchestration, mais quand on a Jean-Félix Lalanne, le virtuose des virtuoses de la guitare à côté de moi, j'ai besoin de rien d'autre. On dirait que toutes les nuances sont là. Et on n'est que deux guitaristes sur scène, mais il y a sur scène au moins 9 ou 10 guitares. Alors, ça change de son. Il y a toutes les dynamiques qui sont là. On se promène dans mon répertoire de chansons, des très, très anciennes chansons. On
0: Le
1: en
0: plus
1: ressort.
0: Fort, c'est Mon père, La fille de Clément, De tes rêves à mes rêves, puis il y a l'album à fleurs de corde. Enfin, c'est tout ça.
1: Hein. Et voilà, jusqu'aux plus récentes, et même des chansons qui ne sont pas encore endisquées, comme on dit chez nous. Donc, et qui
0: endisquées.
1: Sont
0: en même de plus, en disque. Okay.
1: C'est ça. Donc vraiment, on fait le tour du répertoire, on se fait plaisir. Et quand c'est revisité par la guitare de Jean-Félix, ben, ça renouvelle complètement les orchestrations. On reconnaît les chansons, on se sent bien dedans, mais en même temps, c'est comme si on les redécouvrait. Moi, ça me fait cet effet-là et ça me transporte totalement.
0: Vous parlez du Casino de Paris, c'est le 21 décembre. Vous dites, on va passer Noël avec les Français. Les Français, vous les rencontrez depuis des années. Hein, vous rencontrez les visages, vous les connaissez par cœur.
1: Oui.
0: Un Noël en France, vous avez déjà fait, du coup? Parce qu'on parle toujours Noël au Québec, il y a la neige, il fait froid, c'est génial.
1: Je pense que pas encore parce que mes filles sont toujours au Québec, puis ça c'est quelque chose
0: d'être... 21 décembre, c'est quasi Noël. Hein.
1: Oui, c'est vrai, mais non, pour le moment, c'est vrai que je retourne toujours au Québec pour fêter ça, alors que là, le 21 décembre, moi je considère qu'on va déjà être rendu à Noël, et dans mon cœur, c'est vraiment un réveillon qu'on va se faire le 21.
0: Oui, alors dites-moi, le 21 d'accord, mais le 11?
1: Le 11...
0: Vous ne me voyez pas venir avec le 11, avec votre histoire du chiffre 11.
1: Oui.
0: Vous avez fait un truc complètement fou il y a quelques années, c'était 11 albums en 1111 jours.
1: C'est complètement
0: fou. Ça va vous, sinon, en ce moment? C'est de la folie, ça.
1: Oui, mais je pense que je venais de perdre mon papa en 2017, c'est vrai que suite à ça, j'ai comme été très consciente de la fragilité de la vie, puis du fait que quand on a envie de faire quelque chose aujourd'hui, qu'on sent qu'on est capable de réaliser quelque chose de grand, ben faut pas s'empêcher de le faire, faut plonger, faut pas attendre le bon moment parce qu'on sait pas s'il y aura un bon moment demain. Donc c'est un petit peu ça, cette urgence là que j'avais de vouloir tout livrer ce qui m'habitait comme chanson en 3 ans.
0: Et
1: je
0: l'ai fait.
1: Bravo,
0: hein.
1: Je me suis rendue au bout du 11e album qui s'appelle Le baiser de l'horizon, qui est comme un hommage à ses parents qui m'ont donné la vie, qui m'ont donné plein de bonheur et qui m'en donnent encore.
0: Le Casino de Paris le 21 décembre, la tournée en ce moment, on a donné plein de dates, 67 fois l'Olympia, mais quel plaisir d'avoir Linda Lemay. Vous y retournez quand, à Saint-Malo?
1: À Saint-Malo, le plus tôt possible. Je ne sais pas si c'est sur la liste, d'ailleurs.
0: Non, regardez, de toute façon, on ne va pas louper.
1: Mais parce que moi, pour savoir je suis où demain, il faut que je regarde sur lindalemay.com parce que je ne sais pas mon horaire par cœur.
0: Vous vous réveillez parfois la nuit dans votre hôtel et en vous disant c'est génial, Nice, et vous réalisez que vous êtes à Bordeaux? Ça vous arrive, ça?
1: Non, pas vraiment.
0: Non?
1: Une fois que je suis dans une ville, je sais que j'y suis, mais la veille, ça veut pas dire que je vais savoir où je suis le lendemain.
0: Vous restez, vous mangez une salade, vous repartez le lendemain. Donc
1: non, c'est ça, ça va très très vite. On pourrait se tromper de ville, mais quand j'y suis, j'apprécie d'être dans la ville qu'on a choisie.
0: Est-ce qu'il y a des villes où vous êtes passé rapidement, vous vous êtes dit, il faut que je revienne. Un jour, quand je serai en France, il faut que je découvre cette région.
1: Ben, la dernière fois, on s'en parlait tout à l'heure, la dernière fois que j'ai vécu ça, c'était à Nice. En fait, on était à Beaulieu-sur-Mer. Et je me disais, il faut à tout prix que quand je reviens avec mes filles, qu'on vienne ici et qu'on se prenne quelques jours de vacances. C'est le paradis sur
0: terre. La promenade des Anglais, c'est super.
1: Ben oui, mais c'est ça, c'est complètement fou. Puis on aime l'eau, toutes les trois. Les trois
0: filles. Il y a Cannes, festival.
1: Puis il y a Cannes aussi, c'est ça. Ben, il y a plein de beaux lieux. Monaco, je ne suis jamais allée. Donc, pas loin.
0: C'est pas loin, Villefranche-sur-Mer, Monaco, la frontière italienne.
1: OK, non, c'est ça. Il y a plein. Puis on dirait que plus ça va, autant quand j'étais jeune, je rêvais pas de voyager, autant ma carrière m'a amené à voyager beaucoup. Et là, j'ai développé ce goût-là du voyage. Et mes filles font en sorte que je voyage encore plus. Ma grande en particulier, qui est en Allemagne, qui fait du trapèze volant. Et maintenant, si je veux la voir, je dois voyager pour aller la voir en spectacle et l'applaudir.
0: En plus de votre tatouage Saint-Malo, il y a un tatouage sur le cirque, en clin d'œil à votre fille. Je vais vous faire un quiz.
1: Okay.
0: J'en fais pas souvent, mais je vous fais un quiz France ou Québec.
1: Okay.
0: Voilà, forcément. Donc vous allez devoir choisir. On y va ?
1: Oui.
0: Allez, c'est parti. Pour l'amour, vous êtes plutôt France ou Québec ?
1: France.
0: Très bien. L'humour ?
1: L'humour France.
0: Pas mal. La cuisine ? Pas beaucoup parlé pour
1: la cuisine France.
0: Oh là là.
1: Non, je suis désolée. Non, mais je suis désolée pour le Québec.
0: La musique?
1: C'est mon premier, ma première réponse franche. La musique, ben là, c'est le Québec parce que c'est là que je crie le plus.
0: Eh oui. Faire la fête. France ou Québec?
1: Faire la fête, France. Parce que c'est souvent en tournée, puis je suis souvent en tournée en France.
0: Écrire une chanson?
1: Québec.
0: Ah oui.
1: Ouais, sur le bord de mon lac des Piles en Mauricie.
0: Et boire du sirop d'érable? Plutôt en France ou au Québec?
1: Oh, c'est Québec, puis avec du beau sirop d'érable frais fait dans une cabane à sucre.
0: Dernière question. Pour vieillir, pour les dernières années?
1: C'est le Québec.
0: Ah, vous me dites avec de l'émotion.
1: Oui.
0: C'est marrant, ça.
1: Oh, mais je suis attachée à mon Québec. Moi, j'y reviendrai toujours.
0: D'ailleurs, vous n'avez jamais vécu en France, hein, c'est ce qu'on se disait.
1: Non, j'ai pas de pied à terre en France, j'en ai jamais eu.
0: Ça aurait pu acheter un petit pied-à-terre, un petit truc.
1: Oui, mais ça aurait servi à rien, parce que de toute façon, je revenais à mes filles qui m'attendaient au Québec, alors ça m'aurait pas servi à grand-chose d'avoir un pied à terre ici.
0: On a fait un beau voyage, hein.
1: Oui, merci.
0: C'est sympa, hein.
1: Merci pour l'accueil.
0: C'est moi qui vous remercie, Linda. C'était un plaisir. Je rappelle donc toutes ces dates. Le 3 novembre à Reims, on aura donné plein à Florange, à la Passerelle, ça c'est le 12 novembre. Marseille, on en parlait tout à l'heure, au Silo, ça sera le 8 décembre. Avignon, voilà, une autre belle région, le Vaucluse, le 14 décembre. Et puis il y a Saint-Grégoire, il y a Tours, il y a Bourges, Biarritz, Bergerac, La Baule, superbe. La
1: Ouais, j'adore.
0: Grande baie, plus grande baie d'Europe. Et le 21 décembre, ce sera le Casino de Paris. Merci Linda Lemay.
1: Merci.
0: Comment se dit au revoir du côté de Portneuf?
1: On se dit bye.
0: Et bye bye.
1: Bye bye.
0: Tellement simple en fait, je ne sais pas pourquoi je me prends la tête. Bye Linda Lemay.
1: Ok, bye là.
0: Ici.fr pour écouter l'émission. Passez une belle soirée. Salut.
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0: Can't Stand Losing You, c'est signé de Police et c'est sur Ici. Belle soirée.

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1: Passez une excellente soirée. Merci d'écouter ici les 21h. Pour années 80 de la bonne musique, c'est tout de suite avec Laurent Petit-Guillaume.
2: Bonsoir à tous, merci d'être déjà fidèles à notre rendez-vous quotidien 21h-22h, 7 jours sur 7, 100% années 80. Et ce soir, ça commence comme ça.

0: Des heures à doux, Étienne Daho.
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0: Une chanson écrite presque à la va-vite, juste à la fin de l'enregistrement de son quatrième album pour nos vies martiennes. Étienne est à Londres. Un de ses musiciens anglais, David Monday, lui fait écouter une mélodie au piano. Ah bah, il est emballé. Il écrit le texte en une nuit, l'enregistre le lendemain. Un titre qui évoque le désir de s'évader, de plonger dans un univers nocturne. C'était en 1988. L'année d'après, c'est Boris Bergman qui écrit un texte génial pour Eddie Mitchell, Lesh Bud Blues.

Super Freak. Rick James a été une énorme star dans les années 70-80 aux États-Unis. On dit même que son côté sulfureux sur scène, provocateur dans ses chansons, faisant souvent référence au sexe, a influencé ne serait-ce que Prince. Eh oui, c'est malheureusement ses débordements dans la vie qui lui valurent d'être emprisonné quelques années après le succès, entre autres, de ce Super Freak, sorti en 1981 et devenu un classique de la funky music. Beaucoup plus cool, beaucoup plus sensuel, élégant, classe, 1985, énorme succès, Slave to Love, Bryan Ferry.

0: Nothing's Gonna Stop Us Now. Starship, le groupe américain pur et dur, issu de Jefferson Airplane, autre référence pour les amateurs de rock californien qui aimeraient tant écouter en boucle ce genre de musique dans une voiture décapotable entre Los Angeles et San Francisco. Bon, Nothing's Gonna Stop Us Now fut numéro 1 aux États-Unis, en Angleterre, c'était en 1987. Restons chez nos amis anglais. Tout de suite, Tok Tok, Such a Shame.
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0: C'était Jeanne Masse avec Sauvez-moi.
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0: Et ça, c'était bien avant MeToo. Hein. On est en 1986. Jeanne Masse est déjà une méga star. Elle coécrit ce texte fort sur les violences conjugales, sur une musique de son fidèle compositeur faiseur de tubes, Romano Musumara. Elle se charge même de la réalisation du clip vidéo et le titre devient un de ses plus grands succès. Il figure sur son deuxième album intitulé Femme d'aujourd'hui, qui se vendra à l'époque à plus d'un million d'exemplaires. Autre légende, autre tube. Tout de suite, c'est Gabi au Gabi, Alain Bachung.

avec Little Lies. Un groupe de légende entré dans l'histoire de la musique américaine dans les années 70, notamment grâce à l'album Rumors, vendu à plus de 40 millions d'exemplaires, un record. Little Lies, qu'on vient d'écouter, figure sur leur 14e album studio, Tango in the Night, et c'est un des grands tubes de l'année 87. La même année, on entend beaucoup à la radio le On the Beach de l'anglais Chris Rea.

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1: C'était 100% années 80. Et si vous avez passé un bon moment, bah on se retrouve demain dès 21h. Je compte sur vous. La suite, c'est 100% chansons françaises. Allez, passez une belle fin de journée sur ici, votre radio. Il est 22h.
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2: Tout le monde se demande qui est cette femme fatale dont Marc Lavoine chante les yeux revolvers. Eh bien, voici la réponse.
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2: Pendant des décennies, le chanteur a brouillé les pistes, évoquant un amour de jeunesse pour protéger son jardin secret. Mais Marc Lavoine a enfin lâché la vérité. Ce n'était pas une petite amie, mais bien sa mère, Micheline. Elle lui répétait souvent « Si tu avais des revolvers à la place des yeux, je serais déjà morte. »

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2: Imaginez l'un des plus gros vendeurs de disques français dont personne ne voulait.
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2: En 1981, Jean-Jacques Goldman a 30 ans et toutes les maisons de disques lui ferment la porte. Son rêve, rester dans l'ombre et écrire pour les autres. Mais personne ne veut de ses chansons. Son directeur artistique, Marc Lombroso, finit par lui dire « Voici, personne ne veut de tes morceaux, chante-les toi-même ». Goldman finit par céder et enregistre « Il suffira d'un signe ». Un titre fou de 6 minutes, inspiré par la révolution en Iran, avec une guitare martelante.

0: Il faudra 8 mois de patience avant que le titre trouve son public et le propulse au sommet des ventes.
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2: Nous sommes sur les rives du lac des Vieilles Forges, dans le parc naturel régional des Ardennes. Bonjour Coralie Tullier.
3: Bonjour.
2: Chargée de mission zone humide pour le PNR des Ardennes. Les zones humides, c'est quoi? C'est les marécages?
3: Alors oui, ça peut être des marécages, ça peut être aussi des tourbières, ça peut être des prairies humides, ça peut être des bords de lacs comme ici, ou des bords de rivières, et on peut trouver également des marécages ou marées.
2: Pourquoi ces zones humides sont-elles si importantes et pourquoi il faut les protéger?
3: Les zones humides, ce sont des milieux essentiels car elles rendent des services inestimables à l'homme et à son écosystème. Et donc, tout d'abord, ce sont des éponges naturelles, donc c'est-à-dire qu'elles interviennent dans la régulation de la quantité d'eau. Donc, elles se gorgent d'eau en période pluvieuse pour la restituer ensuite progressivement. Et elles atténuent ainsi les inondations. Et donc, elles permettent également d'alimenter les nappes phréatiques. Ce sont également un support à une biodiversité riche. Donc, l'eau est la source même de la vie sur Terre. Et donc, il n'est pas étonnant que ces écosystèmes riches et complexes offrent des conditions de vie favorables à de nombreuses espèces de plantes et d'animaux. Donc, bien que les zones humides ne représentent que 5 à 10% du territoire, elles abritent 30% des espèces rares et en danger.
2: Parmi ces espèces, qu'est-ce qu'on a?
3: On peut citer les amphibiens, donc les grenouilles, les crapauds, les tritons, les salamandres. On a également énormément d'oiseaux d'eau, donc les grandes aigrettes, le héron cendré. On peut avoir également des libellules, des demoiselles, des insectes aussi aquatiques comme le géris, qui est appelé également communément l'araignée d'eau.
2: Donc on prend l'importance de les protéger, ces zones humides. Quelles sont les actions mises en place?
3: Le PNR, depuis le lancement de la mission zone humide en 2017, donc le PNR a entrepris de référencer l'ensemble des zones humides présentes sur son territoire. Donc à savoir que le PNR comprend 92 communes et occupe 1170 km². Donc cet inventaire sur le terrain a duré 4 ans et a permis d'identifier plus de 1500 zones humides et ce qui représente environ 8000 hectares, soit 7% du territoire du parc. Donc à la suite de cet inventaire, un programme d'action a été rédigé. Et donc ces actions sont par exemple la création de mares, la prise en compte des zones humides dans les documents d'urbanisme, donc pour éviter par exemple de construire en zone humide, ou encore l'amélioration du fonctionnement de la zone humide, donc par le comblement de fossés de drainage, ou encore la restauration de la continuité écologique.
2: Et puis il y a un aspect aussi qui n'est pas négligeable, c'est l'aspect pédagogique pour les grands et les petits.
3: Tout à fait, donc un autre enjeu de la mission, c'est la sensibilisation des scolaires et du grand public, donc au travers des rendez-vous avec le parc et d'interventions auprès des élèves, donc de CM1, CM2 et 6e. Et donc nous avons également réalisé une exposition sur la thématique des zones humides avec les élèves de BTS du lycée agricole de Saint-Laurent. Et donc elle est disponible gratuitement sur demande et peut être prêtée aux écoles ou aux collectivités.
2: Et si on veut en savoir plus, bien sûr, on peut se connecter au site internet du parc naturel régional des Ardennes. Merci Coralie Tullier, chargée de mission zone humide pour le PNR des Ardennes.
3: Merci à vous.
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4: Caroline Oscari, cadre de production audiovisuelle et accessoirement présidente de l'association Le Vrac, café de Champnétrie.
5: Les Limousins sont formidables. Stéphane Pigato.
4: Une enfance plutôt classique, mais avec un bagage d'immigration, d'un côté l'Italie et de l'autre la Croatie.
6: Votre première envie dans la vie, c'était d'être traductrice internationale. Est-ce que c'est ce côté fille d'immigrée qui vous a donné cette envie d'être traductrice?
4: C'est effectivement ce bagage fait d'immigration qui m'a ouvert les yeux sur le monde. Et puis, en bonne belge que je suis, j'ai évidemment lu Tintin. Et ça m'a confirmé dans l'idée d'ailleurs, de voyage.
6: Premier voyage, entre guillemets, premier départ aux États-Unis pour apprendre l'anglais.
4: Voilà, donc à 17 ans. Un regard à la fois critique et admiratif de ce que sont les États-Unis. J'ai fait le tour des États-Unis. Voilà.
6: Et comme ça ne vous suffisait pas et que vous êtes pour le rapprochement des peuples, Caroline, vous avez décidé de faire la même chose cette fois-ci, mais en Russie.
4: J'ai entamé des études de philologie slavistique à l'université l'Université libre de Bruxelles à l'époque, à l'issue desquelles j'aurais dû me rendre effectivement à Moscou. Et puis, ben, l'histoire en a décidé autrement, puisqu'en 1991, je ne peux pas partir en URSS, et donc je suis obligée de revoir mes plans.
6: Alors, qu'est-ce qui se passe à ce moment-là dans la tête de la jeune Caroline ?
4: Je décide de quitter la Belgique pour une formation plus professionnalisante, information et communication, et j'atterris à Bordeaux.
6: Et là, vous travaillez dans l'audiovisuel ?
4: À l'issue de mes études en information et communication, je suis recrutée à France Télévisions, donc sur le site de Bordeaux, France 3. Puis, ben, un jour, j'en ai eu marre de la ville. Ça faisait très longtemps qu'on rêvait de vivre autre chose et de redonner du sens à nos vies. J'ai été mutée, effectivement, à la station de Limoges.
6: Aujourd'hui, donc, à Champnetterie, avec le Vrac.
4: Voilà.
6: Cette épicerie, enfin, plus qu'une épicerie, un vrai lieu de vie au centre du village. Comment vous est venue l'idée et l'envie d'ouvrir ce lieu ici à Champnetterie ?
4: Alors, c'est effectivement l'aboutissement, on va dire le couronnement de toute une vie d'engagement et de désir de solidarité, de main tendue vers l'autre, qui date effectivement de mon adolescence. J'ai été très soucieuse très vite des injustices et des inégalités territoriales. J'ai souhaité effectivement donner à Champnetterie un lieu de vie, un lieu de rencontre, un lieu où tout un chacun pouvait s'exprimer librement, un lieu de vie, un lieu de joie.
6: Si on se replonge un petit peu dans le temps et qu'on rencontre la jeune Caroline de 18 ans, des envies de voyage à travers le monde plein les yeux, qu'est-ce qu'elle penserait de la un peu plus vieille Caroline d'aujourd'hui qui vit en Limousin?
4: J'étais en plus très citadine, voilà, très avide des bars, des cafés, des théâtres, du cinéma. Je me dis qu'on peut aussi voyager en rencontrant toutes ces riches personnalités locales qui font aussi la richesse du territoire. Je pense que c'est vraiment l'aboutissement d'un cheminement, de réflexion, de désir, de goût, de... Non, je ne changerai rien. Je pense qu'il y a une forme de cohérence entre ce que j'étais à 18 ans et ce que je suis aujourd'hui.
6: Champnetterie jusqu'au bout, quoi.
4: Champnetterie à fond.
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7: Bonjour à toutes et tous, bienvenue dans Affaires Classées, le podcast. Je vous emmène faire un petit tour deux siècles en arrière. Nous sommes dans la soirée du 1er mai 1827. Un paysan de Barcus rentre de la célèbre foire d'Oloron. Il est abattu par un inconnu. Question, qui lui en voulait donc ? Réponse dans un instant.
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7: Chaque année, le 1er mai, la ville d'Oloron-Sainte-Marie organise sa traditionnelle foire au bétail. Un rendez-vous inspiré des grandes foires d'antan et qui attire plusieurs milliers de visiteurs depuis le XIVe siècle. Ce lundi 1er mai 1827, Dominique, un habitant de Barcus, l'a passé, comme beaucoup, dans la capitale du Haut-Béarn. Rentrant seul, à pied, il est 22h lorsqu'il parvient à l'entrée d'un petit pont dit de Choco, à une courte distance de sa maison d'habitation. À peine pose-t-il le pied sur l'ouvrage qu'une soudaine lueur déchire la nuit. Une lueur doublée d'une détonation. Pas de doute, Dominique vient d'essuyer un coup de fusil. Blessé, le fermier tombe en criant « À l'aide ! À l'aide !» Au loin, il y a un homme qui court le long du ruisseau, enjambant une barrière. Pas de doute, c'est l'agresseur. Marianne, une jeune servante occupée à ses prières, entend les hurlements plaintifs de cet homme qui appelle au secours. La bonne dame s'empresse d'alerter le maître de maison, l'instituteur et quelques paysans qui accourent afin de porter assistance au malheureux. Blessé à la poitrine et au bras gauche. Dominique Etchegoyenne est transporté à son domicile où le médecin vient lui prodiguer les soins que son état grave nécessite. Au petit matin, le maire de Barcus se rend à son chevet. Il lui demande de décrire en détail ce qui s'est passé. Dominique est formel. L'obscurité l'a empêché de reconnaître l'agresseur qui semblait posté au loin, en embuscade. Les gendarmes de Mauléon rappliquent. À leurs yeux, c'est une vraie tentative d'assassinat. Les blessures de Dominique sont graves. Il aurait bien pu y passer.
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10: L'enquête criminelle débute. Dominique jure qu'il ne se connaît aucun ennemi. Ses affaires sont saines et il est, dit-on à l'époque, de bonne mœurs. Les soins appliqués du docteur Alcat et sa constitution robuste lui vaudront une incapacité totale de travail de 20 jours, mais il se rétablira de ses plaies, fort heureusement. À Barcus, l'affaire jette un émoi certain dans la population, à tel point que les rumeurs les plus folles circulent. Certains disent Dominique Etchegoyen décédé, quand d'autres désignent déjà le nom de l'assassin présumé. Dans leur procès-verbal, les gendarmes rapportent en effet que des soupçons insistants circulent sur la personne du premier voisin de la victime, un certain Etcheoun, du nom de la maison basque qu'il occupe ici, identifié comme étant Pierre Topet, né au village en 1786. Les gendarmes vérifient. Topet traîne la réputation d'être un mauvais sujet, un repris de justice aussi. À peine quadragénaire, il sort de la prison d'Ace où il a purgé 5 années de prison pour des violences graves sur l'ex-amant de sa femme. Et selon la rumeur, il ne rêvait que d'une chose, se faire justice lui-même et expédier en enfer celui qui l'a envoyé derrière les barreaux, un certain Egiafal, qui a passé lui aussi la journée du 1er mai à la foire d'Oloron. À Barcus, la clameur publique ne parle que de lui. C'est Topet, alias Etcheoun, le suspect, point final. Certains habitants affirment qu'il a guetté le retour de son rival en se postant aux aguets. Trompé par l'obscurité régnant dans ce chemin creux et sinistre, il se serait trompé de cible, tirant par erreur sur Etchegoyen. Le scénario est séduisant, en apparence.
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10: Les gendarmes ne voient pas qui en voulait au malheureux Etchegoyen. En revanche, la piste menant à Etcheoun semble beaucoup plus fructueuse. Ces derniers temps, par jalousie ou par haine, toutes les occasions étaient bonnes pour chercher querelle à son rival. Une voisine affirme qu'Etcheoun lui a demandé si Egiafal avait bien l'intention de se rendre à la foire d'Oloron. Étonnante curiosité sur l'emploi du temps de son ennemi juré. Mieux encore, le métayer d'Etcheoun affirme qu'il était bizarrement absent de sa maison la nuit du drame. Et ses enfants, ses propres enfants, le confirment. D'ailleurs, personne ne l'a revu depuis. Pour les gendarmes, les soupçons s'accumulent. Plusieurs villageois rapportent qu'Etcheoun se cacherait dans les bois, sur les sommets de l'Aro. Pourquoi diable pareille fuite s'il n'a rien de se reprocher ? Bizarre. Au tribunal de Saint-Palais, le procureur du roi, M. de la Régoyenne, discerne dans cette cavale comme un aveu de culpabilité. Il délivre donc un mandat d'arrêt contre le fugitif dont tout le monde parle, mais que personne ne voit. Il faut dire qu'en Soule, la personnalité de Pierre Topet, alias Etcheoun, laisse peu indifférent. Doué d'une âme ardente, d'une susceptibilité que beaucoup disent excessive, l'homme a connu une jeunesse orageuse. Fâché avec ses parents, sa jalousie l'a conduit à suspecter l'infidélité de son épouse et à asséner un coup de hache au visage de son amant supposé, le fameux Egiafal. À l'époque, nombre de paysans basques s'expriment dans leur langue natale. Peu d'entre eux ont eu la chance d'aller à l'école. À la différence d'Etcheoun qui, lui, a appris le français qu'il parle à la perfection.
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10: Au Pays basque, Etcheoun passe pour être un poète. Né en pleine période romantique, il est l'auteur de nombreux chants dramatiques, des poèmes émouvants, dont les vers racontent les principaux événements de sa vie, souvent tragiques, comme son mariage avec une fille de niveau social inférieur, Une union qui a déshonoré sa famille alors qu'il n'avait que 20 ans. Vexé, son père l'avait menacé de le déshériter. Couchant ses malheurs sur le papier, le jeune homme devint poète et écrivain. Quand son épouse le trompa, Etcheoun se mit à écrire sur le thème de l'amour trahi. Un sujet cher aux auteurs romantiques, mais ses écrits vont aussi se retourner contre lui. Alors qu'il est en cavale, après les coups de feu tirés le 1er mai contre son voisin Etchegoyen, le poète se console en écrivant quelques vers. Planqué dans une cabane de berger, il compose un chant qui deviendra célèbre et dont voici le dernier couplet. Dans le village de Barcus, ne cherchez pas Etcheoun. Vous qui, désirant l'arrêter, êtes à sa poursuite, il compose des chants à Igelou, désignant ainsi le lieu de sa cache. Il n'y a pas de plus beau pâturage en Soule, conclut-il. Mais quand les gendarmes mettront la main sur ce poème, ils vont l'utiliser contre lui comme une pièce à conviction, à charge. Etcheoun est en effet interpellé 4 mois plus tard chez un notaire de Tardets alors qu'il s'apprêtait à signer un acte de vente par lequel il tentait de mettre sa propriété de campagne à l'abri de ses créanciers. Redoutait-il que la justice la confisque au cas où il serait reconnu coupable de la tentative d'assassinat sur Etchegoyen, son voisin, la nuit du 1er mai 1827 ?

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1: Son procès aux assises s'ouvre le 18 août 1828 dans les murs du Parlement de Navarre, à deux pas du château palois. Vu la personnalité de l'accusé, l'audience défraie la chronique judiciaire. Ce n'est pas tous les jours, en effet, qu'on juge un poète écrivain. Face aux 12 hommes tirés au sort comme jurés, l'accusé a préféré s'habiller avec de misérables haillons. Lui qui est propriétaire de sa ferme, un luxe rare pour l'époque, il joue le pauvre. Une foule de dames élégantes se masse dans les rangs du public. Face à l'exposé de l'avocat général, M. Lamothe Duncan, Etcheoun ne varie pas. Il est innocent, voire persécuté. Ses malheurs datent de son mariage, clame-t-il dans un français excellent. Et tandis qu'il purgeait une peine de prison, sa femme a, dit-il, continué à le tromper avec son rival, le sieur Égiafal. Une fois libéré de la prison d'Eys, Etcheoun trouva l'amant de son épouse installé dans son propre lit, régnant en maître chez lui. Il le mit certes à la porte, mais l'accusé poète peinait à calmer sa peine. Scélérat, tu buvais mon vin, tu mangeais mes jambons, tu devrais être à ma place, lance-t-il plein de haine à Égiafal, qui est cité comme témoin à la barre de la cour d'assises. Pour l'accusation, ce récit de souffrance, de haine, illustre à merveille le mobile du crime. Le soir du 1er mai 1827, selon l'avocat général, Etcheoun voulait faire la peau à Égiafal et il l'a patiemment attendu, en guet-apens. Et c'est par erreur, parce qu'il faisait nuit, qu'il s'est trompé, faisant feu sur Dominique Etchegoyen, qu'il faillit bien tuer. En leur intime conviction, les jurés vont pourtant absoudre le poète soultan aux mille malheurs. Etcheoun est acquitté. Il rentre à Barcus le soir même.
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1: 1er mai, jour de foire, c'était ce rendez-vous avec l'histoire en 1827 du côté de Barcus. Je vous retrouve dans un prochain numéro à la rencontre de la Deuxième Guerre mondiale et un épisode qui s'intitulera « Mort aux traîtres ». Nous sommes en février 45, les Allemands ont quitté le Béarn, le Pays Basque, et pourtant, on juge à Pau un traître qui a livré aux Allemands les deux frères du célèbre cancérologue Léon Schwarzenberg. De quoi s'agit-il ? Réponse dans un prochain numéro. À bientôt.

0: 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Wikizef, petit guide à l'usage des étrangers du sud du péage d'Arras en vacances dans notre belle région.
1: Nous sommes de retour dans la famille. En ce moment, il fait beau, il fait froid. Ben, on est dans le nord, hein. Il y avait un indice. Hein. Et en plus, il y a un vent de voleur. C'est une situation que j'aime peu parce qu'en général, quand on dit « oh, il fait froid », on nous répond « ben non, il fait pas froid, c'est le vent qui est froid ». Je pourrais la taper, la personne qui me dit ça. Parce que la conséquence directe du vent froid, c'est qu'il fait froid. Du coup, avance et ferme votre gif. Donc, je résume, il fait froid, mais il fait beau. Il y a quelqu'un qui a allumé la lumière et d'un coup, vous voyez votre cousine enlever son manteau, tirer sur son col et pousser un soupir. Je sais pas ce que j'ai étouffe d'un coup. Et son mari de répondre, qu'est-ce que t'as tes vapeurs de belle-mère? Ne paniquez pas, Wikizef est là pour vous aider. Je vous comprends, ça surprend. Bon, ce n'est pas très 21e siècle comme expression. Mais c'est celle qu'utilisait ma grand-mère quand elle avait une bouffée de chaleur. Ou quand elle remarquait que quelqu'un avait anormalement chaud. Cocta, tête rouge, t'as des vapeurs de belle-mère ou quoi?
2: Définition.
1: Les vapeurs de belle-mère sont originellement les bouffées de chaleur dont souffre la majorité de la gente féminine lors du dérèglement hormonal conséquent de l'arrivée de la ménopause. Quand je parle des filles et de leurs soucis, en général, je préfère partir dans le médical par les temps qui courent, c'est plus sûr. Et puis c'est imagé, parce que dans l'esprit de ma grand-mère, que je rappelle est enterrée au cimetière de l'Est depuis les années 80, je replace dans le contexte. Hein. La ménopause atteignait essentiellement les belles-mères. Ou si vous préférez, si t'es belle-mère, t'es forcément ménopausée. Et je tiens à préciser qu'elle disait ça aux hommes. Mais quand est-ce que ça peut vous arriver d'avoir des vapeurs de belle-mère, par exemple?
2: Exemple.
1: En écoutant le discours de Vladimir Poutine, en s'apercevant que son match Tinder, ben, c'est sa sœur, avec leur nouvelle mode de pas mettre la photo en plus. Et alternative à vapeur de belle-mère, il y a « j'ai chaud, je crois que j'ai une buée ».
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1: Mon linge pue. J'ai beau le laver, mais quand je le sors, il sent mauvais. J'ai changé de lessive, mais rien n'y fait. Les fringues, les serviettes, les draps, tout pareil. Alors, c'est apparemment lavé, c'est propre, ça dégage une odeur de renfermé dans une mouchette, de l'humidité, de moisi. Alors, j'ai demandé à ma maman le pourquoi du comment, elle m'a demandé de me raconter comment je faisais. Bah, moi, je fais tourner la machine la nuit, pour profiter de l'électricité moins chère, mais comme j'ai pas le temps le matin, je sors le linge en rentrant chez moi le soir. Et ben voilà, je vous raconte pas ce qu'elle m'a mis. Laisser le linge dans le tambour, même une heure de trop, ça favorise la stagnation de l'humidité et la prolifération des mauvaises odeurs. Alors en hiver, c'est vrai, hein, c'est tentant de remettre à plus tard la sortie du linge, surtout là, aujourd'hui, il y a du vent, il pleut, mais la chaleur résiduelle, associée à une ventilation quasi nulle, eh ben ça transforme le tambour fermé en serre à bactéries. Même le synthétique qui sèche plus vite, ça n'y échappe pas. Alors dès la fin du cycle, chez moi, il me joue la truite de Schubert, eh ben il faut sortir les textiles immédiatement, les secouer énergiquement pour les détasser, c'est comme ça qu'on dit, et les installer sur l'étendoir en les espaçant au maximum. L'aération du linge, ça empêche la prolifération des bactéries, et c'est ça qui donne ces mauvaises odeurs. Eh ben merci ma maman.
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0: Yannis Croze avec On jettera nos montres.
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3: Des maths, la Bretagne, c'est l'heure de la bonne idée 100% Fureur. Vous avez envie de voir Céline Dion en concert et de faire une bonne action? Alors écoutez bien la bonne idée qu'ont eu les bénévoles du festival Belles Étoiles à passer dans le 35. Pour résorber une dette de 90 000 euros, ils organisent une grande tombola afin de vous faire gagner deux places pour le concert de Céline à la Défense Arena, pardon pour les oreilles, le 12 septembre. 2,50€ le ticket et une probabilité non négligeable de gagner puisque, spoiler alerte, il y a moins de participants qu'à l'euro million. Donc si vous gagnez, bah trop bien, bravo, vous pourrez aller vous égosiller sur « j'irai où tu iras ». Mais si vous perdez, rassurez-vous, vous aurez fait une bonne action en aidant l'association. Le festival de musique Belles Étoiles, lancé en 2025 à Passé près de Rennes, avait été un beau succès, il y avait carrément eu le groupe Superbus. Malheureusement, même si la fréquentation était au rendez-vous, ça n'a pas été suffisant pour que les comptes soient à l'équilibre. Alors pour que le festival reparte sur une base saine, il faut que la dette soit épongée au plus vite, d'où cette tombola. Vous pouvez y participer en cherchant Tombola Belles Étoiles sur Google. Vous tomberez sur le site de la plateforme Hello Asso qui gère l'opération. Le tirage au sort aura lieu ce vendredi soir. Il vous reste donc moins de 3 jours pour participer. Faites vite, je croise les doigts pour vous. Et on reste dans le monde des festivals avec le chiffre du jour. Le festival du film insulaire de l'île de Groix a fêté sa 25e édition la semaine dernière. Happy birthday et à demain pour une nouvelle bonne idée.
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1: On sait qu'on est Lorrain parce qu'on est grenat à la vie, à la mort.
2: Bien sûr, évidemment.
1: Je la croise à la librairie La Pensée Sauvage, avenue de Nancy à Metz. Un charmant repère d'amoureux de livres de nature et de poésie.
2: Pas très loin du stade Saint-Symphorien.
1: Exactement. Amoureux de livres de nature et de poésie, donc je m'étais perdu.
2: Oui.
1: Elle entre dans la boutique, je lui demande son prénom, persuadée de lui avoir déjà signé un livre. Anne-Marie, elle lâche du bout des lèvres. Elle m'assure que je ne lui ai jamais rien signé, elle s'en souviendrait, et je comprends vite que son après-midi serait plus belle si je daignais lui lâcher la grappe. C'est ma fâcheuse habitude de parler aux inconnus. Mais c'est con, j'ai pas envie de lui lâcher la grappe parce que je pressens le bon millésime.
2: Oui.
1: C'est que la dame a de l'allure et de la conversation. Alors je pousse un tout petit peu le taillage de bavette en lui demandant si ça va. Attention, un vrai ça va, hein.
2: Oui.
1: Pas le gant de toilette tiède de politesse constant à tout bout de champ, sans jamais écouter la réponse.
2: Oui, non, puis, c'est toujours oui, de toute façon.
1: Un vrai ça va, intéressé, une main de fer dans un gant de téflon.
2: Oui.
1: Et c'est là qu'elle me cueille en répondant qu'elle a enterré son mari la semaine précédente.
2: Oh.
1: Ah ben, me voilà bien.
2: Voilà,
1: si je m'excuse, je concède avoir gaffé.
2: Oui.
1: Or, j'y suis pour rien dans le décessus mentionné.
2: A priori.
1: Alors, je demande à Anne-Marie si elle a été heureuse avec son mari et aussi comment ce mari s'appelait. Tout ceci est vrai. Hein.
2: C'est délicat, non, c'est vrai.
1: Oui, bien sûr. Il s'appelait Norbert et il a consacré toute sa vie au sport. Supporter du FC Metz devant l'Éternel, il a été enterré avec un maillot grenat floqué du nombre 33, son année de naissance. Le foot était tout pour lui, précise Anne-Marie. Et lorsque je lui demande si Norbert a pu aller au stade jusqu'au bout, elle s'exclame, évidemment, à la fin c'était dur pour lui à cause de la maladie et à cause des résultats du club. Alors je me suis demandé combien sont-ils en Moselle à indexer la santé ou la courbe de leur morale sur les résultats de leur club de cœur. Pour combien de vrais supporters la météo dépend d'un point arraché à Jean Bouin, La Beaujoire ou Raymond Coppa. J'ai laissé Anne-Marie à ses livres, à sa nature et à sa poésie, songeant qu'on peut aimer sans condition les bouquins, sa femme ou l'équipe de foot de sa ville. Et je me suis laissé espérer qu'un instant entre les rayons chargés d'ouvrages, Norbert avait pointé le bout de son nez.
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3: Bonjour, je m'appelle Gérard Monange et la bibliothèque est devenue mon lieu préféré pour partager ma passion pour le jeu d'échecs. Dame prend F7, échec et mat.
4: Comment vous est venue la passion des échecs, Gérard ?
3: Quand j'avais 17 ans, je me suis arrêté devant la vitrine d'un magasin de jouets et j'ai vu un jeu d'échecs. Et ce jeu d'échecs a été pour moi un phare, puisqu'il m'a permis de réaliser mon métier, c'est-à-dire d'être professeur d'éducation physique.
4: Ce qui est marrant, entre guillemets, dans votre histoire, c'est que vous avez été prof de sport, et là, maintenant, vous êtes mis à apprendre les échecs dans cette bibliothèque.
3: Le hasard a voulu que Colette m'a fait découvrir d'abord l'éco-quartier Ginko où j'habite et j'ai découvert la bibliothèque de Bordeaux-Lac. Ce lieu m'a plu et j'ai rencontré un joueur d'échecs et c'était le début de cette merveilleuse aventure.
4: Une formidable aventure qui marche hein, parce que vous avez eu beaucoup d'élèves depuis. Comment vous expliquez ce succès, Gérard ?
3: Alors je crois que je vois le jeu d'échecs différemment. Un enfant n'est plus dans une cour d'école, il est devant un échiquier, il va raconter son histoire. L'échiquier, c'est une toile. Et chaque coup, chaque déplacement de pièce va peut-être faire un chef-d'œuvre. Où l'enfant écrit son histoire, ce n'est plus la cour de l'école, c'est une réponse à leurs problèmes, c'est une magnifique peinture que tout le monde est capable de composer. Le jeu d'échecs, c'est la vie. Tout ce qu'il découvre sur le jeu d'échecs, il va le découvrir et il aura les meilleures réponses possibles. Et sa route sera la plus belle possible.
4: Donc Gérard, vous avez commencé les échecs à 17 ans. Maintenant, vous avez 80 ans. Qu'est-ce qu'on peut vous souhaiter ?
3: Continuer de pouvoir apporter ma passion à tous ces joueurs. et rien ne pourra m'empêcher de continuer de faire encore un bout de chemin et d'aider tous ces jeunes.
4: Et en plus, on le rappelle, vos ateliers sont totalement gratuits.
3: Oui, vous êtes les bienvenus et n'oubliez pas que avant de commencer une partie, vous avez les mêmes pièces que votre adversaire. Il n'y a ni vainqueur ni vaincu. Croyez en vous.
4: Eh bien, merci beaucoup, Gérard.
3: C'est moi qui vous remercie de m'avoir tendu le micro. Je souhaite à tous les mordus, les fans de ce jeu, de venir me voir, de passer un bon moment autour d'un jeu d'échecs.
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6: À quoi servent les maths ?
7: Par exemple, si on est coiffeuse, pour faire payer ses clients, au lieu que de prendre une calculette, le faire de tête comme ça le plus rapidement, comme ça on n'utilise pas trop notre téléphone. Puis c'est intéressant les mathématiques.
8: Moi je trouve que ça sert à tout et à rien. Les profs, ils disent faut savoir convertir, mais ça sert à rien quand on est grand en fait.
9: Dans n'importe quel métier, il faut savoir les maths. Convertir s'il faut, parce que ça se trouve, à un moment donné, l'occasion elle va venir, tu vas pas savoir et ça va être compliqué. Et moi je préfère les maths que le français.
10: Moi je me dis c'est comme toutes les autres matières, plus tu sais de choses et tu es bon en maths, français, grammaire, plus tu auras plusieurs métiers à ta disposition.
11: J'ai jamais trop aimé les maths, mais je sais que je pense que ça va beaucoup servir.
12: En fait les maths c'est une des premières matières à être inventée. Les maths c'est la base de l'école.
13: Pour payer quelque chose, il faut se servir des maths pour par exemple compter les pièces, les billets, etc. En fait les maths il y a beaucoup de choses qui servent à beaucoup de choses. Il y a des choses où tu vas jamais t'en servir en mathématiques, quoi. Par exemple, la géométrie, tu t'en sers que dans quelques métiers. Tu vas pas t'en servir dans tous les métiers du monde.
14: On était parti à Cultura et j'avais pris des sous, mais j'avais mal compté. Donc, je demande à ma mère de payer parce que j'avais pas assez. Mais du coup, faut compter tout. Faut compter les centimes et les euros et tout ça.
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2: L'auteur du livre que je vous présente aujourd'hui dans Toujours à la page les a tous interrogés. Ce père de famille qui, après avoir tué femme et enfant, s'inquiète du sort de sa chienne. Ce japonais cannibale interpellé au bois de Boulogne, ou encore ce membre de la Société de protection des oiseaux soupçonné d'être un tueur en série. Jacques Poinaz fut commissaire de police, chef adjoint de la brigade criminelle de la police judiciaire de Paris, également chef de l'unité de coordination de lutte antiterroriste. Cet Ardéchois de naissance témoigne de sa carrière dans « Le temps des aveux, le réfrigérateur du japonais cannibale et autres récits de la brigade criminelle », un livre paru chez Mareuil Éditions. Le retour sur 13 des enquêtes les plus marquantes de sa carrière, avec en ligne de mire, à une époque où l'ADN n'était pas encore la reine des preuves, l'obtention des sacro-saints aveux. Des aveux qui viennent ou non, et qui dissimule parfois une partie de la réalité, qui laisse aussi souvent l'enquêteur avec un sentiment de frustration. Jacques Poinaz.
3: Oui, de la frustration, parce que les aveux ne sont pas toujours totalement sincères, ou complets, ou indiscutables. Il y a souvent une fragilité de l'aveu, puisque lorsqu'on a des aveux, on se projette déjà dans le procès et la preuve devant les assises pour les homicides. Mais c'est l'histoire, c'est aussi ce basculement de la personne qui avoue, et souvent, même si le policier avant tout est content d'avoir résolu une affaire, parce qu'une affaire criminelle est toujours un poids pour les policiers, mais il y a également parfois un peu de, sinon de pitié, du moins de tristesse de voir un homme qui parfois avait une vie jusque-là normale et qui bascule dans le monde de la prison pour une longue peine.
2: Mais quelle perception vous avez de ça quand vous êtes face à quelqu'un qui n'est pas un criminel aguerri et qui bascule pour des raisons qui paraissent en fait futiles, si on y pense bien?
3: Alors, je crois que ça reste un mystère de l'homme, un mystère de l'humanité. Comment comprendre que quelqu'un qui a jusque-là eu une vie parfaitement banale, d'un seul coup, pour des raisons difficiles à imaginer, passe à des actes terribles?
2: On voit la grande diversité des affaires que vous avez traitées. C'est d'autant plus agréable à lire qu'effectivement, on ne sait jamais où vous allez nous emmener à chacune des histoires. Comment vous avez fait la sélection?
3: J'ai pris celles qui sont restées dans ma mémoire, je dirais, qui m'ont laissé un sentiment, soit de satisfaction, soit d'échec, ou comme celles qui se passent en Ardèche, où je reviens pratiquement dans mon village natal pour enquêter sur une affaire d'explosifs dans la communauté de l'ex-tueur de l'Ardèche, Pierre Conti. Et souvent aussi parce que ce sont des affaires qui ont quelque chose de particulier, parfois de presque burlesque, parfois de troublant, comme ces adolescents qui, pour donner un alibi à leur ami, inventent un stratagème un peu diabolique. J'ai essayé de montrer que la réalité est souvent plus surprenante que la fiction même.
2: Et c'est sans doute ce qui est le plus fascinant dans chacune des histoires que nous confie Jacques Poinaz. Et ce qui est captivant, c'est ce récit au plus proche du travail de l'enquête et les impressions, les réflexions que partage l'auteur avec nous au fil de chacune. Alors si vous êtes fan de faits divers, jetez-vous sur Le temps des aveux de Jacques Poinaz, paru aux éditions Mareuil.
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4: Tom Aubry, salut Tom.
5: Salut Quentin, bonjour à tous.
4: Qu'est-ce qu'on raconte comme histoire aujourd'hui?
5: Aujourd'hui, je vais vous raconter l'histoire du super-héros de la culture française.
4: Ah bah, ouvrons le livre, hein. Allez, c'est parti.
5: La raison, 125, André Malraux et la Côte d'Azur. Alors notre territoire a accueilli des grands noms, tels qu'André Malraux, le premier ministre de la Culture. Et saviez-vous qu'il a vécu un temps dans les Alpes-Maritimes?
4: Alors, pour ceux qui ne le connaissent pas, qui était André Malraux, en plus d'être ministre de la Culture?
5: Alors, André Malraux est né à Paris en 1901. C'est un écrivain, un aventurier et un homme politique. Et en 1933, son roman La Condition Humaine lui vaut le prix Goncourt. Mais bon, l'Europe s'embrase. Il va s'engager dans la guerre civile espagnole, ainsi que dans la résistance.

0: résistance française contre l'occupation nazie.
1: Et qu'est-ce qu'il est venu faire sur la Côte d'Azur ?
0: Eh bien, en 1940, lorsque la France perd la guerre, André Malraux est fait prisonnier, mais il réussit à s'évader. Dans sa fuite, il écrit à De Gaulle pour lui proposer de continuer le combat, mais le résistant chargé de transmettre ce courrier est arrêté par la police, et pour éviter que la lettre soit découverte, il va la manger.
1: Ah, il va carrément manger le papier.
0: Eh oui, et ne recevant aucune réponse, Malraux croit qu'il a été écarté par De Gaulle pour des raisons politiques. C'est donc en janvier 41 qu'il s'installe à Roquebrune-Cap-Martin, dans une villa magnifique, où il restera jusqu'à l'automne 42, avec un passage à la villa Les Camélias à Cap d'Aille. Lors de son séjour au bord de la mer, il va d'ailleurs reprendre contact avec des écrivains installés dans la région, tels qu'André Gide et Roger Martin Dugard.
1: Oui, finalement, c'est un peu un refuge au soleil pour lui, la Côte d'Azur. Hein.
0: Oui, sauf qu'André Malraux ne va pas rester sans rien faire. Il joue un rôle important dans la résistance, et après la guerre, il est nommé par le général de Gaulle pour devenir le tout premier ministre des Affaires culturelles. Il va contribuer à rendre la culture accessible au plus grand nombre. Et on connaît aussi son discours de 1964 avec son fameux
2: « Entre ici, Jean Moulin, avec ton terrible cortège !»
0: Mais André Malraux, ce n'est pas que des discours. Car chez nous, la Villa Arson, le musée Chagall, Fernand Léger et la Fondation Mag sont encore aujourd'hui les quatre principaux monuments de cette politique culturelle. Cet homme aura marqué le XXe siècle et les Alpes-Maritimes. Et c'est bien sûr
1: une bonne raison d'aimer la Côte d'Azur
0: en plein dans le mille.
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4: Laetitia Ribeiro est biographe familiale. Pourriez-vous l'accueillir chez vous et lui raconter votre vie ? Laetitia Ribeiro, légende ici.
5: Bonjour, je m'appelle Laetitia Ribeiro, j'ai 50 ans. Je suis née au Mans et j'ai grandi à Parigné-l'Évêque. Ma particularité, je suis biographe familiale. J'écris des récits de vie pour les personnes qui souhaitent laisser une trace. Et donc je suis biographe à Encre d'Humanité.
6: Écoutez-moi.
5: Qu'est-ce qu'être biographe familiale ? Eh bien, c'est raconter des histoires de vie, accompagner des personnes en fait qui ont le souhait de laisser une trace, de témoigner de leur histoire, soit pour eux, soit pour leurs enfants. En fait, léguer un petit peu leur récit de façon à ce qu'ils se perpétuent dans les générations à venir. Comment est-ce que je procède ? Donc, la plupart du temps, je me rends au domicile des personnes. C'est avant tout une rencontre humaine. Et mon travail, c'est à la fois de les guider dans le récit de leur vie, mais aussi de comprendre et de percevoir les émotions, les silences, pour pouvoir écrire tout cela. Qu'est-ce que l'écriture permet ? Alors, au-delà effectivement du récit, l'écriture, elle permet parfois de s'alléger. Hein. J'ai aussi cette particularité d'être biographe accompagnante. L'écriture permet parfois de témoigner, mais aussi de s'alléger. L'écriture, elle permet de revisiter son histoire, faire un peu parfois le bilan ou l'avancée. Elle peut permettre une avancée, en tout cas, sur ce qui a été vécu. Si j'ai fait pleurer des gens, ce n'est pas moi qui fais pleurer les gens. Ce sont souvent leur histoire et l'émotion que ça peut dégager effectivement de raconter son histoire, mais c'est souvent aussi à la lecture de ce que j'ai pu écrire, en fait. Les gens disent souvent que c'est particulier de se relire, de se voir écrire, et que c'est une expérience qui est à la fois extrêmement émouvante et à la fois, c'est singulier. Les personnes, à la fois, ont l'impression d'avoir écrit leur récit, puisque l'idée, c'est vraiment de les rencontrer et de pouvoir, effectivement, écrire au plus près de ce qu'ils sont. Donc ça, chaque fois, en fait, les gens me disent que c'est un cadeau émouvant, mais un cadeau réciproque surtout.
7: C'est ma vie.
5: Est-ce qu'on est bien en Sarthe ? Je suis revenue sur mes terres natales, donc c'est que c'était important et qu'on y vit bien. Pour moi, c'est important, que ce soit dans la biographie ou au fond d'être revenue en Sarthe. Pour moi, il y a quelque chose de l'histoire de ses racines, de savoir d'où on vient, de savoir où l'on va. Oui, on y vit bien en Sarthe. Voilà, c'était Laetitia Ribeiro, biographe à Encre d'Humanité. J'ai été très heureuse de vous parler de la biographie, de la découverte de la biographie. Et comme j'ai coutume de dire, il faut écrire son histoire, puisque chaque histoire mérite son encre.

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2: Installée à Rivesaltes, dans les Pyrénées-Orientales, la boutique laboratoire showroom Les Givrées Haute Glacerie propose une approche originale de la gourmandise. Des pâtisseries en trompe-l'œil entièrement glacées.
3: Bonjour et bienvenue chez Les Givrées Haute Glacerie à Rivesaltes.
2: Merci de nous accueillir, Dominique, ici dans un univers de pâtisseries glacées.
3: C'est de la pâtisserie glacée, donc avec des caramels coulants, des pralinés, tout en restant dans de la glace avec des produits locaux au maximum. Donc c'est une boutique laboratoire showroom.
2: Et là, vous m'emmenez où ?
3: Alors là, je vais vous amener voir mon époux, car c'est lui l'artiste, hein, c'est lui qui crée tout ça.
2: On peut rentrer ?
4: Rentrez donc.
2: Bonjour Xavier, c'est vous le créateur de tout ça ?
4: C'est bien moi, oui, voilà.
2: Donc votre métier, c'est pâtissier à la base ?
4: Pâtissier, oui, exactement.
2: Glacier ?
4: Glacier, c'est une création de ma part, voilà.
2: Comment vous avez eu l'idée de vous spécialiser dans la pâtisserie glacée ?
4: C'est que le réchauffement climatique, je pense, ça m'est venu comme ça à l'idée. Tiens, pourquoi pas faire une création de pâtisserie glacée ? Tout nouveau, nouvelle création, voilà.
2: Vous aviez envie, vous, de desserts un peu frais, de la fraîcheur ?
4: Oui, c'est ça, exactement. C'est par rapport au bord de mer aussi, que de côté rafraîchissant, réconfortant, pour se faire plaisir au bord de plage, par exemple.
2: Vous visez une clientèle grand public, mais aussi oui. Des professionnels ?
4: Exactement, oui, c'est ça, oui. Les restaurations, la clientèle particulière aussi.
2: Dites-moi, ça sent très très bon, là, dans ce laboratoire. Vous avez travaillé quoi, juste avant d'être arrivé ?
4: J'ai travaillé le chocolat, voilà, oui. Oui, mais je travaille le chocolat, je suis en train de faire des chapeaux pour le CLAC, c'est un événement ici à côté, et on fait des chapeaux de leur logo, en fait c'est un chapeau factice, en revêt de chocolat.
2: Alors, dans votre laboratoire, bon, évidemment, il y a des appareils de pâtisserie,
4: oui.
2: Ça c'est sûr, et il y a aussi, j'imagine, des appareils à glace.
4: Voilà, nous avons ici devant nous une sorbetière. À côté, nous avons un pasteurisateur où je fais maturer mes glaces, où je cuis mes glaces et je fais maturer 24 heures. Ici, nous avons une cellule de refroidissement.
2: Ah, il y a quoi dedans ?
4: Voici les petits chapeaux.
2: Ah, les petits chapeaux.
4: Voilà, oui.
2: D'accord. Ils vont rester longtemps, là ?
4: Ils vont rester, ils vont rester 2 heures pour que ça soit bien, bien glacé. Et après, ça va partir en boîte et en décoration, puis en boîte.
2: Alors, ici, ça, c'est la partie production.
4: Nous allons dans la salle à côté. C'est la salle ici, emballage et finition.
2: Alors, on va faire une petite dégustation.
4: Oui, bien sûr, oui.
2: Xavier, vous avez fait de grandes maisons, vous ?
4: C'est Monsieur Ducasse, à Paris et à Londres. J'ai pas mal baroudé, oui. Et beaucoup aussi travaillé sur la Côte d'Azur, oui.
2: Alors là, Dominique, vous avez sorti quoi ?
3: Alors là, c'est une mangue fruit de la passion, sur une petite guimauve à la vanille.
2: Alors c'est incroyable parce qu'on dirait vraiment le fruit qui est dans l'assiette.
3: C'est exactement ça. On va la couper en deux.
2: C'est vraiment un trompe-l'œil.
3: Un vrai trompe-l'œil.
4: Alors à l'intérieur, c'est un sorbet à la mangue, un sorbet au fruit de la passion, un caramel coulant parfumé au gingembre et à la vanille, et un petit biscuit de coco. Tout ça déposé sur une guimauve à la vanille de Madagascar.
2: C'est trop trop bon, bravo hein.
4: Pas trop sucré.
2: Et vous l'avez breveté ?
4: Oui, nous avons déposé notre marque, oui, exactement, oui. Les Givrées.
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5: Gros ce vin là, il est ben trop bon pour la modurer.
6: Berrichon dans le texte.
5: À modurer le vin, ça veut dire y rajouter de l'eau. Je vous avoue que je connaissais pas ce mot là, puis que je l'ai trouvé dans mes livres. Je vais le souffler au grand maître des chevaliers du PSU à Mentoux. Vu que là-bas, les gars ils s'engageront à ne jamais couper d'eau un vin de qualité. Ça veut dire les gars qu'il faut jamais à modurer du vin à moins qu'il soit ch'ti. Par chez nous, les ch'ti vins, il y en a plus. Oh, je dis pas que dans le temps, il n'y avait pas Chuck Pichette qui méritait d'être à modurer. Mais au jour d'aujourd'hui, plus besoin de s'accrocher au bord de la table pour avaler votre canon de Sauvignon. Quand même, chez les marchands, on trouve des vins qui venons, on sait pas ben de l'avoue. Des gros rouges que tachons les nappes et le fond des verres. Et que méritons ben d'être à modurer. Blascandi, Georges Blanchard. Si par hasard, la souée vous amène par chez nous, jabio dégraissé, ou rentrez jamais au ch'ti domaine, buvez plutôt l'eau du fossé. Le bourgeois, il vous recevrait avec jouet, vu qu'il est plus barlot que méchant. Mais, je vous préviens, il vous ferait bouer du vin de marchand. Oh, si le vieux Noé se retend de sous nache, n'avait pu goûter que ce jus-là, je connaîtrais encore que le vin de Parche, et je dirais point de mal du Nord. Ouais, qui est pourtant bon à valouer, et qu'on dit pour ben exigeant. Oh, c'est plus fort que moi, je peux pas boire du vin de marchand. C'est épais, ça saoule, et ça tâche, le fond du verre, et devient noir et bleu. Quand que ça pendait à la moustache, on croit voir goûter du sang de bœuf. Pour moi, bon gens, v'là ma consigne. Gardez le corps solide et sain, buvez surtout du vrai vin de vigne, du vin de chez nous, du jus de raisin, et le pays connaîtra la joie en nous montrant son vrai penchant le jour qu'on n'y donnera plus à boire du vin de marchand.
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6: Je rêvais d'avoir une maison à la campagne. Cette maison, c'est comme si j'y étais née. C'est ma maison de famille.
7: Ma maison s'appelle l'Ostao de la Mar.
8: C'est une maison un peu envoûtante.
9: Eh bien, vous voyez, des livres et trois fenêtres qui me donnent le paysage du pays, comme si c'était trois tableaux.
10: Ils ont vécu ici.
11: Thibaut Gaudry.
12: Alain Delon, vous l'aviez rencontré sur un tournage ?
13: Non, je l'ai rencontré dans la rue. Mais on a fait un film ensemble qui était Jeff et qui était un film qu'Alain désirait faire avec moi, donc ça a été aussi une rencontre.
10: En 1968, deux stars du cinéma français sont réunies pour la première fois à l'affiche de Jeff, un film qui ne restera pas dans les mémoires, contrairement à la grande histoire d'amour qui est en train de naître depuis quelques semaines. Mireille Darc et Alain Delon ne se quittent plus.
14: Alain Delon enchaîne les films, dont Jeff et Madly, sur lesquels il a comme partenaire l'égérie de Georges Lautner, Mireille Darc. Ils tourneront 8 films ensemble. Nouveau coup de foudre qui scellera une histoire d'amour qui le marquera à jamais. Il dira de Mireille, près de 40 ans plus tard, lors de sa disparition, « Elle était la femme de ma vie, ma moitié ».
10: 2 ans plus tard, alors que Delon est à Marseille pour tourner Borsalino et que le couple cherche un coin de soleil et de tranquillité, l'ami et agent de l'acteur, Georges Baume, leur fait découvrir Aix-en-Provence où il habite. Ils sont sous le charme et ne tardent pas à s'installer dans un hôtel particulier du quartier Mazarin, le plus ancien de la ville.
15: Pourquoi tu t'en vas ?
16: Parce qu'on est deux.
15: Je comprends pas.
16: Facile à comprendre. Je roule l'autre. Il n'en restera plus qu'un de nous deux. Faut mieux que je m'en aille avant. On finira par se tirer dessus.
10: Dans l'hôtel de Boisgelin, aux belles pierres ocre, construit en 1650 et classé monument historique, ils louent le vaste rez-de-chaussée qui leur permet de profiter de l'adorable jardin avec son imposante fontaine à vasque. Ils y font même percer une porte dans l'un des murs afin de pouvoir sortir discrètement et éviter les éventuels groupies ou paparazzi, et flâner dans les rues ou aller déjeuner aux Deux Garçons, la plus célèbre brasserie de la ville.
17: Tu sais où tu m'aimes ?
15: Bien sûr.
17: Même après que tu m'auras fait l'amour.
15: Ça dépend de toi.
10: Ils y mènent une vie paisible, en famille, dans cette ville qui est encore une belle endormie, qu'une polémique va réveiller un peu. Alain et Mireille aimeraient bien pouvoir se baigner au saut du lit et faire construire une piscine. Une faute de goût majeure pour les habitants du quartier et les défenseurs du patrimoine. Une polémique qui en créera une autre. Mireille Darc aime bronzer au bord de sa nouvelle piscine en tenue d'Ève, conduisant un voisin, dont la vue donne sur le jardin, à déposer une main courante pour offense aux bonnes mœurs. Une protestation qui n'empêche pas l'actrice de continuer à lézarder nue sous le soleil aixois.
17: Il faudra encore un peu de champagne.
15: Sommelier ?
17: Parce que vous avez besoin du sommelier pour me servir. Mais doucement, le champagne c'est fragile. C'est mon père qui m'a appris ça.
15: Ah oui ?
17: Vous n'avez pas besoin du sommelier pour me tenir la main ? Vous ne voulez pas coucher avec moi en plus, là, tout de suite sur la banquette ?
10: Ils passeront 5 ans dans ce lieu dont la beauté laisse interdit, comme le dit Mireille. Et aujourd'hui, il n'y a aucune plaque pour rappeler aux nombreux touristes qui se baladent sur la jolie place des Quatre Dauphins que cet hôtel particulier a abrité l'une des plus fameuses idylles.
18: C'est un mot qu'elle m'a écrit, il doit y avoir 40 ou 35 ans, ou 35 ou 40, peu importe, qui résume à lui seul tout ce qu'est Mireille. Et c'est un mot que j'ai toujours avec moi depuis ces 40 ans et qui m'aide à vivre. Mon amour, il est 3 heures du matin et je n'arrive pas à dormir. Je pense à toi qui as tellement de mal à vivre. Je t'ai donné, tout. Et j'ai simplement besoin d'un peu de calme et de tendresse et d'un sourire le matin parce que la vie est là et qu'il faut remercier le ciel d'être l'un en face de l'autre et de s'aimer.
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1: Être prévu de faire des crêpes 100% Lorraine. Jérôme Prodhomme vous prouve que quand c'est Lorrain, eh ben c'est Fabien.
2: On va parfois chercher ailleurs ce qu'on a sous les yeux. Et ça marche aussi pour la bouffe. Regardez les voûtes, par exemple. C'est quand même autre chose que les crêpes rachitiques qu'on nous sert ailleurs, que ces blinis tout petits, là, qu'on achète en paquet avant de les tartiner avec je ne sais quoi. Non, les voûtes, c'est la Lorraine comme on l'aime, gourmande, généreuse. Avec peu de choses, finalement, on se fait plaisir. On peut même y ajouter sa pâte. Alors pour les nouveaux Lorrains qui m'écoutent, les voûtes, ce sont des crêpes typiquement lorraines, épaisses d'un bon centimètre, dont la tradition se perd un peu d'ailleurs, mais dont le simple mot rappelle à pas mal de Lorrains les soirées chez mes mères, avec la pluie dehors et la famille bien au chaud, une bonne odeur aussi. On peut les tartiner, on peut même les garnir dans la version sucrée en ajoutant des fruits, par exemple quand on fait couler la pâte dans la poêle, des brimbelles, des mirabelles qu'on a sorties du congélateur où elles ont été précieusement déposées cet été. La recette des vôtres, elle est tellement simple que je pourrais m'y mettre aussi. Alors il faut 200 g de farine, plutôt de la T55, 300 ml de lait, 50 g de maïzena, 2 gros œufs ou 2 œufs moyens et un jaune, 35 g de sucre vanillé, ça fait 2 grosses cuillères à soupe, un demi sachet de levure, une pincée de sel et puis de l'huile pour les cuire. Alors, certains mettent aussi dans la pâte un peu de goutte, genre de la mirabelle ou du kirsch. Ensuite, c'est pas compliqué, on mélange la farine, la pointe de sel, le sucre vanillé, la levure, la maïzena, on tamise pour éviter les grumeaux, on ajoute le lait puis les œufs, on mélange évidemment puis on laisse reposer 2 heures avant de se lancer dans la cuisson à l'huile. Des vôtres chaude, servie minute sur l'assiette quand tout le monde parle fort, ça, c'est un plaisir typiquement lorrain et c'est fin bien. Et la recette est sur ici.fr.
1: Et vous savez quoi? Moi, j'ai envie de me régaler avec vos recettes. N'hésitez pas à nous envoyer votre recette de vôtre sur les réseaux sociaux. 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Vous écoutez Ici Matin Lorraine avec Noël qui approche. Vous avez peut-être envie de faire plaisir à votre chien. Qu'est-ce que vous pourriez lui offrir? Réponse dans un instant avec Pierre Fabin.
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3: J'écrivais déjà quand j'étais punie au lycée, que j'avais quand même une scolarité un peu chaotique. Quand j'étais punie au lycée, on me demandait de faire des rédactions. Pour moi, c'est une bonne nouvelle.
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5: C'est une signature que l'on reconnaît au premier coup d'œil. Illustratrice, autrice de BD, la Vésulienne Sophie Lambda s'est imposée en quelques années dans nos librairies. Sophie, à la Haute-Saône, cette terre, qu'est-ce qu'elle représente pour vous?
3: Oui, moi je viens de Haute-Saône. En plus, c'est une partie de la Franche-Comté. C'est pas forcément la partie de la Franche-Comté de laquelle on parle le plus. On parle beaucoup du Doubs, on parle beaucoup du Jura, du marché de Noël de Montbéliard. Mais la Haute-Saône, on est un peu les oubliés. Et moi, c'est une région qui m'est chère, c'est là que j'ai grandi, c'est là que j'aime revenir régulièrement. Et voilà, c'est chez moi.
5: Et malgré cet attachement, le déclic de la création n'est pas arrivé tout de suite. Il a fallu attendre, je crois, la trentaine pour que l'écriture s'impose un peu comme une évidence, Sophie.
3: J'écrivais déjà quand j'étais punie au lycée, que j'avais quand même une scolarité un peu chaotique. Quand j'étais punie au lycée, on me demandait de faire des rédactions. Pour moi, c'est une bonne nouvelle. Donc, je pense que j'aimais déjà écrire, mais je m'étais pas rendu compte que je pouvais le faire pour le plaisir, que je pouvais potentiellement en faire un métier. Donc, c'est arrivé tard quand j'ai vraiment ressenti le besoin de raconter une histoire, celle que j'ai racontée dans ma première BD, qui était une espèce d'urgence à écrire. Mais voilà, c'est arrivé tard et je pense qu'on m'a pas assez peut-être à l'école, encouragé à le faire.
5: Aujourd'hui, vous, Sophie Lambda, vous ne rentrez plus dans les cases, vous les dessinez, vous explorez de nouveaux formats comme des carnets de voyage pour exprimer notamment une soif d'indépendance qui définit son quotidien, c'est ça un peu, non?
3: Je fais ce format qui me ressemble, j'adore le carnet de voyage, mais celui que je fais, il a un petit peu différent parce qu'il y a de la BD dedans. Et c'est directement inspiré par des voyages que je fais qui sont toujours très différents. Des fois, je pars avec des groupes, des fois, je pars toute seule. Des fois, je vais rejoindre des amis. Des fois, je pars complètement à l'arrache. Des fois, je suis très organisée. C'est toujours très différent. Et moi, c'est des aventures que j'adore raconter. Donc là, j'ai le deuxième que j'ai envoyé à l'imprimeur qui va arriver d'ici 2 mois, que j'ai vendu sur ma boutique en pré-vente, socialambda.com. Et puis voilà, là j'espère en 2026 refaire de la bande dessinée, de la vraie bande dessinée, un peu comme la première que j'ai sortie, Tant pis pour l'amour. Ma priorité, c'est de garder mon d'être indépendante, d'être autonome, de compter principalement, c'est pas pour ça que je ne sais pas demander d'aide, mais je compte principalement sur moi. J'ai toujours voulu cette indépendance et ne pas compter sur quelqu'un d'autre pour vivre. Aujourd'hui, ma priorité, c'est vrai que c'est de continuer à voyager, de continuer à pouvoir bouger tant qu'on le peut, que ce soit au niveau de la santé et financièrement. C'est un luxe et c'est une chance de pouvoir faire ça.
5: Une femme libre au parcours inspirant, à retrouver d'ici 2 mois d'ailleurs avec son nouveau carnet de voyage et en 2026 pour sa prochaine bande dessinée aussi, c'est l'objectif. Merci Sophie Lambda d'être intervenue au micro ici, Belfort-Montbéliard.
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6: C'est la Camille Minute, votre chronique de la joie et de la bonne humeur. Aujourd'hui, on va parler des red flags. Alors c'est quoi un red flag ? Un red flag, c'est littéralement un drapeau rouge. Dans la vraie vie, ça veut dire attention, danger, fuis, cours, ne réponds pas à ce message. Le red flag, c'est le petit signal que ton cerveau voit mais que ton cœur ignore, en disant « Non mais ça va, je gère, on va gérer ». Le red flag, c'est pas encore une catastrophe, c'est l'annonce de la catastrophe. C'est le teaser du film d'horreur. Il dit « Je suis pas jaloux ». Par exemple, si le mec il dit « Je suis pas jaloux », mais il connaît l'heure de ta dernière connexion avant tout le monde, il est jaloux. Okay ? Si elle te dit « Ah mais moi je suis très cool », mais qu'elle fouille dans ton téléphone, même quand il est éteint, elle est pas cool. Un red flag, c'est pas un défaut, c'est un avant-goût du problème. C'est quand quelqu'un te dit « Ah, moi je suis comme ça » et que toi, au lieu de partir, tu réponds « Ah, bah parfait !» Non, fuis, cours ! Bref, les red flags, c'est simple. Si tu te dis « Ça va sûrement passer », eh ben ça passera pas. Voilà, c'est aussi simple que ça. Alors maintenant, ce que je vais faire, c'est que je vais vous lister, parce que l'être humain va toujours trop loin, des red flags vraiment exagérés, des red flags qu'on voit sur les réseaux sociaux qui sont vraiment... ça va beaucoup trop loin. Une fois, j'ai vu une vidéo, il y a une nana, elle a sorti. « Moi, j'ai un red flag. Mon red flag, c'est les mecs qui tiennent la barre du métro dans le métro. » Donc maintenant, en fait, faut choisir entre tomber par terre ou être célibataire. Il y a un mec, il a dit, une fille qui finit son assiette, c'est un red flag. Frérot, elle a juste faim. Hein. C'est pas toxique, c'est la dalle, ça s'appelle. Après, il y a des red flags. Il y a quelqu'un qui dit, moi, red flag, c'est quelqu'un qui met son réveil à 6h du matin, même le week-end. Excuse-le d'être pauvre, hein, il veut bosser, ce monsieur-là. Il y a quelqu'un qui a dit, voilà, moi, mon red flag, une personne qui aime l'eau plate. Donc en fait, si t'aimes pas les bulles, t'es toxique, quoi, t'es dangereux. Quoi. J'ai vu aussi, mon red flag, c'est quelqu'un qui répond trop vite aux messages, ou trop lentement. Le bon timing, c'est jamais bon. Il y a un mec, il a dit, moi, mon red flag, c'est une fille qui dit, on verra. C'est pas un red flag, ça, c'est une promesse honnête. Et j'espère qu'elle le verra pas, le mec. Hein. À ce rythme-là, respirer va devenir un red flag. Bientôt, il aspire par le nez, c'est un red flag. Les gens, ils veulent plus une relation, ils veulent un CV sans défaut. Et même là, ils trouveront un red flag dans la photo. Avant, on cherchait l'amour. Maintenant, on cherche la faute. C'est bien ça le problème.
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1: Sur Dijon, pas de chichi chez Duclos Maillard. On pense vie de quartier et vin de Bourgogne. Un amour du terroir partagé par la clientèle. En voici la preuve avec Jeff, client fidèle chez Duclos Maillard.
2: Ça fait un an que je vais régulièrement ici. J'ai aménagé dans le quartier déjà. Et puis c'est vrai qu'ici, on est bien accueillis. Et on trouve des vins à des prix corrects, notamment parce qu'ils mettent quand même plus l'accent sur le produit que sur le marketing pour la boutique, par exemple. Moi et ma compagne, on est amateurs de vin. Et puis ici, on achète essentiellement des vins de Bourgogne.
1: Qu'est-ce que vous avez bu récemment ici qui vous a bien plu, qui vous avait été conseillé alors?
3: Le Bourgogne Chardonnay bio.
1: Oui.
3: Voilà, le château de Chemilly, ouais.
1: Qu'est-ce qui vous a plu dans ce vin?
2: Il est vraiment bien rond, puis il se rapproche d'un vin de très grande qualité de vin blanc de Bourgogne, quoi. Et puis il est à 25 euros.
1: Ah oui. Effectivement.
2: Oui.
1: Bonjour, messieurs, dames.
4: C'est pas mal, c'est assez élégant. Pour les fêtes, ça irait bien avec tout ce qui est viande blanche et tout, puis le chapeau. Mais il y a aussi le Montclis. J'aime bien le Montclis rouge 2022. Alors, c'est dans les 25 euros.
2: Je pense que je vais faire un mix
4: ouais,
2: de quelques-unes des bouteilles que vous avez évoquées.
4: Donc,
2: le Côte de Nuit Village,
4: deux comme ça,
2: deux Chorey-les-Bonnes et,
4: ouais,
2: et deux Montélis rouge 2022, s'il vous plaît.
4: Le Chorey, il faudra bien le placer parce que c'est un 2023 et les deux autres, c'est des 2022. Donc le Chorey, vous le mettrez avant ces deux vins-là. Il faut savoir aussi les placer parce que si on met les vins trop prononcés devant les vins qui sont un petit peu plus légers et qui ouvrent le tiroir, la bouche, quoi, et ben les autres, on peut pas les savourer.
1: S'ouvrir le tiroir, ça c'est vrai que j'avais jamais entendu. Hein, et c'est l'expression qui sent le terroir à la cave Duclos Maillard rue de Senove à Dijon.
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5: À Brassimpouille, au cœur de la Chalosse, un témoignage de la préhistoire, le musée de la Dame. Des grottes, un archéoparc, un musée, un site exceptionnel. Notre guide, son directeur Benoît Ducam.
6: À Brassimpouille, tout commence avec la reprise des fouilles en 1981, ce qui va en fait amener la création du premier espace muséographique. Donc là, on est en 1981, hein, c'est vraiment le tout début du début. Quelques bonnes années après, en fait, à partir de 2002, que va être créer la Maison de la Dame, qui va être en fait le nouvel espace muséographique du site de Brassimpouille, autour duquel va se greffer l'archéoparc, qui est la partie extérieure du site sur laquelle ont lieu les ateliers, les animations, en ce moment notamment beaucoup d'ateliers avec des scolaires. Et depuis deux ans maintenant, s'est rajouté à ce complexe le site archéologique des Grottes du Pape, qui se visite également sur Brassimpouille.
5: Si on remonte aux origines, quand a-t-on commencé les recherches?
6: Le site de Brassimpouille, en fait, il a été découvert en 1880, c'est-à-dire 100 ans avant finalement ce qui a lancé le musée aujourd'hui, avec à l'époque non pas des archéologues au sens où on l'entend aujourd'hui, mais plutôt des amateurs ou des érudits, puisqu'on est au tout début de l'archéologie, qui vont s'intéresser au site de Brassimpouille. Parmi eux, entre autres, Édouard Piat, qui découvrira en 1894 la Dame de Brassimpouille.
5: Cette fameuse Dame de Brassimpouille, c'est une statuette.
6: Alors voilà, la Dame de Brassimpouille, c'est une petite statuette en ivoire de mammouth qui est considérée aujourd'hui comme le plus vieux visage représenté de l'histoire de l'humanité. Et c'est une statuette qui a été, qui est datée, estimée. Alors, on est toujours en permanence en train de préciser les datations. Elle aurait été sculptée à peu près il y a 29 000 ans.
5: Est-ce dire que nous avions des peuplades qui vivaient là, à Brassimpouille, dans la préhistoire?
6: Brassimpouille, finalement, on a la chance d'avoir des grottes qui se sont créées naturellement il y a plusieurs dizaines de milliers d'années. Et finalement, les hommes préhistoriques qui passaient dans la région, puisqu'on est toujours sur des tribus nomades, vont profiter l'opportunité de cette petite cavité, vont s'installer dedans, et pendant plus de 20 000 ans, des tribus vont passer et agglomérer en fait des restes de leur activité, qui ont été découvertes du coup à partir des années 1880 et jusqu'à aujourd'hui encore, puisque on est toujours sur un chantier de fouilles à Brassainpouille.
5: C'est la communauté de communes Coteaux et Vallée du Leuil qui gère le site, ouvert toute l'année, sauf en hiver, à part pour les groupes et sur réservation. Renseignements préhistoire-brassainpouille.fr. 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
3: Complètement gaga avec Olivier Glin. Alors bonjour Olivier, on parle d'eau aujourd'hui ?
2: Vouille, sagassouille. Bonjour les amis, aujourd'hui on va voir des mots comme on en trouve nulle part ailleurs. Chez nous dans le parler gaga, on a des termes pour tout. Et pour patauger dans l'eau ou la gadoue, on n'a pas un mot mais trois. Bassouiller, gabouiller et gassouiller. Oui, trois verbes pour exprimer le bonheur de tripoter de la flotte ou de barboter dans la boue liquide. Et comme on est généreux hein, quand même, on ne s'est pas arrêté là. Et on a même des noms qui vont avec. On appelle ça des déverbaux car ces noms viennent des verbes. On a la bassouille, la gassouille et la gabouille. Ces mots sont employés dans la Loire mais également dans le Lyonnais et le Beaujolais et puis de façon plus générale dans une bonne partie de la région Rhône-Alpes. Voici une maxime qui nous est donnée par Jean-Baptiste Martin. T'as beau gabouiller la bassouille, t'en feras pas rien des œufs à la neige. La plupart du temps, c'est juste remuer l'eau, éclabousser, patauger. Bref, faire ce que les mamans, elles y trouvent à redire quand les enfants reviennent avec le pantalon trempé. Et s'il y a des gens qui aiment bien gassouiller, ce sont bien les enfants. Les matrues, il n'y a pas besoin de faire grand-chose pour leur faire plaisir. Tu sors une petite bassine, tu mets un peu d'eau au fond et c'est parti pour la gassouille. C'est que ça peut gassouiller jusqu'à l'évaporation totale. La gassouille, c'est révélateur de la personnalité profonde des gens. Hein. Comme le dit l'adage, dans la gassouille, il y a deux sortes de gens. Ceux et ceux qui y tombent et ceux et celles qui t'y poussent. Bon, la nage n'existait pas hein, jusqu'à aujourd'hui, mais mieux vaut tard que jamais. Ou alors celui-ci, d'adage. Quand t'as les pieds dans la gabouille, c'est pas le moment de chercher tes pantoufles. Et oui, chez nous, la gassouille, c'est souvent un souvenir d'enfance. Mais entre nous, on est tous encore un peu des garagnas. Hein. On y aime bien parfois encore. Quel plaisir de gassouiller un peu.
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1: Je marche à côté d'une jeune femme qui est habillée vraiment très rétro.
2: Bonjour.
1: Bonjour. C'est très joli votre tenue.
2: Merci beaucoup.
1: Vous me parlez un peu de votre inspiration ?
2: Oui, en fait, je m'inspire énormément donc, de la mode des années 20, 30 aux années 60. Et j'aime porter donc, des pièces d'époque et des pièces aussi de belle qualité avec de la bonne matière. Donc on en parle justement à l'instant.
3: On parlait de l'importance des belles matières et me parlait de son manteau qui est en laine et cachemire et qu'elle avait trouvé pour quelques euros aux fripes.
1: Et puis, si je peux me permettre, il y a aussi un côté par conséquent très féminin.
2: Oui, aussi. Ouais. Bah, j'aime énormément tout ce qui touche à la féminité. Je trouve que c'est quelque chose de très beau. De pas en avoir honte, en fait, je pense qu'il y a une espèce de honte de la féminité qui s'est développée. Je l'ai remarqué très tôt, même quand j'étais au collège. Et simplement, les choses féminines étaient vues comme moins bien, comme moins intéressantes, moins intelligentes. Et on va dire que le vêtement n'est pas une personnalité à proprement parler, mais le vêtement sert à sublimer. Et la féminité, je trouve qu'elle sublime tout le monde, même parfois les hommes aussi.
1: Et vous ?
3: Moi, je pense que la féminité, moi, avant, j'ai jamais porté de pantalon avant mes 20 ans. Donc, au collège, j'étais souvent assez moquée. Bon, je pense qu'on a eu un peu le même parcours, mais j'étais souvent assez moquée parce qu'on me disait que soit j'essayais de faire trop fille, soit j'essayais de faire un peu nunuche, etc. Il y avait un peu cette haine de tout ce qui touchait aux filles. C'était souvent un peu décrié. On disait, ah, mais ça, c'est un truc de fille. Et du coup, il y avait cette tendance à vouloir être pas comme les autres filles et à vouloir se démarquer. Et du coup, maintenant, c'est bien quand on est adulte de pouvoir l'assumer. Et puis, de trouver des copines aussi, on peut l'assumer.
1: Faut, oui, aussi.
3: Ça aide beaucoup.
1: Est-ce que pour terminer, on pourrait tenter une petite description ?
2: Bien sûr. Alors, je porte un très long manteau marron avec un béret assorti. Une robe longue à carreaux marron également, avec une ceinture en cuir toujours marron. Une chemise ancienne à col, alors je ne sais pas si on la voit bien, mais blanche. Des gants.
1: Dentelle.
2: Oui, dentelle.
1: Des gants magnifiques.
2: Des gants, je crois, qui datent des années 70, marron et beige. Chaussures aussi des années 70, marron. Un maquillage, donc un rouge à lèvres couleur brique. Et les yeux assortis dans des tons marrons également.
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1: Itinéraire bis, cette semaine, nous sommes à Tonnerre et aujourd'hui, je me suis arrêtée à l'atelier Terre, 6 rue de la Bonnetterie, tout près du port de Plaisance. Vanessa Akoka, bonjour.
4: Bonjour.
1: Merci de nous accueillir dans ce superbe lieu, l'atelier Terre. Vanessa, c'est quoi ?
4: C'est un atelier de poterie et boutique aussi, où on fabrique des poteries utilitaires, de la vaisselle, et on vend sur place.
1: On fabrique, vous n'êtes pas toute seule.
4: Et non, je suis avec Philomène Petitjean, et nous sommes donc un quatre mains pour fabriquer toutes ces réalisations.
1: C'est-à-dire quatre mains, expliquez-moi Vanessa, ça veut dire quoi ?
4: Ça veut dire que ensemble, on part du morceau de terre et on fabrique ensuite toutes nos céramiques, du plat à gratin, aux marmites, aux théières, aux saladiers, ensemble, et on les décore ensemble. Il y a vraiment c'est vraiment un mélange. C'est-à-dire que si l'une tourne, l'autre peut décorer, ou inversement, ou voilà, toutes les étapes sont faites à quatre mains. Mais ça reste toujours, de toute manière, des pièces uniques, et même quand on fait le même décor, c'est toujours un décor à main levée, donc toujours unique à chaque pièce.
1: Vous avez des décors très originaux. Moi, j'adore parce que ici, dans cette boutique atelier, il y a énormément de couleurs.
4: Oui, bah en fait, c'est notre métier de tous les jours. Donc, on a choisi de faire des choses plutôt gaies, plutôt colorées. On a cherché beaucoup des couleurs joyeuses et voilà, on en fait. On s'inspire de plein de choses, de la nature. C'est un peu parfois un peu naïf, c'est parfois très graphique. Voilà, floral. Il y a plein de décors différents.
1: Qu'est-ce qui vous plaît dans ce métier ?
4: Toutes les étapes. Je trouve que c'est un métier. Au départ, très physique quand on travaille l'argile, parce qu'on travaille des poids de terre, on doit pétrir, on doit malaxer la terre. Et puis ensuite, on passe au décor, où c'est beaucoup plus délicat. Et donc, ce que j'aime dans ce métier, c'est la variété des étapes. Puis la matière, la terre, c'est vraiment formidable.
1: Alors, vous ne restez pas qu'à Tonnerre, vous faites avec Philomène plusieurs salons. L'accueil du public face à vos poteries, c'est quoi ?
4: Et ben ça, pour nous, c'est un peu la récompense. C'est vrai que quand on va sur des salons, parce qu'en fait, on n'en fait pas tant que ça dans l'année, hein, parce qu'on a vu avec la boutique, c'est pas facile. Mais vraiment, on est super contente de voir la réaction des gens. Ils trouvent ça aussi très coloré, très joyeux. Et en même temps, on va sur des salons autour de la cuisine, des restaurateurs, etc. Et en fait, ils aiment beaucoup le fait qu'on puisse se servir de nos poteries au quotidien. Leur quotidien, d'avoir des tasses, des assiettes, des plats qui vont vraiment au four. Et des fois, ils nous racontent aussi leurs recettes. Et ça, c'est super agréable.
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5: Bonjour Julie.
6: Bonjour tout le monde.
7: Lucie, vous commencez avec une affirmation ce matin.
5: Il n'y a pas de rue à la boule.
7: Bah pourtant, on roule bien quelque part.
5: Bah oui, mais il n'y a pas de rue. Il y a des avenues, il y a des boulevards, il y a des allées, mais il n'y a pas de rue. C'est une bizarrerie de la ville.
7: Ah, mais est-ce qu'on sait pourquoi ?
5: On le suppose. Déjà, il faut savoir que si on se penche sur la définition, une avenue est censée être végétalisée, donc bordée d'arbres et de verdure, ce qui n'est pas le cas d'une rue. Alors, je ne suis pas allée faire le tour de toutes les rues de la Baule pour vérifier si on voit bien des arbres, mais je suppose que c'est en majorité le cas. Ce qui est certain, c'est que les personnes qui ont tracé les voies chercher à vendre des parcelles ou des maisons à des personnes plutôt aisées, des gens qui avaient des pépettes, quoi. Des gens qui venaient des grandes villes et qui seraient fiers de donner leur nouvelle adresse. Notre résidence balnéaire se situe avenue des Érables, avenue des Ibis. C'est quand même plus chic que de dire rue. Donc, pas de rue à la Baule. Et je suis allée voir chez les voisins si cette particularité a pu déteindre. Et figurez-vous qu'à Pornichet, il n'y a qu'une seule rue.
7: Quoi ?
5: Ben oui, vous avez bien entendu, cette rue s'appelle la rue d'Alsace. Et figurez-vous que c'est même pas une rue. Non mais on marche sur la tête, hein. La rue d'Alsace, c'est une impasse qui s'appelle rue. Alors qu'à côté, il y a des avenues qui devraient s'appeler rue. Bon bref, je suis en train de tout mélanger dans votre tête. En gros, ce qu'il faut retenir, c'est qu'à la Baule, il n'y a pas de rue. Il n'y a que des avenues, des boulevards et des allées. À Pornichet, il n'y a qu'une seule rue. Et les autres sont aussi des avenues et des boulevards. Tout ça pourquoi ? Ben parce que c'est plus classe.
8: See?

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1: On a tous nos petits défauts. Alors, est-ce que la gourmandise en est un? Je vous laisse méditer là-dessus, mais moi, je vais vous parler du caramel.
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1: Et pas n'importe lequel. Le Graal des douceurs sucrées. Et puis en plus, c'est de chez nous. Donc autant en parler. Le caramel au beurre salé. Pourquoi je vous en parle? J'en sais rien, sûrement parce que j'ai une envie de caramel. Alors, vous allez être contents, le mot est simple. On change le C en K. Ça donne caramel en breton. On ne peut pas faire plus simple. Par contre, on va parler du caramel au beurre salé. Donc, ça se dit caramel amande sale. Rien que d'en parler, j'en salive. Leur pot de caramel amande sale, c'est un pot de caramel au beurre salé. Caramel amande sale. Amande, le beurre salé, parce que, encore une fois, vous le savez, le beurre doux, ça sert juste pour le bricolage, hein, pas pour la cuisine. Donc, leur pot d'amande sale pour un pot de délicieux caramel au beurre salé.
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1: Et puis, un autre nom de famille au menu du petit cours d'aujourd'hui, et rien à voir avec le caramel, c'est le roux. Rouxelles ou Rouzic. Le lien commun, c'est le mot breton rouze, qui veut dire tout logiquement une personne rousse ou aux cheveux roux. Lié au rouze, la couleur rousse, donc rouze à rouze, était donné comme surnom à ceux qui avaient une crinière rousse. Et par déformation ou mauvaise écriture dans les registres d'état civil, c'est devenu roux, le roux, par francisation. Mais à l'origine, dans notre langue, c'est rouze. Comme Rouzic, c'est le nom donné au pays de Châteaulin, aussi par rapport à la couleur des costumes tenant au roux. Donc, une bise, comme chaque jour, au roux, Rouzic, Roussel, et à demain. Ken Varroas, Pugur Varroas, vos Deis Roas. Demain, il fera jour à nouveau.
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3: Le principe des petits bonheurs, c'est d'aller au petit bonheur, donc au hasard, faire des rencontres avec le micro ici à la main, le tout à l'improviste, sans rendez-vous, sans se présenter. Alors, je vous en ai trouvé un en Savoie, nous sommes au pied du massif de la Chartreuse.
4: Oui.
3: C'est à vous cette maison?
4: Oui.
3: On est à Saint-Jean-de-Coux ici, c'est
4: oui,
3: ça?
4: Oui, le hameau de Côte-Barrière.
3: Côte-Barrière.
4: Oui.
3: Et alors, cette maison, je l'ai déjà repérée.
4: Ah bon?
3: Parce que derrière les vitres, on voit plein de coupes, de trophées divers et variés.
4: Bah oui, parce que je suis un ancien motard, champion de France de la montagne en 1983. Et là, actuellement, je roule en moto ancienne, je fais des démonstrations avec une demi TZ de 80.
3: Et donc je suis passé plein de fois, il n'y avait personne. Et là, vous êtes en train de sortir une moto du garage.
4: Voilà. Donc c'est la moto d'une copine que je vais passer au contrôle technique. C'est pour ça que j'ai pas trop le temps, mais j'ai 5 minutes.
3: Oui, parce que là, pour le coup, c'est pas une moto de compétition,
4: non,
3: celle-là.
4: Non, c'est pas une moto de compétition, c'est une moto classique, une 125 Suzuki. Voilà. Donc je m'appelle Monsieur Gomez Manuel. J'ai été motociste pendant 45 ans. Et j'ai fait de la compétition pendant 12 ans en championnat de France la montagne, et dont j'ai eu le titre en 1983.
3: Motociste, ça veut dire quoi?
4: J'ai un magasin de moto.
3: Une passion depuis toujours?
4: Oui, depuis l'âge de 15-16 ans, dans la moto, et j'ai toujours fait que ça.
3: Bon, maintenant, vous n'êtes plus un perdreau de l'année?
4: Non, parce que je suis retraité depuis 3 ans.
3: Voilà. Et vous roulez encore à moto?
4: Ah, bien sûr, oui. Je roule en moto dès que j'ai l'occasion, quoi. Et là, j'ai fait un mécanicien au Bol d'Or pour un équipage. Et j'ai fait les 24 heures de Barcelone aussi en tant que mécanicien.
3: D'accord.
4: Voilà.
3: Et là, des motos, il y en a plein le garage?
4: Non. J'ai plus rien. J'ai que mes deux motos de course, mais je peux pas vous les faire voir. Elles sont dans la remorque du camping-car et du coup, il faut que je sorte tout. Faudrait que...
3: Ouais. Et parce que vous tournez toujours?
4: Bien sûr. Je fais des démonstrations. J'étais au Sunderice Classic en 2024, 2025. C'est au circuit Paul Ricard. J'ai roulé avec des grands champions, c'est le Christian Saron, Giacomo Agostini, puis tous ceux qui jouent.

0: Oui, quoi.
1: Des démonstrations de quoi?
0: De vitesse, sur le circuit du Paul Ricard, au Castellet.
1: Sinon, là, aujourd'hui, vous faites plus de moto, au quotidien?
0: Si, j'ai une moto pour rouler tous les jours, hein, mais bon, je dois faire 500 km par an, parce qu'on n'a pas le temps. On est retraité, on n'a pas le temps.
1: Ah oui, c'est ça. Bon, et sur la route, vous astiquez un peu?
0: Oh, ça m'arrive, mais en faisant attention au radar comme celui qui est là.
1: Oui, alors on a la nationale, celle qui amène de la route des échelles là jusqu'à
0: Chambéry. Voilà.
1: Et donc là, il y a un radar tourelle, là, on le voit bien depuis chez vous.
0: Ouais, bien sûr. Donc là, avec des trucs comme ça, on fait attention. Voilà.
1: Bon, ben merci de m'avoir accordé un petit peu ce temps. Eh ben, juste cette question, parce que finalement, c'est ça qui m'amène.
0: Oui.
1: C'est quoi le dernier petit bonheur de Manuel?
0: Ben là, ça va être encore au Bol d'Or là cette année, faire le Bol d'Or en tant que mécanicien, puis avoir des amis de partout. Voilà. Et ça, il n'y a pas de souci. Parce qu'on m'appelle encore tous les jours, ben, tiens, j'ai un renseignement de demande.
1: Ouais, ben d'ailleurs, ça sonne, on vous entend à la radio.
0: Ouais, voilà, ça sonne.
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3: Bonjour Louise, bonjour à tous.
4: Le foot féminin a décidément conquis la Suisse.
3: Ah ça, depuis qu'ils ont accueilli l'Euro cet été, on a l'impression que c'est eux qui ont inventé le foot féminin. Hein. En tout cas, ils se sont sérieusement penchés sur ce phénomène étrange, à savoir des humains de sexe non masculin qui courent après une baballe en essayant de marquer des buts. Pour eux, ça semble tellement extraordinaire qu'ils en ont profité pour mener une expérience. Faire réaliser aux hommes la performance des footballeuses. Mmh. On dit comme ça, je sais, ça peut paraître étrange, vu que le foot masculin existe depuis bien plus longtemps, et que les mâles sont quand même des pionniers dans ce sport.
4: En fait, il est question d'égalité homme-femme dans cette expérience.
3: Eh ben oui. Vous aurez remarqué que ces dames jouent sur le même terrain que les hommes. Eh ben ça épate les Suisses. Faire jouer les filles sur des terrains aux mêmes dimensions que les garçons sans tenir compte des différences anthropométriques et physiologiques des deux sexes, non mais ça va ou bien? Alors, ils ont sorti leurs scientifiques de leurs vacances pour nous dire que les femmes sont généralement plus petites et ont moins de masse musculaire. Donc, sur un terrain aux mêmes dimensions que les hommes, les femmes doivent courir davantage et fournir plus d'efforts.
4: Ils ont donc voulu rétablir l'égalité ou au moins la vérité, quoi.
3: Eh oui. Alors, leur idée, c'est faire jouer les hommes sur un terrain 20% plus grand et avec un ballon plus lourd. C'est un ballon l'équivalent du poids d'un ballon de basket et aussi des buts plus grands. Voilà comment les Suisses veulent rétablir l'égalité autour du ballon rond. Alors, dans ces conditions, les hommes ont fini épuisés avec l'impression de jouer au ralenti. Tout ça a donc permis aux Suisses de montrer que l'égalité des sexes, ok, mais question ballon, c'est pas possible. Ils viennent donc peut-être, malgré eux, de donner raison à ceux qui voient le foot féminin comme une version light du foot tout court.
4: Des drôles d'expériences hein, quand même qui sont menées en Suisse, mais peut-être pour la bonne cause ensuite. Merci David, à demain.
3: À demain.

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2: Bonsoir à tous et bienvenue sur ICI, très bon début de soirée, je suis très heureux de vous retrouver pour partager une heure autour de parcours, d'itinéraires inspirants avec une personnalité. C'est à travers les villes, les régions que nous retraçons chaque soir aussi tous ces mécanismes de construction. Et puis chaque soir on se balade dans vos régions, on va à votre rencontre, on vous donne la parole, ce sera encore une fois ce soir d'ici 21h, l'occasion de mettre en avant vos initiatives. Je reçois ce soir une femme au parcours extraordinaire, entrepreneuse franco-américaine, investisseuse, ambassadrice de la gastronomie française, fondatrice de D'Artagnan, entreprise américaine de gastronomie haut de gamme créée à New York, fille du chef étoilé André Daguin. Elle va développer la promotion de la gastronomie, de la culture gascogne dont elle est originaire aux États-Unis. Une aventure majeure et un héritage culinaire familial au cœur de Y'a pas que Paris dans la vie. Bonsoir Ariane Daguin.
3: Bonsoir, merci beaucoup de m'accueillir.
2: Oh là, accent, on peut pas le louper là.
3: Quel accent?
2: Ah là là, oui.
3: Alors je ne comprends pas de quoi vous parlez.
2: Mais je comprends, c'est moi qui ai un accent en fait pour vous.
3: Ouais.
2: Exactement, je suis d'accord. Je suis très heureux de vous accueillir, je suis très content que vous soyez avec nous parce que vous avez un parcours, je l'ai dit, extraordinaire, résolument positif et très inspirant. Alors pour comprendre, vous avez compris le mécanisme de cette émission, on remonte le temps pour comprendre comment vous êtes arrivé à construire tout ce que vous avez mis en place. Vous êtes né à Paris, Ariane, mais alors...
3: C'était une erreur.
2: J'allais le dire. C'est parce que vos parents étaient à l'école hôtelière à ce moment-là.
3: C'est ça. Oui. Je suis rentré très vite. Je pense que je marchais pas encore. Hein. Je devais avoir 8-9 mois.
2: Oui, parce que vous êtes arrivé après dans le Gers à 7 mois, hein, 6-7 mois, quelque chose comme ça.
3: Ouais.
2: Vous regrettez que ce soit marqué Paris sur la carte d'identité
3: un
2: ou pas
3: peu, Un peu.
2: J'imagine. Bon, alors très rapidement, voilà, vos parents, l'a dit, sont à l'école hôtelière. Votre histoire, elle commence à Hoche. Enfin, en tous les cas, voilà, sur cette belle région, le Gers, la Gascogne, sans qu'on rentre dans le détail, quelles sont les images tout de suite qui vous viennent en tête quand on parle de cette belle région, qui est la vôtre ?
3: Alors, pour moi, c'est mon enfance, donc c'est des terrains vallonnés où, avec mon cheval ou mon vélo, je partais galoper, et avec les copains, on faisait les 400 coups dans la campagne. Hoche, c'est une petite ville. Donc à vélo, on est à 5 minutes de la campagne de suite. Mais c'est aussi, c'est un peu le caractère de D'Artagnan. Ben c'est ça, c'est aimer faire la fête, aimer manger, aimer boire, danser, chanter avec les copains, en parler après.
2: Il y a un bon état d'esprit, c'est
3: convivial. Être un peu grande gueule et raconter après les exploits.
2: Ok.
3: Et quand on fait des exploits, c'est un peu avec panache pour pouvoir en parler après, justement.
2: Alors, on va justement l'évoquer tout ça. Vous êtes issu de toute une lignée de restaurateurs, 7e génération, je crois, avec vous. Vos arrière-grands-parents avaient une auberge que vos arrière-arrière-grands-parents possédaient déjà.
3: À Saint-Jean-Pouge,
2: J'allais vous demander où c'était.